0: dit, ce qui donne à la banlieue cette nuance de dire qu'on n'est pas forcément obligé toujours de se diriger sur Paris pour vivre des moments, on va dire, élégants. Je trouve ça élégant, Anguin. Je trouve que c'est élégant.
1: Vrai, je suis d'accord.
0: C'est sympa, c'est apaisant.
1: Norbert, vous grandissez dans une famille d'artisans, métier de bouche, maman charcutière, papa
0: poissonnier.
1: Dans le poisson. C'est génial. Enfin, votre destin, il était plié, quoi.
0: Même pas. Pas du tout, parce que je voulais faire du foot, moi.
1: Mais, on va en parler, d'ailleurs.
0: Mais dans l'amour que j'avais pour mon père, que je portais à mon père, je voulais être poissonnière.
1: Bah, et cet amour, il va loin, parce que j'ai cru comprendre que vous cachiez parfois dans la camionnette ou dans la voiture, avec un doudou, c'est ça?
0: Exactement.
1: Votre couette?
0: Exactement. Mon père, il conduisait une marque allemande W. C'était un LT35. La cabine réfrigérée, c'était de la lambrée, donc c'est qui est fait dans l'Ain. Voilà, je le dis, hein, ça existe toujours, mais ça a été racheté. Et en fait, je montais dans ce camion et à minuit et je dormais dans le camion parce que je voulais être sûr de pouvoir partir avec mon père à Rungis. Alors Rungis, ceux qui connaissent, je vais vous le dire, c'est Euro Disney pour les enfants. Sauf que Mickey et Minnie, Rungis, c'est une Dora des Air Macro.
1: À quel point Rungis est important pour l'assiette des Français, Norbert Tarrère?
0: Déjà, on parle, il n'y a pas que Paris qui compte, hein, mais Paris, Rungis, c'est le plus grand marché en Europe déjà à la base. On ferme Châtelet-Léal pour l'histoire et on vient ouvrir Rungis dans les années 70. On ouvre 10 pavillons entiers de poissons, donc un pavillon couvre à peu près 10 mandataires de poissons, 110 mandataires de poissons à l'époque, autant de légumes, autant de viande, autant de fleurs, autant de fromages. C'est une ville dans la ville, Rungis. C'est le ventre de Paris. Et c'est pour moi le ventre de l'Europe. C'est là où tout se niche. Et donc, quand vous grandissez dans cette ville, vous en prenez une culture incroyable.
1: Vous avez grandi dans les marchés.
0: Oui.
1: Marché, on pourrait peut-être parler celui de Saint-Flève-d'Hermont aussi.
0: Exactement.
1: C'est là où vous alliez avec votre papa.
0: Le portail, ils sont encore orangés. Je suis passé il n'y a pas si longtemps. À côté, avant, il y avait un commissariat de police. Non loin d'un collège, après que j'ai visité le collège Jules Ferry, il y a aussi le marché d'Aubonne. Un peu plus loin, en 78, on a le marché de Conflans, le marché de Sannois, le marché de Saint-Prix. Vous avez le marché de Saint-Leu. Enfin, on faisait tous les marchés couverts qui existaient dans
1: le 84. Il y a des marchés en extérieur.
0: Exactement.
1: Aussi.
0: Oui, ils avaient celui de Rouet qui est magnifique.
1: Mais tout ça a forgé votre personnalité. Vous avez pris le temps, peut-être inconsciemment, gamin, d'observer les gens, la vie, parce que c'est une ville dans la ville aussi.
0: Exactement.
1: Un marché.
0: Un marché, c'est vrai, c'est pour ceux qui s'imaginent, qui n'arrivent pas à s'imaginer, c'est vrai que vous rentrez dans une émulation où on est tous, quelque part, concurrents, d'accord, mais on vient tous additionner nos talents pour faire vivre le terroir et vivre aussi notre commerce. Donc tous les poissonniers se connaissent, même s'ils se tirent un peu la bourre, et tous les charcutiers, tous les marchands de légumes, les primeurs, les fleurs, les fromagers. En fait, c'est tout ça qui fait qu'en étant dans une émulation de tirer les choses vers le haut, vous allez réussir. Ouais.
1: Alors Norbert, vous passez une partie de votre scolarité, petite enfance du côté d'Enghien-les-Bains, et puis vos parents vont séparer, c'est des choses qui arrivent.
0: Oui.
1: Partez à Argenteuil, c'est pas très loin non plus.
0: Oui, c'est
1: l'image que vous avez d'Argenteuil, là.
0: Je suis pas resté longtemps à Argenteuil, parce que on a eu du mal, parce qu'on habitait au-dessus d'un commissariat, donc vous imaginez, à l'époque, ils s'en prenaient plein la tronche, donc on est parti, on est arrivé à Sannois.
1: Ouais.
0: Mais avant,
1: c'est dans l'Essonne.
0: Alors, pour ceux qui connaissent, ils vont me dire Argenteuil. Donc, j'étais à la ZUP. Après, je suis parti à la Cité Champagne. Après, je suis passé à la Cité Jaune. Et après, je suis arrivé à Sannois. Ouais, j'ai visité Argenteuil. Et à Sannois, je suis arrivé à l'église de Sannois. L'église, limite centre-ville. Et là, j'ai découvert une vie incroyable. Vraiment. Les gens parlent de cette façon sociale de vivre. Mais je pense que ça a été une des plus. Ma vie, elle est faite que de rencontres. J'ai vécu dans l'opulence avec mes parents. J'ai vécu dans ce côté populaire où on avait le multiculturalisme, où on partageait toutes les religions, où on partageait toute la tolérance. On pouvait faire la marche du feu pour les Indiens, se retrouver à faire l'Aïd et faire Kippour comme c'est aujourd'hui en plus avec la communauté juive. Et après, on pouvait repartir avec les catholiques parce qu'il y avait aussi des catholiques. On pouvait se retrouver le dimanche devant la messe à sortir parce que nous, on voulait gratter un peu des hosties.
1: Ça n'a pas de goût.
0: Voilà,
1: mais c'est.
0: Et en fait, c'est cette notion-là, en fait, qui est importante de savoir, c'est quelle place on peut trouver au sein de n'importe quel statut social.
1: Dans un instant, on ira faire un tour à Saint-Gratien. On ira jusqu'à Clairefontaine, parce que vous avez évoqué le foot.
0: Oui.
1: C'est aussi des lieux qui vont compter pour vous, les lieux de la réussite, et surtout la France de Norbert Tarrère, qui s'invite sur ici. Alors, on s'intéresse aussi à la nature et à l'environnement avec Benoît Prospero, qui chaque jour passe en revue les merveilles de la nature. Aujourd'hui, vous allez découvrir un lieu hors du commun qui pourra inspirer beaucoup de villes et de Village de France, on découvre.
2: Ah oui, c'est un lieu très inspirant. Nous sommes avec Ici Alsace, dans le Haut-Rhin, à côté de Mulhouse, à Kemps. Et ce lieu, eh ben, c'est l'archipel. Et l'idée, c'est quoi? C'est de réunir habitants, associations, écoles et communes autour d'un même projet, à savoir agir localement pour le vivant. Bref, un véritable tiers-lieu. C'est quoi un tiers-lieu? Brice Laloy, coordinateur de l'archipel de Kemps, nous explique.
3: Un tiers-lieu, c'est un lieu dans lequel il va y avoir plein d'activités et plein d'acteurs. Et donc, typiquement, à Kemps, bah, on a une association qui s'appelle Grain de Sel, qui a été créée en 2006, qui a pour vocation à gérer toute la partie pédagogique, c'est-à-dire accueillir les enfants, les reconnecter à la terre, leur montrer l'importance de la biodiversité. On a une autre asso qui s'appelle Gasper, qui est une épicerie solidaire et sociale. Et puis, au milieu de tout ça, on a les écoles qui viennent régulièrement nous filer un coup de main, dont l'école alternative de Sama, et puis la mairie qui nous prête des parcelles sur tout le territoire kemsois.
2: Ah oui, parce que petite précision, dans ce village, les enfants mangent ce qu'ils plantent eux-mêmes. Bref, un tiers-lieu, c'est donc un lieu dans lequel se passe tout ça. Et donc, si vous habitez une ville dans laquelle il n'y a pas ça et que vous vous demandez pourquoi ce tiers-lieu est né, l'histoire est simple. En fait, un soir, ils ont projeté, vous savez, le film Demain de Cyril Dion et Mélanie Laurent dans le village. Et après la projection, les habitants ont discuté et...
3: On avait envie de montrer aux enfants comment on plante des légumes. Et c'est là que le projet est né.
2: Ah bah oui, parce qu'en fait, le constat au départ, c'était que les enfants connaissaient mieux les rayons d'un supermarché que ce à quoi ressemblait un potager. Alors maintenant, à mon niveau, qu'est-ce que je peux faire?
3: Alors là, il y a plein de choses à faire. Il y a aider notre maraîcher qui travaille en maraîchage sur sol vivant pour l'aider à faire pousser des légumes. Venir à des ateliers pédagogiques avec les enfants. Il y a filer un coup de main à l'épicerie, puisque aujourd'hui, on est tous bénévoles. On a un maraîcher employé, on a un épicier, et puis la mairie a embauché une animatrice nature. Donc on a 3 personnes embauchées. Mais au milieu de tout ça, il y a toute une fourmilière de bénévoles, quoi.
2: Eh ben oui. Et au fait, c'est quoi l'état d'esprit du village grâce à ce tiers-lieu?
3: On se respecte tous les uns les autres dans nos différences, etc. Et aussi, c'est très convivial. On adore la convivialité et c'est pour ça qu'on a régulièrement des événements. Cet été, on a fait un petit concert piano, flûte traversière en pleine nature. C'était magnifique. Et tout ça, ça crée du lien et ça permet d'amener du positif dans nos communes.
2: Le tiers-lieu s'appelle l'Archipel. C'est en Alsace, dans le village de Dems. Et c'est une merveille. Merci, Ici Alsace et Brice Laloy, coordinateur de l'Archipel. Et bravo à toutes et tous.
1: Merci beaucoup, Benoît Prospero. Une alimentation saine, vous êtes forcément concerné, Norbert Tarrère.
0: Oui, oh là là, manger sain.
1: Oui, il n'y a rien à
0: manger. Manger sain.
1: Non, mais
0: manger sain, ça peut être manger du beurre, de la bonne crème, ouais. Ça peut être manger de la bonne huile d'olive, ça peut être des produits qu'on pourrait considérer comme riches, mais c'est des produits sains quand c'est bien fait.
1: Norbert Tarrère, votre invité ce soir sur Ici. Alors pour l'instant, on en est qu'au stade de cette enfance, de cette adolescence, dans Guin-les-Bains, Argenteuil, en passant par Saint-Gratien, mais vous allez voir qu'il va tenir plein de restaurants bien avant que vous l'ayez découvert, peut-être publiquement sur M6 dans Top Chef. Vous avez déjà fait énormément de choses, avec beaucoup d'audace d'ailleurs et de culot, jusqu'à gonfler parfois votre CV.
0: Oui.
1: On va le découvrir dans les prochaines minutes sur Ici.

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2: C'est vrai, depuis 20h, vous découvrez le parcours aussi passionnant qu'inspirant de Norbert Tarrère. Vous le découvrez de la Petite Couronne en Guin-les-Bains, à 11 km environ de Paris. Lui qui va déménager ensuite à Argenteuil, aux alentours de ses 10 ans, passionné de foot. Il grandit aux côtés de ses parents, artisans, je le rappelle, liés au métier de bouche. C'est donc l'itinéraire d'un homme devenu un cuisinier français à part et qui compte, il se raconte ce soir sur ICI. Bon, alors c'est vrai que vous vouliez être footballeur, hein.
3: En fait, tout ce qui m'arrive, c'est juste par une phrase ou une attitude. C'est le football, c'est arrivé un mercredi. On m'a dit que j'étais nul, et en fait, ça a créé chez moi un déclic de dire je serai jamais nul. Et donc, j'ai travaillé, j'ai sacrifié mes études, je suis plus allé à l'école, et je me suis mis dans l'optique de devenir d'arriver dans l'équipe numéro une à l'époque de l'Entente Saint-Vincent-Gratien. C'était la promotion d'honneur.
2: Promotion d'honneur.
3: En moins de 13 ans.
2: Vous la rejoignez très rapidement d'ailleurs. Hein.
3: Avant la fin de saison, c'était déjà au moins remplaçant dans cette équipe. Alors qu'au départ, j'ai même pas le niveau. Je crois qu'après, comme disait Alban Ivanov, après l'équipe 9, c'est le handball. Et voilà. Et j'ai eu ce déclic dans ma vie de plus jamais laisser croire aux gens ou laisser la possibilité de me dire que c'était pas possible pour moi.
2: Alors vous allez pousser le bouchon et vous avez raison parce que vous allez intégrer l'Institut National de Foot de Clairefontaine, l'INF.
3: Exactement.
2: Est-ce pas rien ? C'était une sélection. Ça se faisait comment ? Comment on intégrait ?
3: La sélection, elle se faisait de plusieurs façons, mais moi, je l'ai faite d'une sélection départementale, l'équipe du Val d'Oise.
2: Ouais.
3: Ensuite, vous aviez donc un championnat interdépartemental qui se faisait à l'INF, le temps d'un week-end, et ensuite, dedans, forcément, qui dit championnat, dit forcément recrutement, détection. Et donc, j'ai été retenu au centre pour une année, la première année, ils font le tri. D'accord, vous êtes 140 et après, pour la deuxième année, ils vont en prendre 70, 75. Ouais. Bon, moi, je n'allais pas à l'école, donc ça a été vite vu. Au revoir. Donc, on devait aller à l'école Notre-Dame, qui était en dehors du centre. Mmh. Et moi, je passais mon temps à être dans les réfectoires ou de rester dans ma piole à frotter mes pompes avec de la graisse à traire, vous savez, pour faire briller mes Beckenbauer, tout ça.
2: Bien sûr.
3: Voilà.
2: Bon, du coup, vous n'allez pas poursuivre, en tous les cas, dans cette voie-là.
3: Non.
2: Vous tournez vers un CAP BEP de charcutier.
3: Oui.
2: Vous n'avez même pas le validé.
3: Non.
2: Parce que vous sentez que vous êtes, il faut aller ailleurs, quoi.
3: Vous pouvez dire les choses, hein. Ce soir, on peut mettre aussi. J'ai rencontré une copine. Alors, la veille de mon examen, j'ai joué le beau mal et tout. Et le lendemain, je devais aller faire mon examen. Je me suis pas levé, voilà, tout court. Je suis resté au lit.
2: Ça se joue à ça.
3: Voilà. J'ai pas honte de le dire. Il y a des choses.
2: Vous pouvez la remercier. Grâce à elle, vous partez à Londres.
3: Exactement.
2: Avec elle.
3: Ah non, malheureusement, non.
2: Alors, changement de décor.
3: Oui.
2: Vous partez à Londres un peu sur un coup de tête.
3: Oui.
2: Vous avez quel âge, quoi?
3: À peine 18 ans.
2: À peine 18 ans.
3: Ouais.
2: Vous allez trouver un job chez Nico, qui a 3 étoiles.
3: Chez Nico Landelis, chef 3 étoiles Michelin, à Park Lane, le 99 Park Lane.
2: Exactement. Alors, ça vous forge un caractère, parce que c'est bas de l'échelle, évidemment. Hein. Vous allez être 2 ans à la plonge. Vous allez être commis, je crois, quand même, à un moment donné.
3: Pour ceux qui ne connaissent pas et qui pensent que l'Angleterre, c'est que Big Ben et la visite de The Eyes. L'Angleterre, c'est le pays le plus proche pour vous montrer que le marche ou crève, c'est vraiment une mentalité, une philosophie de vie et qui vous donne cet instinct de dire que quand vous pouvez... Vous pouvez le faire quand vous voulez, vous pouvez le faire, mais qu'en plus, quand vous réussissez, vous êtes récompensé sans avoir à quémander quoi que ce soit. J'ai commencé plongeur dans un 3 étoiles Michelin, j'ai fait beaucoup de bêtises, j'ai pas payé mon loyer parce qu'on le payait à la semaine, donc je me suis retrouvé à la rue. Donc ils vous font payer vos erreurs, ils vous excusent pas. Par contre, je me suis mis à travailler, à un acharnement dingue, j'étais plongeur et 3 ans après, j'ai terminé. Donc, 3e sous-chef dans un restaurant du groupe de chez Nico. Et oui, j'ai commencé à 8200 francs à l'époque plongeur et j'ai fini à plus de 25 000 francs par mois. Et j'étais payé pour mes qualifications et ma façon de produire le travail.
2: Ça permet de comprendre une chose dans votre vie et d'asseoir ce que vous voulez faire. À partir de ce moment-là, vous savez que ce métier, il est pour vous.
3: Oui, exactement. Je sais que déjà, l'état d'esprit, c'est que ce métier est fait pour moi. Vous vivez pour faire plaisir aux autres, mais dans un milieu où c'est très dur, où il y a une compétition féroce. Tout le monde veut la place, tout le monde veut augmenter, tout le monde veut évoluer, tout le monde veut s'approcher de l'excellence. Donc forcément, il y a une forme de compète, mais qui vous tire vers le haut. Exactement ce que je vous disais sur les marchés. Tirez-vous vers le haut. N'allez pas vers le bas, ça sert à rien. Enfin, d'être nul, c'est trop facile. Par contre, de devenir meilleur, c'est compliqué, c'est difficile, c'est dur. Mais alors, putain, quand tu y arrives, moi, quand j'ai réussi à me hisser parmi ces 40 cuisiniers et à arriver 3e sous-chef, une fierté pour moi, juste pour moi. Et puis, la reconnaissance aussi salariale, j'ai le salaire qui va avec.
2: Alors, à ce moment-là, une telle confiance en vous, vous gonflez un peu le CV.
3: Oui.
2: Vous allez voir Bernard Loiseau, je ne sais pas si c'est à Saulieu, son restaurant de Côte d'Or, vous le rencontrez.
3: La France m'a dégonflé, par contre. Moi, je suis arrivé, je me suis dit, je suis arrivé 3e second, bam. mais je me suis arrivé en France, j'ai pas de diplôme.
2: Ouais, vous vous êtes pas reconnu en France, vous arrivez plein de convictions, et finalement, alors vous gonflez un peu le truc, vous allez voir donc l'oiseau qui est adorable. Il y a quelques jours, Thierry Marx nous a aussi avoué avoir un peu raconté des quelques petits mensonges à Bernard l'oiseau. Il s'est présenté chez Taïwan après avoir déjeuné avec l'oiseau. Taïwan lui a dit, rue du Faubourg-Saint-Honoré, quelles sont vos références? Ben, l'oiseau, il avait juste déjeuné avec lui. Bon, vous rencontrez à ce moment-là Mauro Calogreco, qui est un immense cuisinier. Restaurant Mirazur à Menton, hein, c'est du 3 étoiles, meilleur restaurant du monde en 2019. Enfin, toutes ces rencontres, ça monte, ça monte, ça monte, et vous allez vous lancer dans votre propre aventure.
3: Ah oui. Il faut. Là, c'est ce que je dis en ce moment, surtout en ce moment, je dis à tous les jeunes, lancez-vous, il y a des risques. On peut essayer de parer à tous ces risques-là, mais il y en a toujours un ou deux qui se cachent derrière. Donc, lancez-vous, je me lance.
2: À Nyons,
3: le duo délice, dans une petite rue. Hein. Tu vas voir le nom est déjà... Alors, la première rue avant la mienne, c'est rue de la Résistance. La deuxième, la mienne, c'était rue des Déportés. Autant te dire que déjà... Ouais, voilà. Et je vais dans un fond de cave, voilà. Et je me dis, j'y suis. Mais en fait, la vraie histoire, c'est que j'ai aucune expérience. J'ai pas fait d'école. Je sais pas faire des costes. Je sais pas faire les prix. Je sais faire à manger. Mais j'ai pas les épaules d'un chef d'entreprise. Donc, je me casse la figure, dépôt de bilan.
2: Il y a Pierre Long. C'était à côté.
3: Et dans la foulée.
2: C'est Pierre Long.
3: Oui, j'ai un mécène qui vient me voir, Jean-Pierre Membrado, un mec formidable qui dit, je crois en ton talent.
2: Ouais.
3: Sauf qu'il avait pas vu aussi que j'avais toujours le même défaut, c'est que j'avais pas trop géré. Donc, on ouvre un énorme barnum en bois, biodynamique, récupération des zones. Ah, j'avais un truc full. Et d'ailleurs, je l'avais appelé Beautiful parce qu'il récupérait tout. Toute l'énergie, c'est
2: incroyable.
3: Bah là, c'est pareil, le même problème. Un bon cuisinier, j'ai pas à rougir de dire ça. Mais alors, au niveau gestion, quand tu fais rentrer de la Saint-Jacques de Herky, qui te coûte un œil et que tu le vends prix coûtant, forcément, faut pas t'étonner qu'à un moment, le restaurant, il marche pas. C'est pas qu'il marche pas, il était complet, mais c'est que, les finances, ça sont pas au beau fixe.
2: Et alors, quand vous avez la bougeotte, vous avez la Megève?
3: Oui, Megève.
2: Megève, ouais, ça dépend de l'école.
3: Megève, j'ai eu l'histoire parce qu'après Monsieur Loiseau, j'ai travaillé chez Monsieur Marc Vera.
2: Ça, c'était la Sauvageonne.
3: Et ouais, c'est ça. J'ai travaillé chez Marc Vera, qui après m'a présenté Nano à la Sauvageonne, le Refuge avec Franck Soyer. J'ai travaillé dans tout cet univers.

0: Norbert s'arrêtait un instant.
1: Oui.
0: Ailleurs qu'à Megève. Ouais. En France, on jette plusieurs millions de parapluies par an. Il ne s'agit pas de ski, cette fois, de pluie. La plupart se cassent dès la première averse. Mais aujourd'hui, Catherine Quicandon est allée se balader en France et a trouvé une idée pour enrayer ce phénomène.
2: À Roubaix, dans le Nord, la pluie n'est pas un problème.
3: Vous désirez un parapluie? Un parapluie?
2: Oui, mais un parapluie 1705, s'il vous plaît. Et pourquoi celui-ci en particulier, me demanderez-vous? Eh bien, tout simplement car il est particulier, comme nous l'explique Olivier Maigret, son inventeur.
4: Il est entièrement démontable pour être réparable. Nous, ce qui nous intéresse, c'est la réparabilité, la durabilité.
2: Toutes les parties du parapluie sont donc disponibles en pièces détachées, comme la toile, les baleines en fibre de verre, les aiguillettes, la dragonne, les clous, les vis, la sangle, etc. Et Olivier vous propose même une clé plate et un tournevis si besoin. Vous aurez l'air d'un vrai petit bricoleur. L'autre spécificité du parapluie 1705 est qu'il est 100% français.
4: Les pièces viennent des quatre coins de la France et on a un atelier de confection qui est confectio à l'équin du groupe Vitamine T. Je leur livre le tissu et eux font la coupe et la confection.
2: La toile déperlante est fabriquée en région Auvergne-Rhône-Alpes et ne contient aucun polluant dit éternel. Quant aux manches et la poignée, ils sont en bois, de préférence du hêtre des forêts du Jura. Le tout est assemblé par Olivier lui-même dans une usine à Roubaix. Avec cette innovation brevetée, Olivier Maigret a gagné une médaille d'argent au concours Lépine 2025. Vous pouvez acheter un parapluie 1705 déjà monté, cela coûte 140 euros. Un peu cher, me direz-vous, mais c'est du haut de gamme et surtout, tout est réparable. Donc dans le temps, c'est rentable. Et si vous avez une âme de bricoleur ou que vous aimez bien bidouiller des choses...
4: On a un coffret à monter soi-même, comme notre parapluie est démontable, remontable pour être réparable. On en a fait une version mécano Lego, entièrement à monter soi-même. Il est à 110 euros.
2: Dernière petite info, pourquoi 1705 à votre avis? Eh bien c'est la date de l'invention du premier parapluie pliant en France par un certain Jean Marius, que l'on remercie au passage d'ailleurs, car c'est bien pratique. Plus d'infos et achats sur 1705.fr, 1705 en chiffres. Merci à Nicole Buiz d'Issinor pour cette idée qui ne se démonte pas. Enfin si, mais c'est pour la bonne cause. Ici, ça entreprend à Roubaix avec parapluie 1705 pour un parapluie qui nous réjouit.
0: Ah ouais, merci beaucoup Catherine Quicandon, le parapluie que vous avez utilisé à Londres,
1: oui.
0: Norbert, parce qu'il pleut souvent en Angleterre, c'est ce qu'on dit, il y a tout le temps.
1: Ouais, mais l'énergie, elle est dingue à Londres. Elle est dingue.
0: À Megève aussi.
1: Oui, à Megève aussi, mais Londres. Franchement, je le dis aux jeunes, allez voir Londres. Allez y travailler, allez y vivre, allez y respirer. Oui, c'est dur, oui, c'est cher. Mais quand tu fais une formation à Londres, je pense qu'après, tu vois plus le monde de la même façon.
0: Il y aura Nyons, il y aura Pierre-Long, il y aura Megève.
1: Oui.
0: C'est pas fini. Il y a eu Clairefontaine, il y a eu Enghien-les-Bains.
1: Oui.
0: Oh, le voyage ne fait que commencer avec Norbert Tarrer, sur ici. Mais pas dit oui, là.
1: Oui.
0: Merci.
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17: Et on vous le prouve, hein, de son enfance en Île-de-France à son désir d'être footballeur, de sa découverte du monde, de la haute gastronomie en Angleterre jusqu'à ses premiers restaurants dans la Drôme ou encore en Haute-Savoie. C'est la vie de Norbert Tarrère qui défile devant vous sur ICI à travers son parcours qui va le conduire naturellement à Paris et naturellement dans cette émission. Eh oui, en 2012, vous le découvrez dans Top Chef. Alors, pour ceux qui nous rejoignent, il a déjà une carrière derrière lui, il a déjà de très nombreuses expériences.
8: Oui.
17: Vous allez finir troisième, c'était en 2012, je l'ai dit. Mais vous devenez surtout une personnalité marquante de ce programme. Qu'est-ce que vous avez été faire dans le Top Chef ? Qu'est-ce que vous avez été chercher, Norbert Tarrère ?
8: Bah, à l'époque, quand je fais Top Chef, j'ai fermé mon deuxième restaurant, à Pierre-Nong, justement.
17: Ouais, dans la Drôme.
8: Et je me suis dit, bon, bah, c'est le moment de savoir si je suis un cuisinier ou...
17: Vous aviez encore besoin de ces réponses-là ?
8: Oui, j'avais besoin. Plus parce qu'on a le syndrome de l'imposteur quand on n'a pas de diplôme. Et la moitié des gens le savent quand on est autodidacte. On a toujours, même si on est dans un poste à responsabilité, on se sent toujours un peu comme si on n'était pas légitime. Donc je fais Top Chef 1 parce que je kiffe Top Chef depuis la saison 1 où j'ai vu Pierre Auger s'affronter avec Romain Tinchenko. C'était la première, la première finale. La deuxième, il y a Fanny Ray, Stéphanie Lequelec, Pierre Sangboyer.
17: Tu es allé aujourd'hui, Stéphanie.
8: Voilà, exactement, Fanny Ray aussi. Et donc ça, c'est des moments incroyables qui se passent au Trianon. Et la troisième, c'est pour moi, je suis face à Jean Humbert, Cyril Zen. On doit monter dans l'Ant Express, donc ce fabuleux train mythique. Et voilà, Norbert l'incroyable, on doit faire une salade avec du homard et du foie gras, et on doit faire un plat avec du bœuf et on doit faire un dessert, le crumble. Et forcément, Norbert, il ne sait pas qu'une balance électronique ne fera jamais la tarte dans un train qui bouge. Donc forcément, le crumble, il s'est terminé. C'était une poudre.
17: Ça a été un crime.
8: Ça a été un crime qui m'a fait partir de cette grande finale à 3.
17: Ouais, voilà. Mais vous en sortez une fois de plus grandi, parce que vous dégagez comme une personnalité qui n'est pas comme les autres. D'ailleurs, M6 ne se trompe pas, vous allez très vite animer des émissions culinaires. Il y aura Norbert commis d'office, 2016 à 2023, c'est quelques années plus tard. Vous êtes juré de la meilleure boulangerie pendant des années.
8: Oui.
17: Donc du coup, ça vous ouvre aussi une carrière auquel vous n'aviez peut-être pas réfléchi, de se retrouver animateur de télévision. Vous ne laissez pas les fourneaux de côté non plus. Mais
8: non, mais à l'époque, je devais des ronds à la banque. Et mon ex-femme, je lui dis, moi, la télé...
17: Oh, casser le rêve.
8: Ouais, moi, je dis, moi, qu'est-ce que je vais faire à la télé ? Je suis avec mes roues flaquettes, je suis le mec en claquettes chaussettes. Je me dis, mais je vais pas... Et mon ex-femme me dit, attends, on doit tellement de ronds à la banque, tu te tais, tu vas là-bas, et on doit rembourser. Plus vite on passera à la télé, plus vite on remboursera.
17: C'est pour ça que vous faites Pékin Express. Oh,
8: j'essaie de tout faire. Je me suis dit, bon, peut-être que, comme disait Michel Blanc, avec une erreur, peut-être ça peut, voilà, dans un malentendu, ça peut fonctionner. Et ça a fonctionné, pourquoi ? Parce qu'en fait, je me suis jamais pris la tête à vouloir être un animateur. J'ai voulu rester Norbert qui parle des autres. Et bien sûr qu'il a fallu s'adapter, parce que 46 ans aujourd'hui, quand j'ai commencé après Top Chef, j'avais 30 ans. Mais c'était juste de dire, voilà, je vais raconter ce que font les autres, je vais l'exprimer, je vais m'amuser, je vais rigoler, je me prends pas au sérieux, parce que c'est ça le principe de notre métier en cuisine. c'est pas de se prendre au sérieux, c'est de faire plaisir aux gens. Voilà, en définitive.
17: Oui, il va y avoir des choses qui sont très liées à la cuisine. Il y aura la petite cuistot, il y aura des gîtes pas comme les autres. Vous avez un gîte comme ça qui vous vient à l'esprit? Un gîte qui est pas comme les autres dans ce pays?
8: J'ai un gîte, c'est là, c'était le gîte des châteaux. Périgord pourpre, et le monsieur, c'était un artisan menuisier. Il a reproduit tous les châteaux de France, mais perché dans les arbres.
17: Ouais.
8: Incroyable.
17: Ah, vraiment. Voilà une adresse.
8: Vraiment, j'ai même pu dormir dans des igloos vers, je crois que c'est Méribel ou je sais pas où. Oh là là, c'était. Il y a des choses en France. J'ai dormi dans un 747, je sais plus quoi, un avion. Oh, vraiment incroyable. Vraiment, quand on veut chercher en France, on a des très très belles adresses.
17: Vous devenez consultant pour les bistrots pas parisiens à l'époque.
8: Ah, même pas consultant, j'ai confondé avec Akin
17: Dawaoui. Vous avez confondé les bistrots pas parisiens.
8: Oui.
17: Alors, je trouve ça sympa qu'on en parle parce que l'idée, c'est d'emmener de la bistronomie.
8: Oui.
17: En petite couronne, des endroits un peu inaccessibles, voilà, où les gens n'ont pas forcément la possibilité de. Avoir accès à ce genre de.
8: Là, je vous parle de ça il y a 15 ans, plus de 15 ans, avec Hakim. Il a un petit restaurant, l'Escargot 1903, sur les hauteurs de Puteaux. Il me demande de venir et je trouve que son concept est très simple. Il y a un autre restaurant que j'adore qui s'appelle Le Père Lapin.
17: Elle s'appelle l'Hippopette à Puteaux aussi.
8: Voilà. Et attendez, on s'est inspiré, on a fait ce fameux menu carte à 49 euros, 39,90 à l'époque. Et on a proposé une cuisine bourgeoise, ménagère. Dans un écrin assez élégant, avec des prix cohérents, un service cohérent, une cuisine et une carte des vins cohérentes. Et aujourd'hui, on en est à 15 ans après. 49 euros. On va arriver à notre 16e restaurant.
17: Alors, j'ai noté, Suresnes, il y en a à la Garenne-Colombes, Bagnères, à Rueil-Malmaison.
8: À Meudon.
17: C'est génial, ça.
8: À Sèvres, oui.
17: Vous travaillez toujours pour eux aujourd'hui?
8: Je travaille toujours avec Hakim. Hakim, on a un lien très fort. Il le sait, il va rigoler s'il l'entend. Moi, je suis un peu le petit caillou dans la godasse avec tous mes clients, mes propriétaires. C'est que moi, je leur dis jamais ce qui va bien. Ça, on le sait déjà. Moi, je leur dis toujours ce qui va pas. Et donc, je pense que c'est hyper intéressant pour eux. Pour moi, et puis j'apprends toujours aux côtés des meilleurs. Hakim Gawawi est un exemple et un modèle pour moi, tout comme Olivier Bertrand dans la restauration, où réussir, c'est pas réservé qu'à une élite. On peut venir comme Hakim de Suresnes, on peut venir d'Olivier Bertrand de l'Auvergne ou de l'Aveyron, et on peut tous réussir.
17: Alors Norbert Tarrère, tout ça vous conduit aussi sur scène, parce que on l'entend, vous avez une énergie débordante, il faut bien l'exprimer quelque part. One Show Patate, j'aime beaucoup le nom.
8: Incroyable.
17: Il y a eu la nouvelle Ève à Paris, puis surtout il y a une tournée, puisqu'il n'y a pas que Paris dans la vie, vous êtes allé un peu partout. Là,
8: Je vous le dis, et ceux qui font du théâtre le savent, comédiens, on a un accueil très privilégié en province.
17: Où ça?
8: Bon, n'importe où, vous alliez en Bretagne, même à Tours, on a été à Tours, on a été à Lyon, on a été à Marseille, on a fait une matinée à Marseille.
17: Ouais.
8: Autant vous dire que j'ai jamais vu des cheveux aubergines devant moi.
17: Ok.
8: Et qu'on a voulu faire une vanne. On a voulu modifier le texte à un moment et puis ça a pas marché parce que les gens ne connaissaient pas Ayam. C'était tombé un peu de génération, mais
17: surtout à Marseille.
8: Voilà. Mais écoutez, le public nous réserve toujours un accueil incroyable en banlieue, en province, Paris. On est vraiment dans l'essence même du théâtre où les gens ont une exigence, une attente. Et un jour, j'ai fait une vanne et mon producteur et même Marie Guibourg, qui était ma metteur en scène, a voulu me tuer. C'est que je vois les gens au premier rang, les bras croisés. Et là, je m'arrête et je fais une parenthèse. Et je fais, vous savez, les gens, là, faut décroiser les bras parce que pour moi, je le prends comme si tu me disais, j'ai payé mon billet, maintenant, pauvre con, fais-moi rire. Et en fait, tous les gens se sont détendus, ils ont ouvert les bras parce que j'ai fait là, c'était très fermé. Le public parisien, si t'arrives à le faire rire, à lui faire une standing ovation, c'est que t'es bon, t'es très bon. Moi, personnellement, j'ai jamais réussi. en province, mais j'ai pas réussi.
17: Peut-être que vous avez réussi à Paris, à l'hôtel Prince de Galles.
8: Ah, ça c'est
17: diriger
8: un.
17: Diriger les cuisines du 19-20.
8: Je suis très, très fier. Vous savez, quand cet établissement s'est rapproché de moi, et j'y croyais pas, d'ailleurs, je dis à mon associé Jérémy, je fais, tu te moques de moi, tu me fais une blague. Moi qui suis un bistrotier populaire, il me dit non, c'est vrai. Donc on a eu rendez-vous et j'ai eu l'immense privilège de pouvoir y poser mes casseroles et de faire ce menu à 49 qu'on retrouve au Prince de Galles, de faire une saucisse purée au Prince de Galles, de faire des carottes râpées, des céleri rimoulades, de faire des mousses au chocolat.
17: Il est presque 21h là.
8: Et vous savez quoi, je vais vous dire une chose, j'en suis fier et je remercierai jamais le groupe Mariott et le Prince de Galles de m'avoir donné cette chance parce que ça a été pour moi une validation. Vous voyez, je parlais du syndrome de l'imposteur.
17: Ouais.
8: Pour moi, c'est quelque part un diplôme.
17: On va continuer de parler de gastronomie. Je vais faire un clin d'œil dans quelques minutes à la grande vadrouille de Norbert Tarrère qui a été une des émissions et qui vous a permis de rencontrer des gens mais aussi d'associer des régions à des plats, à un terroir.
8: Ouais.
17: Voilà, c'est le menu avant 21h avec Norbert Tarrère sur ICI. Ça marche marche aussi avec vous, mais pas qu'avec vous. Lorsqu'on est nouveau dans une ville et qu'on souhaite démarrer un sport collectif que personne ne pratique autour de nous, bah, il n'est pas toujours très facile de trouver des coéquipiers. Je ne sais pas pourquoi ça vous fait.
8: Si tu fais du curling, ça va être compliqué. Hein.
17: Vrai, évidemment. Eh ben, un homme a une idée, non pas pour le curling, vous allez l'entendre. Romain Bernou et Sébastien Bretenou nous emmènent à sa rencontre en Haute-Garonne.
9: C'est à Toulouse que Martin Pasquier a créé l'application Uniten.
14: C'est une application qui permet à tous les joueurs et joueuses de tennis de jouer plus facilement et donc de trouver des partenaires. Le but, c'est d'unir les passionnés de tennis.
9: Uniten, UNITEN, une application mobile gratuite qui permet de mettre facilement en relation des joueurs de tennis en fonction de leur niveau et de leur disponibilité, parce que oui, trouver la bonne personne au bon moment avec à peu près le même niveau, ce n'est pas toujours si simple. Martin Pasquier, le créateur de l'application, l'explique à notre reporter Sébastien Bretenou.
14: Exactement, il y a énormément de critères. En fait, c'est pas seulement trouver quelqu'un, c'est aussi trouver quelqu'un déjà disponible en même temps que soi. Après, ça va être du même niveau, mais aussi qui a les mêmes envies. Parce que justement, il faut trouver quelqu'un qui n'a pas forcément envie de faire un match très sérieux. Ou alors si. On peut même, on renseigne son niveau et on peut même l'estimer avec un questionnaire si on ne le connaît pas forcément. Et ensuite, on propose en fait une session dans l'application, un peu comme Blablacar. N'importe qui peut demander à rejoindre et c'est nous qui gérons, qui on accepte sur notre session.
9: Alors ici en Haute-Garonne, ça marche, mais vous, qu'en pensez-vous ? En me baladant pas très loin de la gare, je croise d'abord un homme avec justement une raquette de tennis, mais lui refuse de me répondre. Bon, c'est pas très grave, quelques mètres plus loin, je rencontre
16: Mathéo.
9: Et je lui montre l'application. Première réaction.
16: Je trouve que c'est cool pour les gens qui n'ont pas forcément, qui sont pas très socialement intégrés, qui sont timides ou qui sont un petit peu nouveaux dans certaines villes, quoi.
9: Je demande également à Mathéo s'il trouve ça compliqué aujourd'hui de rencontrer d'autres sportifs lorsque l'on commence par exemple le tennis.
16: Non, je trouve pas que c'est si dur que ça. Faut essayer de sortir de sa zone de confort pour rencontrer des gens.
9: Quelques instants plus tard, c'est à Léane que je présente l'application. Elle aussi se montre plutôt séduite par l'initiative.
18: Bah, je trouve que c'est plutôt pas mal, ça permet de rencontrer de nouvelles personnes, de se faire un cercle plus développé, donc c'est bien.
19: Est-ce que c'est dur de se mettre au sport quand autour de nous on n'a pas forcément de gens qui font du sport?
18: Oui, des fois ça peut être compliqué pour des gens parce que ils connaissent personne et d'arriver dans un club où tu connais personne, c'est pas forcément très amusant, genre c'est mieux d'avoir des gens qu'on connaît.
9: Aujourd'hui, l'application Uniten, UNITEN, réunit plus de 3500 inscrits et fonctionne dans toute la France. Et avec près d'1,3 million de licenciés, le tennis est aujourd'hui le deuxième sport en France le plus pratiqué, juste derrière le football.
17: Merci beaucoup Romain Bernon. On parlait de football tout à l'heure avec Norbert Tarrer, notre invité, et ses essais du côté de Clairefontaine. On va continuer de se promener, Norbert, hein. On a encore des choses à se dire d'ici 21h.
8: Promenons-nous.
17: Surtout, on aimerait bien savoir où vous vivez aujourd'hui, puis quels sont les endroits que vous appréciez dans ce pays que vous connaissez bien. Il est avec vous sur Ici, donc il n'y a pas que Paris dans la vie.

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3: Ouais, avec un parcours très inspirant, mais au final magnifique, c'est celui de Norbert Tarrer, cuisinier français de référence. C'est un homme attaché au terroir, un homme facétieux, on l'entend, un homme plein d'humour. C'est le top chef de la meilleure boulangerie, il est avec nous jusqu'à 21h. Je sais plus, voilà, c'est le top chef de la meilleure. Je mélange.
4: C'est très bien. Après, on peut rajouter le meilleur pâtissier. Oui. Avec
3: le grand vadrouilleur aussi. Alors ça, ça me plaît. Parce que j'aimerais bien qu'on se parle de ça. Parce que nous, on se balade dans toute la France. Vous avez fait une émission qui s'appelait la grande vadrouille de Norbert Tarrer. Oui. Et vous êtes allé, plus que de faire la cuisine, faire des plats ou mijoter, vous êtes allé rencontrer vraiment des gens.
4: Oui. On a rencontré des experts dans des plats régionaux et pour le comprendre et pour pouvoir aussi s'affronter à la fin, on est parti à la rencontre. Enfin, je suis parti à la rencontre d'éleveurs, de producteurs, de tout et on s'est retrouvé à faire avec. Il y a aussi les confréries, faut pas oublier. Bonjour à toutes les confréries de France.
3: Là, wow.
4: Et je me suis retrouvé à Caen faire donc la confrérie des tripes à la mode de Caen. Je leur ai fait ça en version asiatique. Ils ont halluciné au wok. Voilà. Et j'ai été découvrir des bouchers. Tout est incroyable.
3: Ah, attendez, je vous donne des régions. Oui. Où vous êtes passé. Oui. Allez, juste un lieu comme ça qui vous vient à l'esprit, la Provence.
4: Tout m'inspire, mais c'est vrai qu'on est tous allés dans l'arrière-pays niçois, par exemple.
3: Ouais.
4: Même l'arrière-pays même de Marseille, où j'ai mangé les amourettes sans tête.
3: Je sais.
4: Les amourettes sans tête, c'est une sorte de crépinette. Voilà. Et c'est fait, et c'était très bon. Sinon, il y avait les animels. Là, j'ai mangé ça avec un ami, un chroniqueur de foot, là, qui râlait tout le temps. Et c'était les coucougnettes de mouton.
3: Alors, attendez, pareil, vous avez mangé des choses assez hallucinantes, notamment en Auvergne.
4: Oui.
3: J'ai noté des testicules de coq en Auvergne.
4: Oui. Et oui, on était dans un village qui est.
3: Alors, vous n'allez pas vous en souvenir, mais moi, je m'en souviens.
4: On a fait la fête. J'étais déguisé. J'étais déguisé en noble, Louis XIV, tout ça. Et à un moment, grosse fricassée, donc des centaines de coucougnettes dans des plats.
3: Oui, j'entends bien. Ouais.
4: Et en fait, très bon. Très
3: c'est
4: bon
3: délicieux une fois que c'est cuisiné.
4: Oui, oui, c'est vrai qu'au naturel, c'est très viril. Mais dès que c'est cuisiné, c'est pour ceux qui connaissent, c'est les knacks. Vous voyez, ça n'a pas de goût. Voilà. Après, je me suis retrouvé avec des confréries, justement, des rognons blancs. J'avais donc une grosse, un gros bonnet en forme de coucougnette. Ça, c'était pareil. J'ai fait tout m'a régalé, en fait. Les gens, les confréries, enfin tout.
3: L'Alsace,
4: magnifique. J'ai même fait de la schlitz dans les Vosges. Et la schlitz, c'était le moyen de descendre le bois dans les forêts vallonnées où les chevaux ne pouvaient pas passer. Donc, c'était des grosses luges où ils mettaient des tonnes et des tonnes de bois. Et ils descendaient ça. Donc, ils avaient ça derrière eux. Comme ça, ils descendaient ça dans les vallées. Et après, il y a les jeux du bois. J'ai fait quoi? On a fait du Saint-Nectaire. Qu'ils ont fait. On avait tout.
3: Vous commencez à me parler de Saint-Nectaire, c'est que je suis auvergnat. Si on se parle fromage, c'est quoi votre fromage à vous? On va où pour manger un bon fromage?
4: On va où?
3: Si on va à Saint-Nectaire, pour moi, j'ai jamais mangé meilleur Saint-Nectaire qu'à Saint-Nectaire.
4: On l'a fait cette année, d'ailleurs, je vous le dis, cette année, avec Johan. J'ai mangé de l'abondance, incroyable. J'ai été voir justement cette vache qui est obligée. On est obligé de faire de l'abondance avec la vache d'abondance. J'ai été voir ça. J'ai été voir le Munster. J'ai été voir le musée du Munster grâce à ses émissions. Mm-hmm. J'ai été voir la brousse du Rove, pardon pour l'accent. J'étais voir un monsieur qui nous a fait ça, c'était incroyable. Qu'est-ce que je peux vous parler des agriculteurs? J'étais ramassé les carottes du Tilk, carottes des sables. J'étais voir des champignonnières d'ici à 2h, 2h30, 3h de Paris.
3: Du tomelette au cèpe.
4: Voilà, et des gens qui ça à faire de l'agriculture magnifique. Qu'est-ce qu'on a rencontré? On a eu des gens qui faisaient de l'alcool, mais ça, bon, avec modération.
3: Et vous visitez des caves, par exemple? Les caves en fond, vous aimez bien, vous arrêtez, c'est connu, ça, c'est un truc très touristique, mais il me regarde avec un sourire. T'aurais pas dû me poser la question, mec. Non,
4: on revient d'une région où, le vin est roi.
3: Eh ben, on a un dossier.
4: Vous avez pas ce dossier-là de la Coupe d'Europe en 2012, 2013.
3: Ouais, vous avez encore mal à la tête, il paraît.
4: Ah ouais, cette interview. Mais en fait, c'est parce que Vincent Coueffé me demande de faire un duplex. C'était Allemagne-Italie, je crois. Et en fait, une heure avant, on me dit, il n'y a plus de duplex. Donc moi, je regarde le match. Il y a les Italiens, les Allemands. Mmh. Et à l'époque, c'était avant que je pichais. Et donc là, tout va bien. J'allais pour partir, rentrer chez moi. Et là, on me dit, attends, il y a un invité qui n'a pas pu venir sur le plateau. Vincent Coueffé te demande de faire un duplex. J'avais jamais fait de duplex de ma vie. Mmh. Et en plus, on a normalement deux oreillettes pour le retour. Là, il m'en manque une parce que le cadreur n'a pas le retour de la régie. Donc je suis prêt. Et là, j'ai un Italien qui avec un Allemand qui crie moi je suis pompette. Et là, je pars. Alors là, aujourd'hui, je serai sanctionné. Et là, je commence à dire, alors le macaroni avec le schleu, c'est génial. Et là, le lendemain, ça, c'est parti dans la presse. Norbert, ivre mort sur un duplex. Bon, voilà.
3: L'alcool avec modération.
4: Oui, bien
3: c'est
4: sûr.
3: C'est important
4: bien
3: de
4: sûr.
3: Le rappeler. Et ce fameux mafé sénégalais, alors. Ça, c'est le plat de votre enfance, hein, Norbert.
4: Oui, oui, parce que, vous voyez, ça, c'est toute mon enfance. C'est, comme je disais, c'est truculent, ma vie.
3: L'odeur, vous l'avez, là?
4: Ouais, je l'adore. Le cacahuète, c'est, ah. cette pâte d'arachide. Je vous expliquais que ça, quand vous êtes enfant de commerçant, vous allez. Moi, j'arrive à Sannois, ma mère doit travailler pour développer le réseau téléphonique. J'étais avec ma soeur, mais on se prenait la tête et je décide d'aller squatter une famille de Sénégalais en face, juste en face. Et je rentre et là, je découvre quelque chose d'incroyable. Manger assis par terre sur un tapis, se laver les mains, manger dans un grand bol. Et mon premier plat que j'ai, c'est ce mafé. Mafé poulet et le riz cassé une fois, le riz cassé même deux fois. C'est des riz cassés. Et ces effluves là, et vous mangez avec les doigts. Alors là, les gens peut-être vont s'atterrir, mais c'est la meilleure façon de manger pour manger d'une manière pas trop rapide. Parce que le temps que vous préparez votre bouchée, vous prenez tout, le poulet, la sauce avec le riz, bah, ça vous demande plus de 8 secondes. Donc forcément, vous avez le temps de digérer, le temps de prendre le temps. Et je passe des moments incroyables, des beignets, les bœufs aux oignons. Après, j'ai pu goûter le saka saka, alors que c'est pas sénégalais, hein, mais j'ai goûté le foutou sauce graine, le tchep, djiboudjène. J'ai adoré ça, le combo.
3: Ça, c'est votre mafé de Proust.
4: Ouais, ouais.
3: Mais il y a aussi le filet de sole de votre maman.
4: Ah, ça.
3: Sauce corail.
4: Exactement. Alors, à l'époque, il y avait une marque qui s'appelle SEB qui avait fait des saucières et ma mère a préparé une sorte de beurre blanc avec du corail d'oursin qui était très iodé. Et elle nous enroulait donc des beaux filets de sole et qu'elle piquait comme ça avec un pic en bois qu'elle cuisait vapeur. Et on mangeait ça avec un riz pilaf. Et c'était incroyable. Et je pense qu'il y a des souvenirs. Comme mon tout premier petit gâteau, c'était sur les marchés. C'était un boulanger qui faisait des financiers. Et je mangeais ça.
3: Mais s'il y avait un plat que vous aimeriez retenir, issu de nos régions, vous qui avez vadrouillé, chaque région m'avait dit un plat, un terroir, une entité particulière, un ancrage.
4: Oui, vous avez la tofaille pour les Vosges. Vous avez le farcement. Vous avez la potée auvergnate, mais aussi le punti en Auvergne, qui est incroyable. Vous avez le bekoff. Vous avez le potchvelèche dans le Nord. Vous avez d'innombrables recettes paysannes, culturelles. Vous avez tout ce qui est à base de fromage. Vous avez les criques. Vous avez, enfin, il y a un paysage incroyable en France de cette mixité, de cette origine, de ces voyages, de tout. On est inspiré par tous les continents en France. On s'en rend même pas compte. On s'en rend même plus compte. Et c'est incroyable. Mon produit de prédilection, moi, j'adore le piment d'Espelette. Mais
3: Pays basque, là. Hein.
4: Voilà, mais vous allez me chercher. J'adore la moutarde, pas de Dijon, mais de Beaune. Je peux pas dire la marque.
3: C'est le charme. Vous me parlez de l'Auvergne. Moi, je vous aurais dit charme.
4: Voilà, mais il y en a aussi, vous voyez. Ouais. J'adore le Réfort en Alsace. Il y a du foie gras. J'ai mangé du foie gras d'oie en Alsace. C'est incroyable. C'est un pays où on fait du foie gras là-bas en Alsace. On parle toujours du Nord-Ouest, mais en Alsace, c'est fabuleux. Vous avez le centre aussi de la France. Moi, j'ai découvert ça. J'ai découvert que tout est magnifique et il faut être fier de nos régions. Et je suis fier de tous les gens qui font vivre les petits hameaux, les petits villages, tout.
3: Vous parliez des champignons tout à l'heure. Je crois que la forêt, ça c'est aussi un univers que vous aimez bien. L'odeur des pins,
4: le humus comme ça. Quand je travaillais chez Marc Vera, on allait chercher les herbes. Je vais vous dire que je m'en souviens. J'ai un odorat. C'est un labrador. Moi, je suis un épagnol. Tu me mets quelque part. J'ai même plein d'aventures chez Monsieur Loiseau. On est parti avec Mauro Colagrico. Je vous assure que c'est vrai. M'en veux pas, Mauro. Je balance un gros dossier ici avec Eric et sur ici. On part dans ces forêts bourguignonnes, on est à Saulieu, on part, et on se fait une grosse journée cueillette de cèpes. Et Mauro a cette présence d'esprit de dire, mais attends, on va quand même aller vérifier chez le pharmacien si tout ce qu'on a ramassé, c'est quand même bon. Et on pensait avoir ramassé 10 kilos de cèpes. Non, c'était des bolets. On a ramassé 2 cèpes.
3: C'est drôle, ça.
4: Oui, ça, c'est la jeunesse des cuisiniers, la fougue. Et oui, la forêt, la montagne... Même la mer, le côté marin, enfin, c'est incroyable. Moi, je vous le dis honnêtement, c'est fabuleux, la France.
3: Vous allez vous marier? C'est vrai ou pas?
4: Me marier?
3: Oui.
4: Oui, bien sûr.
3: Attendez, je n'avance rien. J'ai vu ça comme tout le monde dans la presse. Vous allez vous marier?
4: Oui. Ah, je peux pas le dire.
3: Ah mince.
4: Ah non, là, je vais.
3: Non, parce que l'idée, c'était de se balader. Vous savez, il n'y a pas que Paris dans la vie.
4: Oui.
3: Ah, c'est quoi le département? Vous marier dans le sud, marier en Méditerranée, au bord de l'océan.
4: On a pensé à tout. J'ai pensé à tout, et puis en pensant à tout, on se met des contraintes. Le mariage, des fois, c'est pour ça que je dis à ma femme, faisons un barbecue.
3: Ensemble. C'est vous qui établissez. Vous faites le menu du coup.
4: Ouais, bien
3: sûr. Le menu de votre mariage.
4: Moi, j'aime les choses simples en fait, parce que les gens. des fois, ils se mettent la pression pour avoir une jolie table, quelque chose. Je pense que les gens, ils ont envie d'être décontractés. Je pense qu'il y a le côté mairie, le côté un peu officiel. Donc là, on s'habille, c'est normal. Et puis après, la teuf, moi, des fois, je vois des gens, en fin de soirée, ils sont habillés en costard, ils sont pris la tête à se mettre bien. Puis à un moment, tu mets de la musique, années 80, même du, ce que tu veux, de l'électro. Et tu vois des mecs, quand même, où ça va pas. La musique ne correspond pas au mec et son accoutrement, même la jolie. Donc je me dis, faisons un truc simple. Peut-être en Bermuda, en claquettes de chaussettes.
3: Ça ne m'a toujours pas donné lieu. Mais c'est pas
4: je
3: ne
4: peux pas vous le dire.
3: Merci beaucoup, merci, Norbert. Merci à vous. On aurait pu encore ouvrir quelques chapitres voilà, de ce parcours, de ce voyage qu'on a survolé. Si on devait garder qu'un seul lieu, je pose souvent cette question à la fin. Il y en a plein là, qu'on a évoqué, peut-être 40-50 lieux. Oui. On en garde un.
4: Moi, le début de ma vie en France, ça a été Saulieu, ouais, chez M. Loiseau.
3: Chez Bernard Loiseau, Côte d'Or, le restaurant de Bernard.
4: Et vous voyez, ce n'est pas une région extraordinaire. Sur le papier, ça ne fait pas rêver. Mais quand vous allez là-bas, quand vous voyez les hommes et les femmes qui se lèvent tous les matins et qui vous donnent tous ces beaux produits et ces chefs qui représentent leur région, bah je salue tous les chefs qui sont dans les régions, qui sont peut-être pas dans Paris, mais qui font briller leur région avec leur terroir, leur savoir-faire et tout l'entrain qu'ils mettent en œuvre pour faire vivre ce terroir. Voilà. Mon premier souvenir, c'est Saulieu.
3: Ben on gardera ça. Merci beaucoup, Norbert Tarrère, d'avoir été avec nous sur ICI. Vous retrouvez Norbert Tarrère sur ICI.fr pour podcaster l'émission. Et puis, bon appétit, parce que là, si ça vous a pas donné faim, je ne comprends pas. Rendez-vous demain. Salut, merci Norbert.
4: Et prenez soin de vous.

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2: Salut à toutes, salut à tous et bienvenue dans votre Décibel du jeudi. Ce soir, on célébrera un anniversaire autour d'Elvis Presley. On jouera au blind test pour lequel vous pouvez d'ores et déjà vous inscrire en appelant Oumaïma au standard 0810 055 056. À gagner ce soir au blind test, c'est le nouvel album de notre invité, l'excellent Grand Corps Malade.
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2: Après avoir passé un an en famille au Québec, il est de retour, Grand Corps Malade, en France et aussi dans l'actualité discographique. Son 9e album, Voir la mer, vient de sortir. Et on en parlera avec lui ce soir, Grand Corps Malade et dans Décibel. On va commencer la soirée avec l'actu musique du jour. Elle n'est pas très réjouissante, je vous préviens. 213 concerts annulés et près de 22 millions d'euros de pertes. C'est le bilan des catastrophes de cet été. Canicule, incendie, orage sur le spectacle vivant en France. C'est le Centre National de la Musique qui a fait les comptes. Et là, on ne parle que des musiques actuelles et voilà des festivals, on va dire, de musique moderne. On ne parle même pas de la musique classique. Je ne sais pas comment ça s'est passé pour eux, mais ça m'étonnerait qu'on puisse jouer du Chopin en plein air quand il y a un orage. Donc, en ce qui concerne les festivals que l'on connaît, que l'on aime beaucoup, comme Garo Rock, le Chambord Live, le Son Continu, etc., des annulations vraiment terribles. Il va falloir, si vous aimez votre festival près de chez vous, acheter très très tôt vos billets pour les éditions 2027, sinon ils vont vraiment avoir de gros problèmes d'argent. On envoie évidemment tout notre amour à Solidays, parce que c'est le festival de solidarité SIDA, c'est un festival qui finance l'aide aux malades et la recherche contre le sida. Ils avaient en tête d'affiche Elena, Big Flo et Oli ou encore Orelsan. Ils étaient complets, Solidays. Toute l'édition 2026 a été annulée. Si vous voulez savoir comment les aider, rendez-vous sur leur site solidays.org. Et nous, on écoute Orelsan en envoyant toutes nos bonnes ondes pour qu'il se présente évidemment sur la scène de Solidays pour l'édition 2027. Orelsan et la rappeuse Juste Chani qui nous font une scène de ménage absolument réjouissante.
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1: C'est pas Orelsan le boss, non, sur ce morceau. C'est clairement juste Shani qu'il a eu le bon goût d'inviter. Et on envoie plein d'amour aux Solidays 2027. Ça sera votre année, les gars.
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1: Un inédit de Julien Clerc, produit par Benjamin Biolay. Mais oui, on y court. Ça s'appelle « C'est un soleil ». Ça vient de sortir, c'est magnifique et ça fait partie de la réédition de « Une vie ». Le dernier album de Julien Clerc, alors qu'il s'apprête à partir en tournée, cette grande tournée 2027. On en parlait en 2025 en se disant « c'est dans longtemps ». Et ben maintenant, c'est dans 5 minutes. Voici le nouveau Julien Clerc.
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1: Une vie, c'est le nom du dernier album de Julien Clerc qui va donc sortir dans une version augmentée, notamment de cette chanson « C'est un soleil ». Notre cher Julien Clerc en tournée, il sera dimanche soir à Montluçon et puis ensuite au mois d'octobre, vous le verrez à Poissy, à Gap, à Versailles, à Châteauneuf-sur-Isère ou encore à Avignon ou Narbonne. Et puis passera donc aussi une bonne partie de l'année 2027 et notamment son anniversaire, ses 80 ans, sur scène. Allez, lui aussi sera en tournée en 2027, c'est notre invité de ce soir, l'excellent Grand Corps Malade. Il arrive dans Décibel pour nous parler de son 9e album, Voir la mer, un album qu'il a fabriqué, en tout cas en partie, très très loin d'ici, à des milliers de kilomètres. Grand Corps Malade rentre d'une année en famille au Québec. On va prendre de ses nouvelles et écouter ses nouvelles chansons. À tout de suite.

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1: Je vous l'avais promis, ça y est, il est là. On passe notre jeudi soir avec Grand Corps Malade. Bienvenue.
2: Merci.
1: On célèbre ensemble la sortie de votre 9e album qui s'appelle Voir la mer, qui est sorti il y a quelques jours. Quand ça a commencé, il y a 20 ans, Midi 20 en 2006, vous imaginiez 10 albums plus loin ou pas?
2: Non. Pas du tout,
1: pas du tout. Alors,
2: vraiment pas.
1: C'est vrai, il n'y avait pas de plan de carrière?
2: Non, pas du tout. Je me demandais déjà un peu ce que je faisais là, même si j'étais très content de voir que l'album marchait et que tout de suite une tournée s'enchaînait derrière. Bah, tout de suite, j'imaginais un deuxième album en disant, bon, va falloir prouver aux gens qu'on n'est pas là par hasard. Ouais. Mais je ne voyais pas plus loin que ça.
1: Et voilà, et là, Voir la mer, donc, qui vient de sortir, qui est un album vraiment incroyable et par lequel il y a plein de portes pour entrer. Mais ça a souvent été ça, la musique de Grand Corps Malade. On peut rentrer par un duo, on peut rentrer parce qu'on est intéressé par le slam à l'époque, on peut rentrer... Enfin voilà, il y a plein de façons différentes. Et dans cet album-là, il y a une porte très intéressante, c'est celle du Québec, du froid et de l'hiver.
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0: Malade, a eu la bonne idée d'inviter Cœur de Pirate sur ce nouvel album et ensemble, donc vous chantez cet hiver québécois. C'est une histoire vraie, vous avez passé un an au Québec en famille.
1: Oui, c'est ça.
0: Pour préparer cet album.
1: Ouais. Bah, pour faire plein de choses,
0: oui.
1: Et j'en ai profité pour commencer à préparer l'album. Mais c'était vraiment avant tout un projet familial de vivre autre chose. Pour nous, les parents, pour les enfants, de connaître cette richesse absolue, de vivre un an ailleurs,
0: ouais.
1: De découvrir une autre culture, de couper un peu le rythme. Je sortais de 3-4 ans très très dense en France. Donc voilà, c'était un projet familial qui s'est très très bien passé. On a adoré notre année à Montréal.
0: Bon, mais là vous êtes rentré, on vous garde un peu. Hein.
1: Je suis là, je suis rentré, plein d'envie d'être ici aussi.
0: Bon, alors, je le disais tout à l'heure, 20 ans de carrière, Grand Corps Malade, donc 9 albums, 2,5 millions de disques vendus, 800 concerts, 3 victoires de la musique. Et puis comme vous n'aviez pas assez de choses dans votre agenda, vous êtes rajouté le cinéma et vous avez bien fait. 9 nominations au César pour vos 3 films, 2 bouquins aussi. Enfin voilà, tout ça, ça donne le vertige. Et il y a cette chanson qui m'y fait penser dans votre nouvel album qui s'appelle « On m'appelle artiste ».
1: 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Je cherche ce que ça veut dire et je vous fais un extrait. On m'appelle artiste, j'ai même pas fait exprès.
0: Ah oui, c'est un mot mystérieux, mais en même temps, j'aimerais bien avoir votre définition. Grand Corps Malade, après tout ce qu'on a dit sur votre parcours, les concerts, la musique, le cinéma, les bouquins, etc. C'est quoi votre définition d'artiste ?
1: J'en ai pas, justement, j'ai toujours pas compris ce qu'il y avait derrière ce mot-là. C'est pour ça que j'ai essayé d'écrire une chanson qui s'appelle On m'appelle artiste, où je m'amuse à essayer de trouver des définitions, évidemment. En plus, surtout quand ça arrive un peu par hasard, c'est pas comme si depuis l'âge de 8 ans, je voulais être artiste. Moi, j'ai découvert le slam à 27, 28 ans. Moi, je voulais être sportif, c'était surtout ça mon truc. Et du coup, j'ai découvert un peu ce mot-là. Et déjà dans le slam, avant même de faire un disque, on disait ouais, c'est des artistes, tout ça. J'ai dit ah bon, je mérite déjà ce mot-là, j'étais pas sûr, tu vois.
0: Ouais.
1: Et puis à force, je commence à l'accepter, à l'apprivoiser. Et c'est un mot que j'aime bien finalement et dont je suis assez fier d'être artiste. Mais j'ai l'impression qu'il cache 1000 définitions. C'est pour ça que j'ai écrit ce morceau-là. Et puis être artiste, c'est aller chercher des choses un peu en soi, un truc un peu introspectif pour livrer ses pensées et puis aussi pour avoir un regard sur le monde. Et puis la fonction d'artiste a aussi, j'ai l'impression, une espèce de responsabilité. Bon voilà, ça renferme beaucoup de choses quoi.
0: Alors c'est un artiste que l'on accueille ce soir dans Décibel, Grand Corps Malade, ce 9e album Voir la mer. Dessus il y a une chanson qui s'appelle 20 ans plus tard, parce qu'il fallait quand même marquer le coup.
1: Ouais, 20 ans c'est quand même un chiffre rond, c'est un chiffre intéressant, c'était l'occasion de faire quand même un petit bilan, de jeter un œil dans le rétro. Et en même temps, cette chanson 20 ans plus tard, c'est pas juste pour faire un bilan, c'est aussi pour me demander où j'en suis aujourd'hui.
0: Ouais.
1: Vous allez vite comprendre, je ne spoil pas, qu'en fait c'est le Fabien de 2006 qui parle et qui interpelle le Fabien de 2026 pour savoir un peu où il en est.
0: Ah, écoutez ça, Grand Corps Malade. 20 ans plus tard.
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Est-ce que quand t'écris un nouvel album, tu te sens toujours comme un débutant? Est-ce que c'est facile? Est-ce que tu tâtonnes? Est-ce que t'écris pour laisser une trace ou habiter l'instant? Est-ce que quand l'inspi occupe ton cerveau, y a plus rien qui compte tout autour de toi? 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

0: Alors, Grand Corps Malade, est-ce que 20 ans plus tard, la question est posée dans la chanson, vous écrivez encore pour les bonnes raisons?
1: Eh bien, je me suis posé la question sur ce morceau. Ouais. Est-ce que j'ai 100% la réponse? Je ne sais pas. Ouais. C'est difficile de faire complètement abstraction de ce qui se passe par la suite. En gros, cette question-là, c'est un peu, quand je dis est-ce que 20 ans plus tard, tu crois que t'es plus fort que moi?
0: Oui.
1: C'est un peu le combat de l'innocence contre l'expérience.
0: Ouais.
1: C'est quoi le plus important pour écrire? Est-ce que c'est connaître un peu le métier, avoir des petites habitudes d'écriture, ou est-ce que c'est juste l'inexpérience, la fraîcheur et l'innocence du début? Et c'est vrai que quand j'écris aujourd'hui, j'essaye de faire abstraction de tout ce qui se passe par la suite.
0: Ouais.
1: C'est-à-dire de pas dire, tiens, tel journaliste va sûrement me poser la question, ou tiens, le public va plus aimer cette chanson que l'autre, etc. Et ça, je me posais pas ces questions au début. Donc l'idée, c'est est-ce que j'arrive aujourd'hui à faire abstraction de tout ça et d'être juste avec mon texte? Et je pense que oui, de temps en temps, voilà, c'est la magie de l'inspiration.
0: C'est ça.
1: D'un seul coup, je ne fais qu'un avec mon texte et j'oublie tout le reste. Est-ce que je l'oublie tout le temps? Je ne sais pas exactement.
0: L'avantage quand même de l'expérience, pour ne pas dire prendre de l'âge, ça c'était sur l'album d'avant, on en avait parlé.
1: Mais ça va mieux, j'ai perdu un peu d'âge. Là.
0: Oui, un vrai gamin. Est-ce que l'avantage, c'est quand même aussi de ne pas connaître quelques petites techniques, pas tellement l'esbrouf pour parce qu'on sait comment écrire, mais plus pour convoquer l'inspiration. C'est-à-dire que avant, quand on démarre, ben finalement on est inspiré, on sait pas quand, on sait pas pourquoi. Est-ce que vous maintenant vous savez, est-ce que par exemple le fait de partir un an à l'étranger, etc., vous vous êtes dit, tiens, là j'installe les bonnes conditions pour que la muse arrive?
1: Franchement, je crois pas.
0: Non.
1: C'est ça, enfin, en tout cas pour ma part, hein,
0: c'est
1: ce qui est complètement magique avec l'inspiration, c'est que je ne sais pas comment
0: toujours
1: on
0: pas
1: la convoque.
0: C'est génial, au bout de 9 albums.
1: Et il n'y a pas de conditions pour écrire, j'ai pas une routine pour essayer de convoquer l'idée, le concept ou l'inspiration. Non, ça reste assez aléatoire, ça reste au feeling. Tiens, j'ai une idée qui vient, bah pourtant c'était pas le bon moment, et ben je me gare et j'écris 2-3 trucs sur mon téléphone.
0: Ouais.
1: Voilà, ça reste un peu je ne sais pas comment ça vient.
0: Alors les duos, ça c'est quelque chose évidemment de très important dans votre carrière depuis 2020, le carton de l'album Mesdames où on vous entendait avec Louane, avec Laura Smet, avec Camille Lelouch, évidemment chanson de l'année, Mais je t'aime aux Victoires de la Musique. Il y a des invités aussi sur ce nouvel album, il y a Stilto.
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0: On en avait parlé quand vous étiez venu nous voir avant les grandes vacances. Invité aussi, donc Cœur de Pirate, on en a entendu quelques mesures tout à l'heure. Et puis Mentissa ou encore SDM. Comment vous fabriquez votre liste d'invités?
1: Là, c'est pareil, hein, c'est vraiment au feeling de rencontre, d'envie. Mentissa, on s'est croisé plusieurs fois. Et puis la première fois que je l'ai vue, j'avais chanté à The Voice avec elle. Elle était encore toute débutante.
0: Elle était candidate.
1: C'était il y a 5 ans, je crois que c'est la première fois qu'elle chantait en duo avec quelqu'un.
0: Et puis
1: on s'est recroisé après. Deux, trois fois, et j'ai eu envie d'un duo vraiment avec elle, là, pour le coup, pour mettre en valeur sa voix. Elle a une voix incroyable et on a écrit une chanson vraiment pour mettre en valeur sa voix, elle est incroyable. C'est un morceau qui s'appelle Ça ira.
0: Vous dites, on a écrit,

0: jouer ce soir pour le public. Je peux rester 3 heures debout.
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2: On adore cette rythmique disco à la Nile Rodgers, à la Chic, avec ses guitares, etc. C'est un goût musical que vous avez depuis longtemps ou c'est une envie récente ?
3: Non, non, le funk, c'est vraiment quelque chose qui fait partie aussi de mon passé. Ouais. Alors, je n'avais jamais posé un texte sur une musique aussi funk.
2: J'ai dit disco, c'est disco funk.
3: Parce qu'il y a un morceau aussi sur l'album qui s'appelle Je ne sais pas faire sans toi, qui est carrément disco. Ouais. Mais en tout cas, c'est peut-être surtout la scène qui me donne envie de ce genre de morceau.
2: Évidemment.
3: Parce que sur scène, on imagine bien qu'on va finir le concert très festif avec ça. Et en plus, c'est un morceau, les failles, ça parle de nos failles, de nos faiblesses, de nos fragilités qui finalement peut-être sont des forces, puisque c'est à travers nos failles qu'on voit le talent, la lumière.
2: Ouais.
3: Et du coup, c'est un vrai texte. C'est pas juste parce qu'on fait un morceau rythmé qu'on met pas de texte dessus. C'est un texte important pour moi qui parle de plein de choses, mais ça n'empêche pas de le faire sur une musique funk.
2: Et on dansera donc sur la tournée de Grand Corps Malade qui commence au mois de janvier, grande tournée des Zéniths. Rendez-vous le 21 janvier à Toulouse, puis Bordeaux, Orléans, Brest, Rennes, Caen. Ensuite au mois de février, Saint-Étienne, Poitiers, Nantes et puis Montbéliard. Et puis Paris, deux fois l'Adidas Arena les 12 et 13 mars prochains. En gros, toute l'année 2027, Grand Corps Malade la passera sur scène. Et puis un bon bout de la soirée aussi avec nous. Alors à tout de suite.

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1: Grand corps malade et ce soir l'invité de Décibel, son 9e album s'appelle Voir la mer.
2: 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Ouais, ça ce serait bien d'arrêter de penser. 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

0: c'était important pour vous qu'il y ait une grande diversité musicale, diversité de styles même. Parfois vous chantez, parfois vous murmurez, parfois vous slamez fort. C'était important que ce soit aussi différent.
1: Ouais, moi j'aime vraiment passer d'une ambiance à une autre. Ouais. Alors déjà au niveau des thèmes, j'aime bien avoir des thèmes variés, des textes plus durs, plus sérieux, plus doux, plus festifs. J'aime bien varier les thèmes et du coup, bah la musique suit ces thèmes-là. Ouais. Et moi j'aime bien sur l'ensemble d'un album justement qu'on passe par ce genre de moment. Voir la mer, c'est un morceau très planant, très doux où on peut fermer les yeux, et d'autres juste avant les failles où on a envie de danser. Voilà, j'aime bien vraiment varier ces humeurs-là. C'est la même chose sur scène. J'aime bien qu'on passe vraiment d'une ambiance à une autre, cette espèce d'ascenseur émotionnel comme on dit. Ouais, ouais. J'aime bien ça. Et puis ça reflète la vie, quoi.
0: Oui, c'est ça.
1: La vie, tu te réveilles le matin, t'es fatigué, t'es pas de bonne humeur, t'as un coup de fil, hop, t'es joyeux. Ça passe d'une humeur à une autre. Et bon, voilà, le disque, c'est un peu ça.
0: Et puis aussi entre réalité et fiction. Ça aussi, c'est un truc important. Inventer parfois des histoires, raconter l'histoire de quelqu'un, réel ou pas, on ne sait pas.
1: Ouais,
0: parfois, on parlait de vous.
1: Ouais, souvent, je parle de moi quand même.
0: Quand même. Ouais.
1: Et après, même quand je parle des autres, je parle un peu de moi, ou vice-versa. Quand je parle de moi, je parle des gens. Mais oui, c'est souvent quand même très lié à des choses existantes.
0: Allez, c'est l'heure du questionnaire des choix cornéliens. Mon cher grand corps malade, il faut choisir accent québécois ou accent parisien.
1: Accent québécois. J'adore leur accent. Je ne leur ferai pas l'affront.
0: Vous n'arrivez pas à le faire.
1: Je suis nul en accent québécois. Mais par contre, je l'adore, vraiment.
0: Bon, si vous deviez manger un seul plat tous les soirs pendant un an à partir de ce soir, ce serait quoi?
1: Pâte gruyère.
0: Ouais, c'est pas mal.
1: Si vraiment c'est tous les soirs, on va un truc pâte gruyère. Je pense qu'il y a une époque où je mangeais ça tous les
0: pour
1: soirs.
0: Pour de vrai.
1: Je sais que j'y arrive.
0: C'est ça. C'est que vous pouvez survivre.
1: Ouais, je sais.
0: Votre prochain déménagement, alors après le Canada, c'est la Belgique ou la Suisse?
1: Je sais pas. Là, pour l'instant, c'était très bien ce déménagement, mais là, on va rester un petit peu à Paris.
0: Question élégance maintenant pour la tournée à venir. Vous préférez ne jamais jouer devant plus de 100 personnes ou alors ne faire que des zéniths, mais vous êtes en legging?
1: Oui. Ça, c'est un choix cornélien.
0: Oui.
1: Ouais, je pense que tant pis, on va refaire des petites salles.
0: Le style avant tout, ouais. Je comprends. Même moi, je ne sais pas si je sors en legging en vrai. C'est compliqué. Si vous pouviez devenir virtuose d'un instrument, là, dans l'instant, c'est quel instrument qui vous ferait rêver?
1: La guitare. Le piano, c'est classe, mais tu l'emmènes pas sur ton dos, le piano. Non. Donc, pour briller autour du feu ou sur la plage, c'est une galère. Alors que la guitare, voilà, ça serait bien.
0: Ok, et puis dernière question qui va nous amener lentement mais sûrement vers la prochaine chanson, un extrait incroyable du nouvel album. Grand corps malade, qu'est-ce qui est le plus choquant pour vous? Ne pas trier ses déchets ou ne pas voter?
1: Les deux sont chiants, hein. Ouais. Je pense que le plus choquant c'est ne pas voter. Il se prépare des élections importantes et je pense que c'est important. Il faut rappeler toujours aux gens que les gens qui vont être élus vont utiliser nos impôts. Voilà, je disais souvent ça aux jeunes qui votaient pas, etc. Je disais, attends, mais tes parents, ils payent des impôts. Et donc, qui va utiliser cet argent-là? C'est les gens qui nous dirigent. Donc, il vaut mieux les choisir.
0: Exactement. Et comme grand corps malade n'a jamais fait grand mystère de son implication, oui, dans la vie citoyenne, et qu'effectivement une élection importante présidentielle approche dans quelques mois, il y a une chanson qui regarde tout ça en face sur le nouvel album. Elle s'appelle Pas de fatalité. On l'écoute puis on en parle après. Grand corps malade et dans Décibels.

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0: Fatalité, Grand Corps Malade, sur l'album Voir la mer. C'est c'est fou parce qu'il y a encore quelques années, il y aurait eu peut-être un chœur d'artistes avec vous sur ce morceau. Là, c'est pas le cas, vous êtes tout seul, vous n'avez pas peur, hein, vous y allez. Est-ce que c'est une question que vous vous êtes posée, de savoir si vous alliez être tout seul à avoir ce discours-là ou pas ?
1: Non, pas trop. Au moment d'écrire ça, c'est venu assez naturellement, sans me poser de questions. On parlait tout à l'heure est-ce qu'on garde un peu d'innocence et de spontanéité, ouais. Là,
0: voilà. Spontané.
1: Là, c'était très spontané. Après, la question est de se dire, est-ce qu'on le met sur l'album ou pas. Donc oui, je me suis dit que c'était important de le mettre sur l'album. Et c'est vrai que plusieurs fois cette phrase est revenue de me dire, c'est courageux de faire ça. Et c'est là où on voit justement la dérive. C'est qu'il y a 10 ou 15 ans, personne n'aurait trouvé ça courageux de faire une chanson qui s'inquiète de la montée du racisme. Et 15 ans plus tard, c'est presque courageux. Et on se dit, mais on n'entend pas beaucoup ce genre de choses. Donc ça c'est très révélateur de notre époque.
0: Il y a aussi quelques mois, en interview, de manière très innocente, Souchon avait dit, oh mais non, les Français ne sont pas assez cons, ça n'arrivera pas. Et il y a eu une volée de bois vert contre Alain Souchon, qui est quand même l'équivalent de la Tour Eiffel en chanson. Et donc oui, ça a changé, ça. C'est vrai que... alors peut-être c'est l'ère des réseaux sociaux.
1: Oui, sûrement. Pas, c'est sûr qu'on peut tellement s'exprimer et se lâcher un peu de manière anonyme sur les réseaux sociaux que forcément, il y aura des réactions, certainement. Je m'y attends, ça ne m'inquiète pas trop. Déjà, je ne lis pas trop les commentaires sur les réseaux sociaux.
0: Oui.
1: Mais en tout cas, voilà, je ne me suis pas posé plus de questions que ça. Je l'ai fait, j'ai fait ce texte avec mes pensées et mes valeurs.
0: Ouais, et du coup, on en revient à une des toutes premières questions que je vous ai posées quand vous êtes arrivé sur la définition d'artiste. Et vous m'avez dit que vous ne l'aviez pas là, sous la main, mais qu'il y avait tout un tas d'éléments, et notamment une certaine responsabilité. Et donc, j'imagine aussi que c'est votre sens de la responsabilité qui vous a poussé.
1: Oui, c'est ça. Pour moi, un artiste, évidemment, il doit exprimer ses sentiments, et souvent, ses propres sentiments sont des sentiments universels, et c'est cela que quand tu parles de paternité, d'amour, de deuil, ça parle à tout le monde. Et puis, il y a aussi un versant où les artistes, je pense, doivent être concernés par le monde qui les entoure et avoir un regard sur ce monde-là. Et notre monde, aujourd'hui, c'est celui-là. Et notre pays, en ce moment, il est très tendu sur ces questions-là, donc je peux pas faire comme si ça n'existait pas.
0: Après, Grand Corps Malade, il est vrai, a regardé la France depuis le Québec. Pour ceux qui prennent l'émission en route, vous êtes parti vivre un an là-bas, au Québec. Et donc, sur votre album, il y a votre lettre à France. Nous, on connaissait celle de Paul Naref. Paul Naref qui écrivait « Depuis que je suis loin de toi, je suis comme loin de moi ». Grand Corps Malade écrit une drôle de lettre à la France.
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0: Drôle de lettre, comme à une ex, hein.
1: Ouais, c'est ça.
0: Tu me manques pas.
1: Là, on a spoilé tout de suite, mais c'est vrai que la chanson démarre comme ça, comme si j'écrivais à une ex qui ne me manque pas, où je lui en mets comme un peu plein la gueule. Je lui parle de tous ses défauts. Et c'est important de le dire parce que je vois déjà, on parlait des commentateurs qui disent alors, si t'aimes pas la France, pourquoi t'es revenu, hein, reste là-bas, etc. Non, justement, dans le troisième couplet, je dis à quel point j'aime mon pays, j'aime la France, et c'est pour ça que je suis exigeant et que je lui fais des reproches. Mais voilà, c'est mon pays et je suis revenu parce que je l'aime. Mais c'est vrai qu'il y a beaucoup de choses qui m'agacent.
0: Voilà, mais il est revenu.
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0: Et non seulement il est revenu, mais il a sorti un album magistral, Voir la mer, le nouvel album de Grand Corps Malade. Et cette grande tournée 2027, en quelques mots, à quoi on peut s'attendre ? Alors, on a compris le côté festif, disco, dansant, mais pas que. Et puis, un corpus de 9 albums, va falloir faire des choix.
1: Ouais,
0: là, hein.
1: C'est ça, ça va être ça la galère. Là, je vais me pencher sur la fameuse setlist.
0: Ouais, c'est pas fait là, c'est en ce moment.
1: Là, je laisse sortir l'album et puis je vais commencer à travailler sur ce concert. Évidemment, je vais faire la part belle à Voir la mer. avec tous les derniers petits morceaux chouchous qu'on a en date. Et puis après, oui, je vais me pencher sur les 8 albums précédents. On va évidemment ressortir les classiques, ceux que les gens attendent. On parlait de Mais je t'aime, de Derrière le brouillard, de Nos plus belles années, ceux que certainement les gens ont envie d'entendre et de chanter avec moi. Et puis après, je vais peut-être ressortir quelques anciens, quelques inédits, quelques nouveautés. Je ne sais pas encore, je vais me pencher là-dessus bientôt.
0: Eh ben bon travail et par avance, très bonne tournée. Qu'encore malade, merci beaucoup d'être venu.
1: Un grand merci à vous.
0: À très bientôt.
1: À bientôt.

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1: Il est temps de jouer au blind test pour gagner l'album de Grand Corps Malade, le fameux Voir la mer. Et pour jouer avec nous et remporter ces albums dédicacés par l'artiste. Oui, il vient de les signer en quittant le studio. Il y a Thierry et il y a Didier. Bonsoir à tous les deux.
2: Bonsoir Émilie, bonsoir Thierry.
1: Bienvenue.
3: Oui, bonsoir Didier, bonsoir Émilie.
1: Bonsoir, très très contente de jouer avec vous messieurs. Je n'ai pas encore donné le thème du blind test, je le révèle immédiatement. Il s'agit de la danse. Oui, il faut danser, même Grand Corps Malade l'a dit, il a choisi voilà, des instrumentaux plutôt rythmés, certains même disco ou funk pour ce nouvel album, en pensant à la scène, au fait que ça fait du bien de danser. Alors il y a des chansons qui parlent de danse, et mes chers Thierry et Didier, on va tenter de vous les faire deviner. Mais avant, je voulais vous annoncer que, quoi qu'il arrive, vous avez chacun gagné un exemplaire de l'album de Grand Corps Malade dédicacé.
2: Merci.
1: Oui,
2: oui. Eh bien, merci beaucoup.
1: C'est... Oui, c'est gagner d'abord, jouer ensuite. Je vous rappelle les règles du blind test. On vous passe donc de la musique et il faut retrouver le plus rapidement possible le nom des interprètes, des chansons qui arrivent. Il vous faudra donner votre prénom avant de donner votre réponse pour que je sache lequel de vous deux a été le plus rapide. Ok, messieurs ?
2: Ok, madame.
1: C'est bien. Alors c'est parti, cher Didier, cher Thierry. Première chanson qui fait danser. Dites-moi, mais qui chante ça?
3: Ah ben, Tiki, ah ben.
1: Oui!

0: Une merveille, cette chanson qui vous a fait démarrer tous les deux à toute vitesse. Didier et Thierry, je pense que tout le monde a donné son prénom, la réponse en même temps, donc je mets un point partout.
1: Merci.
0: Voilà, parce que je sens bien que le... c'était trop facile aussi. Il faut que, j'augmente le niveau. Hein, je vois bien, vous êtes imbattable, Thierry, Didier. On continue à danser. Une chanson qui propose même de danser sur plusieurs rythmes et dans plusieurs positions. Allez, dans 5 secondes, vous aurez sa voix. Ça va vous aider, je pense.
1: Didier. Charles Aznavour.
0: Oui, bravo.
2: Bravo, Didier.
3: Jour contre jour.
2: C'est pas sur ma génération.
0: Ah, Thierry, c'est vrai. Aznavour, c'est intergénérationnel, non?
2: Ah oui, quand même. J'écoute pas trop.
0: C'était bien les plaisirs démodés où l'on danse joue contre joue. Charles Aznavour. Allez, on danse encore. Dites-moi, qui nous donne envie de danser comme ça?
1: Didier.
0: Oh là là, Didier.
1: David Bowie.
0: Oui.

0: Prince, David Bowie. Bon, Didier, c'est un peu notre DJ ce soir.
1: Bravo. Il est très fort.
0: Didier,
1: non,
0: le DJ.
1: Non, il est très fort.
0: Hein. Bah oui.
1: Non.
0: Mais alors Thierry, parce que je suis quand même intriguée par cette histoire de Charles Aznavour qui n'est pas de votre génération.
1: Ouais, j'ai reconnu la voix après.
0: Mais c'est qui alors vos références?
1: Moi, c'est plutôt Daniel Balavoine.
0: Ah, Balavoine, magnifique, ouais.
1: Oui, magnifique, ouais. C'est Pastormania, forcément.
0: Ouais.
1: Michel Berger, France Gall.
0: Oui, c'est bien, c'est un peu tout la même famille
1: 80,
0: musicale. Ouais, les années 80. 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
0: 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Bon, en tout cas, Thierry et Didier, je suis bien contente d'avoir joué avec vous. Je vous envoie l'album de Grand Corps Malade.
1: Merci beaucoup, Amélie. Merci,
0: je vous embrasse Thierry et Didier. N'oubliez pas, les amis, le blind test, c'est tous les soirs du lundi au vendredi. Et puis, les auditrices et les auditeurs sont aussi non seulement les bienvenus, mais sont recherchés comme une denrée rare et précieuse pour notre émission du dimanche. Les auditrices et les auditeurs d'ici ont leur émission, ont leur décibel. C'est le dimanche à 19h et c'est le soir où on ne passe que des chansons que vous avez choisies. Et c'est vous qui les présentez. Voilà, vous êtes au téléphone, comme à l'instant Didier et Thierry, vous présentez les chansons que vous avez choisies. On les écoute tous ensemble. Décibel du dimanche soir. Donc, si vous avez envie de participer, vous pouvez dès maintenant nous envoyer un email. Notre adresse, c'est décibel avec un S @radiofrance.com. Dans le mail, vous mettez votre numéro de téléphone pour qu'on puisse vous rappeler et aussi le nom de la chanson que vous avez envie de partager. Pour le moment, puisque le thème du blind test était la danse, eh bien, dansons. Pas joue contre joue avec Charles Aznavour, non, comme des petits fous, avec justice.

0: Je viens de réaliser, et je vous avoue que je ne me sens pas très bien, cette chanson aura 20 ans l'année prochaine. Ça veut dire vraiment que, voilà, si vous avez dansé là-dessus en étant majeur, eh ben vous êtes officiellement vieux. Mais c'est pas très grave, écoutez. D-A-N-C-E, Dance, tiré du premier album de Justice. C'est l'album avec la croix dorée sur le fond noir qui a lancé le phénomène Justice d'abord en France et puis partout dans le monde. Eh ben il était sorti en 2007. Et donc, oui, j'ai bien compté deux fois tous mes doigts. Et ça fera bien 20 ans l'année prochaine. Actualité aussi autour de Justice. Ils ont participé au troisième album d'Angèle. L'excellent Instinct. Oui, moi je peux dire qu'il est excellent parce que j'ai déjà écouté. Il est vraiment bien. Il y a Justice, notamment sur le titre What You Want. Et l'album d'Angèle sort le 16 octobre. Ne le ratez pas.
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0: Et allez, on termine l'émission dans les années 50, 1957, très exactement. Elvis Presley est évidemment une immense star aux États-Unis. Et en plus d'être une star de la chanson et du rock'n'roll, on fait de lui une star de cinéma. Il joue dans le film musical Le Rock du Bagne, sorti lui aussi en 1957. Et la bonne nouvelle, c'est que les chansons qui accompagnent le film sont à la hauteur du talent du King, talent rock'n'roll. En ce qui concerne son jeu d'acteur, vous vous ferez une idée, c'est de toute façon assez mignon de revoir les films des années 50, hein, parce qu'il y a une certaine naïveté, une certaine façon de faire du cinéma qu'il n'y a plus évidemment aujourd'hui. Mais voilà, on écoute ce Jailhouse Rock sorti le 24 septembre 1957, il y a pile 69 ans.

0: Rock, Elvis Presley dans vos petites oreilles, les amis. Et Décibel, c'est déjà fini. Merci à l'équipe de l'émission. Il y avait Emma Quenardel, Oumaïma Abbas, Iris Guitoni, Thomas Demol et Mélodie Chaïb. Demain, notre invité sera le chanteur Kali.
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0: Bonjour à tous, il est midi 5, bienvenue sur votre radio Ici. J'embrasse tout le réseau local partout en France, hein, tous les collègues des 44 merveilleuses locales. Bienvenue dans votre nouveau rendez-vous. Ici on parle bon plan les amis, vie quotidienne, arnaque à éviter, santé. Nous sommes là pour vous rendre service parce qu'on vous doit bien ça. C'est le titre, hein, de ce nouveau rendez-vous quotidien. Nous sommes ensemble jusqu'à 13h, moi je m'appelle Enora Malagré et voici la joyeuse bande qui m'accompagne. Aude Razo, madame anti-arnaque, coucou Aude.
2: Coucou tout le monde.
0: Valère Coréa et ses bons plans. Bonjour Valère.
3: Salut Enora, bonjour à toutes et tous.
0: Gérald Kierzek, le grand médecin. Coucou
4: bonjour,
0: Gérald.
4: Bonjour à tout le monde.
0: Et notre chère et tendre Elsa Wolinski. Bonjour Elsa.
5: Bonjour à tout le monde.
0: Alors aujourd'hui, très gros dossier, très sérieux. Comment soutenir, chers amis, nos producteurs locaux? Vous avez des questions, vous avez envie de témoigner, appelez-nous ou laissez-nous un vocal au 0810 055 056. C'est un numéro WhatsApp gratuit. Nous sommes là pour vous. Et puis laissez-nous aussi des messages vocaux. Ça aussi, c'est possible, comme l'a fait aujourd'hui Marie-Agnès.
6: Un monsieur m'a demandé de l'aider hier à la station-service parce qu'il n'avait pas sa carte bleue. Il voulait que je mette un peu de diesel dans sa voiture et j'ai un peu paniqué. J'ai dit non. Est-ce que j'ai bien fait?
0: Oh là là, c'est une question pour Aude Razo. Merci Marie-Agnès.
2: Alors, Marie-Agnès, j'ai envie de dire, malheureusement, vous avez bien fait que rendre service à la station-service, ce n'est pas très conseillé par les temps qui courent, malheureusement.
0: On va y répondre dans une trentaine de minutes. 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Midi 6, chères auditrices, chers auditeurs, on est ensemble jusqu'à 13h. Aujourd'hui, on va parler de nos producteurs locaux, comment les soutenir, notamment après la sécheresse, malgré la crise économique sans précédent que nous traversons toutes et tous ensemble. On leur doit bien ça. Et nous avons... Alors déjà, on va faire un petit constat, Aude Razo.
2: Oui, un petit point sécheresse pour commencer, parce qu'on en parle un peu moins de cette sécheresse là au mois de septembre, vu que les canicules sont derrière nous. Mais sachez que quasiment aucune pluie n'est tombée sur la France depuis début septembre. C'est pas moi qui le dis, c'est Météo France. Mmh. Les chiffres sont sortis. Depuis le 1er septembre, les pluies ont été quasi absentes sur le pays, c'est ce qui est écrit. Dans certains territoires, on atteint des niveaux de sécheresse jamais observé, toutes saisons confondues. Je pense au Languedoc-Roussillon, je pense à la Dordogne, je pense à la Corrèze, je pense au Bas-Rhin. Donc évidemment, tout ça, ça continue de nous impacter. Les cultures les plus impactées, on a le maïs très gourmand en eau, on a le tournesol, on a les pommes de terre, on a la betterave. Les cultures fourragères aussi, ça c'est pour les éleveurs qui risquent de manquer de nourriture pour leurs animaux cet hiver. Et donc, qui dit raréfaction, dit aussi montée des prix. Et ça, forcément, on le constate, nous, tous les jours, et on va continuer à le constater au fil des mois. Par exemple, on a une auditrice l'autre jour qui nous a appelé sur le prix de la tomate. Ça a bondi, on a les chiffres de l'INSEE en août, c'était un bond spectaculaire de 22% du prix du kilo de tomate. Donc évidemment, pas facile pour nous, les acheteurs, et pas facile non plus du tout pour nos producteurs, pour nos agriculteurs.
0: Nos producteurs, nos éleveurs, d'ailleurs, qui sont même en train de piocher dans les réserves d'hiver, hein, pour certains et certaines d'entre eux. On va accueillir tout de suite un auditeur qui écoute, hein, on vous doit bien ça régulièrement. Il s'appelle Cyril. Bonjour Cyril, bienvenue.
7: Bonjour.
0: On est ravis de vous accueillir dans l'émission. Vous êtes agriculteur dans le Gers et commerçant en circuit court à Toulouse, me semble-t-il, c'est ça, hein ?
7: C'est bien ça.
0: Alors, quelle est votre réalité, Cyril ? On vous écoute avec attention.
7: Je peux rebondir sur les propos de votre consoeur, mais une sécheresse jamais vue. La nature, clairement, est en train de se dessécher, ça continue, hein, au niveau agricole, mais les bois, les forêts, etc., c'est une catastrophe à regarder. C'est très concrètement, c'est des prairies qu'on n'a même pas pu faucher. Dans votre cas, par exemple, les semis de septembre, pour le renouvellement des prairies, c'est pour rien, quoi. C'est pour zéro. C'est du travail qui a été gaspillé. On n'a jamais pu faucher ce trèfle, en fait, qui n'a pas survécu à la sécheresse. On n'a pas pu l'irriguer non plus sur à cet endroit-là. Et puis c'est des rendements très bas. On a moissonné hier le colza, le soja, pardon. On a 20 quintaux, voilà, en bio, alors qu'on l'a irrigué. Ouais. Donc c'est voilà, il en manque presque 15, en fait. Donc on est quasiment à la moitié moins de récolte que prévu.
0: C'est énorme.
7: Donc c'est vraiment très très très compliqué. Ouais.
0: Alors comment on peut concrètement vous aider, cher Cyril? Qu'est-ce qu'on pourrait faire, nous?
7: Alors moi, ce que j'ai envie de demander à nos concitoyens, c'est d'acheter français, de lire les étiquettes. Ouais. Ça fait longtemps qu'on en parle. Beaucoup de gens avec de grandes notoriétés le clament, mais c'est vraiment précieux de choisir l'origine France pour continuer d'encourager les producteurs. Alors il y a bien sûr l'aspect économique qui est vital aujourd'hui, parce que si on ne fait rien, dans 6 mois, ça sera l'hécatombe et des faillites dans les fermes en cascade. Mm-hmm. Mais c'est aussi soutenir moralement et oser lire les étiquettes, passer du temps à lire les étiquettes et choisir cette origine France. C'est absolument crucial de choisir du français. Et ça va impliquer aussi de cuisiner un petit peu. Parce qu'en fait, on peut s'en tenir à budget constant. Ça, je le crois profondément. On l'a eu prouvé dans mon commerce, on peut manger des choses produites durablement, qui font vivre les agriculteurs du coin, sans dépenser beaucoup plus. Et ça implique peut-être effectivement de cuisiner un petit peu plus et d'acheter des produits moins transformés. Et la cuisine, ça va être clé dans cette étape-là pour les années à venir.
0: Absolument, Cyril. Si vous êtes comme Cyril, vous êtes agriculteur, agricultrice, éleveur, éleveuse, appelez-nous 0810 055 056. Vos témoignages sont précieux, c'est votre antenne. Vous êtes chez vous ici. Valère.
3: Cyril, je crois que les Françaises et les Français sont attachés aux producteurs, à l'agriculture. Et vous avez raison, il faut lire les étiquettes. Alors parfois avec des prix au-dessus des voisins. Et ça, c'est une réalité que vous connaissez. Vous venez de dire il faut faire à manger. Est-ce que vous ne pensez pas aussi qu'il faut changer notre rapport à l'alimentation ? C'est-à-dire, on sait que ça baisse dans le budget de plus en plus. On fait des choix sur l'alimentation, peut-être au bénéfice d'autres options. Qu'est-ce que vous pensez de ça ?
7: C'est clair. On dépense à peine 13% aujourd'hui du budget d'un ménage, alors que c'était encore le double 40 ans en arrière. Donc là, il s'est passé quelque chose. Donc on s'est détaché de notre alimentation et de l'agriculture. On est très attaché aux agriculteurs. Tout le monde le dit, il n'y a pas de souci, mais c'est fini, Martine, avec le pot au lait à la ferme, etc. Il y a une image encore qui subsiste là, qui n'est plus la réalité. Donc, ce qu'on peut dire aussi c'est aux consommateurs, c'est qu'ils aillent, qu'ils reviennent dans une ferme, qu'ils fassent l'effort d'aller discuter sur les marchés avec des producteurs, d'aller passer un samedi après-midi avec ses enfants, accueillir je ne sais pas quoi dans une cueillette du coin. Il faut absolument renouer ce lien, et c'est vital, mais aujourd'hui, on a l'impression de les connaître, mais on ne les connaît plus.
0: Non, je suis complètement d'accord avec vous. On boit vos paroles, si je puis me permettre.
4: Y compris sur un plan santé, parce qu'en fait, on dépense moins et on achète de la merde, en fait, et on mange de la merde. C'est Jean-Pierre Coff qui disait ça.
0: Mais
4: le problème, c'est que ça a des conséquences majeures, parce que manger de l'ultra transformé, par exemple, c'est-à-dire que tout ce qui est produit industriel, ça a des conséquences à court, moyen et long terme, l'impact sur la santé cardiovasculaire, les cancers, les maladies neurodégénératives. On va avoir une épidémie dans quelques années avec le vieillissement de la population. Et puis des gamins qui ont été mal nourris. Moi je suis encore d'une génération où on mangeait encore à peu près bien il y a 40 ans. C'est plus le cas maintenant du tout.
0: On continue de parler de ça avec vous sur cette antenne. Appelez-nous 0810 055 056. Et puis on embrasse tous les agriculteurs et les agricultrices qui nous écoutent. Vous êtes des héros, on vous a vu à l'œuvre encore pendant les incendies qui ont frappé la France. Vous êtes venus avec vos tracteurs, franchement.
8: Ils ont aidé.
0: Si on peut vraiment sur cette antenne, l'espace d'un court instant, vraiment vous ouvrir le micro, on le fait avec grand bonheur. On va s'écouter Kylie Minogue, chers amis. On se retrouve juste après The Locomotion sur votre radio ici.

0: Dog de Locomotion sur votre radio. Ici, on est ensemble jusqu'à 13h.
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0: Et on est en train de parler agriculture, comment soutenir nos producteurs locaux. Si vous nous écoutez à la maison, dans votre tracteur, que sais-je, vous avez envie de témoigner, c'est votre antenne, on vous doit bien ça. 0810 055 0 56, nous avons d'ailleurs Daniel qui vient de nous appeler. Bonjour Daniel.
3: Bonjour.
0: Oh la jolie voix de radio.
3: Comment ?
0: La très jolie voix de radio, si je puis me permettre, Daniel. Vous avez une très belle voix.
3: Ah bon, bien abîmée par le tabac. Hein.
0: Ah bon, voilà. Oh, ben
3: j'essaie d'arrêter. Voilà.
0: Eh ben, c'est bien d'essayer. Alors, vous nous appelez de Meurthe-et-Moselle. J'embrasse très fort ici Lorraine.
3: Oui, d'un charmant petit village, Blénolétoul.
0: Super. Ouais. Alors, vous allez beaucoup au marché, je crois, hein, Daniel.
3: Ah, les marchés locaux. Sur Toul, puisque c'est juste à côté, sur ouais. Allant, dans les petits patelins, tout autour de chez moi, il n'y en a plus ici, à Blénon, mais il y en a tout autour, à 5 minutes, et vous ne pouvez pas savoir le prix, les prix, mais défiant toute concurrence de la grande distrie, de la petite distrie, de tout ce que vous voulez, de l'épicerie.
0: Et vous payez beaucoup.
3: Ils sont super bons.
0: Bah oui. Et vous payez moins cher, vos produits, surtout.
3: Non, beaucoup moins cher. Bon, c'est vosien. Je suis vosienne. oui, je paye pas cher du tout.
0: D'accord.
3: La charcuterie, quand je vais...
0: Circuit court.
3: Sur les marchés aussi. Mais tout, les fleurs, les plants, puisque moi j'ai un jardin et je plante et il est... Il a donné et il donne encore super bien.
0: Ouais. Alors, Valère.
4: Oui, bah, c'est connu. Hein. En fait, le circuit court, l'intérêt, c'est qu'on réduit les intermédiaires. Donc, ça va éviter qu'on prenne des marges à différents niveaux, que ce soit à un revendeur, à un distributeur. Mmh. Et donc, le fait qu'il y ait un contact direct entre le consommateur et le producteur, ça fait qu'il y a ce qu'on appelle vraiment le juste prix. Mmh. Il est juste pour le producteur parce qu'il va être rémunéré correctement. Mmh. Et ça, on apprécie. Et ensuite, le consommateur va payer un juste prix. Et puis, il y a aussi la question de la transparence. Tout à l'heure, Gérald parlait de comment sont traités. Il parlait d'ultra transformés, mais ça concerne aussi les pesticides, etc. Là, on peut demander directement. Mais comment vous les cultivez qu'est-ce que vous mettez dessus
5: Et puis on peut négocier le prix.
4: Non.
5: Directement avec le producteur.
0: Attention, Gérald.
4: Je voudrais dire deux mots concernant les circuits courts.
0: Ouais.
4: Quand vous allez sur un marché de plein vent pour reconnaître un producteur local, souvent il le met en avant. Mais enfin, vous voyez sur les étiquettes, il y a écrit produit dans mon jardin. C'est des petits trucs comme ça, c'est sympa. Ouais. Et puis vous voyez aussi, ils ont des cagettes en plastique, souvent pas en bois. Pourquoi ? Ouais. Parce qu'ils ne revendent pas, c'est eux qui font. Deuxième bon plan, bienvenue à la ferme.com. Je le répète, bienvenue à la ferme.com. Là, vous avez la liste de très nombreux producteurs locaux qui font de la vente en direct près de chez vous.
0: D'accord.
4: Et ça, c'est important de savoir où trouver le producteur local. Et puis, un dernier mot sur les AMAP. Les AMAP, c'est génial. C'est les associations de maintien, pour le maintien d'une agriculture paysanne. En fait, vous vous engagez dans le cadre d'une association à payer, par exemple, chaque semaine 20 euros. Ça, pendant toute l'année, le producteur, il est sécurisé et en échange, bien sûr, chaque semaine, il vous livre un panier,
5: le fameux panier
4: de fruits et légumes. Ouais. Voilà. Alors, vous ne savez pas à l'avance, mais ce sera deux saisons. Et là, ça permet de soutenir utilement les producteurs et de payer moins cher.
0: Bah, comme quoi, Daniel, vous êtes une bonne élève, si je puis me permettre.
3: Et moi, quand je me promène avec ma chienne Lolana, je ramasse. C'est des vergers, des vignes, on est dans les côtes de... Mais je ramasse encore des mirabelles, des couettes, des pommes, des pois. Sortez de... Allez vous balader en dehors des champignons, il y a aussi tout ça.
0: Je suis d'accord, vous m'avez donné surtout l'eau à la bouche, cher Daniel. Je vous embrasse très fort, je vous souhaite une belle après-midi, cher Daniel. Merci d'avoir appelé. Faites comme Daniel, 0810 055 056. Je me tourne vers Aude Razo, parce que j'ai entendu le mot cagette, qui a déclenché chez moi... une petite peur de l'arnaque à la cagette, parce que j'ai eu des oui-dire comme quoi ça existait, ma bonne dame.
6: Oui, c'est vrai que depuis 2 ans, j'ai beaucoup d'auditeurs qui me contactent pour me parler d'une arnaque aux fruits et légumes. Donc je fais juste un petit pas de côté. Mm-hmm. Ça me tient à cœur d'en parler. C'est pour ça que je voulais vraiment en parler.
0: Elle a mis ses mains sur sa poitrine, carrément, chers amis.
6: En fait, les victimes qui me contactent sont souvent assez bouleversées.
0: Bien
6: c'est
0: sûr.
6: Une arnaque que je trouve particulièrement cruelle, qui vise beaucoup les personnes seules, les personnes âgées. En fait, vous avez des messieurs qui toquent à la porte, ils vous vendent des fruits et légumes avec les cagettes, effectivement. Ils vous disent, on est des maraîchers du coin, c'est du bio, ça se conserve longtemps. Vous dites ok, ils vous baratinent complètement sur les prix, ils parlent à toute vitesse, vous comprenez rien. Et là, ils se mettent à entasser chez vous des cagettes. cagette, encore une cagette, ouais. encore une cagette, encore, encore. Et j'ai une auditrice qui me disait, bon, elle était assez drôle, mais elle était un peu désespérée, elle me disait, j'ai de quoi faire des tartes aux pommes jusqu'à la fin de l'année. Et ouais. en fait, c'est un peu de la vente forcée, vous voyez. Donc faire très attention à ça, c'est pas des vrais maraîchers, hein, faut quand même le dire. 302 euros pour une auditrice qui s'appelle Claire à la fin. Il vous présente la facture, très insistant, vous êtes seule, vous osez pas,
4: ça, m'est arrivé,
6: ça vous arrive aussi. Et on peut aller jusqu'à 1000 euros. Il y a une auditrice qui m'a dit 1000 euros. Ils lui ont fait débourser. Elle a payé, mais en fait, elle a
0: mais
6: dit non,
0: comment,
6: non, non.
0: Du coup
6: et ben, on refuse de payer.
0: Ouais, voilà.
6: Il faut rester ferme sur ses positions.
0: D'accord,
6: c'est très, très
0: okay.
6: important. Et il faut pas se laisser impressionner. La personne lui dit, bah non, je ne paye pas. J'avais pas prévu de payer autant. Je ne paye pas.
0: On continue de parler de nos producteurs locaux. Comment les soutenir? On accueillera dans un instant Raphaël, qui est agriculteur. Je crois qu'on va le dire clairement, qui a envie de pousser un petit coup de gueule. Et on le comprend. Et on pense très fort à nos agriculteurs, à nos agricultrices françaises. On s'écoute un petit peu de Florent Pagny. Le braquage des sentiments, on revient juste après. C'est votre antenne, on vous doit bien ça sur ICI.

0: Le braquage des sentiments sur ICI. Jusqu'à 13h.
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0: Midi 25, on est ensemble jusqu'à 13h. On parlait de nos producteurs locaux, comment les soutenir. On embrasse une nouvelle fois nos agricultrices et nos agriculteurs. Si vous avez envie de témoigner, c'est votre antenne. On vous doit bien ça, 0810 055 056. Dans un court instant, Gérald Kerzek, notre médecin, nous parlera de maladie du souffle et Elsa Wolinski du pape. Eh oui. Mais pour l'heure, nous allons accueillir Raphaël. Raphaël qui est agriculteur, qui nous appelle de Charente. On embrasse ici La Rochelle. Bonjour et bienvenue, cher Raphaël.
2: Bonjour Enora et bonjour toute l'équipe.
0: Bonjour. Bonjour. Alors Raphaël, ça va pas fort.
2: Alors oui. Alors bon, ça va pas fort comme tous mes collègues. Ouais. Hein, moi, je suis un tout petit viticulteur et tout ça.
0: Ouais.
2: Enfin, parce que en fin de compte, j'ai 25 hectares, j'ai un peu de vignes qui est production, pour production cognac.
0: Ouais.
2: Sachant que les vins et spiritueux sont chutés dans le monde entier, et nous, nos deux plus gros exportateurs, c'est les États-Unis et la Chine. Donc,
0: d'accord.
2: Avec le conflit politique, c'est pas ça. Et en deux, comme je disais à la standardiste, c'est que quand vous voyez que en France le prix du blé n'est même pas payé 200 € la tonne, ça nous paye même pas la préparation du semis, enfin du préparation de la parcelle pour mettre le blé jusqu'à la récolte. Bon, je comprends bien qu'il faut après les coopératives, il y a le séchage, il y a le triage et tout ça. Moi, j'ai fait de l'orge de brasserie qui est bon pour faire de la bière.
0: Hein. Ouais.
2: Donc il y a pareil, alors en plus il y a la cuisson pour faire de l'orge cuite, enfin torréfiée, ça fait le malt.
0: Oui.
2: Mais c'est payé 165 € la tonne. Et ben là pour la première fois de l'exploitation, oui, qui date de
0: combien de temps,
2: générations,
0: oui,
2: et ben je mets tous mes champs en jachère pour minimum 4 ans.
0: Et vous avez combien d'hectares?
2: Ben, j'ai 15 hectares en jachère. Et il faut savoir que l'année dernière, j'ai dit, j'avais un hectare en jachère. J'ai dit, je vais la mettre en production orge. Mmh. Et ben j'ai la PAC m'a supprimé la prime éco-régime parce que j'avais trop cultivé. Parce que maintenant la PAC, il faut faire des bandes en herbe. Il y a 60-70 ans, on nous a payé, nos aïeux ont été payés pour tout détruire. Maintenant, on est repayé pour tout planter, ce qui est pas bête, hein. En parenthèse, ce qui est pas bête. Mais il y a des clics à faire. Et quand vous voyez nos voisins italiens et espagnols,
0: oui,
2: que le gouvernement détaxe au maximum les produits agricoles ou quoi que ce soit pour essayer de faire de l'autoconsommation. Alors je suis pas pro-américain ni pro-chinois, mais ils partent consommons national. Et ce qu'on peut pas faire, importons. Ce qui est beaucoup plus logique.
0: Oui.
2: Et que maintenant, alors il y a des grandes marques de pâtes qui font importer du blé dur pour faire de la semoule.
0: D'accord.
2: Dans des pays qui a aucune traçabilité. Il faut savoir que la France.
0: Alors, malheureusement, on n'a pas. J'entends votre colère, j'entends tout ce que vous avez envie de dire et vous avez bien raison. Et on vous remercie infiniment de témoigner sur notre antenne. Faites comme Raphaël, 0810 055 056. Malheureusement, on n'a pas assez de temps. Gérald Kerzek.
3: Ce que dit notre auditeur, il a raison, c'est qu'on marche sur la tête. Et nous, on le voit en tant que consommateur aussi, on le voit en tant que voisin d'agriculteur. La logique, ça serait de payer les gens pour faire leur travail. Or, ils ne peuvent plus vivre de leur travail.
0: C'est ça.
3: C'est à nous de jouer le rôle aussi de consommateur et de jouer vertueux et d'acheter du local. Aux agriculteurs aussi de ne pas tout de suite abandonner l'activité en disant c'est pas rentable, parce qu'on voit beaucoup d'agriculteurs qui disent finalement, mes terres, je vais déplanter et je vais aller faire autre chose comme activité, le louer.

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3: Et bonjour, bienvenue à vous. Il est 12h32, hein, on est en plein cœur de cette nouvelle émission, votre nouveau rendez-vous. On est ensemble jusqu'à 13h, ça s'appelle « On vous doit bien ça ». Et ici, on parle bon plan, vie quotidienne, arnaque à éviter. On parle santé, on parle d'animaux, là on parlait agriculture. Nous sommes là pour vous rendre service, on vous doit bien ça. Alors moi, je m'appelle Enora Malagré, je suis avec Aude Razo, Valère Coréard, Gérald Kirzek qui nous parlera maladie du souffle dans un instant et Elsa Wolinski qui nous parlera du pape. Mais pour l'heure, chère amis, nous allons répondre au vocal d'une auditrice, elle s'appelle Marie-Agnès, elle nous appelle de Nîmes.
4: Un monsieur m'a demandé de l'aider hier à la station-service parce qu'il n'avait pas sa carte bleue. Il voulait que je mette un peu de diesel dans sa voiture et j'ai un peu paniqué, j'ai dit non. Est-ce que j'ai bien fait ?
3: J'ai l'impression qu'elle a bien fait.

0: Aude Raso, c'est pour vous.
1: Oui, malheureusement, j'ai envie de dire, vous avez bien fait. Peut-être que cette personne était de bonne foi, mais malheureusement, encore une fois, vous ne pouvez pas savoir.
2: Tant pis pour lui.
1: Voilà, c'est triste, en fait, c'est un peu triste, parce que souvent, les gens me disent, mais moi, j'ai voulu être généreux, j'ai voulu aider, etc. Et puis, en fait, on se fait arnaquer assez souvent. Le scénario de l'arnaque, c'est effectivement, j'ai oublié ma carte bleue. Mmh. Est-ce que vous pouvez mettre, 20 euros de carburant dans ma voiture et je vous donne un billet de 20?
0: Oui.
1: Voilà, c'est ça le scénario. Donc, plusieurs possibilités. Soit la personne est de bonne foi, vous filez un coup de main, c'est top. Il se peut que le billet de 20 qu'on vous donne soit un faux. C'est déjà vu. Il y a les gendarmes notamment qui ont alerté là-dessus.
0: D'accord.
1: On vous donne un faux billet. Voilà, donc en fait, vous avez donné 20 euros sans rien avoir en échange. Voilà. Autre scénario, et là, ça devient quand même plus lourd comme arnaque. J'ai un auditeur qui m'avait raconté ça, il m'a envoyé un petit mail. Vous allez à la pompe de cette personne-là qui vous demande de l'aide, là où elle a mis sa voiture. Vous introduisez votre carte bancaire dans sa pompe. Elle met quelques euros, vous repartez, sauf que, la personne, elle reste et en fait, elle avait fait semblant de raccrocher le pistolet. Elle est mal raccrochée. Et donc, la transaction n'est pas terminée et elle peut faire
0: le plein. Et alors, vu le prix du carburant, les amis, bonjour.
1: Au lieu des 20 euros, ça donne du 60, ça donne du 100 euros, que sais-je. Et donc, évidemment, tout ça, c'est de votre poche. Donc, si vous voulez aider, parce que c'est quand même triste, je trouve, de se dire qu'on ne peut plus aider personne sans devenir complètement parano. Bon, c'est une réalité. Surveillez quand la pompe vous dit bien merci de votre visite et à bientôt, ou alors vous demandez un reçu.
3: Vérifiez. On donne 10 euros en cash comme ça, non? 20 euros en cash
1: si c'est le problème, c'est la carte bleue. Souvent, ils visent souvent les arnaqueurs des stations-service où on ne paye que en carte bleue. Ouais. Et donc, évidemment, là, il n'y a pas la solution, voilà. Donc, moi, je trouve, si vous voulez aider, faites-le, mais il faut quand même garder un petit œil sur la personne et vérifier que la transaction est bien faite.
0: Et si vous croisez Gérald Kierzek à la pompe, vous dites non.
2: Non, mais je disais, puis pendant que vous allez l'aider à la pompe, quelqu'un d'autre vous pique la bagnole.
1: Exactement.
2: Ou vous pique le sac.
0: Non, ne soyez pas paranoïaque.
2: Moi, je rends service à tout le monde.
0: C'est ça.
1: J'approuve ce que dit Gérald, je peux aussi en parler, il y a des arnaques comme ça.
0: Ah non, mais vous nous cassez le moral. Allez, pour se remonter un peu le moral, justement, vous le savez, je vous booste votre pouvoir d'achat. C'est 200 euros à dépenser dans une grande enseigne pour vous et nous avons une gagnante. Elle s'appelle Stéphanie. Elle nous appelle du Nord. Coucou, ici Nord, chers collègues, chers amis. Bonjour Stéphanie, bienvenue.
4: Bonjour Enora, bonjour toute l'équipe.
0: Comment allez-vous, chère Stéphanie?
4: Bah écoutez, dans ce monde morose, vous avez fait mon bonheur aujourd'hui.
0: C'est gentil. Et en plus, je vois que vous êtes une merveilleuse personne, parce que vous travaillez à la SPA depuis 15 ans.
4: J'ai travaillé. Je ne travaille plus.
0: Bon, mais en tout cas, donc merci pour tout ce que vous avez fait. C'est très important. Hein. On retrouvera d'ailleurs notre vétérinaire Pierre Fabin demain. On parlera arnaque et veto. Grand, vaste débat. Ouais. Mais pour l'heure, c'est gagné, Stéphanie.
5: Bravo, Stéphanie.
4: Merci, c'est super. Merci beaucoup.
0: On est ravis pour vous. C'est formidable.
4: Mes animaux vont être ravis.
0: Ça va payer un peu les croquettes, parce que ça,
4: c'est ça. Et puis
0: ça
4: le
0: coûte une tonne. Voilà.
4: J'ai toutes espèces.
0: Je vois. Oulala, chien, chat, poney, chèvre. Oulala, la ménagerie. Eh ben, on est ravis pour vous. On vous embrasse très fort, Stéphanie. Passez une jolie après-midi.
4: Merci beaucoup. À vous également. Merci. Au revoir.
0: C'est votre antenne. Hein, vous l'avez compris, c'est votre émission. On vous doit bien ça. 0810 055 056. On va écouter Gérald Kierzek qui nous parlera maladie du souffle. Mais pour l'heure, on va s'écouter Marc Lavoine, les tournesols sur ICI.

0: d'avoine, les tournesols sur votre radio. Ici, on est ensemble jusqu'à 13h, les amis.
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0: 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Et il est midi 39, je vous le rappelle, c'est votre antenne. Exprimez-vous, chères auditrices, chers auditeurs, 0810 055 056, parce qu'on vous doit bien ça. Notre cher et éminent médecin Gérald Kierzek a un melon de la taille de la France, je plaisante, et qu'on aime infiniment. Non, on va nous parler de quelque chose de fort intéressant, ça s'appelle Itinéraire, me semble-t-il, ça parle des maladies du souffle.
2: Exactement, alors c'est un labo qui s'appelle Labo Kiesi, qui est d'ailleurs une entreprise qu'on appelle à mission sociale, mais qui s'occupe de patients avec des pathologies respiratoires et qui fait un tour de France. Et aujourd'hui, à Bayonne, et si vous avez la chance d'habiter Bayonne ou dans la région de Bayonne, Esplanade Roland Barthès, de 10h à 18h, donc il reste encore un petit peu de temps, vous pouvez aller vous faire mesurer le souffle, contrôler votre souffle.
0: Formidable.
2: Qui autour de la table a déjà soufflé dans une spirométrie?
3: Moi.
0: Oui, ah, je l'ai fait également parce que j'étais anciennement asthmatique et donc je soufflais souvent dans le bazar.
2: Eh bien, c'est bien de le faire parce que très peu de Français, les maladies respiratoires, c'est 7 millions de personnes.
0: Là, c'est énorme.
2: La bronchite chronique, c'est énorme. Mais ce qui est surtout énorme, c'est que la moitié n'est pas diagnostiquée. On monte même dans la BPCO, cette fameuse bronchopneumopathie chronique obstructive, qui est liée au tabac. Quand on fume, bah, on a du mucus qui s'accumule et on a du mal à respirer. Mais l'asthme, c'est pareil. Ça peut monter jusqu'à 90% non diagnostiqué. Et en fait, ce qu'on sous-estime, c'est notre souffle. C'est l'essoufflement. C'est vrai qu'on se dit, ah, bah, j'ai monté 3-4 étages, je suis essoufflé. Puis après, c'est à 2 étages qu'on est essoufflé. Puis après, c'est à 1 étage qu'on est essoufflé. Et en fait,
0: ça,
2: on banalise ce symptôme.
0: Un petit symptôme, voilà.
2: Mais bien sûr, c'est un symptôme et on le banalise. Et personne ne va vous proposer une spirométrie. Personne ne va vous proposer de souffler dans le bazar, comme vous dites.
0: Moi,
2: vous
0: mon allez généraliste, chez le médecin. Il ne me le propose pas.
2: Le médecin, qu'est-ce qu'il fait? Il prend la tension artérielle, il prend éventuellement la saturation en oxygène. Vous savez, on met une petite pince au bout du doigt et on regarde le taux d'oxygène. On va mesurer le taux de sucre. Enfin, il y a plein de choses qui sont faites, mais le souffle, c'est largement sous-diagnostiqué et sous-évalué. Donc, d'où cette initiative à Bayonne et Itinéraire qui est très bien. Donc, pour les gens, vraiment, j'engage les gens autour de Bayonne. Alors, si vous êtes fumeur, bien sûr, mais si vous pensez être un peu plus essoufflé que d'habitude, allez vous faire contrôler. Il y aura des professionnels de santé, il y a des médecins, des infirmières. Il y a maintenant de la technologie connectée. Hein, c'est complètement non-invasif. Donc, vous soufflez dans un petit appareil et hop, vous avez sur l'écran, ben, on vous donne votre valeur du souffle. Ça continue partout en France. 30 septembre, ça sera à Marseille. Le 15 octobre, ça sera à Reims. Et ça sera, je ne vais pas tous les dire, mais à Rouen le 3-12, le 3 décembre. Et puis après, on en reparlera parce que c'est vraiment un sujet important. Il y a des confs de sensibilisation, mais ne banalisez pas ce symptôme. Pourquoi? Parce qu'on peut faire quelque chose. On peut prendre en compte votre souffle, vous orienter, essayer de comprendre si c'est l'asthme, si c'est le tabac, si c'est une bronchite chronique. Il y a des médicaments qui ralentissent l'inflammation, il y a des médicaments qui vont ouvrir les bronches, et puis on va vous conseiller en activité physique adaptée aussi, parce que l'objectif, c'est que ça soit réversible. Parce que si vous continuez comme ça à avoir cet essoufflement, il va forcément s'aggraver, et c'est comme ça qu'on se retrouve malheureusement avec, vous savez, les patients qui ont un petit extracteur d'oxygène, on les voit avec les petites lunettes, voilà, sous le nez, puis ils se baladent avec l'extracteur. Bah, c'est difficile, oui, parce que c'est au stade d'insuffisance respiratoire chronique. Donc l'objectif, c'est vraiment de dépister, de prévenir en arrêtant le tabac. Allez, je vous refais mon petit couplet.
0: Non, mais vous avez raison, pense à Daniel qui nous a appelé tout à l'heure, qui essaye d'arrêter de fumer.
2: Bah, oui.
0: Bon courage, hein, force à tous les fumeurs qui essayent d'arrêter, on sait à quel point c'est dur.
2: Il y a plein de solutions pour arrêter. Là, ça peut être le déclic aussi, vous voyez, mesurer le souffle et voir qu'il y a quelque chose qui ne va pas. Ça peut être un facteur de motivation. On en reparlera, il y a Novembre sans tabac qui arrive aussi. Et vraiment, il y a aussi des médicaments et des prises en charge adaptées. Donc le souffle, bah, on dit le souffle c'est la vie, mais en fait la tension artérielle c'est la vie, le souffle c'est la vie, sauf qu'il y en a qu'on mesure et l'autre qu'on mesure pas. Donc voilà, Bayonne jusqu'à 18h, allez-y.
0: Et Gérald Kierzek, c'est la vie, je crois qu'on peut le dire. Merci beaucoup docteur, on continue, hein, on est ensemble jusqu'à 13h, 0810 055 056. On va recevoir un apiculteur dans un court instant, hein, qui va aussi témoigner. Pour l'heure, c'est Jeannette Porquetevas sur Ici. Dans On vous doit bien ça, bien sûr.

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0: 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On vous doit bien ça sur Ici. C'est votre antenne. Hein. Vous êtes très nombreux à réagir et on vous en remercie au 0810 055 056. Puisqu'il me bouleverse, c'est que vous vous écrivez aussi entre vous. Vous donnez des conseils, des bons plans et voilà, c'est exactement ce qu'on avait envie de créer avec cette émission. Voilà, une forme de communauté, dit-on. On va accueillir Pierre qui est avec nous. Bonjour Pierre, qui nous appelle via Ici Mène, qu'on embrasse très fort. Bonjour Pierre, vous allez bien?
2: Bonjour. Bonjour. Ben, j'ai Nora Malagré en ligne. Comment ça peut ne pas aller mieux?
0: Oh là là, mais vous allez me faire rougir, Pierre. Extraordinaire. Ah, mais je rougis vraiment. Alors, je vais reprendre un peu mes esprits. Pierre, vous êtes apiculteur dans la Sarthe. Alors, racontez-nous un peu.
2: Alors, moi, globalement, bah, contrairement à beaucoup de mes collègues, j'ai plutôt fait une bonne saison.
0: D'accord. Tant mieux pour vous.
2: C'était assez dur pendant la canicule, hein, je veux dire, derrière, comme tout le monde, hein, je veux dire, on a souffert. Hein.
0: Bien sûr.
2: On s'est adapté. Ces canicules, j'ai eu de la chance de pouvoir les anticiper en créant justement une ruche en réflexion au mois de novembre et que j'ai déployée dès le printemps. On a nommé la Marianne, mais on travaille avec des filières d'insertion et du bois recyclé depuis 3 ans. C'est notre savoir-faire. Notre business plan, c'est surtout sur de la ruche en entreprise à échelle locale.
0: D'accord.
2: Et en fait, voilà, bah, c'est vrai qu'actuellement, bon, on évolue plutôt dans un contexte, nous, agricole, où voilà, on a des collègues qui sont dans le déni, il y en a qui sont vraiment dans la panade.
0: Ouais.
2: Après, les syndicats, malheureusement, nous portent plutôt à aller nous plaindre. Et moi, à un moment donné, bah, j'ai plutôt envie de me dire, j'ai eu la chance de faire une belle saison. Voilà, j'ai eu peu de pertes, on a peu de casse par rapport au frelon. On a des copains voilà dans le sud de la France, notamment en Gironde, qui ont eu l'incendie.
0: Bien sûr.
2: Leur priorité, ben, ça a été de sauver leur vie avant de sauver leur ruche, leurs animaux. Moi, j'ai même vu des chenilles ben, qui n'ont pas été ouverts et ils ont juste eu le temps d'arrêter l'incendie avant que les chiens meurent brûlés. Donc je me dis les ruches, j'ose même pas imaginer.
0: Ouais.
2: Donc on s'est dit avec un de mes clients, ben, qui est devenu un copain, qui est aussi président d'une asso, et en plus lui qui est originaire de là-bas, ben, écoute, pourquoi est-ce qu'on ne fabriquerait pas justement nos ruches? Une trentaine, enfin on est parti sur 30, mais ça peut être plus, ça peut être moins. Et puis en fait, qu'on en renvoie là-bas pour les apiculteurs qui ont envie de redémarrer.
0: C'est génial. Vous avez envoyé vos ruches en Gironde pour aider les copains. Vous allez le faire, c'est super.
2: En fait, on va faire une levée de fonds jusqu'à la fin de l'année. L'objectif, c'est qu'en avril 27, ben, on ait trouvé.
0: C'est extraordinaire. C'est extraordinaire, Pierre. On reconnaît bien là, hein, on reconnaît bien là la solidarité des agriculteurs entre eux. C'est quand même. Vous êtes nos héros, on le répète, on vous embrasse, on vous serre dans nos bras. Vraiment, merci d'être là, chers amis. Merci beaucoup, Pierre, pour cette merveilleuse initiative. Je vous embrasse très fort, d'ailleurs. Pardon, hein, ça va très, très vite, cette émission. Vous êtes très, très nombreuses et très nombreux à réagir. On a beaucoup de messages aussi sur le WhatsApp.
3: Et on a les auditeurs solidaires avec Claude qui nous dit qu'il consomme beaucoup de miel, justement. Il dit que c'est toujours du miel acheté en circuit court. Il nous dit que c'est très important pour lui. Et puis, on a aussi ce message de Serge que j'ai cité tout à l'heure. On a une réponse pour Serge. Il nous demandait pourquoi ne pas regrouper les agriculteurs dans des lieux du style grande surface, mais uniquement les producteurs locaux.
0: Et comme on est là pour vous, on a une réponse, Valère Coréard.
4: Ça existe. Alors déjà, dans les supermarchés, même si là, on a des intermédiaires, mais il y a des espaces producteurs locaux, donc vérifiez, parce qu'on sait que les Français vont beaucoup au supermarché faire leurs courses, c'est une réalité. Je vous parlais tout à l'heure du site Bienvenue à la ferme, et il y a aussi le site frais-et-local.fr. Dans les deux cas, vous pouvez trouver là des regroupements de producteurs. J'en ai par exemple trouvé un à Narbonne, on peut y acheter des fruits, des légumes, du fromage de chèvre, des yaourts, du miel, du pain, mais aussi de la charcuterie ou de la viande. Donc ça, c'est des producteurs qui se réunissent. Il y en a bien sûr moins que des producteurs locaux, directs, mais enfin, il y en a quand même un certain nombre. Et puis, j'ai vu passer un message de Stéphanie qui nous recommande poiscaille.fr. C'est génial, vous vous faites livrer du poisson en direct producteur chez vous.
0: Merci, c'est Stéphanie qui nous a envoyé ce plan.
4: Oui, c'est ça.
0: Vous voyez, c'est ça qui est génial, on se donne des bons plans entre nous. On vous rend service, on essaye, en tout cas au maximum. Merci encore à Pierre qui vient de nous appeler. C'est votre antenne 0810 055 056. À tout de suite, chers amis, avec Elsa Wolinski.
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0: On est ensemble, encore pour quelques minutes, ça passe à une vitesse folle pour Ici, puis si j'articule, c'est pas plus mal. Alors, on a parlé agriculture, hein, continuez à réagir au 0810 055 056. Elsa Wolinski, on vous attend avec impatience.
6: Mais oui,
0: elle a son
6: merci.
0: Petit œil qui frise, elle a la joie dans la gorge.
6: Est-ce que vous êtes prêts? Non mais est-ce que vraiment vous êtes prêts? Est-ce que vous avez préparé votre banderole, s'il vous plaît? Parce que moi, j'y ai passé la nuit, personnellement. Oui, une banderole.
3: Quelle banderole?
6: Enfin, on attend 60 000 personnes. Non, 600 000 personnes. 600 000, attendez. 60 000, c'est à mettre. 600 000 personnes. Les réservations dans les hôtels ont bondi. Les restaurants sont pris d'assaut. Les réservations grimpent partout. Le préfet de Paris compare même le dispositif à celui des Jeux Olympiques. Vous vous rendez compte de ce qui nous attend? Vous vous rendez compte de qui on attend? Là, on n'est pas sur du Céline Dion. Là, on est sur un level, mais au-dessus.
3: Moi, j'allais dire
6: bien
3: Céline.
6: Au-dessus.
3: J'allais dire Céline.
6: Mais non, pas Céline. Enfin, personnellement, mais j'adore sa robe.
7: Le pape.
6: Il
8: gâche la surprise.
6: Évidemment que dans ma chronique, il y a toute une histoire. Vous pensez bien, Gérald. Moi, j'aime sa robe. D'abord, c'est pas sa robe, c'est une soutane blanche.
8: Ouais.
6: Son petit chapeau, c'est pas un petit chapeau, c'est une calotte. Comme l'a dit Gérald, évidemment, vous avez compris de qui je parle. Et oui, je parle de mon Léon, bien sûr. Le pape arrive à Paris demain matin. Alors, ils lui ont programmé un...
8: Il est busy, le pape.
6: Ils vont me le fatiguer, mon Léon. Un truc de dingue. À peine arrivé, l'Élysée, l'UNESCO, Notre-Dame, le Stade de France et une heure de papa mobile dans Paris. Non, mais laissez-le respirer deux minutes, s'il vous plaît. Samedi matin, grande messe, place de la Concorde et sur les Champs-Élysées. Alors, évidemment... Il va y avoir du monde. Des barrières, des rues fermées. Les Parisiens vont râler, on le sait.
8: Comme d'habitude.
6: Comme d'habitude. Mais moi, je trouve qu'il y a quelque chose de joli dans ces moments-là. Parce que pendant quelques heures, des centaines de milliers de personnes vont regarder dans la même direction. Alors, il y aura ceux qui vont prier, il y aura ceux qui seront juste curieux, et ceux qui passeront par hasard se retrouver au milieu de tout ça. Les cloches vont sonner, les gens vont attendre dans les rues, et pendant un instant, on va être ensemble. Oui, Valère, vous n'écoutez pas du tout, mais on va être ensemble.
4: Mais main dans la main. Main dans la main.
6: Et si jamais, Valère, vous loupez Léon à Paris, il part à Lourdes. Et si vous loupez Léon à Lourdes, il sera à Metz le lundi 28. Et là, alors l'engouement est à son comble à Metz. Vous vous rendez pas compte, 60 000 personnes sont attendues. Une banderole XXL, bienvenue au pape, bouche quasiment l'entrée de la cathédrale Saint-Étienne. Une immense photo de mon Léon. Ah, j'aurais pas forcément pris celle-là, je vous le dis, mais j'ai laissé faire Philippe. Non, mais j'ai laissé faire Philippe, l'archevêque de Metz, Philippe Balleroux. Bon, c'est aussi son moment, hein. Il faut savoir se laisser, c'est d'être toute petite. Je suis toute petite sur cette histoire. Je vous préviens tout de suite, pour les retardataires, il y a plus de chambres d'hôtel de disponibles. Le site en ligne booking.fr a explosé. Mais comme l'évêque est bon et grand, oh oui, l'évêque est grand, il a mis une plateforme de mise en relation entre particuliers pour un hébergement gratuit pour une ou deux nuits. Pour l'heure, la demande est bien évidemment supérieure à l'offre, mais quand même, ça existe. Et les cadeaux souvenirs, mais alors là, on est bien mieux que Céline Dion, ma Aude. Vous pensiez que c'est Céline Dion, mais là, les cadeaux, c'est... Mais non, c'est bien haut. On est au-dessus. Là, pour Céline Dion, on trouve que des t-shirts. Mais là, on a des chapelets collector, des médailles, des bouteilles de vin, mon Gégé. Mais oui, des bouteilles de vin.
8: L'abus d'alcool est dangereux pour la santé.
6: Moi, je vais vous dire, à une époque où on passe quand même beaucoup de temps à se diviser, mon Enora, à s'opposer, l'idée que des centaines de milliers de personnes puissent se retrouver au même endroit, ça me fait quelque chose. D'ailleurs, je ne suis pas la seule. La Grande Mosquée de Paris consacrera son prêche du vendredi à mon Léon, pour souligner la responsabilité des religions et faire grandir ce qui unit humains. Mais oui, c'est super. Alors, demain, si vous croisez un monsieur en soutane blanche avec cette petite calotte debout dans une papa mobile, prenez-en soin, ne criez pas trop fort, parce que moi, même si je ne suis pas croyante, eh bien j'y tiens à notre Léon, je tiens à tout le monde d'ailleurs.
8: Oh merci Elsa Wolinski, un joli message de rassemblement, merci beaucoup. On va rester dans la joie, on va accueillir notre auditeur, parce que tous les jours, deux fois par jour, attention, ça se termine fin septembre, c'est deux fois par jour, après ça sera une fois par jour. Eh bien, je booste votre pouvoir d'achat, c'est 200 euros à dépenser dans une grande enseigne et on accueille Jérôme. Bonjour Jérôme.
9: Bonjour.
8: Vous appelez de Seine-Maritime, vous êtes conducteur d'engin, vous avez un garçon de 3 ans, c'est ça me semble-t-il?
9: Oui, c'est ça.
8: Eh bien, ça tombe bien, ça va peut-être vous aider un peu quand même cette histoire. C'est gagné Jérôme. Bravo Jérôme. Bah oui, on est comme ça nous sur ICI.
9: Ah, c'est bon, merci.
8: Eh ben de rien, mon cher Jérôme. C'est pour vous, c'est cadeau, comme on dit. Vous inscrivez sur le site ici.fr. Vous allez voir, il y a une page dédiée à cet effet. Vous repartez avec 200 €. On vous embrasse très, très fort. On a encore quelques messages, me semble-t-il, sur le WhatsApp 0810 055 056. Un tout dernier rapidement, ma chère Aude.
3: Oui, alors attendez, je me remets dessus. C'est Bernadette qui nous dit que, bon, les horaires de distribution chez les agriculteurs, on parlait de la vente directe, elle dit des fois ça nous convient pas, mais on fait tout ce qu'on peut pour faire de la vente directe. Elle dit on a des bons yaourts de la ferme, on a des bons légumes, on a des bons œufs, on a de la bonne viande, oui. Et elle est très heureuse comme ça.
8: On vous embrasse, merci beaucoup, hein, vous l'avez compris, c'est votre émission. Demain, on parlera arnaque et veto, entre autres. Merci à Céline à la réal, à Diana pour la technique, à Alexandra au standard, Gwenel à la préparation. J'avais envie de faire un petit accent espagnol pour conclure cette émission.
4: Espagnol, hein.
8: Merci à toute ma merveilleuse équipe. Quant à moi, je vous dis à demain, chers amis.

0: Toto, Africa, sur ici. Il a fallu batailler un petit peu hein, pour que cette chanson sorte et qu'elle fasse l'unanimité. Elle est parue d'abord en 82 sur l'album Toto 4, qui sera ensuite, après longue bataille, eh bien devenu l'un des plus gros succès du groupe de Los Angeles. 4h58, bonjour à tous, soyez les bienvenus. C'est jeudi sur ici. Toute l'équipe, bien entendu, d'ici les 5h, est là pour commencer ce joli mois d'octobre avec vous.
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0: Bonjour Valentine.
2: Bonjour Louis, bonjour à tous.
0: Tous les matins, avec vous Valentine, on recherche un auditeur qui a un talent, une passion, une histoire à nous raconter en direct juste avant 6h. Et ce matin, on recherche un auditeur qui boit son café tous les jours dans la même tasse.
2: C'est la journée internationale du café. Vous ne changez jamais de tasse parce que vous l'adorez, vos enfants vous l'ont offerte, vous l'avez rapportée de vacances, bref, elle veut dire quelque chose pour vous.
0: Je pense particulièrement à celle que vous m'avez offerte à l'effigie de la baie de Somme. Valentine, vous partagez la même d'ailleurs. Alors vous, quelle est votre tasse à café? On attend tout ça au 0810 055 056.
2: On est aussi à vos côtés ce matin, dès les infos de 5h, sur les conséquences de cet épisode cévenol exceptionnel dans le sud de la France. Des lycéens ont même vu le toit de leur cantine s'effondrer sous le poids de la pluie. C'est l'info du jour dans une demi-heure.
0: Et pour vous accompagner jusqu'à 6h, Saveria au standard, Sarah à la technique, Emmanuel à la rédaction en chef. Ici, dès 5h, ça commence maintenant.
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0: C'est un nouveau mois qui commence jeudi 1er octobre. Bon réveil, il est 5h. Le tour de l'actualité à vos côtés. Valentine, à la une, le budget de la France pour l'an prochain, enfin dévoilé.
2: À 7 mois de la présidentielle, au moment où la dette de la France atteint de nouveaux records, la pression sur le Premier ministre est très très forte. Son projet d'économie offensif, Sébastien Lecornu en parle désormais comme un budget de redressement, Mathilde Hémy.
3: Le gouvernement va surtout bouger des taquets, baisser des plafonds, augmenter des seuils. Les mots-clés cette année, c'est gel, désindexation, sous-indexation de l'inflation pour éviter que cette hausse des prix importante ne plombe les finances publiques. Les ministères, surtout celui du travail, vont se serrer très fortement la ceinture. La prime d'activité, les APL, devraient être gelées comme le point d'indice des fonctionnaires. Les petites retraites augmenteront de l'inflation. Pour les autres, le Parlement devra trancher. L'abattement de 10% des retraités sera réduit pour les plus aisés. Les entreprises pourraient payer un peu plus de charges. Les plus grandes resteront encore cette année assujettie à la surtaxe bénéfice. Autoroutes et aéroports devront aussi fortement contribuer. On attend aussi une nouvelle taxe sur les produits trop sucrés. Cette copie initiale du gouvernement sera retravaillée par les députés et les sénateurs, mais elle est importante car si le Parlement n'arrive pas jusqu'au vote final, c'est cette version qui pourrait s'appliquer.
2: Pour un effort de 54 milliards d'euros, dont 45 milliards d'économies pour l'année 2027. Et ce, dans un contexte de flambée des prix de l'énergie. Le prix repère du gaz augmente de plus de 6% aujourd'hui. Aux fournisseurs de choisir comment ils répercuteront cette hausse sur leurs tarifs.
0: Réouverture des écoles, collèges et lycées ce matin dans le Gard et l'Hérault.
2: Sauf exception, bien sûr, tout dépend des dégâts provoqués par cet épisode méditerranéen exceptionnel. Jusqu'à 3 mois de pluie sont tombés sur la seule journée d'hier, selon les communes. Dans le Gard à Sommières, le fleuve de la Vidourle est même monté, Antoine Liffaut, jusqu'à 4,47 m de haut.
4: Dans une des rues de cette cité médiévale, l'eau touche les portes, à même passer celle de Charlotte.
5: Tout flotte, donc voilà. Notamment le scooter qui est dans la cave et qu'on a essayé de surélever, mais je vois qu'il flotte là. Donc, on a quand même des objets de valeur quand même, aller en bas, notamment la cave à vin, ce genre de choses. Je pense que tout ce qu'il y a dans le sous-sol et dans l'entrée, ça sera perdu, c'est sûr.
4: Si elle a tenté hier de protéger ses affaires, cette nouvelle sommiéroise dit avoir été surprise par la montée du fleuve.
5: Et c'est monté hyper rapidement en fait, on n'a pas eu trop le temps de se retourner. Ouais, je vais appeler l'assurance, j'en ai aucune idée de comment ça va être pris en charge. Je sais pas du tout.
4: Devant chez elle, l'un de ses voisins, Tristan, tente d'avancer, les pieds dans l'eau.
6: J'ai de l'eau, je bloque les genoux.
4: Il déambule là, anxieux, dit-il.
6: J'ai l'entrée de la cave qui est remplie. Les cartons, ils flottent, il y a tout qui flotte dans la cave. J'ai mes enfants, ils sont stressés comme... Je sais même pas quoi leur dire. Ils sont à la fenêtre, ils me demandent qu'est-ce qui se passe, mais bon. Le problème, c'est qu'on peut pas sortir, quoi. Surtout avec des enfants.
4: Quand on lève la tête. Bonjour madame.
7: Bonjour.
4: Sur son balcon, Odette, 85 ans, se désole de vivre de nouvelles inondations après l'hiver dernier.
7: Au mois de décembre, c'était inondé aussi. Moi, ma cave a dû inonder, je ne peux même pas descendre. Et comme je suis toute seule, je n'ai pas envie de tomber ou des trucs comme ça, c'est pas la peine.
4: Mais Odette en a vécu des crues ici à Sommières, alors elle plaisante et dit qu'en ce moment, sa ville ressemble à Venise.
2: Et le centre-ville médiéval est toujours sous les eaux ce matin, mais le Gard et l'Hérault passent de la vigilance rouge à l'orange pour risque de pluie inondation. Une plateforme de concertation pour partager son inquiétude et ses revendications. C'est la réponse du gouvernement à la mobilisation lycéenne de plus en plus violente. 625 interpellations hier en France, 119 élèves et personnels blessés, dont un jeune homme touché à la tête à Tours. Ces blessures sont compatibles avec un tir de LBD, selon le parquet. L'IGPN, la police des polices, est saisie et sur deux autres enquêtes également.
0: Et puis une nouveauté en ce 1er octobre.
2: Les protections menstruelles réutilisables comme les coupes et les culottes de règles sont désormais en partie ou totalement remboursées pour les Françaises de moins de 26 ans et les plus précaires.
0: Au cours de sa vie, une femme dépense jusqu'à 3000 euros en protection jetable.
2: Et parfois les étudiantes notamment sont forcées de choisir, Pauline Boudier, entre manger et leur hygiène.
3: Voir arriver ces règles en se demandant si on va pouvoir s'acheter des serviettes ou des tampons, ça arrive très souvent à rachat, étudiante infirmière de 19 ans.
8: Ah bah, des fois, bah, c'est compliqué. Quand on est étudiant, on n'a pas assez les moyens. On regarde, on veut dépenser l'argent où vraiment il faut le dépenser.
3: Malgré l'appui financier de ses parents, elle n'aurait jamais pensé acheter une coupe ou une culotte menstruelle, les deux protections remboursées, car c'est un investissement entre 15 et 45 euros l'unité.
8: Ça ouvre à plein de choses. C'est grave utile pour les femmes. Avant, on n'était pas assez renseignés. Ça a évolué. Je trouve que c'est déjà bien. On commence lentement, mais sûrement, comme on dit.
3: Même ressenti pour Candice, 20 ans, l'étudiante en gestion de projet recommande fortement les protections menstruelles réutilisables.
9: Ça permet un peu de le populariser, parce qu'on va pas se mentir, les serviettes c'est quand même pas très agréable, etc. C'est aussi plus écologique alors, d'avoir des trucs réutilisables. Je pense qu'il y a beaucoup moins de produits chimiques aussi dans une culotte menstruelle en coton que dans une serviette qui est faite en espèce de papier un peu chelou.
3: En revanche, deux culottes ou deux coupes menstruelles par an, ce n'est clairement pas assez si la promesse est tenue.
9: J'espère qu'ils auront du stock, parce que si au final en fait c'est en rupture de stock toute l'année, que déjà que c'est pas beaucoup, mais en plus que personne n'y a accès finalement. J'espère sincèrement qu'il y aura les moyens de mettre derrière.
3: Seuls les produits vendus en pharmacie sont concernés par ce remboursement.
2: Un remboursement à 60% pour les moins de 26 ans, à 100% pour les bénéficiaires de la complémentaire santé solidaire sans condition d'âge. La météo, Louis.
0: Vigilance rouge levée, vous l'avez dit Valentine, ce jeudi matin, mais toujours des précipitations attendues, notamment sur la moitié est du pays, de l'Hérault aux Ardennes, avec de la pluie tout au long de la matinée. Trois départements sont encore placés en vigilance orange, pluie, inondation, crue, l'Hérault, le Gard et les Bouches-du-Rhône. Pour les températures au petit matin, nous avons 17,5 degrés à Mulhouse, nous dit Kevin sur notre page Facebook, 15 degrés du côté de Limoges, nous dit Lionel. Et chez vous, quel temps fait-il? Dites-le nous en nous écrivant sur notre page Facebook. Ici officiel. En milieu de matinée, les températures, elles, continuent de grimper progressivement. À Lille et Rouen, 20 degrés. Pour Nantes, 21 degrés. À Toulouse et Perpignan, 22 degrés ce matin. Cet après-midi, du soleil à l'ouest, des pluies qui perdent de l'intensité à l'est pour laisser passer quelques éclaircies. Pour les maximales, 21 dans le nord à Rennes et jusqu'à 24 degrés attendus cet après-midi à Nice.
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0: Jeudi 1er octobre, on est ravis d'être avec vous pour commencer ce joli mois. On fête les Thérèses, donc bonne fête à toutes les Thérèses qui se réveillent avec nous ce matin. Et joyeux anniversaire à l'inoubliable Mary Poppins, Julie Andrews, qui fête aujourd'hui ses 91 ans.
11: C'est vrai que ce mot trop long est parfaitement atroce.
2: Je ne sais pas si vous le savez, mais Mary Poppins, c'était son tout premier rôle au cinéma. Un coup d'essai récompensé par l'Oscar de la meilleure actrice en 1965.
0: Eh bien, une belle icône à qui on rend hommage ce matin. On lui souhaite un bel anniversaire, un petit clin d'œil amical. Et on en a une autre qui vient vous réveiller, c'est Mylène Farmer. À l'écoute d'ici, en vous souhaitant à tous un excellent réveil. On est avec vous jusqu'à 6h et vous profitez bien entendu de vos chansons préférées. Voici Libertine.

0: Nous sommes là tous les matins à vos côtés avec Valentine pour vous réveiller avec vos chansons préférées. C'était Mylène Farmer à l'instant avec Libertine, 5h11.
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0: Ce matin avec Stéphane Bern, on passe à table direction Lyon sur les traces de cuisinières qui ont marqué la gastronomie française.
3: Comme Eugénie Brasier, l'ancienne domestique, 6 fois étoilée au guide Michelin. Son histoire avec Stéphane Bern, c'est à 5h25 sur Ici.
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0: C'est votre rendez-vous quotidien, aux côtés de Catherine Quicandon. Ici, ça entreprend. Et on s'intéresse aujourd'hui à l'alimentation de nos poules.
3: Un Français sur 10 a au moins une poule à la maison, c'est complètement fou. Alors ce matin, on part en Lorraine, dans une entreprise d'alimentation céréalière 100% locale, Catherine.
5: À Courbesseau et à Hoéville, à quelques kilomètres à l'est de Nancy, les céréales coulent à flot. Grâce à Marin Barbier et Alcanagri, son entreprise d'alimentation céréalière pour les poules, les oiseaux et les lapins. Il vend des produits bruts comme l'avoine, le blé, les brisures de maïs, l'orge ou les graines de tournesol, mais aussi des mélanges avec des noms sympas comme Roule ma poule à destination des poules, Fier comme un coq pour le reste de la basse-cour et Tête de linotte pour régaler les oiseaux. Les céréales sont triées, nettoyées, broyées, mélangées et tamisées. Marin utilise sa propre production ainsi que celle de 5 agriculteurs voisins dans un rayon de 30 km. Une production 100% locale, 100% naturelle, sans OGM, ce qui permet de la valoriser correctement.
6: Chez nous, on arrive vraiment à redonner de la valeur aux céréales, entre 20 et 40 euros de plus que le marché mondial, pour arriver à ce que l'agriculteur s'en sorte au mieux. D'autant plus qu'on connaît les difficultés du monde agricole actuel, notamment céréalier. Et donc on s'est dit qu'il fallait vraiment qu'on arrive à dynamiser ce secteur au niveau local.
5: Et si sa démarche aide les agriculteurs, elle est aussi idéologique.
6: C'est clair qu'avoir des poules chez soi, encore une fois, comme c'est un geste écologique, ça va de soi que d'acheter local, et bah, c'est dans la même lignée. Donc c'est vraiment, en tout cas pour nos clients, quelque chose qui est important. Et tant mieux pour nous, et tant mieux pour l'économie locale.
5: Et tant mieux pour les animaux aussi, qui ont l'air d'en redemander. Oui, oui, madame, ça arrive. Ce jeune agriculteur de 29 ans a repris l'affaire en 2019 et depuis, il a multiplié le chiffre d'affaires par 10. Il a même installé des distributeurs automatiques. Oui, comme ceux que vous avez au travail pour acheter un paquet de chips, sauf que là, ce sont des sacs de graines de plusieurs kilos. Les 3 premiers ont été mis en place pendant le Covid à Frouard, Courbesseau et Dieuzin.
6: Pour les plus performants, on les réapprovisionne entre 2 et 3 fois par semaine et on a 40 sacs par distributeur, voilà, de mise dedans.
5: Cette année, il en installe 15 autres comme à Chanteux, Landres, Morange, Omécourt ou encore Lunéville. Plus d'infos sur alcanagri.fr. Merci à Isabelle Baudrier d'Ici Lorraine pour cette idée qui a du grain à revendre. Ici, ça entreprend en Meurthe-et-Moselle avec Alcanagri parce que les poules, les lapins et les oiseaux ont eux aussi le droit de manger sainement. Bah oui, il n'y a pas de raison.
0: Je suis bien d'accord avec vous, Catherine. Une réussite qui se partage à vos côtés. Et en plus, nos poules n'en seront que plus belles.
3: Justement, se sentir belle, se sentir bien dans son corps, c'est l'une des clés pour vaincre le cancer. C'est le lancement d'Octobre Rose. Une ancienne malade du cancer du sein nous raconte comment le bowling l'a aidé à combattre la maladie.
0: Reportage à suivre dans une minute.
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0: Bon réveil, soyez les bienvenus. Ce jeudi matin, 5h15, nous sommes le 1er octobre et c'est le lancement d'Octobre Rose.
3: Un mois consacré à la lutte contre le cancer du sein, le plus meurtrier toujours aujourd'hui chez les femmes. Les conséquences, même chez les survivantes, sont parfois dévastatrices. Alors certaines trouvent le salut dans le sport. C'est l'histoire, Anne Bonnemazou Carrère, de Catherine. L'ancienne lieutenant-colonel de l'armée de l'air apprend son cancer il y a 3 ans. Et ce qui l'a sauvé, c'est le bowling.
8: S'il n'y avait pas eu le bowling, Je pense que le côté dépression, il se sera installé.
9: Parce que ce sport, son sport, a empêché Catherine de s'isoler.
8: Passez votre temps dans les hôpitaux, quoi. Ce qu'il faut comprendre avec la maladie du cancer, c'est que même si on a des amis, même si on a des proches, du jour au lendemain, vous êtes toute seule avec votre corps. Si vous n'avez pas d'activité, ben vous êtes chez vous. Mais l'intérêt du bowling, c'est que quand le cancer s'est développé, ça a été mon rendez-vous toutes les semaines, le jeudi soir, à Moneto, à aller jouer, même si j'avançais. Mais j'avançais. Et je lançais des boules à l'époque de 4 kilos grand maxi.
9: Bien plus légères que celles qu'elle lance depuis 2013, mais qu'importe. L'objectif, c'est de se retrouver, se sentir de nouveau en mouvement, quitte à prendre des décisions définitives, comme la mastectomie.
8: Sans reconstruction. Lors de la chimio, j'ai rencontré une prof de judo. Elle me disait que l'objectif pour un ancien sportif, une ancienne sportive, c'est de vite retrouver une certaine condition physique. Parce que le cancer, il vous met à plat. Moi, je ne pouvais plus marcher. Donc, c'est vrai que quand elle m'a dit « si vous faites une reconstruction, ça veut dire que vous allez refaire des opérations ». Je ne voulais pas, je voulais sortir de ce parcours.
9: Alors, l'opération a lieu, les traitements, la bataille contre la maladie continue, mais les entraînements aussi.
8: Depuis mai, je peux dire que j'ai retrouvé 60% de qui j'étais avant. J'ai toujours des problèmes d'articulation. Et donc, mentalement, ça vous amène à un parcours d'introspection pour relativiser les objectifs, arriver à faire des choses qui vous donnent de la satisfaction.
9: Jusqu'à passer son diplôme d'animatrice au sein de la fédération.
8: Et alors ça, c'est l'étape grandiose. Donc ça, c'était l'an dernier. J'ai pu avoir deux dames qui ont pris des cours. C'était intéressant.
3: Reportage d'Anne-Bonne-Mazou-Carrère à retrouver sur ici.fr. Alors, comme Catherine, une femme sur huit sera touchée au cours de sa vie par un cancer du sein. Pour financer la recherche à l'occasion d'Octobre Rose, vous pouvez donner à la Fondation Arc.
0: Merci Valentine. Dans 3 minutes, c'est la télé avec Patrice Gascoigne qui ce matin nous propose de pousser la porte de recherche appartement ou maison. De retour ce soir sur M6, Thibaut Chanel, ancien agent immobilier, s'apprête à vous raconter les coulisses à 5h18 sur ICI. Quelques notes. Un groupe forcément mythique, Earth and Fire, c'est sur ICI pour commencer cette journée. September, c'est passé il y a quelques heures. On ouvre maintenant October, c'est parti.
3: C'est passé à une vitesse folle ce mois-ci.
0: Ça passe très vite. On est ravis d'être avec vous. Bon réveil avec vos chansons préférées.

0: accompagner le premier café, pour vous accompagner déjà sur le trajet, pour aller au boulot. C'était Earth, Wind & Fire sur ICI. 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C'est le duel des auditeurs. Une question autour de l'actualité, un chiffre à trouver. Et le plus proche de la bonne réponse remporte la radio ICI, Valentine.
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0: Et c'est Saveria qui attend vos appels ce matin au 0810-055-056. Bonne chance à tous.
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0: Avec Patrice Gascoigne et ses coulisses TV. Ce jeudi, Patrice, vous nous parlez du retour sur M6 de l'émission qui nous a fait aimer l'immobilier à la télé. Ce soir, place à Recherche appartement ou maison.
3: C'est l'émission qui nous fait rêver d'immobilier, même si on n'a pas un centime sur le plan épargne-logement.
4: On recherche un appartement à acheter à Annecy.
5: Le projet, c'est 50 mètres carrés dans le sentier.
6: C'est mission impossible.
7: Moi, je vois surtout du potentiel.
8: Ils ont un super dossier.
9: On attend un bébé.
10: C'est une énorme pression que vous me mettez.
11: Waouh, la vue.
3: Recherche appartement ou maison est donc de retour sur M6, émission inédite ce soir. Alors, ne recherchez pas Stéphane Plaza, celui qui a historiquement incarné le programme. Ses déboires avec la justice ont conduit la chaîne à l'écarter de l'antenne. Mais M6 a joué la carte d'une relative stabilité. Maintenant, ils sont quatre à incarner Recherche appartement ou maison. Deux que vous connaissez déjà si vous suiviez l'émission, Sandra Viricel et Thibaut Chanel. Et deux nouveaux confrères agents immobiliers qui rejoignent l'aventure, Étienne Claude et Camille Duquesnoy. J'ai demandé à Thibaut Chanel, l'un des anciens qui était déjà là dans l'ancienne version de Recherche Appartement. Qu'est-ce qui change dans cette version 2026? Thibaut Chanel.
12: Alors, on a réussi d'abord à conserver l'ADN de l'émission. Donc ça, c'est vraiment le point important, je pense, pour les téléspectateurs qui aimaient l'émission. Et puis, par ailleurs, après, le reste, beaucoup de choses ont changé, principalement, la dynamique d'équipe qui a changé, puisqu'on accueille de nouveaux arrivants avec Étienne et Camille. Et puis, c'est beaucoup de choses ont changé. La manière de filmer a été modifiée, le rythme de l'émission est modifié. On fait nos propres voix-off. Et on est beaucoup plus axé sur les conseils, notamment des conseils d'experts qui sont au cours de l'émission diffusée. On est beaucoup plus avec un marché immobilier qui est beaucoup plus incertain et illisible. Aujourd'hui, on a vraiment recentré l'émission vers des solutions concrètes et des réponses qu'on peut apporter aux familles.
3: Thibaut Chanel qui a survécu à l'époque Stéphane Plaza. Thibaut Chanel toujours présent dans la nouvelle version de Recherche appartement ou maison sur M6 avec ses trois collègues agents immobiliers. Leur mission n'a pas changé. Dénicher la perle rare pour des particuliers, les accompagner dans leur projet immobilier. Recherche appartement ou maison dès 21h10 ce soir sur M6.
0: Merci beaucoup, Patrice.
1: Vous allez regarder, Louis?
0: Je pense que oui, j'ai peut-être quelques conseils à prendre, notamment sur les recherches, vous savez quoi, en ce moment. 5h.
1: L'annonce est passée.
0: C'est passé les recherches?
1: Louis recherche un appartement. L'annonce est passée.
0: Vous pouvez y aller là, à 100%. Soyez les bienvenus si vous nous rejoignez à l'instant. Tout de suite, c'est l'heure d'une nouveauté musicale et on accueille un duo ce matin, c'est Marc Lavoine et Patrick Fiori. Avec une chanson écrite et composée par Marc Lavoine, sortie cet été, voici Occupé, c'est sur ICI. En vous souhaitant à tous un excellent réveil avec nous.

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1: Occupez. Marc Lavoine et Patrick Fiori, c'est jeudi 1er octobre, vous êtes bien sur ICI. Et comme d'habitude, avant les infos de 5h30, un petit peu d'histoire avant l'actu aux côtés de Stéphane Bern qui nous fait voyager ce matin au temps de la grande cuisine.
2: Quand les chefs les plus admirés ne sont pas des chefs, mais des cuisinières. L'histoire avait choisi un autre menu et certaines de ces chefs vont devenir de véritables célébrités. Allez, à table! Lyon 1921. Eugénie Brasier a 26 ans. Fille de paysan du Bugey, ancienne domestique, elle a appris le métier dans les cuisines de la célèbre mère Filiou. Et chez Filiou, on ne filoutait pas avec le boulot. À cette époque, les grandes familles lyonnaises font un peu attention à leurs dépenses. Les domestiques coûtent cher, les cuisinières aussi. Les premières coupes budgétaires se font derrière les fourneaux. Alors certaines saisissent leur chance, ouvrir leur propre établissement. Eugénie Brasier ouvre donc un petit restaurant rue Royale. Le succès est fulgurant.
3: Refoutez-vous le nez dans ce bouquin et retrouvez ma réservation.
2: On vient pour sa poularde demi-deuil glissée sous une peau truffée, ses gratins d'écrevisses et sa cuisine du terroir.
4: Allons vieux, même dans les grands restaurants, on crache dans les plats, l'on va se tourner.
2: À l'époque, la haute gastronomie aime les sauces compliquées et les intitulés à rallonge. Les mères lyonnaises ont une autre philosophie. Moins de discours, plus de beurre. Et pour le Nutri-Score, bah on verra plus tard. Alors, beaucoup plus tard. La réputation d'Eugénie Brasier dépasse bientôt Lyon. En 1933, le guide Michelin lui attribue 3 étoiles, puis 3 autres à son second établissement au col de la Luère. 6 étoiles. Là, on quitte la gastronomie pour l'astronomie.
5: J'ai quand même pas foutu les étoiles, là.
6: Oh, il paraît qu'il y en a des mille, des mille.
2: Avant les chefs stars, les émissions culinaires et les photos d'assiettes sur les réseaux sociaux, une génération de femmes a transformé la cuisine familiale en grande cuisine. Leur secret ? Beaucoup de talent et une profonde tendresse pour le gras.
1: Une chronique 5 étoiles. Merci Stéphane. Stéphane qui a lui aussi laissé un message hier à notre futur président ou à notre future présidente dans l'isoloir. Dites-le ici, 50 isoloirs sont installés partout en France pour recueillir vos préoccupations, vos envies, vos espoirs, afin de les partager et de les faire entendre. Alors si vous souhaitez vous aussi partager vos envies, retrouvez l'isoloir le plus proche de chez vous sur ici.fr. Il est à 5h30, tout de suite, l'actualité en France et dans le monde en 90 secondes. C'est avec vous, Valentine Letesse.
7: L'acte 2 de la mobilisation lycéenne annoncée pour ce matin. Les étudiants sont appelés à rejoindre le mouvement pour réclamer de vrais moyens dans l'éducation. 625 interpellations hier en France, 83 policiers et gendarmes blessés, 119 élèves et membres du personnel également, dont un lycéen de Tours, probablement touché par un tir de LBD à la tête. Quel budget pour la

0: France l'an prochain. Le gouvernement dévoile son projet ce jeudi, alors que la dette bat des records. Pas de grandes mesures, mais plein d'ajustements, de changements de seuil et de plafond, avec un même mantra, des efforts pour tout le monde. Pour avoir violé son fils de ses 7 à 14 ans et l'avoir prostitué sur le site coco.fr, un homme est jugé à partir d'aujourd'hui dans le Jura. La justice l'a poursuivi jusqu'au Chili, où cet homme de 53 ans s'est enfui lorsqu'il a appris le dépôt de plainte du garçon. Contre les violences sexistes et sexuelles, justement, l'examen de la proposition de loi intégrale commence à l'Assemblée. De la prévention au repérage des victimes jusqu'à leur accompagnement et leur prise en charge, le texte entend agir sur l'ensemble de la chaîne des violences. Ça fond à toute vitesse en Suisse. En 5 ans, les glaciers ont perdu 20% de leur volume sous l'effet du réchauffement climatique et après un nouvel été brûlant. Une femme sur 8 sera touchée au cours de sa vie par un cancer du sein. Octobre rose commence. Un mois pour sensibiliser, lutter contre ce cancer le plus fréquent et toujours le plus meurtrier chez les femmes.
1: L'info du jour, c'est le bilan des dégâts de ces pluies diluviennes dans le sud de la France.
0: L'équivalent de 2 mois de pluie est tombé en une seule journée dans le Gard. Comme dans l'Hérault, les toits de plusieurs bâtiments ont cédé hier sous le poids de l'eau, comme celui du lycée de Saint-Clément-de-Rivière au nord de Montpellier, Sébastien Berriot.
2: Des précipitations très fortes et de l'eau qui s'infiltre en quantité dans le bâtiment. Une partie de la structure du lycée a fini par céder à la mi-journée alors que les élèves déjeunaient dans le réfectoire.
3: On est en train de manger et la cantine, y a tout qui s'est effondré d'un coup. Tout le plafond s'est effondré et déjà avant il y avait de l'eau qui sortait dans la cantine. Surtout les chambres des premières, en fait ça a pété le plafond et tout est tombé dans les chambres. Et nous les chambres des secondes, même dans les dressings et tout, il y a plein d'eau qui ont coulé et plein de stores qui sont cassés, il y a toute l'eau qui rentre.
4: Ouais, oui, moi j'étais à 5 cm du toit qui est tombé. Et en fait, je ne m'attendais pas à ce que l'infrastructure du plafond en elle-même tombe d'un coup. Alors oui, j'avoue, ça fait un petit peu un choc.
2: Heureusement, pas de blessés. Le lycée est évacué et fermé. Les internes relogé à quelques dizaines de mètres de là dans un gymnase prêté par la communauté de communes. Une première nuit sur des lits de camp. Avant le passage des experts aujourd'hui, Kamel Chibli est le vice-président de la région Occitanie en charge des bâtiments.
5: On a prévu des équipes ce matin. On attend de voir que la vigilance rouge soit levée pour que les équipes puissent venir travailler, pour que dès lundi matin, à minima, les internes puissent revenir à l'internat.
2: Les fortes pluies ont aussi provoqué des dégâts dans l'école maternelle de la commune qui a été envahis par les eaux.
0: Les écoles, collèges et lycées en état rouvrent ce matin. Les transports scolaires également sont assurés dans le Gard et l'Hérault, pour lesquels la vigilance météo, pluie, inondation est passée cette nuit du rouge à l'orange, Louis.
1: Exactement, merci Valentine. 3 départements sont encore placés en vigilance orange, pluie, inondation, crue, l'Hérault, le Gard et les Bouches-du-Rhône. Les températures, elles, en revanche, qui restent autour des 20 degrés, 17 degrés 5 à Mulhouse, nous dit Kevin au petit matin, 15 à Limoges, nous dit Lionel. En milieu de matinée à Lille et Rouen, on aura 20 degrés pour Nantes, 21 degrés à Toulouse et Perpignan, 22 degrés dans le ciel. Toujours des perturbations, notamment sur la moitié est du pays, de l'Hérault aux Ardennes ce matin, avec de la pluie avant de retrouver un ciel plus calme et dégagé cet après-midi à l'ouest et des pluies, elles, qui vont perdre en intensité. Pour les maximales, ce jeudi, 21 dans le nord à Rennes, 24 dans le sud à Nice.
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1: Soyez les bienvenus si vous nous rejoignez à l'instant. Excellent réveil. Dans 3 minutes, c'est le duel des auditeurs autour de l'actualité. Inscription au 0810 055 056. Ce matin, une question sur l'arrivée de la télévision en couleur en France. C'est l'éphéméride du jour. À vous d'être le plus proche de la bonne réponse pour emporter votre radio ici.
0: Un poste multifonction pour nous écouter partout, même en voyage, puisqu'elle fonctionne à pile, se recharge en USB et à l'énergie solaire.
1: Bonne chance à tous. C'est votre rendez-vous dans 3 minutes. Juste après Vanessa Paradis. Be My Baby, sur ici pour commencer la journée. C'est jeudi et nous sommes le 1er octobre. On commence ce mois avec vous.

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1: C'est sûr ici, excellent réveil avec Vanessa Paradis. Dans quelques instants, c'est pas vrai, c'est votre rendez-vous anti-arnaque avec Aude Razo. Et ce matin, une alerte aux agriculteurs, Valentine, de faux vendeurs de paille et de foin sévissent sur Internet.
2: Ils profitent des difficultés d'approvisionnement en fourrage, mais la livraison n'arrive jamais. Aude Razo vous explique comment repérer leur piège dans 5 minutes sur ici.
1: Puisqu'il est 5h39 et tout de suite, c'est l'heure du duel des auditeurs.
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1: Valentine, on dit tout de suite bonjour à Patricia qui est avec nous.
2: Bonjour Patricia.
5: Bonjour Valentine.
1: Et moi, j'ai pas le droit à mon petit bonjour.
2: Non, c'est que pour moi.
5: Ah, pardon, bonjour.
1: Vous voulez que je me fâche dès le matin, de bonne heure, comme ça,
2: Patricia. Je vote pour Patricia.
1: Qu'est-ce qui se passe? Je sais que vous partez bosser, là, tout de suite.
5: Oui, je pars travailler.
1: Ok, restez avec nous, puisqu'avant, on va dire bonjour à Vincent, qui est là. Bonjour,
2: bonjour Vincent.
6: Oui, bonjour à vous, bonjour à toute l'équipe.
1: Vincent, nettement plus tranquille, vous êtes au petit déjeuner.
6: Voilà, je suis en train de prendre mon petit café, ouais.
1: Eh ben, vous avez bien raison. Je demande votre attention à tous les deux. C'est la question du jour dans l'éphéméride. Ce jeudi 1er octobre, on fête un anniversaire qui a changé nos habitudes devant la télévision. Il y a 59 ans, jour pour jour, la deuxième chaîne de l'ORTF passait officiellement du noir et blanc à la couleur. Après un compte à rebours, le ministre de l'Information prononçait cette phrase devenue célèbre.
7: Et voici la couleur, au jour fixé et à l'heure dite. Mesdames, mesdemoiselles, messieurs, vous qui maintenant nous voyez tels que nous sommes.
1: Et la question que je vous pose ce matin, selon vous, à quelle heure précise la télévision française est officiellement passée à la couleur? Il me faut une horaire pour vous, Patricia. On vous écoute, selon vous.
5: Moi, je dirais
1: 11h55. 11h55 pour Patricia. Vous en pensez quoi, Vincent?
6: Voilà, moi je dirais, si c'est le soir, peut-être le soir, non?
1: Je dirais, 18h. 18h, du côté de Vincent, Valentine, vous avez la réponse.
2: Et c'est 14h15.
1: C'est donc Patricia qui est la plus proche ce matin.
5: Oui!
2: Bravo Patricia!
5: Merci.
2: Alors à l'époque, seuls 1500 téléviseurs couleur étaient en service en France contre environ 8 millions de postes en noir et blanc. Autant dire que très peu de Français ont réellement assisté à ce moment d'histoire en couleur.
1: Bravo Patricia, on vous envoie votre poste ici à la maison. Là, vous partez à bosser, vous embauchez dans combien de temps?
5: Je commence à 6h.
1: Dans quelques instants.
5: Donc je suis pratiquement arrivée à Cabrol.
1: Ok, vous bossez à l'hôpital, c'est ça?
5: Oui, au bloc opératoire, je suis agent de service hospitalier.
1: Eh ben, on embrasse tous ceux qui travaillent justement dans les services hospitaliers pour le travail que vous faites au quotidien. Patricia, encore félicitations. Merci
2: et bon
1: beaucoup.
2: Courage pour cette journée de travail. Vincent, vous retenterez votre chance?
6: Oui, une prochaine fois. Ok. Bonne journée à tous.
1: Bonne journée à vous, Vincent. À bientôt.
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2: Avant les infos de 6h, une info assez surprenante, Valentine.
3: Un café, un thé ou une glace, mais servi par un robot, ça vous dit ?
2: Ah non, ça me fait peur, moi je sais pas si je serais prêt.
3: Pourtant, dans le Vaucluse, c'est déjà une réalité. On découvre ce drôle de bar avec Robin Bernot, c'est tout à l'heure à 6h05.
2: On fait quand même des choses surprenantes maintenant. En revanche, lui, ce n'est pas un robot, c'est bien un humain. C'est Jean-Patrick Capdeville qui est avec nous avec cette chanson, sortie en 79, quand t'es dans le désert, sur ICI.

0: Jean-Patrick Capdeville, Quand t'es dans le désert, 5h46 sur ICI, tout de suite Audrazo et votre rendez-vous anti-arnaque.
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0: Aude, bonjour. Ce jeudi matin, malheureusement, les agriculteurs sont aussi la cible des escrocs. Vous nous alertez sur les arnaques à la vente de fourrage.
3: Oui, le piège est particulièrement cruel. On parle là de malfaiteurs qui profitent de la détresse de certains agriculteurs. Les éleveurs sont à court de paille, à court de foin à cause de la sécheresse. Ils en cherchent, ils en ont besoin pour nourrir les bêtes. Et c'est là que les escrocs entrent en jeu, malheureusement. Les signalements, on en a beaucoup en ce moment, mais on en a eu dès le début de l'année, en fait. Avec cette éleveuse de l'Orne, par exemple, elle avait témoigné. Son fournisseur habituel était à court de fourrage. Elle cherche sur Internet et elle tombe sur un site qui en propose. Elle passe commande, 600 euros, sauf que le site est complètement bidon, elle ne recevra rien.
0: Mais Aude, premier conseil, déjà on se méfie toujours des offres qui sont trop alléchantes.
3: Voilà, que ce soit le fourrage ou autre chose d'ailleurs, ne vous précipitez pas sur une annonce, un site qui vous met des jolies photos de produits à prix cassé, surtout si ce produit est touché par une pénurie ou qu'il est très recherché. Bon, je caricature un peu, mais c'est comme si les chocolatiers faisaient d'énormes ristournes juste avant Noël ou que les fleuristes faisaient des promos pile le jour de la Saint-Valentin, ce n'est pas logique. Deuxième conseil, quand vous passez une grosse commande, fourrage, boîte chauffage ou autre, ne payez jamais à 100% avant la livraison, surtout si c'est une première livraison, et même si le vendeur vous met la pression, ça c'est suspect. Faites une recherche sur Internet pour voir si les photos qui sont dans l'annonce n'apparaissent pas ailleurs. Pourquoi je vous dis ça? Parce que souvent l'escroc pique les photos sur d'autres sites. Et puis si vous avez un doute, demandez un appel en visio, que le vendeur vous montre ses stocks en direct, c'est plus sûr.
0: Merci Aude. Juste avant vos infos locales à 6h, votre rendez-vous quotidien, je recherche un auditeur qui avec Valentine. Et ce matin, on recherche un auditeur qui...
4: Qui boit toujours son café dans la même tasse et surtout pas dans une autre.
0: Alors si votre tasse a une histoire, si elle vous était offerte par quelqu'un en particulier, racontez-le nous au 0810 055 056. Puisque figurez-vous qu'aujourd'hui, c'est la journée internationale du café. Et la musique d'ici avec vos chansons préférées, bien entendu, qui vous réveillent jusqu'à 6h avec vous. Voici Florent Pagny, la dernière chanson du monde.

0: chanson du monde.
1: Florent Pagny avec la dernière chanson du monde sur ICI. On va vous partager une scène qu'on n'a pas l'habitude de voir tous les jours. Imaginez, au petit déjeuner même, ça peut fonctionner, vous entrez dans un café ou un restaurant, Valentine, et bien tous les serveurs que vous voyez autour de vous, là, bien ce sont des robots.
2: Ce n'est plus de la science-fiction dans le Vaucluse, mais déjà une réalité, Robin Bernot.
3: À Avignon, les serveurs d'un bar sont remplacés par des robots.
4: C'est un peu triste de remplacer l'humain par des machines.
3: C'est un nouveau concept importé de Chine qui vient tout juste d'ouvrir. Imaginez à l'intérieur de cette boutique trois grosses machines qui vous servent votre café, votre thé, des glaces grâce à l'intelligence artificielle. C'est une première dans le département du Vaucluse. Notre reporter Adèle Bossard s'est rendue sur place et a rencontré Noémie, la fille du patron qui aide les clients à passer leurs commandes.
5: En fait, tout est robotisé. Par exemple, pour la machine à café, là, regardez, vous avez une machine à café intégrée dans la machine, en fait. Après, le lait aussi, vous avez deux petits frigos, là. C'est pas des produits en poudre ou quoi. Après, comme c'est des machines, des fois, on fait pas trop confiance non plus. Voilà, je comprends totalement.
3: Depuis l'ouverture, il y a quelques jours, le bouche à oreille et les réseaux sociaux ont plutôt bien fonctionné, puisque les curieux se pressent dans la boutique pour observer les robots qui font à peu près tout, à l'image de Malika, plutôt conquise par le concept.
6: Ben, je suis un peu intriguée, parce que c'est vrai que pour nous, c'est une première. Hein. Ben oui, mais pourquoi pas faire travailler un peu tout le monde, hein. Enfin, moi, ça ne me dérange pas, parce qu'il faut avancer, c'est l'avenir.
3: Alors, à Avignon, ça marche, mais vu d'ici, qu'en pensez-vous?
4: Moi, je ne trouve pas ça terrible, en fait.
3: Ouais, Sébastien n'est pas vraiment conquis.
4: Bah, ça enlève de l'emploi, ça enlève le contact aussi humain qu'on peut avoir quand on va dans ce genre de truc. Ouais, ça fait peur, franchement, ça fait peur.
3: Et vous, tiens, est-ce que vous pourriez tenter l'expérience? Écoutez la réponse de Sébastien.
4: Honnêtement, moi, ça me dit rien. Je préfère le contact avec une personne, se regarder dans les yeux.
7: Est-ce que c'est quelque chose qu'on perd de plus en plus aujourd'hui, le contact avec les autres?
4: Je pense que oui. Je trouve qu'on est de plus en plus et il y a de moins en moins de contact. C'est le constat que je fais. Les gens, ils sont tous sur leur portable, sur leur machin et personne ne se regarde, personne ne se parle.
3: Ce fameux bar à Avignon a quant à lui déjà prévu de se développer puisque le patron a déjà commandé une nouvelle machine qui rejoindra bientôt la boutique. Tenez-vous prêt, une machine à crêpes entièrement automatique. Je vous sens assez dubitatif.
2: Un tout petit peu.
1: Oui, moi aussi.
2: Reportage de Robin Bernot avec Adèle Bossard d'ici Vaucluse.
1: Dans 3 minutes, c'est votre rendez-vous quotidien. Je recherche un auditeur qui, c'est la journée internationale du café ce jeudi. Nous recherchons un auditeur qui boit toujours son café dans la même tasse et qui a une histoire à nous partager. C'est ce que nous allons découvrir juste après France Gall. Voici la chanson d'Azima sur ICI. Quand

0: France Gall avec la chanson d'Azima sur ICI. Tous les matins, nous recherchons avant vos infos locales de 6h un auditeur qui, avec Valentine, aujourd'hui, c'est la journée internationale du café, figurez-vous. Alors, on cherche un auditeur qui a une histoire particulière à nous raconter autour de sa tasse à café. Lui, il ne s'en sépare jamais, Valentine. C'est Steve qui est avec nous au téléphone. Bonjour Steve.
1: Bonjour Steve.
2: Bonjour Louis, bonjour Valentine.
0: Steve, votre histoire, elle n'est pas commune. Ça fait 17 ans que vous buvez dans la même tasse à café tous les matins.
2: Tout à fait.
1: Alors moi, déjà, faut dire bravo, vous ne l'avez pas cassée en 17 ans.
2: Bah, j'aurais du mal à la casser, je vous avouerai quand même.
1: Elle est en pierre ?
2: Elle est en pierre, ouais, elle est en pierre volcanique. Ouais.
1: C'est pas vrai.
2: Et si.
1: Et moi qui disais ça pour rire.
0: Ben, vous voyez, tout s'explique. Et alors, 17 ans, Steve, racontez-nous cette histoire. Qu'est-ce qui vous a offert cette tasse ?
2: Ben, c'est mon mari. Je me suis marié le 10 décembre 2009. Et du coup, on a décollé pour notre voyage de noces sur les îles Canaries, donc à Tenerife. Et en fait, le matin du 11, je m'avais commandé une tasse du volcan TID, faite en pierre volcanique. Ouais. Et en fait, lors du petit déjeuner du room service, eh ben, y avait mon café dans ma tasse avec un mot gravé dessus avec la date. Et depuis, j'ai toujours cette tasse.
1: Ça veut dire que c'est toujours, tous les jours la lune de miel, Steve.
0: Ah, eh ben, vous voyez, Steve, il ne voulait pas vous répondre.
1: Je suis passé dans un tunnel. C'est ce qu'on dit à son époux quand ça va mal, en général.
0: C'est pas mal comme technique,
2: Steve. Oui, je vous entends très bien, moi.
1: Ah, c'est revenu. Je disais, c'est tous les jours la lune de miel, alors, Steve.
2: Exactement, depuis 17 ans.
0: Eh bien, on vous souhaite que ça dure. Steve, merci de nous avoir appelé ce matin pour nous partager votre belle histoire. Merci à tous d'avoir été là ce jeudi 1er octobre. On a commencé ce mois avec vous. Et dans quelques instants, vous avez rendez-vous avec l'actualité de vos régions, bien entendu. À 6h30, vous retrouvez Valentine Lethès.
1: Pour l'info en France et dans le monde, en 90 secondes.
0: Et tout de suite, voici les équipes d'ICI Matin qui sont là ce jeudi. Je vous souhaite à tous une belle journée qui commence sur ICI.
3: Eh bien oui, on est là effectivement. Bonjour les Vauclusiennes, les Vauclusiens, les voisines, les voisins des départements d'à côté. Bienvenue en ce jeudi matin. Journée qui démarre en mode ICI Matin avec pour l'info ICI en Vauclusienne d'Omèze. Bonjour Anne.
4: Bonjour Hugo, bonjour à tous.
3: Bon, on peut dire qu'on est quand même passé à travers des grosses gouttes pour la météo.
4: Nos voisins.
3: C'est ce qu'on va voir dans un instant pour la météo effectivement, qui a notamment touché le Gard, l'Hérault. On revient tout ça dans l'info ce matin. Et justement, dites-nous sur le Facebook ICI Vaucluse si votre soirée s'est bien passée. Vous avez relevé les cumuls de pluie parce que vous êtes peut-être équipé de pluviomètres. On est curieux de découvrir vos chiffres, la météo qu'on fait ensemble sur Facebook. Sinon, WhatsApp 04 90 14 04 04. JP aux commandes de l'émission ce matin, quelle responsabilité.
5: Bonjour Hugo, bonjour à tous. Oui, vous avez vu. Avec ça ce va. Temps en plus, oui. Je suis obligé d'être bon.
3: Pas mouillé pour arriver à la radio à Avignon, ça va.
5: Très heureux. Parce que hier, j'étais beaucoup
3: en partant du boulot.
5: On peut dire.
3: Ce matin, ça va. Séverine est arrivée, c'est elle qui vous accueille pour vos infos météo, pour vos infos trafic, pour les jeux du matin. 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Le numéro de téléphone, je vous le redonne, 04 90 14 04 04.
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3: Bon réveil, bienvenue, merci donc d'écouter ICI Vaucluse. Nous sommes le 1er octobre.
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3: Yann, les établissements scolaires rouvrent ce matin dans la partie gardoise du Grand Avignon.
4: Oui, à Villeneuve, Pujot ou encore Roquemort, et les transports scolaires fonctionnent de nouveau. Hier, tout était suspendu en raison de la vigilance rouge, pluie, inondation déclenchée sur l'ensemble du Gard et de l'Hérault. Vigilance rétrogradée ce matin en orange. Hier, de très fortes pluies se sont abattues sur les deux départements et dans le Gard, comme l'année dernière, la commune de Sommières, traversée par le cours d'eau le Vidourle, a été particulièrement touché. C'est là que s'est rendu Antoine Niffaut.
7: La sirène ici retentit annonce que le Vidourle déborde sur la chaussée. Michel, sous son parapluie, regarde le fleuve.
8: C'est là que je peux apercevoir, ça monte de plus en plus.
7: À 68 ans, cet habitant de Sommières, depuis toujours, espère ne pas revivre les inondations de l'hiver dernier.
8: On y est habitué quand même. Déjà le 23 décembre, et ça a été monté, là, c'était quasiment, il y avait une cuvette d'eau, la place du marché était inondée. C'est désolant pour les commerçants.
7: Les commerçants, justement. Sur les rives, Arnaud, qui tient une pizzeria, charge un camion.
9: Qu'est-ce que vous faites, là ? Là, on vide le restaurant en vue de la sortie du Vidour. Je viens de porter 5 frigos, donc après, on l'a déjà vécu une fois.
7: En décembre dernier.
9: Ouais, c'est ça. Sauf que là, j'avais pas anticipé. Là, je sors tous les frigos, c'est parti, quoi.
7: À deux pas, face au fleuve qui monte, Stéphane Poré, le maire, enchaîne les coups de téléphone.
10: Vous entendez l'orage qui revient. Ce qui m'embête, encore une fois, c'est le Vidour, c'est une chose, mais c'est après les précipitations et le ruissellement qui aggrave et donc qui crée artificiellement une inondation et qui s'étend. Cet épisode Cévenol, de tout ce qu'on a pu voir et à Saint-Hippolyte-du-Fort, et à Quissac, on a affaire à un épisode extrêmement soudain. C'est-à-dire qu'on n'a rien et d'un seul coup, on a tout.
4: Et notez qu'à Nîmes, la radio ici Gare-Lozère a subi de gros dégâts. Elle a été évacuée. Nos collègues travaillent depuis une salle de la préfecture. Ils restent aux côtés des gardois.
3: 25 et 30 ans de réclusion criminelle à l'encontre des deux assassins de Didier Gobateau.
4: La cour d'assises du Vaucluse a rendu son verdict hier. Dylan E est condamné à 30 ans de réclusion. Samuel B à 25 ans. Les deux hommes ont été reconnus coupables d'assassinat, d'extorsion aggravée et de modification de scène de crime. La victime, un Avignonnais de 60 ans, avait été retrouvée mort ligoté dans sa baignoire en 2023 à Avignon. Amazon, le gérant du centre équestre Lucky Horse, est sous contrôle judiciaire. Il sera jugé en novembre pour maltraitance animale. 10 animaux, 9 chevaux et un bouc ont été retirés du centre et placés dans un refuge. Ils sont dénutris et en manque de soins. Le lieu situé chemin d'Aubignan est connu pour mettre à disposition des chevaux pour des séances d'équithérapie menées notamment par l'association Isofaculté. Et dans cette affaire, Adèle Bossard, deux associations de défense des animaux se sont constituées partie civile.
11: Oui, à la fois l'association Stéphane Lamarre, basée près de Paris, mais qui défend juridiquement des animaux maltraités partout en France, et le refuge du Gard, qui a pris en charge les animaux retirés du centre équestre par la justice, précisément 9 chevaux et un bouc, arrivés dans ce refuge dénutri. Les deux structures ont aussi recueilli des témoignages qui font état de maltraitance au sein du centre équestre, des animaux frappés, enfermés dans le noir, ou punis en étant privés de nourriture. Le refuge qui s'occupe aujourd'hui des animaux estime avoir engagé 10 000 euros en soins vétérinaires et en nourriture. Il a lancé un appel aux dons sur Internet pour l'aider à financer ses soins. Le gérant du centre équestre, lui, n'a pas répondu à nos sollicitations pour le moment.
4: Et son procès se déroulera donc le 4 novembre devant le tribunal correctionnel de Carpentras.
3: Ici Vaucluse 6h04, des incidents hier en Vaucluse, en marge de manifestation de lycéens.
4: Des tirs de mortier ont été déclenchés devant le lycée Ismaël Dauphin de Cavaillon. Ils ont enflammé des broussailles environnantes. À Avignon, des poubelles ont été incendiés près des lycées Maria Cazares, René Char et Théodore Obanel. Et 5 lycéens ont été interpellés à Orange alors qu'ils manifestaient devant leur établissement l'Argensol. La mobilisation des lycéens se poursuit aujourd'hui, notamment devant les lycées Alexandre Dumas à Cavaillon, Alphonse Benoît à Lille-sur-la-Sorgue et Victor Hugo à Carpentras. Les lycéens dénoncent la dégradation de leurs conditions d'apprentissage.
3: Un incendie hier après-midi à Robion au niveau de la route de Gordes.
4: Lors d'une opération de débroussaillage, une branche est tombée sur un câble électrique qui lui est tombé à terre. C'est de là que le feu est parti. Plusieurs centaines de mètres carrés de broussailles ont brûlé. Une vingtaine de foyers ont été privés d'électricité pendant plusieurs heures. Vous avez peut-être entendu des tronçonneuses ces derniers jours à Avignon. Une campagne d'abattage de platanes est en cours. 55 arbres sont déjà tombés. 5 autres le seront dès que les conditions météo le permettront. Ils sont situés boulevard Lambert, place des Carmes et dans certaines cours d'école. Il s'agit d'arbres malades touchés par le chancre coloré. Ce champignon qui les dessèche jusqu'à les faire mourir. Il n'y a aucun remède contre le chancre coloré. L'abattage est obligatoire pour endiguer la contamination d'un arbre à l'autre. Mais la chef du patrimoine arboré d'Avignon, Morgane Lamero, pense déjà aux replantations.
12: En pleine canicule, j'ai vu qu'on avait un grand débit d'eau et je me suis dit on va offrir des bouteilles d'eau. J'ai récupéré un frigo exprès. Il n'était pas très beau, mais je l'ai mis pour remplir à fond de bouteilles d'eau pour que tout le monde ait sa bouteille fraîche. J'ai une clientèle qui joue le jeu. Ils vont pas venir prendre 10 bouteilles d'eau. Donc si.
4: Voilà, on y reviendra un petit peu plus tard. Du changement dans les déchetteries du Grand Avignon à partir d'aujourd'hui, 1er octobre. Les particuliers pourront notamment bénéficier de 10 passages supplémentaires par an pour leurs déchets verts sur demande préalable. Le nombre de passages était jusqu'ici limité à 18 par an. Et puis la générosité d'un épicier d'Entraigue sur la Sorgue depuis la rentrée. Il offre gratuitement des goûters à ceux qui le demandent. Goûter composé d'une compote, d'une madeleine et d'une brique de jus de fruits. Florian Boras, c'est son nom, assure qu'il fait ça juste pour le plaisir. Il n'en est pas à son coup d'essai puisque cet été, il avait offert des glaces et des bouteilles d'eau. C'est pour lui une manière de remercier ses clients.
12: En pleine canicule, j'ai vu qu'on avait un grand débit d'eau et je me suis dit, on va offrir des bouteilles d'eau. J'ai récupéré un frigo exprès. Il était pas très beau, mais je l'ai mis pour remplir à fond de bouteilles d'eau pour que tout le monde ait sa bouteille fraîche. J'ai une clientèle qui joue le jeu. Ils vont pas venir prendre 10 bouteilles d'eau. Donc s'ils sont deux personnes qui prennent deux bouteilles d'eau, ça me dérange pas du tout. Il y avait les enfants qui venaient en plein été en vélo, ils récupèrent leurs bouteilles d'eau. Ça ne coûte pas grand chose et ça fait plaisir. Le but, c'est pas vraiment de la com, c'est surtout de rendre service et faire plaisir. Après, bon, si ça fait un peu de com, on va pas cracher dessus. En soi, la bouteille de la palette de cristalline nous revient à peu près à 90 euros. Donc on en fait passer une par semaine. C'est pas vraiment un gros budget. Certes, en plein été, des bouteilles d'eau qu'on vend habituellement 1 euro, ça fait un petit trou, mais ça compense par le sourire des gens. Ça fait pas mal à la trésorerie.
4: Et Florian Borras l'assure, pas besoin d'acheter quoi que ce soit dans l'épicerie pour profiter de ce goûter gratuit. La météo, Hugo ?
3: Eh bien, ça va mieux. On fait le point sur les vigilances, justement, qui restent en cours quand même dans la région. Et de rouge pour le Gard, on a basculé sur une vigilance jaune, pluie, inondation. Pour le Vaucluse, pas de vigilance particulière, pas plus que pour la Drôme, donc pour l'enclave des Papes, on est en vert. Pour ce qui est des Bouches-du-Rhône, vigilance jaune, pluie, inondation, orage cru. Ce qui veut dire qu'on peut quand même avoir un ciel bien gris en matinée. Si tout va bien, trois éclaircies pourraient filtrer à travers cette couverture nuageuse au fil de la journée. Et cet après-midi, on a toujours ce petit risque d'averse faible. Voilà comment le qualifie Météo France, qui évoque un vent aux abonnés absents et des températures cet après-midi. Je suis en train de les regarder. Ça baisse bien, 21 degrés, notamment sur Gigondas. Dans l'après-midi, on aura 19 à Sceaux, 21 degrés sur Mérindol, 22 à Cavaillon pour 22 sur Avignon. Vos infos météo qui sont bien évidemment précieuses, et notamment pour les températures du matin, peut-être les cumuls de pluie que vous avez relevés. Et pour ça, je me tourne vers vous, Anne, parce que je sais que vous êtes sur le Facebook de la radio.
4: Absolument. Et Eric nous dit qu'il fait 18 degrés ce matin et qu'il n'y a pas de vent, et que hier, il est tombé 21 mm de pluie chez lui. Il habite à Roeix, Eric.
3: Ok. Et ben voilà. Vous avez repéré autre chose? Peut-être des photos, des vidéos. Si vous avez des vidéos à partager avec nous, ça marche aussi. Hein. Parce que c'était assez impressionnant de filmer la pluie hier, et notamment pour vous qui êtes dans le Grand Avignon.
4: C'est vrai que c'est bien tombé hier dans l'après-midi. Hein.
3: Bon, visiblement, ça va mieux. Vos infos météo également partagées avec nous via WhatsApp 04 90 14 04 04.
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3: Octobre tiendra sa revanche, comme le chantait Francis Cabrel. On est le 1er octobre, mais ça va bien. On est ravis de démarrer la journée avec vous. On monte sur le ring très tôt avec Survivor, la BO de Rocky 3.

0: Arrivons avec Eye of the Tiger pour bien démarrer cette journée de jeudi, ce mois d'octobre, en mode ici matin, avec ici Vaucluse, Oria, qui va chanter Soirée mondaine. Ce sera après l'info chez nos voisins.
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0: On part dans quel département d'ailleurs ce jeudi matin, Anne?
3: Je vous emmène dans les Bouches-du-Rhône, sur l'aire de repos de Lançon de Provence.
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0: Alors, pour l'info qui nous amène donc tous les matins chez nos voisins, Anne, direction, vous nous le disiez, l'autoroute A7, on est sur l'aire de repos de Lançon de Provence, dans les Bouches-du-Rhône, pour une expérience qu'on pourrait qualifier de pas très agréable.
3: Non, mais très utile quand même, Hugo. La Fondation Vinci Autoroutes a proposé hier aux automobilistes de tester un casque de réalité virtuelle qui reproduit les effets de la consommation de protoxyde d'azote. Un gaz, vous savez, inhalé pour ses effets euphorisants, mais qui peut provoquer des risques graves pour la santé. Philippe Bocara, vous êtes allé à la rencontre de ceux qui ont tenté l'expérience de ce casque de réalité virtuelle.
5: Romain, 16 ans, est en pause déjeuner avec son père. Il met le casque de réalité virtuelle qui le plonge dans une soirée avec des jeunes. Ils vont avoir un accident très grave après cette fiesta bien arrosée, complétée par la consommation au volant de protoxyde d'azote. Sa réaction.
6: Ça fait peur parce que c'est la réalité, malheureusement.
5: Vous consommez ce type de produit?
6: Absolument pas.
5: Ça vous tente pas?
6: Non, absolument pas.
5: C'est maintenant au tour de Jean-Louis, jeune conducteur de poids lourd sur des longues distances, de tenter l'expérience. Au bout de 5 minutes, il affirme.
7: Quand j'étais jeune, en soirée, ça m'est arrivé de faire 2-3 ballons. Ça fait très mal à la tête. Sur le moment, on a envie de rigoler, mais il y a le sang qui s'afflue énormément dans le cerveau. Et du coup, ça gonfle, ça gonfle, ça gonfle. L'effet dure 2 minutes, quoi. Et tant qu'on refait pas un autre ballon, l'effet disparaît très rapidement.
5: Là, aujourd'hui, c'est terminé.
7: Ah oui, terminé.
5: Une enquête Ipsos a révélé qu'un jeune de moins de 35 ans sur 10 a déjà consommé ce gaz. Parmi eux, 1 sur 2 en a pris au volant. Julie Lecomte est la déléguée générale de la Fondation Vinci Autoroute.
8: Le problème, c'est que c'est un défi de rouler en ayant consommé du protoxyde d'azote. Et nous, ce qu'on veut montrer, c'est que c'est complètement incompatible, dangereux et qu'on risque de mourir.
5: La conduite sous l'effet de protoxyde d'azote est un délit. Il est puni par 3 ans de prison et 9000 euros d'amende.
3: Et une enquête Ipsos pour Vinci Autoroute révèle qu'un jeune de moins de 35 ans sur 10 a déjà consommé du protoxyde d'azote. Et parmi eux, 1 sur 2 a pris le volant. L'an dernier, les patrouilleurs ont ramassé sur 230 km d'autoroute plus de 2 tonnes de bonbonnes de gaz. De ce gaz jeté par des automobilistes ou leurs passagers.
0: Et salut à vous qui nous écoutez peut-être sur le réseau autoroutier, l'autoroute A7, peut-être aussi une partie de l'autoroute A9. On vous accompagne en ce début de journée, peut-être tôt sur la route du boulot. Avec Philippe Bircia qui va nous emmener à Opet. On a évoqué une expo qu'on peut y voir en ce moment. Il a rencontré justement un des photographes qui viendra nous dire tout le bien qu'il pense de René Char, justement. Ce sera juste après Oria qu'on écoute avec Soirée mondaine, 6h16.

0: 11h19, soirée mondaine. Auria, merci d'écouter ici matin. On continue de chanter en version française dans un instant, aux côtés d'Alain Souchon. Avant ça, on part en balade, 6h19, un jour en Vaucluse avec Philippe Garcia. Bonjour Philippe.
1: Bonjour à tous, bonjour Hugo, bonjour toute l'équipe.
0: La balade en plus est belle, vous nous emmenez jusqu'à Opède, en bas comme en haut, c'est déjà beau. Mais avec trois expos photos, c'est carrément sublime Philippe.
1: Alors pour célébrer les 200 ans de la photographie, trois expositions, des rencontres et aussi des ateliers.
0: Ouais, pour cet événement baptisé Le Verbe et l'Image qui se découvre à Opède, on peut en profiter jusqu'au 30 août de l'année prochaine.
1: Dans le vieil Opède, un octogénaire marquant veille sur son exposition de photographies et documents signés par de grands noms de la culture dont il a saisi les portraits. Serge Dassier est né à Opède, il a touché à tous les métiers avant de devenir photographe de célébrités de toutes sortes pendant 60 ans. Il a d'abord été berger puis mécano avant de photographier les stars de cinéma ou encore les anonymes de la rue, partout dans le monde. Il s'est aussi intéressé aux grands poètes, dont René Char, des artistes auxquels il s'est lié.
2: J'ai fait 20 ans le show business, pas que le festival de Cannes. J'étais sur les tournages de films, j'étais chez les comédiens dans la résidence secondaire, et 20 ans le festival de Cannes. Et j'étais toujours bien reçu. Ça doit être mon accent qui permettait ça. J'allais dans les grands hôtels, je les photographiais dans leurs chambres. J'ai des photos magnifiques, hein. Il n'y a qu'à regarder le livre sur Cannes.
1: Est-ce qu'il y a une photo que vous avez envie de me montrer, là ?
2: René Char, c'était
1: le poète.
2: Un des plus grands poètes pour moi. D'abord, premièrement, pourquoi ? Parce que pendant la guerre, il n'a pas fui le nazisme. C'est devenu le capitaine Alexandre. Il est allé au combat. Donc pour moi, c'est un grand monsieur, voilà René Char.
1: Bon, il y a Fernando Arrabal, dont des gens différents, hein, Edmond Charleroux, qui pour la presse ici sur la région était très importante.
2: Edmond Charleroux, elle a écrit la préface sur la Corse. J'ai fait un très beau livre sur la Corse, ça s'appelle La Corse buissonnière.
1: Serge Dassier, ce qui est important ici pour nos auditeurs qui vont venir découvrir vos photographies et tous ces témoignages, parce qu'il y a l'écrit aussi, et vos livres.
2: Beaucoup de manuscrits.
1: Voilà, et vos livres, hein, c'est qu'ils peuvent vous rencontrer.
2: Ah, je suis là
1: jusqu'à
2: tous
1: quelle
2: les jours.
1: Date alors
2: Jusqu'au 30 octobre.
1: D'accord.
2: La Halle Lacroix, qui est classée hein, depuis la 300 ans. Hein.
1: Et parmi tous les livres qui sont là.
2: Je préfère mieux mon livre sur Opède où je parle de mon village.
1: Voilà. Hein. Et Serge Dassier, qu'est-ce que vous faites aujourd'hui ? Vous continuez votre travail de photographe ?
2: Mes derniers nus, je les ai faits en 2025 pour honorer mon ami Yves Bonnefoy sur un poème que j'aimais de lui. Et là, je dois partir au Japon avec des artistes japonais. Il y a une japonaise.
1: C'est quel thème ? Sur quel thème au Japon ?
2: Bah, les gens, l'être humain. J'arriverai à Tokyo. C'est pas l'architecture des villes, c'est les êtres humains et surtout les petites gens. Hein. J'aime. Donc je partirai de Tokyo, je ferai Tokyo-Hiroshima avec un bus qui va mettre 10 heures, mais à chaque arrêt, au moins, je pourrai photographier les gens. Mais tout ce qui touche mon travail d'auteur, c'est du noir et blanc. Argentique, je fais mes propres tirages.
1: Les photographies de Serge Dassier sont exposées sur une dizaine de panneaux composites en aluminium de 90 par 180 cm dans le jardin de Lidzis, dans le vieil Opède.
0: Ouais, Serge Dassier qui vous donne d'ailleurs rendez-vous tous les jours en personne jusqu'au 30 octobre, sauf les mardis, sous la halle du magnifique vieil Opède dans le Luberon. Donc voilà, vous pourrez discuter avec lui des photographies qu'il expose jusqu'à fin août dans ce très beau village. 6h22, et l'horoscope dans tout ça, on espère que les nouvelles sont bonnes. Ce qui pourrait nous répondre, dans quelques minutes, évidemment, vous l'attendez, Catherine Viguier qui sera là. Et on verra qu'un signe est très occupé, peut-être le vôtre, dans un instant, donc l'horoscope. Mais avant ça, Alain Souchon, 1993 pour ce titre, sur l'album éponyme, le titre qu'on vous propose ce jeudi matin sur votre belle radio ici, Vaucluse. C'est déjà ça.

Déjà ça, Alain Souchon de la belle de la grande chanson française. Pour démarrer votre journée de jeudi, premier jour du mois d'octobre, est-ce que le parapluie sera utile aujourd'hui? J'ai l'impression que oui. On vérifie ça avec vos infos qui arrivent ici en Vaucluse dans moins de 3 minutes.

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3: Des nouvelles de l'horoscope, c'est important d'en avoir. On en a pour ce premier jour du mois d'octobre avec Catherine Viguier qui nous rejoint. Bonjour Catherine.
4: Bonjour Hugo.
3: Alors, les natifs des Gémeaux évoluent.
4: Et pour certains, il s'agit de tout changer. Bélier, agréable journée. Ce qui sera marquant, ce sont vos échanges, voire un déplacement. Taureau, une question d'argent occupe votre esprit. Vous hésitez entre économiser et dépenser. Gémeaux, vous paraissez insaisissable. Vous voulez tout changer à votre vie, vous sentir libre. Cancer, ce qui est essentiel aujourd'hui, c'est de prendre soin de vous et des vôtres. Lion, un jeudi divertissant, chantant, festif, comme vous les aimez. Vierge, vous avez besoin de réfléchir, ça concerne votre sphère professionnelle comme votre foyer. Balance, d'une manière ou d'une autre, vous vous changez les idées, quitte à voyager. Scorpion, il faut vous ressourcer et vous trouverez un moyen de le faire avec une méthode zen. Sagittaire, la conjoncture vous oblige à être attentif aux désirs des autres et vous aurez de bonnes surprises. Capricorne, vous êtes très occupé, gare à ne pas trop en faire, attention à votre santé. Verseau, une histoire d'amour vous tient le corps et le cœur, mais rien n'est simple. Poisson, la famille est au centre de vos préoccupations, ce qui concerne votre maisonnée aussi. Et pour nous tous, eh bien, on trouve un coin refuge, un coin ou quelqu'un.
3: Merci Catherine, envie de réécouter l'horoscope? Allez, vous téléchargez l'appli, ici elle est gratuite, en plus avec elle vous allez pouvoir découvrir les coulisses du studio à partir de maintenant. Allez, on y va, on la télécharge, ouais.
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3: Bienvenue ce tout premier jour du mois d'octobre, jeudi 1er octobre, votre journée qui démarre évidemment avec un petit déj costaud, le café qu'on partage avec vous, le thé, que sais-je encore, le cacao, et en s'informant avec Anne Domès pour l'info ici en Vaucluse. Bonjour Anne.
5: Bonjour Hugo, bonjour à tous.
3: Ça change pour les couleurs du ciel, alors je ne parle pas de la grisaille, je parle surtout des vigilances météo de Météo France, Anne.
5: Oui, ça, il n'y a plus de vigilance ni rouge ni orange. Nos voisins du Gard sont rétrogradés en vigilance jaune, pluie inondation crue, comme l'Hérault, et le Vaucluse, pas de vigilance.
3: Ça veut dire que pour le Grand Avignon, les établissements scolaires rouvrent tout à fait normalement aujourd'hui.
5: Et les transports scolaires reprennent aussi. Et tous les transports également.
3: C'est une bonne nouvelle. La météo, comment s'est passée votre nuit? Venez nous le dire, pourquoi pas, en direct au 04 90 14 04 04. Séverine décroche le téléphone ici Vaucluse. Sinon, vous pouvez faire la météo avec nous, pourquoi pas, sur notre page Facebook. 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L'info dans le Vaucluse, Anne, c'est l'enquête qui vise le gérant d'un centre équestre de Mazan.
5: Daniel S. sera jugé en novembre pour maltraitance animale. Il est actuellement sous contrôle judiciaire. Plusieurs animaux ont été mis en sécurité par la justice. Le centre est connu pour mettre des chevaux à disposition d'une association pour des séances d'équithérapie. Les crèches et les écoles rouvrent ce matin, on l'a dit, dans la partie gardoise du Grand Avignon. Les transports scolaires reprennent. La vigilance rouge pour pluie et inondation déclenchée hier dans le Gard et dans l'Hérault est rétrogradée en vigilance jaune. Et puis des tronçonneuses au cœur d'Avignon, une campagne d'abattage de platanes est en cours. On y revient après le tour de l'actu en France et dans le monde en 90 secondes avec Valentine Letesse.
6: Pas de hausse d'impôt général, mais un vrai coup de frein sur les dépenses de l'État. Le budget 2027 est présenté ce jeudi par le gouvernement, avec pour principale mesure 5,5 milliards d'euros d'économies sur les retraites, le point d'indice des fonctionnaires gelés et une hausse de taxes sur les aéroports et sociétés d'autoroutes. Une nouvelle journée de mobilisation s'annonce devant les lycées et les étudiants sont appelés à rejoindre un mouvement de plus en plus tendu. Plus de 600 interpellations hier et la police des polices chargée d'enquêter sur les blessures de 3 lycéens. Le pire est passé dans le sud de la France. Les vigilances rouges et maintenant oranges sont levées dans l'Hérault, le Gard et les Bouches-du-Rhône, où l'équivalent de plusieurs mois de pluie sont tombés sur la seule journée d'hier. Des inondations impressionnantes en vidéo sur nos réseaux sociaux. À 7 mois de l'élection présidentielle, 2e débat ce soir entre les 5 candidats à la primaire de la gauche. 2 heures de discussion à partir de 20h45 sur France 2 et France Inter. Que s'est-il passé à bord de

0: cet avion entre Dubaï et Tel Aviv. 24 heures après un atterrissage en urgence de ce vol Fly Dubaï en Arabie Saoudite, des images postées par des passagers font le tour du monde. Israël parle d'une attaque menée par l'un des pilotes. Chaque année, près de 20 000 cancers du sein sont évitables selon la Ligue contre le cancer. Octobre rose commence aujourd'hui, un mois pour encourager le dépistage du cancer le plus meurtrier chez les femmes.
1: Merci Valentine. L'info d'ici, c'est donc cette campagne d'abattage lancée à Avignon. Abattage de platanes malades contaminés par le chancre coloré. Ce champignon qui dessèche complètement cette espèce d'arbre. 55 platanes ont déjà été abattues à Avignon. D'autres vont l'être dans les prochains jours quand la météo le permettra. Philippe Popert.
2: Plus de tronçonneuses pendant quelques jours, mais sur les 60 arbres malades, il en reste 5 à abattre. Boulevard Limbert, place des Carmes, ce sera la semaine prochaine, et dans les cours d'école, ce sera pendant les vacances scolaires. Cet abattage est obligatoire. Morgane Lamero, la chef du patrimoine arboré d'Avignon.
3: Ça nous fait jamais plaisir d'abattre un arbre, mais le chancre coloré peut totalement dessécher l'arbre. L'arbre est cassant. Au moindre coup de vent, ça peut tomber. Ce champignon, il se transmet par l'air, par les pelleteuses. Ça peut être aussi les roues de voiture qui écrasent les racines et qui forment des blessures, d'arbre en arbre, par les racines surtout. Les racines sont souvent connectées les unes entre elles.
2: Et déjà, elle pense à replanter, pas forcément un platane.
3: On a les elkovas, on a avec des couleurs automnales, des micocouliers, des tilleuls, des arbres qui perdent leurs feuilles ou qui gardent leurs feuilles, qui c'est aussi intéressant pour le paysage. Il y en a qui font des fruits, il y en a qui font des fleurs, l'ombrage de l'arbre. On peut chercher une essence qui rappelle le platane, par exemple l'érable.
2: On peut aussi planter du platane grâce à la pépinière Rouy-Imbert sur la Barthelasse. Aurélie Imbert vend chaque année un millier de platanes résistants, un platane conçu par un chercheur de l'INRA d'Avignon.
4: Alors là, nous sommes devant un carré de platane Orvalis closar. À vue d'œil, c'est le même. Celui-ci, il est résistant au chancre coloré. Alors, je fais toujours attention quand je le dis. Il est résistant. Cela ne veut pas dire qu'il ne l'attrape pas. L'arbre attrape la maladie, confine la maladie et il inactive la maladie.
2: Ces platanors font déjà de l'ombre à Pertuis, plan de Cuc, le long du canal du Midi ou dans les jardins du Luxembourg à Paris, parfois plantés en préventif avant l'apparition du chancre coloré.
4: C'est-à-dire qu'on n'attend plus forcément que les allées de platanes soient contaminées. On plante en prévision des allées de platanes qui vont disparaître.
2: Et si vous aussi, vous avez un platane dans votre jardin, vous pouvez le faire surveiller par la Fredon. Le réseau de surveillance des parasites du végétal sera aux journées portes ouvertes des serres d'Avignon. C'est ce week-end.
1: Les précisions de Philippe Popert.
5: 6h34, on passe à la météo. Météo et conditions de circulation, parce qu'effectivement, avec toute la pluie qu'on a eue sur le Vaucluse hier, ça pourrait être compliqué. Ça n'est pas pour tout le monde. On vient de recevoir à l'instant même un message de Vali qui nous a envoyé ce message vocal sur WhatsApp au 04 90 14 04 04. Écoutez ce que nous dit Vali.
6: Oui, bonjour toute l'équipe. Juste pour dire que j'avais peur sur les bords du Rhône que ce soit inondé. Eh bien, rien à signaler. Voilà. Bonne journée.
5: Bon, bah, bonne route, Vali. S'il n'y a pas de difficulté sur les routes du Vaucluse, bah, venez nous le dire au téléphone 04 90 14 04 04, soit message vocal comme l'a fait Vali sur WhatsApp, soit vous attendez que Séverine décroche le téléphone de la radio ici Vaucluse. Le ciel reste quand même bien gris, même si on a la levée des vigilances. Il n'y a plus aucune vigilance sur le Vaucluse. Ciel quand même gris avec des averses en matinée, des averses également possibles cet après-midi, mais de rares averses pour une journée qui s'annonce sans vent. On va noter que les températures de l'après-midi d'ailleurs baissent encore. On sera sur du 22 degrés, notamment sur Avignon. Vous aurez 22 degrés à Sérignan-du-Comtat pour 22 à Villedieu au nord du Vaucluse, 19 à Bedouin pour 22 sur Apte, jusqu'à 22 degrés encore à Pertuis sud du département. Ce matin, Anne.
1: Eh ben, il fait déjà 18 degrés à Pernes-les-Fontaines chez Françoise, 14 à Carpentras chez Annie, et puis tiens, 18 aussi à Robion chez Gentico-Kéco. Tout ça, c'est sur notre page Facebook.
5: Ben ouais, si vous voulez faire la météo avec nous, un petit message Facebook, ça aussi, ça fait plaisir si vous avez des photos, des vidéos, parce qu'il a beaucoup plu chez vous hier, et notamment si vous nous suivez sur les réseaux sociaux depuis le Grand Avignon. On veut bien voir vos photos et donc vos vidéos sur nos réseaux sociaux ce matin.
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5: Et belles histoires vauclusiennes dans quelques minutes. Maxime Perron nous rejoint pour nous raconter l'histoire d'un homme qui a eu une grande, mais très grande importance à Avignon. Il s'appelle André Ducommun. Mais qui était-il, ce fameux Dédé? Eh ben, ça vous le saurez dans quelques minutes, le temps qu'on s'ambiance un peu tôt le matin. Avec qui? Avec Thierry Hazard. On va danser le jerk, 6h36. C'est la belle heure pour ça.

0: Il danse le jerk, Thierry Hazard, pour se souvenir de l'année 89. Soprano, DJ. Ah, ça fait plaisir. Soprano qui nous a tellement régalé lors du concert ici live de La Ciotat, qui sera bientôt d'ailleurs diffusé sur votre belle radio ici Vaucluse. Lui, on l'entendra dans quelques minutes.
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0: Ouais, bah, le temps d'accueillir à 6h40, alors, Maxime Perron pour l'histoire du matin. Bonjour Maxime.
4: Bonjour Hugo, bonjour Anne et bonjour le Vaucluse.
3: Bonjour Maxime.
0: Pas de difficulté pour arriver jusqu'à la radio sur Avignon.
4: Plutôt calme, ouais, reste la prudent route. Parce qu'il y a des grosses flaques quand même. Des fois, oui, les pare-chocs, vous voyez ce que je veux dire? Le bruit que ça fait là.
0: Et puis vous perdez le contrôle de la voiture quand il y a beaucoup d'eau. D'un seul coup, hop, perte d'adhérence, on y va cool, on roule cool et on écoute la belle histoire du matin. Vous nous amenez d'ailleurs carrément au cimetière Saint-Véran.
4: Ouais, désolé, c'est pas très sexy de base, mais vous allez voir, c'est intéressant.
0: Ok, on est au cimetière Saint-Véran, donc à Avignon, pour découvrir la tombe d'un certain André Ducoma. Non, qui ne nous dit plus grand chose aujourd'hui,
4: non,
0: objectivement.
4: Du coup, non, pas du tout. Et pourtant, en fait. Alors, déjà, par rapport à cette tombe, je vous invite vraiment à y aller, parce que dessus, on a une étrange femme en bronze sur la tombe de cet homme, qu'on appelle la fée électricité. C'est sans doute l'une des plus belles tombes en France, et je pèse mes mots, de nouveau art funéraire. Vous voyez, donc, il faut vraiment y aller. Bon, à la fin du 19e siècle, c'est un homme qui est en pleine. Enfin, en tout cas, lui, il est dans la modernisation d'Avignon. Il se mobilise pour ça. Et en fait, il naît en 1845. Et son truc, bah, c'est l'électricité. Voilà. À une époque où, bah, on rentre pas chez soi en allumant l'interrupteur.
0: Comme aujourd'hui, c'est facile.
4: Exactement.
0: Jour, nuit.
4: Et on l'a oublié, ça.
0: Nuit.
4: Non, mais c'est vrai. 1845, c'est pas non plus hyper vieux, quand même, hein. Bon. La ville va lui confier une mission. Il devient directeur de la Société Régionale d'Électricité des Eaux du Pont d'Avignon. Mmh. Mais il ne s'arrête pas là, parce qu'il comprend aussi que l'électricité peut aussi bouleverser les déplacements.
0: Et oui, parce que voilà, c'est là qu'arrive le tramway.
4: Et oui, voilà. En 1890, donc il y a 130 ans, c'est ça, je crois, un truc comme ça, Avignon, écoutez bien, a encore des omnibus tirés par des chevaux. Donc on est vraiment très loin.
0: On est en 1890.
4: C'est ça. Et donc André Ducoma fait partie des premiers à proposer à la municipalité des lignes de tramway électriques. Vous imaginez la révolution. Ça va fonctionner sans chevaux, les gars, je vous jure. Bon, ils imaginent notamment une ligne au départ de la place de l'Horloge vers Montclar et une autre vers Saint-Ruve. Finalement, le projet initial ne sera pas retenu, mais quand même, il va devenir le premier directeur d'exploitation de la compagnie des tramways électriques, parce qu'ils vont bien voir le jour, ces premiers tramways, à la fin de l'année 1898. Un homme qui était fasciné, en fait, par l'électricité, tellement donc que sa tombe raconte, bah, son histoire. Il repose au cimetière Saint-Véran, il est mort en 1905, et son monument funéraire, c'est un haut-relief en bronze, réalisé par le sculpteur, je vous en ai déjà parlé, Félix Charpentier. Alors, ça représente une femme qui symbolise la fée électricité. Ce qui est intéressant, c'est que si vous y allez sur cette tombe, vous allez voir un petit peu l'impact de la révolution technologique de notre ami André Ducoma. Et en plus, bon, ça aussi, c'est une autre info bonus. Je vous raconterai aussi un jour, mais l'une des premières communes en Vaucluse à avoir eu l'électricité, en France, pardon.
0: Oui.
4: Les Vauclusiennes. Oui. C'est Fontaine de Vaucluse.
0: Ah bah, ça mérite un nouvel épisode de Le Savez-vous.
4: C'est l'une des premières communes en France à avoir eu l'éclairage public. Et l'électricité partout dans le village.
0: Est-ce qu'il existe des photos d'André Ducoma?
4: Oui, il existe un portrait et surtout sa tombe aussi qui est superbe, vraiment, allez-y.
0: Oui, André Ducoma. C'est de l'art funéraire remarquable et c'est à voir sur l'appli ici, parce que j'imagine que l'article, ça y est, il est en ligne sur l'appli.
4: Déjà, ça y est.
0: Merci Maxime. Dans un instant, le veto. Et puis quand même, à partir de 9h, on sera avec vous dans Ici, c'est vous.
4: Oui, 1er octobre. On se mobilise avec Octobre Rose, évidemment.
0: C'est le coup d'envoi de ce mois.
4: Vous avez
0: le dépistage du cancer du sein. Ouais.
4: Exactement, vous avez un proche, ou vous-même, vous avez vécu un cancer du sein, vous êtes en train d'ailleurs de le vivre, venez témoigner. Ça aide tellement de monde de vous écouter, ça donne de la force. Ça se passe évidemment au 04 90 14 04 04.
0: Et si vous ne pouvez pas être là en direct à partir de 9h, vous pouvez déjà laisser un message vocal avec l'appli WhatsApp. C'est une façon de faire entendre son témoignage, même si on ne peut pas être là.
4: Dès maintenant.
0: Vous avez des choses à nous dire sur ce sujet. L'essence est réelle qu'on évoque donc avec notre veto, parce que nos chiens aussi ont les intestins fragiles. Eh ben, on va vous en dire un petit peu plus, vous expliquer comment les choisir dans moins d'une minute sur Ici Vaucluse.
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0: Tous les rendez-vous que vous aimez le matin, notamment celui avec notre veto, le docteur Pierre Fabin, il est là. Bonjour docteur.
8: Bonjour.
0: Au rayon animalerie, la mention sans céréales envahit, c'est vrai, les paquets de croquettes. C'est l'argument de vente numéro un. Est-ce que c'est vraiment indispensable pour nos animaux?
9: Alors en fait, beaucoup de propriétaires achètent du sans céréales en pensant faire du bien à leur animal. Mais en fait, c'est un énorme coup de marketing. Pour comprendre, on va regarder comment on fabrique une croquette. C'est comme un gâteau sans liant, ça s'émiette. Pour faire tenir une croquette, on a obligatoirement besoin d'amidon. L'idée que le chien ou le chat est allergique au blé ou au maïs est totalement fausse. L'allergie au gluten chez le chien concerne moins de 1% de la population. En réalité, il digère très bien l'amidon s'il est bien cuit. Le vrai problème des céréales, ce n'est pas leur toxicité, c'est que les industriels en mettent beaucoup trop pour faire des économies au détriment de la vraie viande.
0: Mais alors, s'ils retirent totalement le blé ou le maïs de la recette pour faire du sans céréales, par quoi remplacent-ils cet amidon obligatoire pour fabriquer la croquette alors?
9: Eh bien, c'est là le grand piège. Ils remplacent le blé par d'autres sources d'amidon, la pomme de terre, le pois ou les lentilles. Et au final, la croquette sans céréales contient parfois autant de glucides qu'une croquette classique. Vous n'avez pas acheté plus de viande, vous avez juste acheté du féculent différent. Et ça peut être dangereux. On a des études vétérinaires qui ont montré qu'une alimentation pleine de pois ou de lentilles bloque souvent l'absorption d'un acide aminé vital, la taurine, et résultat, on voit apparaître chez certains animaux des maladies cardiaques graves directement liées à ces recettes à la mode. Et en plus, souvent, ces sources d'amidon sont moins digestes et entraînent beaucoup de gaz.
0: Concrètement, comment on fait la différence au supermarché? Est-ce qu'il faut boycotter le sans céréales? Ou est-ce qu'il y a une astuce, finalement, pour bien choisir le paquet?
9: Alors, il ne faut pas le boycotter, mais arrêtez de lire les slogans géants à l'avant du paquet. Tournez-le et lisez l'étiquette au dos. L'ennemi, ce n'est pas la céréale, c'est le manque de viande. Avec ou sans céréales, la règle d'or est stricte. Le premier ingrédient de la liste doit impérativement être de la protéine animale, comme du poulet déshydraté. Si vous lisez pois, pommes de terre ou blé, en premier, vous fuyez. Méfiez-vous aussi du poulet frais. À la cuisson, la viande perd son eau et son poids réel dans la croquette s'effondre. Du coup, cherchez plutôt la mention « viande déshydratée ». Et au final, retenez qu'il vaut mieux une excellente croquette avec un peu de riz digeste qu'une mauvaise croquette sans céréales, pleine de lentilles, qui va abîmer le cœur de votre animal.
0: Merci Pierre Fabin. Le veto que vous retrouvez à partir de midi, vous le savez, dans la bande des Nora Malagré. On vous doit bien ça, des spécialistes à votre service. Donc on s'intéresse à nos animaux avec notre veto, également à notre santé avec le docteur Pierre Fabin. Tout ça mené évidemment par Nora Malagré, sans oublier Odrazo, notre spécialiste anti-arnaque. C'est à partir de midi, c'est incontournable quand on déjeune, on apprend des choses. Soprano qui chante DJ, avant de vous offrir dans quelques minutes deux places pour la comédie musicale Le Roi est de retour, à découvrir à la fin du mois d'octobre à Confluence Spectacle à Avignon. Et on pourrait peut-être, avec un peu de chance supplémentaire, et bien rajouter 100 € de bon carburant.

0: DJ, ça c'est parfait, c'est rythme bien le début de journée. Soprano, les communards, bien aussi, hein, Don't Leave Me This Way avant vos infos de 7h et la météo. Toujours assez grise et humide pour ce jeudi en Vaucluse.
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0: 6h51, à l'heure de vous offrir le premier cadeau de votre journée de jeudi. On vous offre deux places, les mieux placées pour Lyon et Le Roi est de retour. C'est la comédie musicale que vous allez pouvoir découvrir samedi 31 octobre à 16h à Confluence Spectacle à Avignon. Peut-être qu'on pourrait même rajouter un bon carburant de 100 euros. Parlez-nous-en de cette comédie, Anne, justement.
3: Bah, elle transporte vraiment les petits et les grands dans un univers visuel éblouissant, on peut le dire comme ça. Composé de costumes somptueux, avec beaucoup de couleurs, des détails minutieux, qui donnent vie au personnage légendaire de cette épopée inoubliable. Le spectacle est évidemment rythmé par de grands succès musicaux, mondialement connus. Des chansons que tout le monde aime entendre et chanter avec les artistes. C'est à partir de 4 ans, ça dure 1h20.
0: Hakuna Matata.
3: Voilà.
0: Nanani nanana. Tiens, on va vous offrir deux places pour aller écouter ces merveilleuses chansons. Ça, c'est une vraie belle comédie musicale qui fera du bien à toute la famille. Deux places pour le spectacle samedi 31 octobre à Confluence à Avignon. Une question pour vous départager. Comment s'appelle le frère cadet et jaloux de Mufasa, principal méchant du royaume, qui conspire pour s'emparer du trône? Vous savez, celui qui a une cicatrice, là. Comment on dit cicatrice d'ailleurs en anglais? C'est peut-être ça la réponse, je sais pas. 04 90 14 04 04. Comment s'appelle le frère cadet et jaloux de Mufasa, principal méchant du royaume, qui conspire pour s'emparer du trône? Vous avez la réponse. Vous appelez Séverine. Elle décroche au téléphone ici Vaucluse et on vous offre ensuite donc les invitations pour Lyon. Le roi est de retour. Et peut-être 100 euros de carburant qui pourrait se rajouter, pourquoi pas ce jeudi matin. Ça ferait plaisir, ça aussi, surtout quand on fait le plein et qu'on voit le prix du gasoil notamment. Oh, on en perdrait presque les cheveux de la tête. Voici les communards sur ici Vaucluse, 6h52.

0: à vous.
1: Ouais, bien, bien. Ouais, vous l'avez fait, vous, Anne, hein. C'est bien ça. Les communards emmenés par Jimmy Somerville. Donc, Leave Me This Way. Oui, on essaie d'avoir le sourire, mais planter le standard de la radio. Mais Martine nous a appelé depuis 10 ans. Alors, Martine, je vous confirme, effectivement, on va vous offrir les invitations pour Lyon. Le roi est de retour à découvrir samedi 31 octobre à Confluent Spectacle à Avignon. Ça, c'est sûr, on vous l'offre. La réponse qu'on attendait, c'était évidemment pour le personnage du méchant.
2: Scar,
1: absolument. Bah, vous allez jouer à la place de Martine. On va se remettre le petit instru du royaume. Et c'est à vous que j'ai posé les questions que j'aurais voulu poser à Martine.
2: Oulala.
1: Et si vous répondez mal, on reprend les places, hein.
2: Arrêtez. Bon, allez.
1: Dites-moi comment s'appelle le héros principal du royaume. Facile, ça. Son nom signifie lion ou guerrier en Swahili.
2: Oh, purée, je m'en rappelle plus. Je suis pas très forte sur le royaume.
1: C'est presque
2: moi.
1: Le nom d'une danse au Brésil.
3: Moi, ouais, j'ai Mufasa, mais c'est pas ça, non.
1: Non, c'est pas ça.
2: Simba.
1: Oui, Simba. Bon. Comment s'appelle le père de Simba, roi sage de la terre des lions, trahi et tué par l'infâme Scar?
3: Là, c'est Mufasa.
1: Là, c'est Mufasa. Bon, ben, on est bon. Allez, un petit dernier pour la route. Comment s'appelle le facochère au grand cœur inséparable de Timon? Ensemble, ils élèvent Simba selon la philosophie du Hakuna Matata.
3: Pumba, non?
1: Mais il est fort, notre JP. Martine, vous avez de la chance, ils ont joué pour vous et je confirme pour vous.
2: Avec beaucoup de talent d'ailleurs.
1: Les deux places pour Lyon, le roi est de retour. On l'évoquait, la comédie musicale, on en a parlé justement hier avec, dans l'émission dont Blin, le gars qui joue Simba et Mufasa. Il a même fait un Hakuna Matata live que vous pouvez réécouter avec l'appli ici. Voilà. L'humour en tube avant les infos de 7h, on verra ce matin qu'avoir des seins, c'est pas marrant tous les jours.
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1: 6h58, nous sommes le 1er octobre, coup d'envoi du mois octobre rose de la vie de tous. Les femmes sont les créatures les plus voluptueuses et les plus harmonieuses du monde du vivant, même si leurs seins sont parfois lourds à porter. Alors dans l'humour en tube, en ce 1er octobre, Fred Ballard et ses acolytes préfèrent en rire en attendant les résultats de la mammo.
10: Respirez, ne respirez plus.
11: Oui, c'est un refrain que les femmes ne retrouvent pas avec un bonheur infini. C'est le refrain de la mammo de dépistage. Un incontournable qui sauve des vies et qui régale les radiologues spécialisés.
12: 100 nichons par jour, il se fait le mammologue. Des petits, des gros, des vrais, des faux. Dès qu'ils sont contents de prendre l'air. Dès qu'ils sont heureux de voir enfin un mec. Me voilà donc dans une des 5 cabines, genre vestiaire de piscine. Debout dans un demi-mètre carré, les seins à l'air, grelottantes, à attendre que les nichons qui me précèdent soient libérés.
11: Alors c'est vrai que c'est pas le moment le plus glorieux de la vie des femmes, hein. Michel Bernier n'échappe pas à la règle. On ne bombe pas le torse en général dans la cabine, alors qu'on devrait être fier de nos poitrines, qu'elles soient généreuses ou pas. Quoique, trop généreuse, Sophia Bellabès a quand même quelques réserves.
13: Je crois que le sport, en fait, je crois que c'est dur pour moi parce que j'ai une forte poitrine. Je sais pas s'il y a des femmes ici qui connaissent ce concept. Dès que tu cours, t'es à deux doigts de te faire gifler par ton ince. Et c'est fou parce que tout le monde pense que c'est un avantage dans la vie. Mais tu sais ce que c'est, toi, que toute ta vie, tu devras creuser 2-3 à la plage pour pouvoir t'allonger sur le ventre.
11: Voilà, bah maintenant, tout le monde sait que les trous sur la plage l'été ne sont pas toujours creusés par des enfants pour faire des pâtés. Ils ont une vraie utilité pour les nénés. C'est comme Octobre Rose. Respirez, ne respirez plus. Mais riez, hein, malgré tout, et le plus souvent possible.
1: Ouais, et la même mot, on y va, on se dépiste. Et c'est ce qu'on entendra effectivement pour ce lancement du mois d'octobre avec notre invité qui sera avec nous à 7h45, Anne.
2: Oui, Daniel Serin, le président de l'Institut Sainte-Catherine à Avignon. C'est une référence en matière de lutte contre le cancer. Il nous dira notamment que aujourd'hui, les médecins cèdent de l'IA pour mieux dépister le cancer, justement le cancer du sein.
1: Invité d'ici matin, ce sera tout à l'heure à 7h50.
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1: Bon réveil, bienvenue, merci d'écouter Ici Matin, Ici Vaucluse. Je confirme, nous sommes le jeudi 1er octobre.
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1: Une info ici en Vauclusienne d'Omès, le gérant d'un centre équestre du Vaucluse, bientôt jugé pour maltraitance animale.
2: Daniel S., qui gère le Lucky Horse à Mazan, est sous contrôle judiciaire dans l'attente de son procès prévu le 4 novembre. Ce centre situé sur le chemin d'Aubignan est connu notamment pour mettre à disposition des chevaux à l'association d'équithérapie Isofaculté. Et Adèle Bossard, plusieurs animaux en mauvaise santé ont déjà été retirés du centre par la justice.
0: En tout, 10 animaux ont déjà été retirés du centre équestre et placés dans un refuge du Gard. Les gendarmes sont intervenus une première fois mi-juin. Ils ont saisi 6 équidés et ils sont revenus à nouveau mi-septembre, cette fois pour retirer 3 chevaux et un bouc en manque de soins, dénutris. Une jument particulièrement affaiblie a même dû être évacuée en ambulance vétérinaire et l'un des poneys présentait un indice d'état corporel de 0,25 sur 5. D'anciens participants aux activités du centre équestre qui ont donné l'alerte relate également des animaux frappés ou privés de nourriture par punition. Mais pour l'heure, la justice n'a pas ordonné la fermeture du centre équestre, ni d'ailleurs celle de l'association Isofaculté, basée au même endroit et qui continue son activité. La direction de cette association Isofaculté nous indique qu'elle n'est nullement concernée par cette affaire de maltraitance animale. Le gérant du centre équestre Lucky Horse, lui, n'a pas répondu à nos sollicitations à ce stade.
2: Et donc son procès se déroulera le 4 novembre prochain devant le tribunal correctionnel de Carpentras. La cour d'assises de Vaucluse a rendu son verdict hier contre les assassins de Didier Gobateau, cet homme de 60 ans retrouvé mort ligoté dans sa baignoire à Avignon en 2023. Hier donc Dylan E a été condamné à 30 ans de réclusion criminelle, Samuel B à 25 ans. Les deux hommes ont été reconnus coupables d'assassinat, d'extorsion aggravée et de modification de scène de crime. 5 lycéens interpellés hier à Orange en marge de la manifestation organisée devant le lycée Argensol et des incidents ont éclaté devant d'autres établissements lors de rassemblements. À Cavaillon par exemple, des broussailles se sont enflammées après des tirs de mortier devant le lycée Ismaël Dauphin et à Avignon des poubelles ont été incendiées près des lycées Cazares, Char et Aubanel. La mobilisation lycéenne se poursuit aujourd'hui notamment devant les lycées Alexandre Dumas à Cavaillon, Alphonse Benoît à Lille-sur-la-Sorgue et Victor Hugo à Carpentras. Les lycéens dénoncent le manque d'enseignants et le manque de moyens pour l'éducation.
1: D'ailleurs, tous les établissements scolaires et les crèches qui rouvrent ce matin dans la partie gardoise du Grand Avignon.
2: Les transports scolaires fonctionnent aussi de nouveau que du côté de Pujot, Roquemort, Villeneuve, les Avignons ou encore les Angles. Hier, tout était suspendu en raison de la vigilance rouge pluie-inondation déclenchée à l'approche d'un phénomène cévenol. De très fortes pluies ont touché le Gard, notamment le village de Sommières, déjà durement touché l'année dernière par les intempéries. Hier, les précipitations sont arrivées sur des sols très secs, souligne le prévisionniste indépendant Julien Sugier. Il répond à Julien Langlais.
14: C'est déjà le premier épisode cévenol méditerranéen de l'année qui est survenu sur des sols qui étaient totalement secs. Hein, donc toute cette eau, elle ruisselait sur les sols, allait beaucoup plus facilement rejoindre les cours d'eau qui ont réagi directement.
15: Vous confirmez l'amélioration attendue ces prochains jours. Il va falloir rester vigilant. C'est un épisode de cévenol, le premier peut-être d'une longue série.
14: Alors pour l'instant, on n'a pas de signaux qui entrevoient de nouveaux épisodes de ce type. Par contre, sur les prochaines heures, on pourrait encore avoir quelques petits orages, quelques petites averses, mais le plus gros est, semble-t-il, derrière nous.
2: Et notez qu'hier à Nîmes, la radio, ici Gard-Lozère, a subi de gros dégâts. Elle a été évacuée. Nos collègues travaillent ce matin depuis une salle dans la préfecture. Ils restent évidemment aux côtés des Gardois. Un incendie hier après-midi à Robion, au niveau de la route de Gordes, lors d'une opération de débroussaillage. Une branche est tombée sur un câble électrique qui, lui, est tombé au sol. Et c'est de là que le feu est parti. Plusieurs centaines de mètres carrés de broussailles ont brûlé. Une vingtaine de foyers ont été privés d'électricité pendant plusieurs heures.
1: Le gouvernement qui présente ce matin son projet de budget en Conseil des ministres.
2: Objectif affiché, réaliser au moins 45 milliards d'euros d'économies nouvelles. L'exécutif veut tenter notamment de diviser par deux, le déficit de la sécurité sociale l'année prochaine, en 2027. Les retraités seront mis aussi à contribution à hauteur de 5,5 milliards d'euros. Les pensions supérieures à 1260 euros ne seraient plus indexées intégralement sur l'inflation. Et le gouvernement souhaite aussi ramener à 3 000 euros le plafond de leur abattement fiscal de 10% sur l'impôt sur le revenu. Plusieurs changements aussi à noter en ce 1er octobre. D'abord, une facture qui augmente, celle du gaz. Et puis, côté santé, le plafond des franchises franchise médicale qui passe de 100 à 140 euros. À noter aussi une première, à partir de ce jeudi, les protections hygiéniques réutilisables, les cups et les culottes menstruelles sont partiellement ou entièrement remboursées pour les personnes de moins de 26 ans. Et les bénéficiaires de la complémentaire santé solidaire, ce sont les produits qui sont vendus en pharmacie, hein, pas en supermarché, en pharmacie. Et puis la générosité d'un épicier d'Entraigues-sur-la-Sorgue. Depuis la rentrée, il offre gratuitement des goûters à ceux qui le demandent. Goûter composé d'une compote, d'une madeleine et d'une brique de jus de fruits. Florian Borras, c'est son nom, assure qu'il fait ça juste pour le plaisir. Il n'en est pas à son coup d'essai d'ailleurs. Cet été, il avait offert des glaces et des bouteilles d'eau. C'est pour lui une manière de remercier ses clients.
16: Franchement, nous, cet été, on a bien travaillé. Et justement, c'est pour ça que j'ai fait toutes ces actions pour remercier. Et que je peux me permettre de faire ces petits bouteilles. Mais honnêtement, si je ne pourrais pas me permettre, j'essaierai de trouver le moyen de faire un petit plaisir à moindre coût. Pour les goûter, j'ai réfléchi, j'ai cherché comment faire plaisir sans que ça coûte trop cher. Et du coup, je me suis dit, c'est une période de rentrée, pourquoi pas offrir des goûters. Donc, dans les goûters, il y a une madeleine, une compote et une petite brique de jus de pomme. J'ai acheté 7 cartons de 44 madeleines, 6 cartons de 64 compotes et plusieurs cartons de briques de jus de fruits. N'hésitez pas à venir, prenez votre petit goûter, juste un petit bonjour, un sourire et on prend le goûter et pas besoin de consommer. J'envisage après pour plus tard de faire d'autres actions solidaires comme ça. Il y a certains enfants qui ont un repas ou deux repas par jour. Du coup, rapporter ces petites pierres à l'édifice, même si c'est minime, un petit goûter à 60 centimes, une petite compote, une petite madeleine, ben, ça fait plaisir.
2: Des propos recueillis par David Doba. La météo, Hugo, ça va mieux?
1: Humide la météo du jour. Météo France nous le confirme. Un temps allé aux escargots, avec toute la pluie qu'on a eue, aux champignons, ça viendra plus tard. Comment on dit escargot en provençal? Je ne sais pas, d'ailleurs, je me posais la question.
2: On pourrait peut-être demander à Médéric Gasquet-Cyrus,
1: qui est déjà là avec nous.
2: Linguiste.
1: Ouais. Bonjour Médéric, il est là?
17: Bonjour oui. Anne, bonjour Hugo, c'est le cacalao en provençal.
2: Bonjour Médéric.
1: Je le savais, mais
2: il est incollable.
1: Je voulais surtout pas me lancer sur l'accent cacalao.
17: Et dans cacalao, il y a une diphtongue. C'est bien pour prononcer le provençal, n'est-ce pas?
2: Oh là là, je sens venir quelque chose.
1: Dans 10 minutes.
2: Hier, il me semble que j'ai prononcé le nom d'une association de manière un peu approximative, Médéric.
1: Vous allez regretter de ne pas avoir pris une journée de repos aujourd'hui, Anne. Bon, on verra ça avec vous ensemble dans 10 minutes. En tout cas, cacalao, on va essayer de le prononcer pour cette journée humide. On n'oublie pas le parapluie, des pluies qui quand même devraient être moins soutenues que celles qu'on a connues hier. C'est la fin des vigilances rouges, oranges sur les départements du Vaucluse et du Gard. Le Gard est passé en vigilance jaune, pluie, inondation. On a une vigilance verte. Non, ben, donc quand il n'y a pas de vert, il n'y a pas de vigilance.
2: Pas de vigilance.
1: Pas de vigilance pour le Vaucluse, donc tout va bien. Avec quand même ce ciel qui reste gris, quelques petites averses au fil de la journée et des températures maxi qui ne dépasseront pas les 22 degrés sur la plaine vauclusienne. Est-ce que vous auriez l'amabilité, s'il vous plaît, de me donner une température Facebook, Anne, s'il vous plaît?
2: Une seule, 14 degrés à Beauvoisin chez Pascal.
1: Et il y a un petit jeu avec les photos que vous nous avez postées. C'est Clotilde qui nous poste une photo d'une cagette avec un légume. Elle nous demande ce que c'est dedans. Je sais pas, on dirait un navet, mais c'est pas la bonne couleur. Vous l'avez pas vu celle-là? C'est quoi, c'est des navets?
2: Ah oui, ça ressemble à des navets, ça.
1: Bon, allez jouer avec nous, allez voir justement la photo de Clotilde qui nous laisse sa météo à Cavaillon, qui évoque un ciel toujours nuageux à 19 degrés à ce matin. Et la petite question qu'elle vous pose, saurez-vous reconnaître le légume sur la page Facebook ici Vaucluse?
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1: Dame, on est nul en légumes et on est nul en provençal. Elle démarre bien cette journée. Mais on va chanter avec vous des belles chansons. Emmanuel Moir, merci d'écouter ici matin. Bienvenue ce matin.

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0: Un beau malheur de la belle de la grande chanson française. Avec Emmanuel Moir sur Ici Vaucluse. Notre petite Séverine qui décroche le téléphone Ici Vaucluse, qui est rentrée discuter avec nous dans le studio. Elle attend vos infos météo, notamment 04 90 14 04 04. Salut à Lionel qui nous appelait lui de Murcie. Il a 16 degrés ce matin. Le ciel est encore un petit peu nuageux chez lui, avec un petit vent. Voilà pour la météo du jour qui reste humide. N'oubliez pas le pépin, le parapluie.
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0: Et tous vos rendez-vous du matin, notamment dans un instant, David Oussiou qui nous revient pour ce rendez-vous d'actu Mon œil. On évoquera cette nouvelle taxe qui va saler le prix des produits trop sucrés.
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0: David Oussiou nous rejoint donc à 7h14 pour ce regard qu'il porte tous les matins sur l'actu dans Mon œil. David, le Premier ministre qui présente ce jeudi le budget 2027. Parmi les mesures envisagées, une nouvelle taxe sur les produits sucrés.
4: Et pour nous faire passer ça, le ministre du Commerce est allé chercher son papy. Serge Papin affirme qu'un gamin de 9 ans aujourd'hui a déjà mangé autant de sucre que son grand-père pendant toute sa vie. C'est possible, mais sans aller si loin. Vous vous souvenez peut-être aussi qu'à la télé, dans les années 80, il y avait une pub rien que pour le sucre. La pub des dominos, les 150 000 morceaux de sucre qui se renversaient les uns après les autres jusqu'au dernier qui tombait dans une tasse de café. Le slogan, le sucre, le plus petit des grands plaisirs. Il faut dire que 40 ans plus tard, là, l'ambiance à table a vraiment changé. Et après la taxe soda, demain donc, la taxe Nutella, la taxe BN, la taxe Chocapic. L'idée serait de faire avec nos biscuits ce qu'on fait déjà avec les sodas depuis 2012. Plus il y a de sucre, plus il y a de taxes. Mais ça n'impressionne pas encore les fabricants. L'État a donc changé cette année la recette fiscale. Moins de 5 grammes de sucre. Petite taxe, entre 5 et 8 elle grimpe et au-dessus de 8, elle explose. Vous voyez l'idée ? Évidemment à Bercy, une taxe qui rapporte, ça plaît. Mais si vous êtes ministre de la Santé, vous pouvez voir les choses exactement à l'envers. En vous disant que la taxe la plus efficace, c'est celle que personne ne finit par payer. Si elle est suffisamment dissuasive, les industriels vont préférer enlever du sucre plutôt que de payer la taxe. C'est ce qui s'est passé en Grande-Bretagne avec les sodas. Les fabricants ont vraiment changé les recettes. Entre 2015 et 2020, la quantité moyenne de sucre dans les boissons concernées a baissé de 46%. Alors souvenez-vous du grand-père de Serge Papin. Si cette taxe fonctionne vraiment, l'objectif c'est que votre petit-fils n'ait pas fini à 9 ans sa ration de sucre de toute une vie.
0: Bah oui, ça serait plutôt une bonne nouvelle pour lui, pour les dents également. Merci David Oussiou. Dans 3 minutes, tiens, on vous offre des invitations pour le spectacle des Coquettes qui vous donne rendez-vous samedi 10 octobre à l'Auditorium de Vaucluse au Thor. Duo musical d'humour glamour et culotté, je vous ferai écouter, vous allez voir, c'est drôlement drôle pour le coup. Et on rajoutera peut-être 100 euros de carburant et tout ça viendra après le Parler Provençal avec Médéric Gasquet-Cyrus. Médéric, justement, aujourd'hui c'est bien jeudi et jeudi c'est toponymie.
5: Ouais, mais on reste à la maison, plus précisément à Loustau. Mais Anne va nous le prononcer comme il faut. Prenez votre souffle, buvez un coup, petit cours de phonétique à Loustau.
0: Il faut absolument qu'elle arrête de faire tout ce qu'elle est en train de faire pour être prête pour le rendez-vous du Parler Provençal. Vous êtes stressée là.
6: Ouais, mais c'est pas facile l'accent provençal, franchement.
5: Eh bien justement, exactement, vous avez raison. Eh bien on va apprendre à ce que ce soit un peu plus facile.
0: Eh bien dans 3 minutes après Paul Young qu'on écoute à 7h17 sur Ici Vaucluse.

0: Wednesday, le plus grand succès de l'ami Paul Young qu'on écoute avec vous ce matin sur Ici Vaucluse. Adèle Castillon, nouveauté, été avec toi pour ce mois d'octobre qui démarre aujourd'hui. C'est après le Parler Provençal.
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0: Tous les matins, on l'apprend avec Médéric Gasquet-Cérus. Et Médéric, pour ce jeudi toponymie, vous nous le disiez, on va pas très très loin.
3: En effet, on reste à la maison avec donc une chronique maison, plutôt une chronique sur la maison. La maison en provençal, ça se dit Anne. Vous le savez puisque vous l'avez prononcé hier.
4: Loustau.
3: C'est
4: Loustau.
3: Bon, ah ben c'est parfait. Bah, du coup, la chronique est terminée. Merci.
0: Okay, vous voulez pas
4: non, parce que hier, Médéric, c'est vrai, j'avoue, j'ai dit ouais. Loustau.
0: Mais ben, mieux, ça serait d'écouter. À quel moment vous voulez qu'on réécoute ce qu'elle a dit hier?
3: Oui, on se le réécoute tout de suite. Allez, c'est parti.
4: C'est le secrétaire de Loustau de la Cultura Provençale d'Avignon.
3: Voilà.
4: Médéric, je m'excuse.
3: Anne, elle parle très bien brésilien. Mais il n'y a pas. Alors, c'est très bien. Il n'y a pas à s'excuser du tout, parce qu'en fait, c'est pas facile. On va se faire une petite leçon de prononciation du provençal en toute bienveillance, mais c'est vrai qu'hier, bon, on s'est bien marré. Donc, on rigole, mais franchement, bravo Anne de faire l'effort, parce que c'est pas facile de prononcer une langue qu'on parle pas, avec des sonorités qui ne sont pas dans notre langue. En l'occurrence, il y a dans cette séquence deux sons importants en provençal, la diphtongue au et le o final. Alors, on commence aujourd'hui par le mot oustao, qui désigne donc la maison, hein, en provençal. Il était ici question de l'oustao de la culture au provençal, mais il y a aussi la bibliothèque l'oustao des Libres à Aubignan, l'oustao des Vaucluse à Fontaine de Vaucluse, l'oustau des sorgues, etc. Bon, oustau, c'est un mot de la même famille que hôtel ou hôpital. Ça me rappelle d'ailleurs un moment très cocasse que j'ai vécu il y a quelques années. C'est dans un village du Var. À la fin d'une conférence, il y a une dame d'un âge certain qui s'avance vers moi. Vous voyez, d'un air très déterminé, presque en colère. Elle me lance très fort. Dites-leur à la radio qu'on dit l'oustau et pas l'oustau. Et puis elle repart sans attendre ma réponse en disant on dit l'oustau, on dit l'oustau. Alors, c'était pas pour vous, Anne, parce que c'était avant qu'on se connaisse. Mais voilà, on va saisir. Apparemment, c'est un mot qui crispe. Donc, on va saisir l'occasion de s'entraîner en toute tranquillité.
0: Allez.
3: La difficulté d'oustau, c'est qu'il y a une diphtongue. Or, il n'y a presque pas de diphtongue en français, alors que la chose est courante dans des langues comme l'anglais, il y a même des triphtongues, l'italien, l'espagnol, et donc bien sûr le provençal, et le français régional, ce qui donne une liste comme bancao, espigao, les gaout, rucao et donc oustau, mais aussi d'autres sonorités, souleo, capeo, adieo, beo, estampeo, pebre d'ail, zumaï et le vieux de l'ail. Donc, la fin du mot oustau s'écrit AU en provençal, et ça ne se prononce pas O, mais AU. Donc répétez après moi tous les deux, parce qu'il n'y a pas de raison, Hugo.
0: Oh non, au, non, non, non, moi je sais, c'est juste pour Anne. Hein.
4: Au.
3: Ouais, ouais, ouais.
4: Allez-y,
0: au,
4: voilà. Hugo.
0: Au. Au.
3: Voilà, et donc, oustau.
0: Oustau.
4: Oustau.
3: Voilà, alors au effectivement, Brésil. Ça sonne un peu brésilien. Un peu... Non, c'est normal.
4: Quand nous, on le prononce, ça sonne brésilien. Vous, ça sonne provençal.
3: Mais... Ouais, mais c'est un petit peu d'entraînement. En fait, pour vous aider, pour celles et ceux qui nous écoutent, il faut imaginer que ça s'écrit AW. À la fin, il faut bien faire le son W, ce qu'on appelle une semi-voyelle, ou ouais. Donc, on le fait une dernière fois. Au, au, oustau.
0: Au, au, au, oustau. Oustau.
3: On dirait des gabiens, là. Au, au. Donc c'est ça le principe. Le principe de la diphtongue, c'est qu'il faut bien lier les deux voyelles qui s'enchaînent. Il ne faut pas les détacher. Il faut les faire subtilement glisser de l'une à l'autre. Donc le A vers le U, ça donne AU et non AU. Allez, la prochaine fois, on s'entraînera avec le O final parce que celui-là, Anne, dans Cultura Provençale, celui-là, il était pire.
4: Je crois que j'ai dû crisper pas mal de personnes. Là,
0: on s'excuse vraiment. Ouais, c'est pas qu'on n'aime pas le provençal.
3: Mais non, mais l'important, c'est de faire l'effort de l'effort de prononcer. On est là pour apprendre et il y a pas de problème. Je vous laisse le mot de la fin, Anne. La maison en provençal, ça se dit
4: oustau.
3: C'est parfait. Merci.
4: Merci, mal, bravo. Merci Médéric.
0: Il y a quand même du boulot. Hein.
3: Non, c'est très bien.
0: On fera prononciation. Et encore une fois, désolé auprès de celles et ceux qui parlent le provençal couramment. Nous, on habite en Provence, on aime la Provence et on fait des efforts quand même, malgré tout. À demain, Médéric, pour la conclusion du Parler Provençal.
3: À demain.
0: Ciao, ciao. Il est l'heure de se faire du bien, de s'amuser. On vous offre deux places pour un spectacle qui va vous détendre. On a besoin de ça en ce moment. Les Coquettes, à découvrir samedi 10 octobre à l'auditorium de Vaucluse au Thor. Peut-être qu'on peut même rajouter un bon carburant d'une valeur de 100 euros. Pour évoquer les Coquettes, on résume un duo d'humour musical, glamour et culotté.
5: Il paraît que nous, les artistes, notre public nous ressemble.
6: Ah.
5: Alors
6: oh merde.
5: Non mais bon, ouais, c'est pas grave, hein, faut l'accepter. On a pris un petit coup de vieux, hein.
0: Alors elles chantent évidemment et quand elles le font, elles le font.

Allez vous amuser avec les coquettes qui vous donnent rendez-vous samedi 10 octobre à l'auditorium de Vaucluse au Thor. On va vous offrir deux places et peut-être ce bon de carburant d'une valeur de 100 euros qui pourrait se rajouter. J'évoque ce mot coquette au singulier. Tiens, je vous propose de me donner un synonyme de coquette et on vous offrira donc des invitations pour aller les applaudir. Il y en a des synonymes de coquette, s'il y en a un qui vous vient comme ça, 04 90 14 04 04. Ça peut par exemple être l'anagramme du mot gantelé, voilà, ça serait un synonyme de coquette, si vous l'avez, 04 90 14 04 04. Soyez créatifs, vous appelez donc Séverine, au bout du téléphone, donc ici Vaucluse, qui vous offre ses invitations pour le spectacle des coquettes, et peut-être ses 100 euros de carburant, 04 90 14 04 04.

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5: Carole qui est avec nous ce matin depuis Lille sur la Sorgue en mode repos. Bonjour Carole.
6: Bonjour Hugo.
5: Bon, on se remet les coquettes, vous avez vu comme elles ont l'air sympas ces coquettes.
6: Ça a l'air bien sympa.
5: Ouais, franchement. Non seulement elles chantent, mais en plus elles racontent des petites histoires, vous allez voir, je pense que vous passerez une très belle soirée. Auditorium du Thor, samedi 10 octobre, ce sera à partir de 20h30. Je vous posais la question, je vous demandais, pour vous offrir les places, un synonyme du mot coquette, parce que c'est un duo qui s'appelle Les Coquettes. Vous avez pensé à quel mot, vous ?
6: Alors, moi, j'avais mignonnette, élégante.
5: Ouais, oui, chic. Élégante, je valide, je vous avais dit, ça peut être aussi l'anagramme de gantelet, ça forme le mot élégante. Et c'est validé. Donc, pour vous, les.
6: Wow. Et j'ai entendu.
5: Vous avez entendu quoi ?
6: Un petit klaxon.
5: Un petit klaxon, poète poète, qui veut dire que vous venez de gagner 100 euros de bon carburant qu'on vous offre actuellement.
6: Ça, c'est super, vraiment très bon cadeau à l'heure actuelle.
5: C'est clair. La dernière fois que vous avez fait le plein, combien ça vous a coûté ?
6: Alors moi, j'ai de la chance d'être au bioéthanol, mais...
5: Ah ouais, mais quand même.
6: Mais c'est quand même 50 euros, quoi.
5: Et ça fait peur. Et là, c'est 100 euros de bon carburant qu'on est ravis de vous offrir, quand vous ferez le plein. Et ben, vous aurez le sourire en pensant à une radio.
6: Tout à fait. Ici Vaucluse.
5: Absolument. La radio que vous écoutez ce matin. Météo à Lille sur la Sorgue. Vous allez voir qu'il faudra le parapluie aujourd'hui. On va y revenir dans un instant. Je vous embrasse, Carole. Bon petit déj à vous.
6: Merci.
5: Profitez
6: vous.
5: Bien de cette journée de repos.
6: Au revoir.
5: 7h30.
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5: Et lecture en Vaucluse à 7h30, Anne, c'est la générosité d'un épicier d'Entraigues sur la Sorgue.
7: Florian Boras, c'est son nom, offre un goûter à tous ceux qui le demandent et pas qu'à ses clients, juste pour faire plaisir, dit-il. Cet été, en pleine canicule, il avait distribué des glaces et des bouteilles d'eau. 25 et 30 ans de réclusion criminelle prononcée hier à l'encontre des deux assassins de Didier Gobato. Le verdict de la cour d'assises de Vaucluse est tombé hier. La victime avait été retrouvée morte, ligotée dans la baignoire de son appartement dans le quartier Saint-Ruf à Avignon. C'était en 2023. Et puis le gérant du centre équestre Lucky Horse, placé sous contrôle judiciaire, ce Mazanais sera jugé en novembre pour maltraitance animale. On y revient après le tour de l'actu en France et dans le monde dans 90 secondes avec vous, Valentine Letès.
8: Des ados et des profs blessés pendant le blocus des lycées. La police des polices est saisie de 3 enquêtes, notamment à Tours, où la blessure à la tête d'un jeune homme est compatible avec un tir de LBD, selon le parquet. Le mouvement reprend ce matin et les étudiants sont appelés à les rejoindre. 5,5 milliards d'euros d'économies sur les retraites, les aides au logement, comme la prime d'activité gelée, les entreprises mises aussi à contribution. Le budget 2027 du gouvernement est présenté ce matin, au moment où la dette de la France bat de nouveaux records. Réouverture des écoles, collèges et lycées dans le Gard et l'Hérault. Les vigilances rouges puis oranges pour risque de pluie inondation sont toutes levées dans le sud, où l'équivalent de 2 mois de pluie sont tombés sur la seule journée d'hier. Une pollution hors norme cet été en Île-de-France, jamais vue même depuis 2003 selon Air Paris, l'organisme de surveillance de la qualité de l'air, avec 16 jours de pollution à l'ozone provoquée par la chaleur caniculaire et l'incendie de la forêt de Fontainebleau. Les images font le tour des réseaux sociaux, celles prises à bord de cet avion en route pour Tel Aviv, forcé d'atterrir en catastrophe quand le copilote poignarde le commandant de bord. La compagnie Fly Dubai suspend sa liaison aérienne le temps de l'enquête. À partir de ce 1er octobre, les protections menstruelles réutilisables sont désormais remboursées à 60% pour les Françaises de moins de 26 ans et en totalité pour les bénéficiaires de la complémentaire santé solidaire.
7: Merci Valentine. L'actu dans le Vaucluse, ce sont les poursuites engagées contre le gérant du centre équestre Lucky Horse de Mazan, centre connu pour mettre à disposition des chevaux pour des séances d'équithérapie. Le gérant Daniel S. sera jugé en novembre pour maltraitance animale et en attendant, il est placé sous contrôle judiciaire. Bonjour Adèle Bossard.
9: Bonjour.
7: Plusieurs animaux ont déjà été retirés du centre.

0: contraintes par la justice.
1: Oui, ces trois derniers mois, 10 animaux ont été retirés au centre équestre et placés dans un refuge du Gard. Les gendarmes sont intervenus une première fois mi-juin. Là, ils ont saisi 6 équidés et ils sont revenus à nouveau mi-septembre, cette fois pour retirer 3 chevaux et un bouc en manque de soins, dénutris. Une jument particulièrement affaiblie a même dû être évacuée en ambulance vétérinaire. D'autres animaux ont ensuite été hospitalisés et l'un des poneys présentait une note d'état corporel de 0,25 sur 5. D'anciens participants aux activités du centre équestre qui ont donné l'alerte relatent aussi des animaux frappés, privés de nourriture par punition, ou encore une jument laissée plusieurs mois dans le noir dans un bâtiment fermé où la température l'été peut atteindre 40 degrés. Des témoins rapportent également que des animaux ont été enterrés sur place. Des recherches ont d'ailleurs été menées ces dernières semaines par les gendarmes à l'aide d'un tractopelle pour trouver d'éventuels ossements.
0: Et Adèle, ce centre était pourtant devenu une référence de l'équithérapie dans le Vaucluse.
1: Oui, le centre équestre fournit les chevaux utilisés par l'association Isofaculté, qui est d'ailleurs basée exactement à la même adresse. Cette association accompagne depuis quelques années des femmes victimes de violences, notamment en utilisant la médiation équine. L'association a noué des partenariats avec de nombreuses institutions dans le Vaucluse, des associations d'aide aux victimes, des établissements scolaires, France Travail par exemple. C'est aussi Isofaculté qui est à l'origine de la marche blanche en hommage à Gisèle Pellicot, il y a 2 ans pendant le procès des viols de Mazan. Gisèle Pellicot qui a par la suite fait un don de 20 000 euros à cette association après avoir obtenu un dédommagement de Paris Match pour des photos volées. Alors pour l'heure, la justice n'a pas ordonné la fermeture du centre équestre ni celle de l'association Isofaculté qui continue toujours son activité et dont la direction nous indique qu'elle n'est nullement concernée par cette affaire de maltraitance animale. Le gérant du centre équestre, Le Quihorse, lui, n'a pas répondu à nos sollicitations à ce stade.
0: Et donc son procès se déroulera le 4 novembre devant le tribunal correctionnel de Carpentras. La météo, Hugo.
2: La météo, ça va mieux. Hein. Ça va mieux qu'hier. On avait besoin de pluie. On a eu quand même un petit peu de pluie, mais vraiment, mais moins que chez nos voisins gardois. Levé de la vigilance rouge, d'ailleurs, pour le département du Gard. On repasse sur du jaune.
0: Jaune. Pour le Gard et pour l'Hérault aussi.
2: Avec un risque de pluie tout de même pour aujourd'hui. Pas de vigilance particulière pour le Vaucluse, mais de la pluie attendue au fil de la journée. De rares averses. Voilà ce qu'évoque Météo France. Des températures maxi qui baissent pour cette journée, a priori sans vent. On aura 22 degrés à Altin des Palus pour 22 sur Avignon et Pujot dans le Grand Avignon, Rochefort du Gard également dans le Grand Avignon, 22 à Piolin, qui a vous noté les 22 attendus à Buisson au nord du Vaucluse, pour 22 à Gargasse et Apt. Vos infos du météo du matin qu'on partage ensemble sur Facebook. Je voulais faire un petit clin d'œil à Dominique. Pourquoi? Parce que Dominique, elle nous a posté une photo, vous la voyez?
0: Non, je la vois pas cette photo.
2: Vaison-la-Romaine, bah, vous allez voir, elle est rose.
0: Pour octobre rose.
2: Et oui, 16 degrés, la pluie de la nuit a cessé, nous écrit-elle. Le ciel est sombre. Je ne distingue pas s'il y a des nuages. Elle souhaite un bon jeudi à tous et surtout bienvenue au nouveau mois, octobre. Octobre rose, soyons solidaires. Non seulement elle a sorti son petit pull manche courte rose, et vous avez vu qu'elle a mis le petit ruban
0: d'octobre rose.
2: Voilà. Et ben on le porte,
0: dédié au dépistage du cancer du sein.
2: Et on en parlera dans un instant, dans 10 minutes, avec notre invité qui est déjà en studio, enfin qui est bientôt en studio, mais déjà à l'accueil de la radio, qui est en train de boire son café tranquillement.
0: C'est Daniel Serin. C'est le président de l'Institut anti-cancer Sainte-Catherine à Avignon. On va parler plus spécifiquement de l'utilisation de l'intelligence artificielle dans le dépistage. Est-ce que ça aide vraiment les médecins ou pas?
2: Eh bien, vous l'entendrez, ce sera dans un instant sur Ici Vaucluse, vos infos météo qu'on attend aussi sur Facebook.
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2: Et on vous a trouvé une plante, qu'on trouve ici en Vaucluse, qui prend soin de votre mémoire et de votre concentration. Elle est merveilleuse, mais de quelle plante s'agit-il? Vous le saurez après, ensemble. Le collectif qu'on écoute, sa raison d'être, juste avant le rendez-vous vraiment nature, 7h37.

0: C'est rock, on adore le collectif Ensemble avec ce titre, sa raison d'être, votre raison d'être à vous, Ambline, ce serait pas la nature vauclusienne?
1: Ah si, si, c'est vraiment ma raison d'être et c'est d'ailleurs le moment de vraiment nature.
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0: Et ouais, et bonjour Ambline.
1: Bonjour Hugo, bonjour à toutes et tous.
0: Pour ceux qui ne le connaissent pas encore, vraiment nature, c'est le rendez-vous 100% faune et flore en Vaucluse. C'est moins flagrant que ces derniers jours avec la pluie, mais nous sommes bien dans la période qu'on appelle le second printemps. C'est la période idéale pour cueillir notre star.
1: Et cette star, c'est le romarin. Il y en a à foison avec les températures très douces des dernières semaines. Un vrai petit trésor qu'une certaine reine avait bien intégré dans sa routine beauté. Lou Samsel, vous êtes conseillère en phytothérapie sur Avignon. Avant de nous donner les bienfaits du romarin, déjà, cette reine, ben, pourquoi elle l'utilisait et qui était-elle aussi?
4: C'est vraiment une fleur qui rend heureux. C'était pas anodin qu'elle ait servi dans les parfums de la reine de Hongrie, Elisabeth, qui, le jour de son 70 ans, s'en est parée et brusquement, et elle avait une eau de romarin qu'elle buvait, et brusquement, elle a pu prétendre à des amants de 20 ans, grâce au romarin, en partie. Et puis c'est la légende. Mais quand même, sacrée Elisabeth de Hongrie, qui connaissait déjà avant beaucoup de monde, bien que le romarin, c'est une plante qui était utilisée depuis l'Antiquité pour justement toutes ses facultés, non seulement digestives, respiratoires, mais de très belles propriétés sur la concentration, un tonique qui vient non seulement tonifier notre esprit, mais également tonifier nos facultés de digestion, nos facultés musculaires, nos facultés sportives, nos facultés même d'endormissement. Ça semble contradictoire, mais pas du tout, c'est un tonique. Donc il vient non pas nous donner des coups de fouet comme le ferait un café, mais au contraire éveiller nos capacités de concentration, de réflexion, de succès, de prise de bonnes décisions. Donc je vous propose à tous d'aller cueillir du romarin dans ce deuxième printemps, de s'en faire des tisanes le matin qui peuvent remplacer avec tellement d'avantage un café, ou au cours de la journée quand on a envie d'un moment de bonheur et se recentrer.
0: Donc j'ai bien compris ses vertus, si je veux bien dormir cette nuit, où est-ce que je vais pour en cueillir, en ramasser?
1: Absolument partout dans nos garrigues, tout simplement. En fait, le romarin adore les sols pauvres en minéraux, les sols très secs. Bon, là avec les dernières pluies, il est moins sec que sur les dernières semaines, mais ses propriétés, voilà, se sont pas évaporées en un jour de pluie.
0: Merci Ambline, merci Louz. Et on prend notre agenda pour la fin du mois. Vous nous proposez, Louz, un atelier inédit, réaliser un herbier des sorcières avec balade botanique, sympa, fabrication d'élixirs. Rendez-vous la veille d'Halloween. Ce sera le 31 octobre à l'Or Bleu à Avignon. Info pratique à retrouver sur le site de la radio ici.fr. Notre invité, ça y est, il est entré, il est installé avec nous dans le studio ici matin, Anne.
5: Oui, c'est le Daniel Serin, le président de l'Institut Anticancer Sainte-Catherine d'Avignon. Il est avec nous pour le démarrage d'Octobre Rose, le mois dédié au dépistage du cancer du sein.
0: Vous l'entendrez juste après Damiano David qui arrive avec son titre Next Summer.
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0: Juste Summer, elle fait du bien cette chanson qui nous rappelle l'été dernier. Damiano David, Vivien Savage qui chantera La Petite Lady avant vos infos de 8h ici en Vaucluse.
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0: Ça ne nous a pas échappé, nous sommes aujourd'hui le 1er octobre, c'est donc le lancement d'Octobre Rose, mois de sensibilisation au dépistage du cancer du sein. Un dépistage de plus en plus assisté par l'intelligence artificielle, Anne Domès, et c'est pour la bonne cause. Et c'est ce qu'on va voir justement avec le président de l'Institut anti-cancer, Sainte-Catherine Avignon.
3: Bonjour Daniel Serin.
4: Bonjour Anne, bonjour Hugo, bonjour. Merci de votre invitation.
3: Merci d'être avec nous ce matin. Est-ce que vous utilisez l'intelligence artificielle à Sainte-Catherine, j'allais dire au quotidien ou maintenant ?
4: Alors, l'intelligence artificielle, elle est partout. Elle est partout et elle est chez nous aussi. Et depuis de nombreuses années, par exemple en radiothérapie, tous les protocoles de radiothérapie de précision sont évalués sur informatique, sur intelligence artificielle. Donc ce n'est pas une découverte, c'est déjà une pratique longuement installée dans nos établissements.
3: Vous voulez dire que c'est l'intelligence artificielle qui, par exemple, décide des dosages de certains traitements ? Ça se passe
4: non,
3: comme ça ?
4: Sûrement pas. Nous sommes en médecine. Et en médecine, on fait des actes médicaux et on s'occupe de patients. Et ce qu'il faut bien comprendre, c'est que l'intelligence artificielle vient aider les médecins. Elle est là en appui. En appui pour la formation, en appui pour le diagnostic, pour le traitement. Mais jamais, actuellement, je ne prédis pas l'avenir, on ne sait pas ce qui nous réserve. Mais tous les actes qui ont besoin d'IA, l'IA vient en aide.
3: Mais c'est le médecin qui décide, qui prend toutes les décisions.
4: Et il y a toujours un contrôle médical. Vous savez, la machine peut devenir folle. Si c'est dans un domaine comme la comptabilité ou autre, une erreur, c'est rattrapable. Lorsqu'on s'occupe de vies humaines, une erreur, si la machine l'a fait, eh bien, ça a d'autres conséquences. Donc, il est indispensable que dans tous les domaines où l'IA intervient en médecine, il y ait un contrôle humain. Et c'est fait partie des règles éthiques qui sont discutées dans le ministère de la Santé, dans toutes les sociétés savantes. Et d'ailleurs, il y a un congrès qui va ouvrir à Rennes dans 3 jours. C'est vous dire si votre question est d'actualité. C'est comment intégrer l'IA dans le parcours de soins des cancers du sein. Donc, vous voyez, ce débat, il irrigue tous les jours nos pratiques.
3: Très concrètement, comment vous vous appuyez sur l'IA ? Par exemple, là, Octobre Rose, c'est le mois dédié à la sensibilisation du dépistage du cancer du sein. Comment vous utilisez l'IA concrètement dans le dépistage, vous l'utilisez à cette étape-là ?
4: Si vous voulez, l'arrivée de l'IA bouleverse tout. Vos métiers, les nôtres, etc. Mais pour faire avancer la pratique de l'IA, il faut avoir des bases scientifiques et solides. Et donc pour ça, il y a des experts, des sociétés savantes qui ont fait des études, qu'elles soient françaises, européennes ou américaines, par exemple, et on s'appuie sur les recommandations de ces sociétés savantes pour la pratique quotidienne. En France, il y a eu une conférence de presse qui a été faite par la Société française de sénologie, la Société française d'imagerie de la femme, donc vous voyez des experts dédiés à ces domaines, qui ont dit que pour l'instant, il n'y avait pas de place pour l'IA en dehors d'une aide au diagnostic ou au dépistage, mais que ça ne se substituera jamais à la pratique médicale, c'est-à-dire un examen fait par un médecin pour un être, pour une femme. Donc l'IA, elle entre progressivement, mais il n'y a pas de remboursement de la sécurité sociale, il n'y a pas de validation scientifique pour la place de l'IA dans le dépistage. Pour l'instant, ça reste un examen médical à 100%.
0: Ici Vaucluse, 7h51, Daniel Serin, le président de l'Institut anti-cancer Sainte-Catherine d'Avignon, invité d'ici matin.
3: Si on se place du côté de la patiente, Daniel Serin, elle peut avoir la tentation d'aller chercher des informations, des réponses avec l'intelligence artificielle sur ChatGPT par exemple. Bonne ou mauvaise idée ?
4: Alors d'abord, c'est un phénomène sociétal. Moraliser sur ce sujet-là, vous êtes d'accord avec moi, ça ne sert à rien.
3: Est-ce que vous demandez à vos patientes de ne pas aller voir sur Internet, pas se servir de l'IA ?
4: Sûrement pas. Je leur conseille par contre certains sites. Les sites de la Ligue nationale de lutte contre le cancer, le site des associations féminines, les féminines par exemple de Château-Renard, qui donnent des informations validées, qui sont pondérées et qui sont vraiment utiles.
3: Donc, c'est pas lié à ça.
4: C'est quand vous allez sur l'informatique, vous allez sur ChatGPT, etc., vous avez ces informations. Donc je pense qu'une femme informée ou un patient informé, c'est toujours mieux qu'un patient qui n'a pas du tout d'informations. C'est mon principe. Deuxièmement, notre rôle de médecin là-dedans est plus complexe qu'il n'y paraît. C'est que nous devons aider dans ce, j'allais dire un fatras, dans ce grosse quantité d'informations, à dire, voilà, madame ou monsieur, voilà ce qui vous concerne, vous. C'est-à-dire qu'on va être des orienteurs.
3: Les médecins n'ont pas toujours le temps de répondre aux patientes?
4: Si. On prend toujours le temps, quand il le faut, d'expliquer. C'est notre métier. Nous sommes face à des gens qui peuvent être anxieux, parce que d'abord, ils sont malades. Deux, ils ont lu des choses qui peuvent être soit rassurantes, soit très inquiétantes. Et nous, notre rôle, ça va être de dire, voilà, votre cas à vous, c'est ça. C'est de diriger, c'est d'aider à y voir clair. Et obtenir ce qu'on appelle un consentement éclairé pour une démarche qui s'appuiera sur des connaissances qu'ils ont déjà, et c'est important, mais au moins on les a orientés. On appelle ça le consentement éclairé. On éclaire les patients à partir des informations qu'ils ont.
3: Merci beaucoup Daniel Serin d'être venu jusqu'à nous pour nous parler justement donc de l'utilisation de l'IA dans le dépistage. On continue de parler dépistage après 9h avec Maxime Perrault.
0: Et ses invités, vos témoignages qui seront les bienvenus, ils sont précieux.
4: J'aurais dire un mot. Oui, le dépistage, c'est important. Mesdames, quand vous recevez l'invitation de la Sécu, ne la jetez pas. Prenez rendez-vous, même s'il y a des délais, faites-le, ça sauve des vies.
3: On reviendra très certainement d'ailleurs dans l'émission de Maxime sur les délais dans le Vaucluse. C'est quand même compliqué d'avoir des rendez-vous
0: pour une mammographie. Et on aura justement le témoignage d'une auditrice qui a eu quelque chose de détecté au moment du dépistage et qui évoquera effectivement à quel point il a pu être précieux pour elle, ce fameux dépistage. Vos témoignages dès maintenant, si vous les laissez d'ailleurs, au 04 90 14 04 04 avec l'appli WhatsApp, parce que vous ne serez pas dispo tout à l'heure à 9h. Bah c'est quand même important de pouvoir entendre votre voix, donc n'hésitez pas. Rendez-vous sur notre WhatsApp. Avant les infos de 8h, évidemment, Stéphane Bern pour une petite histoire. Voilà, c'est un dans le passé qu'on vous propose, juste après le titre de Vivien Savage, la petite lady à 7h54. Bienvenue ce matin.

0: Julien Savage, la petite lady, ça régale ce matin, comme la musique d'Indochine, tiens, 3 nuits par semaine qu'on écoutera après les infos de 8h, côté café, c'est le jour J, alors on disait effectivement lancement du mois d'octobre rose, ça c'est très important, mais c'est aussi aujourd'hui la journée mondiale du café, et à cette occasion, eh bien, on vous offrira un assortiment de café pour être aussi réveillé que nous.
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0: Et à 7h58, évidemment, votre saut dans le passé, celui qu'on fait avec Stéphane Bern. Bonjour Stéphane.
10: Bonjour à tous.
0: Alors ce jeudi, on voyage avec vous au temps où la grande cuisine n'était pas qu'une affaire d'hommes.
10: Quand les chefs les plus admirés ne sont pas des chefs, mais des cuisinières. L'histoire avait choisi un autre menu et certaines de ces chefs vont devenir de véritables célébrités. Allez, à table. Lyon 1921. Eugénie Brasier a 26 ans. Fille de paysan du Bugey, ancienne domestique, elle a appris le métier dans les cuisines de la célèbre mère Filiou. Et chez Filiou, on ne filoutait pas avec le boulot. À cette époque, les grandes familles lyonnaises font un peu attention à leurs dépenses. Les domestiques coûtent cher, les cuisinières aussi. Les premières coupes budgétaires se font derrière les fourneaux. Alors certaines saisissent leur chance, ouvrir leur propre établissement. Eugénie Brasier ouvre donc un petit restaurant rue Royale. Le succès est fulgurant.
11: Refoutez-vous le nez dans ce bouquin et retrouvez ma réservation.
10: On vient pour sa poularde demi-deuil glissée sous une peau truffée, ses gratins d'écrevisse et sa cuisine du terroir.
12: Allons vieux, même dans les grands restaurants, on crache dans les plats, alors dans ce tonnier.
10: À l'époque, la haute gastronomie aime les sauces compliquées et les intitulés à rallonge. Les mères lyonnaises ont une autre philosophie. Moins de discours, plus de beurre. Et pour le Nutri-Score, on verra plus tard. Alors, beaucoup plus tard. La réputation d'Eugénie Brasier dépasse bientôt Lyon. En 1933, le guide Michelin lui attribue 3 étoiles, puis 3 autres à son second établissement au col de la Luère. 6 étoiles. Là, on quitte la gastronomie pour l'astronomie.
13: J'ai quand même pas foutu les étoiles, là.
14: Oh, il paraît qu'il y en a des mille, des mille.
10: Avant les chefs stars, les émissions culinaires et les photos d'assiettes sur les réseaux sociaux, une génération de femmes a transformé la cuisine familiale en grande cuisine. Leur secret ? Beaucoup de talent et une profonde tendresse pour le gras.
0: Merci Stéphane. Stéphane Bern, tous les matins avant les infos de 8h ici en Vaucluse.
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0: Bon début de journée, merci d'écouter Ici Matin, ici Vaucluse. Nous sommes donc officiellement le jeudi 1er octobre.
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0: Et l'info ici en Vaucluse, Anne Domessane, le gérant du centre équestre Lucky Horse de Mazan, placé sous contrôle judiciaire.
15: Il sera jugé en novembre prochain pour maltraitance animale. 10 animaux, 9 chevaux et un bouc ont été retirés du centre et placés dans un refuge. Ils sont dénutris et en manque de soins. Le lieu situé chemin d'Aubignan est connu pour mettre à disposition des chevaux pour des séances d'équithérapie menées par l'association Isofaculté. Et dans cette affaire, Adèle Bossard, 2 associations de défense des animaux se sont constituées partie civile.
16: Oui, à la fois l'association Stéphane Lamarre, basée près de Paris, mais qui défend juridiquement des animaux maltraités partout en France, et le refuge du Gard, qui a pris en charge les animaux retirés du centre équestre par la justice, précisément 9 chevaux et un bouc. arrivés dans ce refuge dénutris. Les deux structures ont aussi recueilli des témoignages qui font état de maltraitance au sein du centre équestre, des animaux frappés, enfermés dans le noir ou punis en étant privés de nourriture. Le refuge qui s'occupe aujourd'hui des animaux estime avoir engagé 10 000 euros en soins vétérinaires et en nourriture. Il a lancé un appel aux dons sur Internet pour l'aider à financer ses soins. Le gérant du centre équestre, lui, n'a pas répondu à nos sollicitations pour le moment.
15: Et son procès se déroulera le 4 novembre prochain devant le tribunal correctionnel de Carpentras. La cour d'assises de Vaucluse a rendu son verdict hier contre les deux assassins de Didier Gobato. Dylan E est condamné à 30 ans de réclusion criminelle, Samuel B à 25 ans. Les deux hommes ont été reconnus coupables d'assassinat, d'extorsion aggravée et de modification d'une scène de crime. Leur victime, un Avignonnais de 60 ans, avait été retrouvé mort, ligoté dans sa baignoire en 2023 à Avignon.
0: Des incidents hier en Vaucluse en marge de manifestations de lycéens.
15: Des tirs de mortier ont été déclenchés devant le lycée Ismaël Dauphin de Cavaillon. Ils ont enflammé des broussailles environnantes. À Avignon, des poubelles ont été incendiées près des lycées Maria Cazares, René Char et Théodore Aubanel. Et 5 lycéens ont été interpellés à Orange alors qu'ils manifestaient devant leur établissement l'Argensol. La mobilisation des lycéens se poursuit aujourd'hui, notamment devant les lycées Alexandre Dumas à Cavaillon, Alphonse Benoît à Lille-sur-la-Sorgue et Victor Hugo à Carpentras. Oui. Les lycéens dénoncent la dégradation de leurs conditions d'apprentissage.
0: D'ailleurs, les établissements scolaires rouvrent ce matin, vous me le confirmez, dans la partie gardoise du Grand Avignon.
15: Absolument, à Villeneuve, Pujot ou encore Roquemort, les transports scolaires fonctionnent effectivement, et eux aussi de nouveau. Hier, tout était suspendu en raison de la vigilance rouge, pluie, inondation déclenchée sur l'ensemble du Gard et de l'Hérault. Vigilance rétrogradée hein, ce matin en jaune. Hier, de très fortes pluies se sont abattues sur les deux départements et dans le Gard, comme l'année dernière, la commune de Sommières a été particulièrement touchée. C'est là que s'est rendu Antoine Niffaut.
3: La sirène ici retentit, annonce que le Vidourle déborde sur la chaussée. Michel, sous son parapluie, regarde le fleuve.
5: C'est là que je peux apercevoir, ça monte de plus en plus. Hein.
3: À 68 ans, cet habitant de Sommières, depuis toujours, espère ne pas revivre les inondations de l'hiver dernier.
5: On y est habitué quand même. Déjà le 23 décembre, et ça a été monté, là, c'était quasiment, il y avait une cuvette d'eau, la place du marché était inondée. C'est désolant pour les commerçants.
3: Les commerçants, justement. Sur les rives, Arnaud, qui tient une pizzeria, charge un camion.
17: Qu'est-ce que vous faites, là ?
18: Là, on vide le restaurant en vue de la sortie du Vidourle. Je viens de porter 5 frigos, donc après, on l'a déjà vécu une fois.
3: En décembre dernier.
18: Ouais, c'est ça. Sauf que là, j'avais pas anticipé. Là, je sors tous les frigos, c'est parti, quoi.
3: À deux pas, face au fleuve qui monte, Stéphane Porret, le maire, enchaîne les coups de téléphone.
19: Vous entendez l'orage qui revient. Ce qui m'embête, encore une fois, c'est le Vidourle, c'est une chose, mais c'est après les précipitations et le ruissellement qui aggrave et donc qui crée artificiellement une inondation et qui s'étend. Cet épisode Cévenol, de tout ce qu'on a pu voir et à Saint-Hippolyte du Fort et à Quissac, on a affaire à un épisode extrêmement soudain. C'est-à-dire qu'on n'a rien et d'un seul coup, on a tout.
15: Et notez qu'à Nîmes, la radio, ici Garlozère, notre petite sœur a subi de gros dégâts, elle a été évacuée. Mais nos collègues travaillent depuis une salle de la préfecture pour informer les gardois.
0: Un incendie hier après-midi à Robion, au niveau de la route de Gordes.
15: Lors d'une opération de débroussaillage, une branche est tombée sur un câble électrique qui lui aussi est tombé à terre et c'est là que le feu est parti. Plusieurs centaines de mètres carrés de broussailles ont brûlé et une vingtaine de foyers a été privé d'électricité pendant plusieurs heures. Vous avez peut-être entendu des tronçonneuses ces derniers jours à Avignon. Une campagne d'abattage de platanes est en cours. 55 arbres sont déjà tombés, 5 autres tomberont dès que les conditions météo le permettront. Ils sont situés boulevard Limbert, place des Carmes et dans certaines cours d'école. Il s'agit d'arbres malades touchés par le chancre coloré, ce champignon qui les dessèche jusqu'à les faire mourir. Il n'y a aucun remède contre ce champignon. L'abattage est obligatoire pour endiguer la contamination d'un arbre à l'autre. Mais la chef du patrimoine arboré d'Avignon, Morgane Lamero, pense déjà aux replantations.
20: S'il n'y a pas de contraintes techniques, nous pouvons planter. On ne replantera pas un platane, mais sinon on a plein d'autres essences variées, intéressantes pour l'environnement, pour créer de beaux paysages dans la ville. On a les elcovas, on a avec des couleurs automnales, des micocouliers, qui est très connu encore ici, des tilleuls, même des chênes qui sont très robustes, des arbres qui perdent leurs feuilles ou qui gardent leurs feuilles, qui c'est aussi intéressant pour le paysage. Il y en a qui font des fruits, il y en a qui font des fleurs. Voilà, des écoles, on va pas privilégier les fruits ou les arbres qui sentent, mais on va privilégier les ombres, quoi, l'ombrage de l'arbre, avec des grandes feuilles. Voilà, si on veut rappeler, par exemple, le platane, on peut chercher une essence qui rappelle le platane, par exemple, l'érable. Maintenant, on travaille, du coup, avec des pépinières qui ont des essences de plus en plus résistantes.
15: On y revient en détail à 8h30, c'est l'info d'ici ce matin.
0: Anne, du changement dans les déchetteries du Grand Avignon à partir de ce 1er octobre.
15: Les particuliers pourront notamment bénéficier de 10 passages supplémentaires par an pour les déchets verts, sur demande préalable. Le nombre de passages était limité jusqu'ici à 18 par an. Et puis, la générosité d'un épicier d'Entraigues sur la Sorgue depuis la rentrée. Il offre des goûters à ceux qui le demandent. Goûter composé d'une compote, d'une madeleine et d'une brique de jus de fruits. Florian Borras assure qu'il fait ça pour le plaisir. Il n'en est pas à son coup d'essai. Cet été, il avait distribué des glaces et des bouteilles d'eau en pleine canicule. Pour lui, c'est une manière de remercier ses clients.
17: En pleine canicule, j'ai vu qu'on avait un grand débit d'eau et je me suis dit on va offrir des bouteilles d'eau. J'ai récupéré un frigo exprès, il était pas très beau mais je l'ai mis pour remplir à fond de bouteilles d'eau pour que tout le monde ait sa bouteille fraîche. J'ai une clientèle qui joue le jeu, ils vont pas venir prendre 10 bouteilles d'eau. Donc s'ils sont deux personnes qui prennent deux bouteilles d'eau, ça me dérange pas du tout. Il y avait les enfants qui venaient en plein été en vélo, ils récupèrent leurs bouteilles d'eau. Ça ne coûte pas grand chose et ça fait plaisir. Le but c'est pas vraiment de la com, c'est surtout de rendre service et faire plaisir. Après bon, si ça fait un peu de com, on va pas cracher dessus. En soi, la bouteille de la palette de cristalline nous revient à peu près à 90 euros. Donc on en fait passer une par semaine. C'est pas vraiment un gros budget. Certes, en plein été, des bouteilles d'eau qu'on vend habituellement 1 euro, ça fait un petit trou, mais ça compense par le sourire des gens. Ça fait pas mal la trésorerie.
15: Et pas besoin d'acheter quoi que ce soit dans l'épicerie pour pouvoir profiter de ce goûter gratuit. La météo, Hugo.
0: Du coup, j'ai faim là. Je mangerais bien des petites madeleines, moi, lors du petit déj.
15: Avec un petit jus d'orange.
0: Ouais, absolument. La météo pour aujourd'hui, c'est mieux qu'hier. Déjà, levé des vigilances des couleurs qu'on n'avait pas trop hier, et notamment pour nos voisins de Gardois du Grand Avignon, le rouge. Ça, on oublie.
15: Ouais, vigilance jaune aujourd'hui dans le Gard et dans l'Hérault.
0: Inondation. Pas de vigilance particulière pour le Vaucluse, pas plus pour la Drôme où est enclavée une partie du département de Vaucluse. Donc ça, c'est bien. Mais par contre, on sort pas sans parapluie puisque Météo France évoque encore des averses sporadiques au fil de la journée. Du matin au soir, avec une journée a priori sans vent et des températures qui baissent pour les Mexiques quelques degrés.
15: Hein. Ah oui, qui baissent carrément même. Hein. Il fera 22 degrés cet après-midi à Cavaillon, 22 aussi sur Avignon, Piolenc, Caderousse. Il fera 21 du côté de Mérindol et puis 20 degrés à Gordes, Saint-Pantaléon et Goult.
0: Info météo qu'on partage également tiens via WhatsApp. On a reçu à l'instant même un message d'Annette qui nous écrit depuis Savoyant. Elle dit avoir 15 degrés, 4 mm de pluie tombée cette nuit, toujours aussi peu d'eau dans le Toulourinc. Merci pour la photo partagée. Tiens, je crois que je vais l'enregistrer, je la garderai pour un post météo, les posts météo qu'on partage avec vous sur Facebook tous les matins à l'heure du petit-déj.
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0: Et tournée de café pour tout le monde. En tout cas, on vous l'offre ce matin le café à l'occasion de la journée mondiale du café. On jouera après Indochine et Marine qu'on écoute au fil d'ici matin. Bienvenue.

0: Trois nuits par semaine, on se régale de ces grandes chansons d'Indochine sorties dans les années 80. Et ouais, c'est avec ce titre-là notamment qu'on pouvait découvrir Indochine en 85. Côté nouveauté, Marine chante Tricheur. Tout ça, c'est à suivre au fil d'ici matin qui vous offre, je vous le disais, je vous le confirme, un assortiment de café à l'occasion de la journée mondiale du café. Et avec la complicité donc de la maison Bresse à Sarrian, on vous offrira ce beau lot de café. Peut-être qu'on pourrait même, avec un peu plus de chante, rajouter 100 euros de bon carburant, parce que ça peut tomber n'importe quand cette semaine, et pourquoi pas ce matin.
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0: Tout est prétexte à se faire arnaquer. Nos agriculteurs, on le verra, qui sont aussi la cible des escrocs, et c'est Aude Razo qui nous explique ça dans moins d'une minute.
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0: 8h14, ça tombe bien, vous êtes à l'heure pour votre rendez-vous anti-arnaque d'ici matin, tous les matins avec Aude Razo. Aude, vous nous dites ce matin que les agriculteurs sont aussi la cible des escrocs et vous voulez nous alerter, les alerter sur les arnaques à la vente de fourrage.
7: Oui, le piège est particulièrement cruel. On parle là de malfaiteurs qui profitent de la détresse de certains agriculteurs. Les éleveurs sont à court de paille, à court de foin à cause de la sécheresse. Ils en cherchent, ils en ont besoin pour nourrir les bêtes et c'est là que les escrocs entrent en jeu malheureusement. Les signes finalement, on en a beaucoup en ce moment, mais on en a eu dès le début de l'année en fait. Avec cette éleveuse de l'Orne par exemple, elle avait témoigné, son fournisseur habituel était à court de fourrage, elle cherche sur internet et elle tombe sur un site qui en propose. Elle passe commande, 600 euros, sauf que le site est complètement bidon, elle ne recevra rien.
0: Autre premier conseil, on se méfie toujours des offres évidemment trop alléchantes. Hein.
7: Voilà, que ce soit le fourrage ou autre chose d'ailleurs, ne vous précipitez pas sur une annonce, un site qui vous met des jolies photos de produits à prix cassé, surtout si ce produit est touché par une pénurie ou qu'il est très recherché. Bon, je caricature un peu, mais c'est comme si les chocolatiers faisaient d'énormes ristournes juste avant Noël ou que les fleuristes faisaient des promos pile le jour de la Saint-Valentin. Ce n'est pas logique. Deuxième conseil, quand vous passez une grosse commande, fourrage, bois de chauffage ou autre, ne payez jamais à 100% avant la livraison, surtout si c'est une première livraison, et même si le vendeur vous met la pression, ça c'est suspect. Faites une recherche sur internet pour voir si les photos qui sont dans l'annonce n'apparaissent pas ailleurs. Pourquoi je vous dis ça ? Parce que souvent l'escroc pique les photos sur d'autres sites. Et puis si vous avez un doute, demandez un appel en visio, que le vendeur vous montre ses stocks en direct, c'est plus sûr.
0: Au moins, il n'y aura pas d'arnaque. Merci Aude Razo, merci Aude d'être là aussi tout à l'heure à partir de midi dans l'émission des Nora Malagré. Aude qui fait partie de la bande des experts qui se mettent à votre service parce qu'on vous doit bien ça, c'est le nom de l'émission. Aux côtés d'Aude Razo également, le docteur Kierzek qui passera une tête dans le studio ici matin avant les infos de 9h, ainsi que notre béton, le docteur Pierre Fabin. Dans un instant, on vous emmène à Savoyan. Alors il y a une très belle expo photo et notamment on va faire connaissance ce matin avec un photographe qui nous dira tout le bien qu'il pense de René Char. On va se balader dans quelques minutes du côté d'Opède, juste après Marine et Tricheur.

0: Elle dit tocard. Marine, c'était Tricheur, les Bee Gees, You Should Be Dancing, ambiance disco ce matin sur votre belle radio ici Vaucluse.
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0: On vous emmène en balade tous les matins avec Philippe Garcia dans un jour en Vaucluse. Ça tombe bien parce qu'il est arrivé ce jeudi 1er octobre. Bonjour Philippe.
3: Bonjour à tous, bonjour Hugo, bonjour toute l'équipe.
0: Bon Philippe, c'est vrai que se balader à Opède, c'est bien qu'on se balade à Opède en bas comme en haut. C'est beau. Alors avec trois expos photos, on peut dire que c'est carrément sublime. Hein.
3: Alors pour célébrer les 200 ans de la photographie, trois expositions, des rencontres et aussi des ateliers.
0: Cet événement, cette expo baptisée Le Verbe et l'Image qu'on découvre à Opède jusqu'au 30 août 2027.
3: Dans le vieil Opède, un octogénaire marquant veille sur son exposition de photographies et documents signés par de grands noms de la culture dont il a saisi les portraits. Serge Dassier est né à Opède, il a touché à tous les métiers avant de devenir photographe de célébrités de toutes sortes pendant 60 ans. Il a d'abord été berger puis mécano avant de photographier les stars de cinéma ou encore les anonymes de la rue. Partout dans le monde. Il s'est aussi intéressé aux grands poètes, dont René Char, des artistes auxquels il s'est lié.
4: J'ai fait 20 ans le show business, pas que le festival de Cannes. J'étais sur les tournages de films, j'étais chez les comédiens dans la résidence secondaire, et 20 ans le festival de Cannes. Et j'étais toujours bien reçu. Ça doit être mon accent qui permettait ça. J'allais dans les grands hôtels, je les photographiais dans leurs chambres. J'ai des photos magnifiques, hein. Il n'y a qu'à regarder le livre sur Cannes.
3: Est-ce qu'il y a une photo que vous avez envie de me montrer, là ?
4: René Char, c'était
3: le poète.
4: Un des plus grands poètes pour moi. D'abord, premièrement, pourquoi ? Parce que pendant la guerre, il n'a pas fui le nazisme. C'est devenu le capitaine Alexandre. Il est allé au combat. Donc pour moi, c'est un grand monsieur, voilà René Char.
3: Bon, il y a Fernando Arrabal, dont des gens différents, hein, Edmond Charleroux, qui pour la presse ici sur la région était très importante.
4: Edmond Charleroux, elle a écrit la préface sur la Corse. J'ai fait un très beau livre sur la Corse, ça s'appelle La Corse buissonnière.
3: Serge Dassier, ce qui est important ici pour nos auditeurs qui vont venir découvrir vos photographies et tous ces témoignages, parce qu'il y a l'écrit aussi, et vos livres.
4: Beaucoup de manuscrits.
3: Voilà, et vos livres, hein, c'est qu'ils peuvent vous rencontrer.
4: Ah, je suis là
3: jusqu'à
4: tous
3: quelle
4: jours.
3: Date alors
4: Jusqu'au 30 octobre.
3: D'accord.
4: La Halle Lacroix, qui est classée hein, depuis la 300 ans. Hein.
3: Et parmi tous les livres qui sont là.
4: Je préfère mieux mon livre sur Opède où je parle de mon village.
3: Voilà. Hein. Mais Serge Dassier, qu'est-ce que vous faites aujourd'hui ? Vous continuez votre travail de photographe ?
4: Mes derniers nus, je les ai faits en 2025 pour honorer mon ami Yves Bonnefoy sur un poème que j'aimais de lui. Et là, je dois partir au Japon avec des artistes japonais. Il y a une japonaise.
3: C'est quel thème ? Sur quel thème au Japon ?
4: Les gens, l'être humain. J'arriverai à Tokyo. C'est pas l'architecture des villes, c'est les êtres humains et surtout les petites gens. Hein. J'aime. Donc je partirai de Tokyo, je ferai Tokyo-Hiroshima avec un bus qui va mettre 10 heures, mais à chaque arrêt, au moins, je pourrai photographier les gens. Mais tout ce qui touche mon travail d'auteur, c'est du noir et blanc. Argentique, je fais mes propres tirages.
3: Les photographies de Serge Dassier sont exposées sur une dizaine de panneaux composites en aluminium de 90 par 180 cm dans le jardin de Lidzi, c'est dans le vieil Opède.
0: Et donc à voir pour cette expo, vous avez jusqu'à fin août Serge Dassier qui a une belle énergie, ça fait plaisir de l'entendre ce matin, il a très longtemps été le photographe du journal La Provence. Bah, il vous donne même rendez-vous tous les jours en personne jusqu'au 30 octobre de cette année, sauf les mardis, sous la halle du magnifique vieil Opède dans le Luberon pour vous faire découvrir les photos, ces photos et vous les expliquer. Merci Philippe. J'en peux plus, je suis à Racine.
5: Est-ce qu'il vous faudrait un petit café ?
0: Vous pensez, c'est votre tournée ce matin ?
5: Ouais, avec plaisir. Rien que le bruit réconforte.
0: Le bruit et l'odeur. On en a du café à la radio, là. Qu'est-ce qu'on a vu passer du café Dubaï ? Dubaï
5: oui.
0: Pistache.
5: Pistache chocolat.
0: Bon, c'est un peu industriel hein, ce qu'on a à la radio. Par contre, ce qu'on vous a, vous, attention. C'est autre chose. Comme vous êtes accro à la caféine comme nous et qu'aujourd'hui c'est la journée mondiale du café, avec la complicité de la maison Bresse de Sarian, on vous offre un assortiment de café sélectionné par Léo Bresse, auditeur fidèle d'ici Vaucluse qui nous écoute peut-être ce matin. Salut Léo, merci pour ce beau cadeau. 7 cafés de spécialité particulièrement aromatiques et éthiques qu'il va vous offrir. Café d'Amérique latine, d'Afrique. Vous allez voyager entre Pérou, Mexique, Éthiopie, Colombie, Guatemala. Le café sera en grains, mais on peut même vous le moudre si vous avez une machine qui ne prend pas de café en grains. on va vous le moudre et vous offrir peut-être même plus que ça, 100 euros de carburant qui pourrait se rajouter ce matin. Puisqu'on évoque le café, on joue en musique avec cette chanson justement sur le café. À vous de nous dire qui la chante. Avec ou sans lait, votre café, vous le matin?
5: Sans.
0: Vous avez reconnu le groupe?
5: Oui, bah, la voix est vraiment très très reconnaissable.
0: Chic planète, dansons dessus. Oh, oh, oh. C'est moi ton café, c'est moi qui l'ai fait. J'adore. Bon, si vous avez reconnu 04 90 14 04 04, pour vous, la sélection de café en cette journée mondiale du café offerte par la Maison Bresse de Sarian et peut-être 100 euros comme ça pour mettre du café dans votre voiture. Ça s'appelle de l'essence et Dieu sait qu'elle est chère en ce moment. Hein.

0: ça régale, ça nous donne une énergie. C'est la caféine, on a un petit peu abusé ce matin aussi. Comme Marlène, accro au café, qui est sur la route du boulot, on arrive pour lui offrir une belle sélection de café en cette journée mondiale du café.
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0: Un petit peu, ouais. Ça réveille un peu la maisonnée.
1: Eh ouais, café dosette, c'est vrai, ça sent bon dans la maison le matin, le café comme ça. On se dit, ça y est, la journée commence. On va vous offrir donc un assortiment de café à l'occasion de la journée mondiale du café avec la complicité de la maison Bresse à Sarian, que vous connaissez d'ailleurs.
0: Déjà allé faire mes emplettes là-bas.
1: Et vous avez ramené du bon café, sauf que là vous irez, ça coûtera rien. Mais qui chante cette chanson, justement?
0: C'est l'affaire Louis Trio.
1: Absolument, validé pour vous le café qu'on vous offre, c'est cadeau ce matin. Cette café de spécialité particulièrement aromatique et éthique, qu'est-ce qui se passe?
0: Oh. Ah, c'est l'essence.
1: Eh oui. Et en plus, on vous offre le plein.
0: Marlène,
1: c'est top ça. La dernière fois que vous avez fait le plein, combien ça vous a coûté?
0: À peu près 80 euros.
1: Waouh. Et là, ça coûtera rien. Ça coûtera rien. 0 euros, 100 euros de carburant qu'on vous offre en plus du café.
0: Waouh. Ça, c'est génial. Ça tombe super bien. Ouais.
1: Eh ben, changez pas de radio. Restez fidèles à...
0: Ah, s'il vous plaît.
1: On vous embrasse. Bonne route, bon courage pour le boulot quand même. Merci, bonne journée.
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1: Et l'info dans le Vaucluse, Anne, c'est donc l'enquête qui vise le gérant d'un centre équestre de Mazan.
4: Daniel S. sera jugé en novembre pour maltraitance animale. Il est actuellement sous contrôle judiciaire. Plusieurs animaux ont été mis en sécurité par la justice. Le centre est connu pour mettre des chevaux à disposition d'une association pour des séances d'équithérapie. 25 et 30 ans de réclusion criminelle prononcée hier à l'encontre des deux assassins de Didier Gobato. Le verdict de la cour d'assises de Vaucluse est tombé hier soir. La victime avait été retrouvée morte ligotée dans sa baignoire à Avignon en 2023. Et puis des tronçonneuses au cœur d'Avignon, une campagne d'abattage de platanes est en cours. On y revient après le tour de l'actu en France et dans le monde en 90 secondes avec vous, Valentine Letesse. Et on commence par la présentation du budget 2027 aujourd'hui.
5: Des efforts pour tout le monde, les retraités, les fonctionnaires, les entreprises, l'État, mais aussi les plus modestes. Le gouvernement présente son projet de budget tout à l'heure, dans le détail et dans l'objectif d'économiser 45 milliards d'euros l'année prochaine. Mais apprendre, ça n'a pas de prix. C'est le cri des lycéens, à nouveau mobilisés ce matin devant leur établissement. Plus de 600 interpellations hier et 80 policiers et gendarmes blessés. Les étudiants sont désormais appelés à rejoindre le mouvement. Des routes et des ponts toujours sous l'eau ce matin dans le sud de la France, où hier l'équivalent de 3 mois de pluie est tombé par endroits. Ici Garlozère, inondé, aimé malgré tout ce matin depuis la préfecture pour vous accompagner. Les vigilances météo rouges et oranges sont désormais levées. Deuxième round, entre les 5 candidats à la primaire de gauche, à 7 mois de la présidentielle. Ils débattent une deuxième fois ce soir à partir de 20h45 sur France 2 et France Inter. Un atterrissage en urgence, le commandant de bord d'un avion poignardé par son copilote et des passagers forcés d'intervenir pour empêcher un crash. Un attentat a-t-il été déjoué à bord d'un vol de la Fly Dubai hier? Des questions et des images dignes d'un film catastrophe font le tour du monde ce matin. C'est le début d'Octobre Rose, un mois consacré à la lutte contre le cancer du sein. Et pour encourager le dépistage lorsqu'il est détecté, le cancer du sein se guérit dans 9 cas sur 10.
4: Merci Valentine. L'info d'ici, c'est la campagne d'abattage lancée à Avignon, abattage de platanes malades contaminés par le chancre coloré, ce champignon qui dessèche complètement les arbres. 55 platanes ont déjà été abattues et d'autres vont l'être dans les prochains jours quand la météo le permettra, Philippe Popper.
6: Plus de tronçonneuses pendant quelques jours, mais sur les 60 arbres malades, il en reste 5 à abattre. Boulevard Limbert, place des Carmes, ce sera la semaine prochaine, et dans les cours d'école, ce sera pendant les vacances scolaires. Cet abattage est obligatoire. Morgane Lamérou, la chef du patrimoine arboré d'Avignon.
7: Ça nous fait jamais plaisir d'abattre un arbre, mais le chancre coloré peut totalement dessécher l'arbre. L'arbre est cassant. Au moindre coup de vent, ça peut tomber. Ce champignon, il se transmet par l'air, par les pelleteuses. Ça peut être aussi les roues de voiture qui écrasent les racines et qui forment des blessures, d'arbre en arbre. Par les racines surtout. Les racines sont souvent connectées les unes entre elles.
6: Et déjà, elle pense à replanter, pas forcément un platane.
7: On a les elcovas, on a avec des couleurs automnales, des micocouliers, des tilleuls, des arbres qui perdent leurs feuilles ou qui gardent leurs feuilles, qui c'est aussi intéressant pour le paysage. Il y en a qui font des fruits, il y en a qui...

0: l'utilisation des fleurs, l'ombrage de l'arbre. On peut chercher une essence qui rappelle le platane, par exemple l'érable.
1: On peut aussi planter du platane grâce à la pépinière Rouy-Imbert sur la Barthelasse. Aurélie Imbert vend chaque année un millier de platanes résistants, un platane conçu par un chercheur de l'INRA d'Avignon.
2: Alors là, nous sommes devant un carré de Platanum valis closa. À vue d'œil, c'est le même. Celui-ci, il est résistant aux chancres colorés. Alors, je fais toujours attention quand je le dis. Il est résistant. Cela ne veut pas dire qu'il ne l'attrape pas. L'arbre attrape la maladie, confine la maladie et il inactive la maladie.
1: Ces platanors font déjà de l'ombre à Pertuis, plan de Cuc, le long du canal du Midi ou dans les jardins du Luxembourg à Paris, parfois plantés en préventif avant l'apparition du chancre coloré.
2: C'est-à-dire qu'on n'attend plus forcément que les allées de platanes soient contaminées. On plante en prévision des allées de platanes qui vont disparaître.
1: Et si vous aussi, vous avez un platane dans votre jardin, vous pouvez le faire surveiller par la Fredon. Le réseau de surveillance des parasites du végétal sera aux journées portes ouvertes des serres d'Avignon. C'est ce week-end.
3: Les précisions de Philippe Popper. On fait la météo, Hugo ?
4: Oui, mais enlevez toutes les affaires que vous avez mises sur la carte des températures de l'après-midi, sinon vous ne pourrez pas les donner. Et il fait plus frais, il fera plus frais qu'hier, hein, ça baisse.
3: Ah oui, carrément. 22 degrés du côté d'Apt de Cavaillon, 22 degrés aussi au sud, hein, vers Pertuis, et au nord, dans l'enclave des Papes, 22 degrés également, 22 degrés à Avignon, 19 sur le plateau de Sceaux, ça a nettement baissé.
4: Ben oui, et si on regarde en quasiment une semaine, on a perdu quasiment 10 degrés.
3: Ouais.
4: Ben oui, parce qu'on était au-dessus des 30 degrés, effectivement, pour les derniers jours de l'été, même. Les premiers jours de l'automne, côté couleur du ciel, vivement qu'on puisse aller chercher les... comment on a dit que ça s'appelait ?
3: Champignons.
4: Non. Les escargots en provençal.
3: Ah, je m'en rappelle.
4: Les cacalaos.
3: Ah oui. Vous avez bien fait la diphtongue ou pas, là ?
4: Oui, parce qu'on avait parlé de ça avec Médéric Gasquet-Cyrus dans le Parler Provençal. Peut-être qu'on pourra aller aux escargots, en tout cas, de la pluie encore possible aujourd'hui, bien moins qu'hier. On oublie toutes les vilaines couleurs des vigilances. Seulement une vigilance jaune côté Grand Avignon pour pluie, inondation. Pas de vigilance particulière pour le Vaucluse, pas plus que pour la Drôme, donc ça concerne aussi l'enclave des Papes. Et puis un petit vent, parfois autour de 5, 10, 15, 20 km/h, vraiment très peu de vent, et ça bouge un peu dans tous les sens. On n'oublie pas le parapluie parce qu'on a quand même de rares averses qui sont possibles au fil de toute cette journée de jeudi.
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4: Et s'il y a des difficultés aussi sur les routes du Vaucluse suite aux intempéries des heures passées, eh ben rapprochez-vous de Séverine, vos infos météo, vos infos trafic 04 90 14 04 04. On va faire connaissance avec André Ducommun. Le nom comme ça vous dit peut-être rien, mais la ville d'Avignon lui doit beaucoup de choses. Et c'est ce qu'on verra après Thierry Pastor.

0: Thierry Pastor avec le titre Le Coup de Folie sur Ici Vaucluse. Pierre Bachelet qui chante bientôt, ainsi que le duo Shakira Burna Boy. Ça rentre, ça sort dans le studio et là ça rentre. C'est l'heure d'accueillir Maxime Perron qui est là. Bonjour Maxime.
1: Hello.
0: On y va pour l'histoire?
1: Go.
0: Du matin.
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0: La vraie pile électrique, il tient pas en place. Ah c'est ça, bah c'est mieux, c'est pour mieux vous comprendre. Pour cette histoire qu'on attend, 8h40, le saviez-vous, vous nous emmenez aujourd'hui au cimetière Saint-Véran. On est à Avignon, on va découvrir la tombe d'un certain André Ducommun. Alors moi je vous le dis comme ça, le nom, ça me dit pas grand-chose.
1: Mais vous n'êtes pas le seul à Avignon et dans le Vaucluse, entre guillemets, personne ne le connaît. Hein. Mmh. Et pourtant, les amis, puisqu'à la fin du 19e siècle, c'est un homme qui est vraiment ancré dans la modernisation d'Avignon. C'est vrai que c'est bizarre de commencer la chronique par aller au cimetière.
0: Oui.
1: Mais franchement, je dois dire que ça vaut le coup. Parce qu'au cimetière Saint-Véran, Avignon, sa tombe est décorée d'une étrange femme en bronze, qu'on appelle d'ailleurs la fée électricité.
0: Oui.
1: C'est l'une sans doute des plus belles tombes de l'art funéraire en France, hein, parce que vraiment, elle a été sculptée par un certain Félix Charpentier. Alors, déjà, André Ducommun est né en 1845, et lui, son truc, c'est l'électricité. On est en plein dedans. On sent que ça arrive. C'est un peu comme l'IA aujourd'hui. Vous voyez, c'est une révolution.
0: Hein.
1: Ça arrive, mais on ne sait pas par où prendre le bout, c'est qu'à le dire. Et donc, faut se dire qu'à cette époque, quand on rentre chez soi, on n'a pas l'interrupteur. En fait, on n'a pas l'électricité.
0: Comme aujourd'hui.
1: Exactement.
0: Jour, nuit.
1: Contextualiser. Exactement. Jour, nuit. Et donc, Ducommun, on va le mettre rapidement au directeur de la Société Régionale d'Électricité et des Eaux du Pont d'Avignon. Mais il ne va pas s'arrêter là, puisqu'en fait, il va comprendre aussi que l'électricité peut nous aider dans nos déplacements.
0: Ouais, et c'est là qu'arrive le tramway, effectivement.
1: Oui, parce qu'il y a donc 130 ans, ce qui n'est pas si vieux que ça, vous aviez dans les rues d'Avignon des omnibus tiré par des chevaux.
0: Ouais.
1: Ouais, autre ambiance quand même. Hein. Mmh. André Ducommun fait donc partie des premiers à proposer à la ville d'Avignon des lignes de tramway. C'est-à-dire qu'il nous dit, voilà, moi je veux tracer par exemple, place de l'Horloge jusqu'à Montclar, un tramway électrique. Mmh. Une autre vers Saint-Ruf. Bon, ce projet-là ne sera pas finalement retenu, mais il y aura bien le tramway grâce à monsieur Ducommun. Donc c'est lui qui fait venir le tramway à Avignon. Et il sera d'ailleurs le premier directeur d'exploitation de la compagnie des tramways électriques. Oui, c'est ça, électrique. J'allais dire électronique.
0: Non, électrique, bien électrique.
1: Exactement. On est en 1898. En tout cas, cet homme est fasciné par l'électricité tellement que ça tombe, donc on va lui mettre la fée électricité. J'aimerais bien vous la décrire, mais allez sur ici.fr, vous serez vraiment surpris par cette dame. C'est incontournable d'ailleurs.
0: Celle du cimetière Saint-Véran, on revient au début de l'histoire.
1: Exactement, quand justement vous allez au cimetière, c'est une des tombes les plus visitées aussi parce qu'elle est belle, cette tombe, donc créée par Félix Charpentier. Et donc plus de 120 ans après, on a... grâce à cette tombe, la conscience d'une révolution vraiment technologique auquel André Ducommun a participé. Juste petite anecdote dans l'anecdote. On a une ville en Vaucluse qui a été l'une des premières en France à avoir l'électricité dans ses rues.
0: C'est incroyable.
1: C'est Fontaine de Vaucluse.
0: Ah oui, vous nous ferez un épisode là-dessus, le saviez-vous, un des prochains.
1: Avec la puissance de l'eau, ils ont réussi à électrifier les rues de Fontaine de Vaucluse. C'était quasiment une première en France.
0: Et vous nous raconterez ça vivement, cette histoire. Les autres histoires, vous avez peut-être manqué.
1: Ah.
0: Tiens, WhatsApp, je découvre un message à l'instant qui nous arrive de Didier, qui nous envoie une info. Il est bénévole avant tout contre le cancer, parce qu'on est le mois d'octobre, effectivement, et qu'on va l'évoquer. Il évoque un rendez-vous le dimanche 18 octobre à Valréas, place de la mairie. Ventoux contre le cancer, ensemble, marchons pour la bonne cause. On en parle parce qu'on a déjà demandé depuis ce matin très tôt de témoigner vos infos sur le dépistage du cancer du sein à l'occasion du lancement d'Octobre Rose. On en parle déjà au 04 90 14 04 04 sur WhatsApp et avec vos invités dès 9h.
1: Oui, dès 9h, évidemment, vous savez, c'est Octobre Rose, on est le 1er octobre, venez témoigner, c'est important, ça peut donner du courage si vous avez vécu cette épreuve, un proche à vous peut-être, si vous vivez en ce moment, n'hésitez pas. Et puis si vous avez fait juste, par exemple, mammographie, vous avez un avis sur la question, est-ce que ça fait... Voilà, il y a plein d'idées reçues sur la mammographie, venez nous dire, est-ce que vous trouvez des places aussi, tiens, pour vous faire dépister, parce qu'on parle beaucoup de dépistage,
0: mais est-ce
1: qu'il y a des places,
0: ouais.
1: Voilà. 04 90 14 04 04, vous avez la parole, profitez-en.
0: Dans ici, c'est vous, dès maintenant, donc sur WhatsApp, à partir de 9h avec Maxime et ses invités. Vous nous trouvez du boulot dans une minute.
1: J'ai même un CDI pour vous.
0: Oh, carrément.
1: Pour vous.
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0: 8h44, allez-vous nous trouver du boulot et on vous en propose tous les matins à cette heure-ci dans Ici Matin.
1: Oui.
0: Un job qui a du sens, Maxime, c'est aide à domicile qui recrute à Carpentras.
1: Ouais, que vous soyez d'ailleurs expérimenté ou pas d'ailleurs. L'idée, c'est d'avoir en soi cette envie d'aider les autres. C'est oui. Ce qui compte. Si vous souhaitez en tout cas vous lancer, une formation est assurée. Plusieurs postes en CDI pour aide à la personne donc sont prévus. La condition, il faut juste avoir le permis de conduire et idéalement un véhicule pour se déplacer justement chez les bénéficiaires. Donc vous allez demain, 2 octobre, de 8h à 11h, aller des Tilleuls à Carpentras pour rencontrer directement le recruteur. Inscription obligatoire aujourd'hui. Mmh. Et puis ensuite, vous avez un entretien individuel de 15 minutes. Ça n'engage à rien, mais au moins avec aide à domicile, vous avez donc des emplois et surtout un métier humain qui compte.
0: Et ouais,
1: petit ange gardien, quoi.
0: Si votre futur démarrait demain, on se rappelle rendez-vous 8h-11h, aide à domicile, c'est aller des Tilleuls à Carpentras. Ça, c'est pour le boulot. Maintenant, vous allez remplir notre agenda ludique, festif, dans 3 minutes.
1: Avec un chanteur qui a fait The Voice, qui nous vient du Haut-Vaucluse.
0: Ah.
1: Il est en concert.
0: Ok, et on vous en dit plus dans 3 minutes. On évoquera aussi l'arrivée de l'humoriste Jean-Philippe Janssen à Château-Renard. Vous en saurez plus dans 3 minutes.

0: Bounaïo. On n'a pas tout compris, mais on a bien dansé, on s'est déhanché. Hein.
1: Là, on a fait super
0: secoué,
1: bien.
0: On s'est secoué avec Burna Boy et Shakira. Pierre Bachelet, 20 ans dans un instant.
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0: C'est pas moi qui sais, je suis pas son père, c'est pas moi qui l'ai appelé comme ça. Hein.
1: Tout va bien.
0: Remplissez notre agenda.
1: Oui.
0: On va retrouver un visage que les spectateurs de The Voice connaissent peut-être, et il est vauclusien.
1: Ben oui, il s'appelle Jérôme Sionnier. On le salue évidemment. On l'avait découvert en 2022 dans la saison 11 de The Voice dans l'équipe de Marc Lavoine. Écoutez.
5: Docteur,
1: ah, il chante la chanson française.
5: J'ai mal du côté de mon amour.
0: Ça me fait penser un peu à Claude Nougaro.
1: Exactement. Et ensuite, il y avait aussi celle de Gaston
0: Ouvrard.
1: Ah, même pas moyen. Vous entendez? Bon, ça c'est après, on verra plus tard. Bon, en tout cas, dans cet extrait, vous aviez aussi la chanson. Bon, je me sens. Je suis pas pété, tata. Bon, c'est assez intéressant. En tout cas, aux auditions à l'aveugle, il avait choisi des titres assez voilà, révélateurs. Et donc, il continue son chemin. Samedi soir, il présente son premier spectacle à Orange, à la Chapelle Saint-Louis. Rendez-vous à 21h avec une première partie, trois reprises et surtout 13 chansons inédites, dont celle-ci, Le pantalon à carreaux.
0: Ah, c'est celle-là que vous vouliez qu'on écoute.
1: Exactement. Sur chaque billet, donc 1 € sera reversé à l'association Un Trek pour elle. C'est une association aussi pour la latérale amotrophique, voilà, la maladie de Charcot.
0: Autre rendez-vous qu'on va noter, celui-ci solidaire, dès vendredi soir, et ce sera Pernes-des-Fontaines.
1: Oui, Octobre Rose qui démarre aussi à Pernes en musique avec une soirée dansante avec DJ au Centre culturel des Augustins de 20h30 à 23h. C'est évidemment partout en Vaucluse le lancement,
0: oui.
1: Et en France d'ailleurs, des mois d'animation, il y en a partout. Vous tapez Octobre Rose, pardon.
0: Des animations, il y en a absolument partout,
1: ouais.
0: Dans le département.
1: Ouais. Et oui, c'est pour la bonne cause, justement.
0: Super, donc rendez-vous, vous avez dit, soirée dansante avec DJ
1: vendredi,
0: au Centre culturel des Augustins, Pernes-des-Fontaines, c'est 20h30. Il se passe beaucoup de choses dans le Vaucluse, notamment, tiens, dimanche, on a rendez-vous à Château-Renard, on est au sud du département, au sud d'Avignon, côté Bouches-du-Rhône. 17h, à l'heure du thé, rendez-vous dimanche avec un humoriste et comédien qu'on voit très souvent à la télé, qui n'a pas sa langue dans sa poche, Jean-Phi Janssen. Florent Mounier, qui l'a eu en fin d'après-midi, lui a demandé s'il avait remarqué des réactions différentes du public selon l'endroit où il joue son spectacle.
6: Alors, pas vraiment, parce que mon histoire, elle est assez universelle, mais je remarque que selon les régions, les gens réagissent plus à certaines choses qu'à d'autres, ouais. Et les rires sont au même endroit. Mais les rires sont là, mais ils sont un peu plus intenses selon les régions. Et selon ma pointe d'accent, qui n'est pas forcément comprise partout.
7: Tiens, justement, vous qui êtes du nord de la France, il y a plein d'expressions de votre région, bien sûr. Moi, j'ai envie de vous demander cet après-midi de me faire la traduction de nos expressions provençales à nous.
6: Si... Alors, donne-moi une expression provençale.
7: Faire le gobi.
6: Faire le gobi. C'est quoi? Ça veut dire faire le foufou, c'est ça?
7: C'est attendre patiemment ou bêtement quelque chose, la bouche ouverte. Le gobi, c'est le petit poisson de roche.
6: Ça fait alors ça. Je ne sais même pas si nous on a des poissons de roche dans le Nord. Alors ce qui veut que je te dise.
7: On en a une autre qu'on utilise beaucoup quand on est dans les transports en commun, notamment, c'est être esquiché. Vous en auriez une expression qui ressemble à ça? Être esquiché.
6: On est enfin inquiet. Esquiché, ça veut dire serré, c'est ça?
7: Exactement, ouais.
6: Nous, on est enfin inquiet comme des poulets.
7: Sur l'affiche du spectacle, on vous voit faire un saut en parachute avec un costume, une cravate également, et surtout avec un petit chat qui fait lui aussi un saut avec vous. Comment vous avez fait pour prendre cette photo qui n'a, je le sais, pas subi d'effets spéciaux, j'en suis sûr.
6: Alors, au début, on voulait faire la photo naturellement. Alors, on m'a pendu sur des filins chez le photographe, enfin, un truc de malade, et j'ai cru mourir. Et finalement, on a juste pris les expressions de ma tête et celles de ma chatte, parce que c'est ma chatte, c'est ma vraie chatte qui est sur l'affiche.
7: Ah ouais.
6: Et l'intelligence artificielle s'est chargée du reste.
0: Et le résultat est plutôt sympa. Vous verrez l'affiche, puisque vous irez voir le spectacle de Jean-Philippe Janssen à l'espace culturel et festif de Château-Renard, ce dimanche, 17h. On vous a offert évidemment les invitations.
1: Excellent.
0: On a surtout les bons coups. Qui boit du café le matin?
8: Moi.
0: Qui le sucre avec autre chose qu'avec du sucre?
1: Moi, je sucre plus.
8: Moi, je sucre pas.
0: Parce que des fois, on est tenté.
1: Ouais, c'est vrai.
0: On va gratter quelques calories à mettre du xylitol, des sucres un peu comme ça, pas naturels.
1: Pas bien.
0: Ah non, pas bon. Ah bah non. Bah pas ouf. C'est ce que nous dira le doc Kierzek qui sera là avec nous juste après Pierre Bachelet.

0: Pierre Bachelet, 20 ans à l'heure d'accueillir à 8h55 le Doc Kierzek pour votre consultation santé. Aujourd'hui, c'est la journée mondiale du café, on en a offert ce matin, et vous nous dites qu'il faut se méfier de ce qu'on met dedans.
1: Bonjour à toutes et à tous. Le xylitol, c'est un polyol, c'est du sucre alcool finalement, c'est un édulcorant pour remplacer le sucre qu'on met dans le café, parce qu'on se dit qu'un café sans sucre, ça a moins de goût, c'est moins intéressant. Et en fait, il y a beaucoup de produits comme ça, sans sucre entre guillemets, avec du xylitol, les chewing-gums, les bonbons, les dentifrices. Alors, on aime bien parce que ça a un pouvoir proche du sucre en termes gustatifs, ça a un intérêt pour les dents aussi, mais voilà qu'une étude présentée fin août au congrès de la Société Européenne de Cardiologie nous met en garde. Elle a analysé cette étude, plus de 17 000 patients, il y avait deux grandes cohortes, il y en avait une qui prenait du xylitol et l'autre qui ne prenait pas de xylitol. Eh bien, figurez-vous qu'il y a plus 57% sur 6 ans de risque de décès, d'infarctus ou d'AVC chez ceux qui prennent du xylitol. Et plus 18% sur 30 ans dans une autre cohorte britannique. Alors le xylitol, ça semble rendre les plaquettes plus prêtes à former des caillots. En fait, c'est nos petites plaquettes qui vont boucher nos artères à cause de ce faux sucre. Alors soyons précis, c'est un travail présenté en congrès, c'est pas encore publié dans une revue scientifique, mais il faut quand même faire attention. Surtout que c'est une association, c'est pas la première fois qu'on voit des associations comme ça négative entre des édulcorants et notre santé. C'est pas une preuve de cause à effet, mais ça appelle à la prudence.
0: Alors on fait le point global, qu'en est-il des édulcorants et que met-on dans son café ?
1: Les édulcorants, c'est une grande famille. Alors, côté autorité, l'Organisation mondiale de la santé a publié une recommandation claire. Ne pas utiliser d'édulcorants non sucrés pour contrôler son poids, ça fait pas maigrir, ni pour réduire le risque de maladies chroniques. Il y a plusieurs études, plusieurs centaines, qui montrent qu'il y a un risque plus élevé de diabète de type 2, de maladies cardiovasculaires et de mortalité. Alors évidemment, c'est une recommandation conditionnelle et elle ne concerne pas les personnes diabétiques. Et les polyols, dont ce fameux xylitol, sont un peu à part. Ils apportent des calories et ils sont pas visés par cette recommandations, mais on voit bien que les nouvelles études pourraient faire changer les choses. Le mieux dans votre café, c'est de ne rien mettre, de prendre du bon café, d'apprécier ce goût et de déshabituer son cerveau à ce goût de faux sucre. Ce n'est jamais la solution miracle. Il faut rééduquer son palais, réduire progressivement. Alors, vous allez passer d'un sucre à un demi-sucre, etc., jusqu'à zéro. Et puis, attention, repérez aussi tout ce qui est les E967, etc. Tout ça, c'est pas très bon pour la santé. What else, comme dirait le collègue Georges Clounet. Allez, d'ici là, portez-vous bien.
0: Merci, c'est fini ce matin. 1er octobre, aujourd'hui, on en a des choses à se dire ensemble, ici
2: oui.
0: C'est nous.
2: C'est parti pour un mois de sensibilisation, un mois pour dire, pour parler, pour libérer la parole aussi. Votre radio, évidemment, service public s'engage autour d'Octobre Rose. Rejoignez-nous, hein. C'est évidemment le premier cancer chez la femme, on parle du cancer du sein, le lancement d'Octobre Rose, le mois de sensibilisation. Je vous rappelle qu'à partir de 50 ans, une mammographie préconisée pour toutes les femmes, donc de plus de 50 ans jusqu'à 74 ans. Je sais que vous avez un avis sur la question, je sais que peut-être de loin ou de près, on connaît tous quelqu'un qui a eu un cancer du sein. Venez nous en parler, histoire de libérer la parole. On sera avec l'assurance maladie qui a plein de choses à nous dire, notamment un super docteur Anaïs Tramoni qui sera avec nous, Delphine Henry, puis aussi Madame Françoise Chaptal qui est notre grand témoin du jour. Elle a eu un cancer et elle a décidé, après avoir été ingénieure dans le BTP, de changer de métier, de se professionnaliser. Ah, pour aider justement les malades.
0: Très bien.
2: On va y arriver. Je vais mettre les mots dans le bon ordre, c'est promis.
0: C'est un super sujet ici, c'est vous.
2: Merci beaucoup, Hugo. À
0: lundi. C'est Mathieu Doucet demain.
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2: Oui, c'est ici Vaucluse, vous êtes au bon endroit. Bienvenue, jeudi 1er octobre, il est 9h.
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2: À 9h, on s'informe avec vous, Anne Domès. La mobilisation lycéenne se poursuit et même s'étend dans le Vaucluse. Hein.
7: Des rassemblements prévus aujourd'hui devant les lycées Alexandre Dumas à Cavaillon, Victor Hugo à Carpentras ou encore Alphonse Benoît à Lille-sur-la-Sorgue. Où vous vous trouvez, Marion Bernard? Bonjour.
10: Oui, bonjour.
7: Il y a environ 200 personnes devant l'église, dans une ambiance plutôt potache pour l'instant.
10: Oui, potache, mais extrêmement surveillé par les forces de l'ordre, parce que vous l'entendez derrière moi, les lycéens rassemblés aujourd'hui n'hésitent pas à faire péter quelques petits pétards, voilà, sans grande gravité, mais sous le regard quand même d'une vingtaine de policiers. Ils sont 200 rassemblés ici avec pancartes, déguisements, slogans, pour réclamer plus de moyens pour leur lycée et surtout pour dénoncer des charges de travail qu'ils jugent trop importantes. Des journées de 8h-18h doublées de journées, enfin de temps de mobilité extrêmement long, qui leur font terminer des journées avec activité derrière à 22h ou même minuit. Ils n'en peuvent plus. Ils donnent l'exemple notamment des cours dans les pays scandinaves où les charges de travail sont mieux réparties. D'autres s'inquiètent aussi de l'état du lycée, de l'école de l'éducation nationale par rapport au lycée privé. Ils estiment justement ne pas avoir assez de moyens pour apprendre correctement. Tous ne sont pas, ne font pas partie, ne portent pas les banderoles, mais un bon nombre d'entre eux regardent ce qui se passe et promettent peut-être aussi, s'il le faut, de revenir demain pour manifester leur colère.
7: Merci beaucoup Marion Bernard. En direct donc devant le lycée Alphonse Benoît de Lille-sur-la-Sorgue, vous verrez les premières vidéos de ce rassemblement sur la page Facebook d'ici Vaucluse. Hier, des manifestations se sont déjà déroulées devant plusieurs établissements du Vaucluse. Des broussailles se sont enflammées après des tirs de mortier devant le lycée Ismaël Dauphin de Cavaillon. À Avignon, des poubelles ont été incendiées près des lycées Cazarès, Char et Aubanel. 5 lycéens ont été interpellés hier à Orange en marge d'une manifestation devant l'Argensol.
2: Le gérant d'un centre équestre du Vaucluse, bientôt jugé pour maltraitance animal.
7: Daniel S., qui gère le Lucky Horse à Mazan, est sous contrôle judiciaire dans l'attente de son procès prévu le 4 novembre. Ce lieu situé sur le chemin d'Aubignan est connu notamment pour mettre à disposition des chevaux à l'association d'équithérapie Isofaculté. Adèle Bossard, plusieurs animaux en mauvaise santé ont déjà été retirés du centre par la justice.
11: En tout, 10 animaux ont déjà été retirés du centre équestre et placés dans un refuge du Gard. Les gendarmes sont intervenus une première fois mi-juin. Ils ont saisi 6 équidés et ils sont revenus à nouveau mi-septembre, cette fois pour retirer 3 chevaux et un bouc en manque de soins, dénutris. Une jument particulièrement affaiblie a même dû être évacuée en ambulance vétérinaire et l'un des poneys présentait un indice d'état corporel de 0,25 sur 5. D'anciens participants aux activités du centre équestre qui ont donné l'alerte relatent également des animaux frappés ou privés de nourriture par punition. Mais pour l'heure, la justice n'a pas ordonné la fermeture du centre équestre, ni d'ailleurs celle de l'association Isofaculté, basée au même endroit et qui continue son activité. La direction de cette association Isofaculté nous indique qu'elle n'est nullement concernée par cette affaire de maltraitance animale. Le gérant du centre équestre Lucky Horse, lui, n'a pas répondu à nos sollicitations à ce stade.
7: Et donc son procès aura lieu le 4 novembre devant le tribunal correctionnel de Carpentras. La cour d'assises de Vaucluse a rendu son verdict hier contre les deux assassins de Didier Gobateau. Dylan E. est condamné à 30 ans de réclusion criminelle, Samuel B. à 25 ans. Leur victime, un Avignonnais de 60 ans, avait été retrouvé mort ligoté dans sa baignoire en 2023 à Avignon.
2: 9h passé de 4 minutes, tous les établissements scolaires et les crèches rouvrent ce matin dans la partie gardoise du Grand Avignon.
7: Et les transports scolaires fonctionnent du côté de Pujot, Roquemort, Villeneuve ou encore des Angles. Hier, tout était suspendu en raison de la vigilance rouge, pluie, inondation déclenchée à l'approche d'un phénomène cévenol. Les précipitations sont arrivées sur des sols très secs, souligne le prévisionniste indépendant Julien Sugier. Il répond à Julien Langlais.
12: C'est déjà le premier épisode cévenol méditerranéen de l'année qui est survenu sur des sols qui étaient totalement secs. Donc toute cette eau, elle ruisselait sur les sols, allait beaucoup plus facilement rejoindre les cours d'eau qui ont réagi directement.
13: Vous confirmez l'amélioration attendue ces prochains jours. Il va falloir rester vigilant. C'est un épisode cévenol, le premier peut-être d'une longue série.
12: Alors pour l'instant, on n'a pas de signaux qui entrevoient de nouveaux épisodes de ce type. Par contre, sur les prochaines heures, on pourrait encore avoir quelques petits orages, quelques petites averses, mais le plus gros est, semble-t-il, derrière nous.
7: Et notez qu'anime la radio ici, Gare-Lozère a subi de gros dégâts, elle a été évacuée. Mais nos collègues travaillent depuis une salle de la préfecture, ils restent aux côtés des Gardois. Notez pour finir du changement dans les déchetteries du Grand Avignon. À partir d'aujourd'hui, 1er octobre, les particuliers pourront bénéficier de 10 passages supplémentaires par an pour leurs déchets verts. Jusqu'à présent, le nombre de passages était limité à 18 par an. La météo, Maxime.
2: Et la bonne nouvelle, c'est qu'il n'y a plus aucune vigilance en Vaucluse, notamment avec cette pluie qui nous accompagne. Alors le ciel reste couvert encore aujourd'hui avec certes quelques pluies pour ce début de journée, mais au fil, c'est promis, logiquement. Je me mouille un petit peu, mais logiquement, les éclaircies seront de retour d'ici la fin de journée, sachant quand même que le risque d'averse sera présent encore en fin de journée. Donc en fait, on va avoir une petite accalmie, logiquement, à la mi-journée. On attend quand même encore 15 mm de pluie entre Cavaillon et Gordes. Le vent qui reste faible et des températures entre 21 et 22 degrés, j'ai la maximale pour Seignon, tiens, dans le Luberon à côté d'Apte, 22 degrés, 21 pour Avignon, 20 pour Villedieu ou encore pour Bolène. Demain, c'est le soleil qui est de retour, avec peut-être aller quelques nuages, quelques gouttes possibles sur le Ventoux. Pour le reste, tout va bien. Le thermomètre aussi qui remonte, 25 à 26 degrés pour le département. Un voile nuageux pour ce week-end, notamment pour la journée de samedi. Et encore un petit peu dimanche aussi, quelques passages nuageux. Voilà, on vous tient au courant évidemment. Vous êtes prudents sur les routes. Sachez que nous faisons la circulation ensemble et d'ailleurs même la météo. Donc si vous êtes témoin d'événements, n'hésitez pas à nous faire part. Hein. C'est vous les témoins du Vaucluse. Donc n'hésitez pas, 04 90 14 04 04. C'est assez compliqué autour de Rognona, côté Bouches-du-Rhône. Vous qui arrivez donc depuis les Bouches-du-Rhône pour arriver à Avignon, il y a pas mal de monde autour du centre hospitalier Henri Dufaux. Donc n'hésitez pas, si vous pouvez, peut-être à passer par la Nationale 1007, hein, celle qui vous fait arriver ensuite sur la Rocade Charles de Gaulle pour éviter ce secteur bien encombré, tout comme Bonpas et tout comme l'entrée d'Avignon. C'est compliqué, on anticipe, on fait attention aux flaques aussi parce qu'il y a beaucoup de pluie encore. 9h07, on fait la circulation ensemble et l'info qui revient à 10h. À tout à l'heure, Anne, merci.
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2: Et je vous l'ai dit, nous sommes le 1er octobre. Forcément, on va parler de cette campagne chaque année qui est essentielle. Octobre rose qui commence aujourd'hui. Pendant un mois, on va parler donc du cancer du sein et surtout du dépistage. Oui, parce que derrière les affiches roses et les campagnes, il y a surtout des femmes, des familles, des parcours médicaux et parfois aussi un examen fait au bon moment qui peut changer complètement la suite de l'histoire. On va écouter vos témoignages aujourd'hui et pour m'accompagner, eh bien, c'est Suzanne aujourd'hui.
15: Bonjour Maxime, bonjour jours, tout le monde. Oui, comme tous les jours.
2: Merci d'être là, Suzanne. Aujourd'hui, l'enjeu, c'est vraiment de libérer la parole. Hein,
15: oui,
2: et
15: exactement.
2: De donner la force à celles qui, en ce moment, peut-être, vivent cette épreuve-là.
15: Oui, exactement. Oui, le cancer du sein, c'est un sujet qui touche plus d'une femme sur 8. Donc, vous êtes peut-être concernée, peut-être une femme de votre famille est concernée. Alors, n'hésitez pas à nous appeler au 04 90 14 04 04 pour témoigner.
2: Elle est belle, cette émission. Ici, c'est vous qui faites cette émission. Tiens, il y a des voix hein, connues, qu'on reconnaît d'ailleurs,
15: oui.
2: Qui se sont engagées avec le cancer du sein.
15: Exactement, comme Elvin Delia, qui a eu un cancer du sein et qu'il l'a caché pendant vraiment pas mal de temps. Je vous laisse écouter ça.
16: Quand on vous apprend la nouvelle, c'est toujours un petit peu le monde qui s'écroule. L'important, c'est d'aller de l'avant, de combattre, de ne pas baisser les bras. Émotionnel, moi je me disais qu'il fallait aller de l'avant. Donc c'est vrai que j'étais très bien entourée et par le corps médical, par ma famille, mes amis. C'est une épreuve de la vie. Voilà ce que je peux dire, c'est une épreuve de la vie et je pense beaucoup à toutes les femmes, puisque une femme sur 8 est atteinte justement d'un cancer du sein. Et surtout qu'il y a des femmes qui sont très jeunes aussi. Ça n'arrive pas qu'aux autres et ça n'arrive pas qu'aux personnes d'un certain âge, ça il faut le savoir. Donc ce qui est hyper important, c'est évident, c'est de se faire suivre et de se faire dépister.
2: Evelyne Delia, donc, que vous connaissez bien, qui a eu donc un cancer du sein et qui en parle aujourd'hui. Pourquoi pas vous? 04 90 14 04 04. Bonjour, docteur Anaïs Tramoni.
17: Bonjour.
2: Merci d'être avec nous. Vous êtes médecin coordinatrice du Centre Régional de Coordination des Cancers Sud-PACA. Vous allez tout nous dire, évidemment. Les bons réflexes à avoir et puis témoigner aussi de votre patientèle que vous voyez tous les jours. C'est hyper important pour libérer la parole. Delphine Henry nous rejoindra tout à l'heure. Et puis tiens, un premier témoignage dans un instant, celui de François Chaptal. Son cancer lui a changé la vie perso et professionnel. Vous verrez dans un instant. À tout de suite.
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0: Ah ben voilà, ça zouk presque hein, pour Marc Lavoine, avec cette chanson qui s'appelle Rue Fontaine, on était en 1989.
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0: Eh oui, ça ne rajeunit pas. Quel bonheur en tout cas d'être ensemble comme tous les jours, parce que franchement, c'est un honneur d'écouter les Vaucluziennes et les Vauclusiens. Je sais que c'est parfois tout un cheminement de prendre le téléphone, se dire ok, bah, j'ai envie de parler aux Vaucluziennes, aux Vaucluziens, parce que ça peut aider. C'est typiquement aujourd'hui le cas, si vous avez vécu peut-être de près ou de loin un cancer du sein. Un mot qui fait peur, le mot cancer du sein, surtout que voilà, tant qu'on ne l'a pas vécu, on ne sait pas vraiment ce que c'est. Docteur Anaïs Tramoni, quand les patientes, on leur annonce qu'elles ont le cancer du sein, comment on doit l'annoncer d'ailleurs, cette nouvelle-là?
3: Alors il y a tout un protocole hein, au niveau de l'annonce qui est régulé. C'est quelque chose, on sait que c'est fréquent, mais on ne se sent jamais concerné, donc c'est toujours un peu en choc. Hein, les patientes, ce qu'elles nous disent, c'est qu'il leur faut un temps d'adaptation. Il y a toute une prise en charge au niveau du parcours de soins, mais aussi psychologique qui est mise en place à ce moment-là.
0: Françoise qui est avec nous. Bonjour Françoise.
4: Bonjour Maxime, bonjour tout le monde.
0: Merci d'être avec nous. Françoise, comment vous avez réagi quand on vous a dit, Françoise, vous avez un cancer du sein?
4: Alors ça a été un peu délicat parce que j'étais en fait, on m'avait prévenu, je venais de faire une biopsie, enfin je vous raconterai peut-être après le petit parcours, mais le jour où on me l'a annoncé, j'étais avec une amie et je m'y attendais vraiment pas, c'était pas du tout dans ma tête, et le spécialiste m'a dit tout de suite il va falloir être très organisé, suivre exactement ce qu'on vous a organisé, que ça. J'ai pas compris. Et c'est mon ami qui était avec moi qui après m'a dit, allez, vas-y, c'est bon, ça va aller. Je comprenais pas jusqu'à ce que j'aille chez au laboratoire d'analyse médicale et on me dise, mais ça va aller, un cancer, ça se soigne. Et là, j'ai réalisé. Donc voilà, ça a été vraiment une drôle d'annonce. Ouais. Extrêmement étonnant.
0: La Françoise d'avant, si je peux me permettre,
4: je vous en prie.
0: Était ingénieure BTP, avait une vie équilibrée. Qu'est-ce qui s'est passé à ce moment-là? Il y aura un avant, un après?
4: Exactement, il y a un avant, un après, tout à fait. En fait, j'ai décidé d'arrêter de travailler, enfin de mettre ma carrière en pause pour me soigner. J'avoue que j'ai très bien fait. Et en fait, la maladie chez moi a duré un peu plus que chez la majorité des autres personnes. Et finalement, ça m'a permis de trouver une nouvelle voie, une nouvelle couleur à cette vie. Et finalement, parce que j'ai eu la maladie.
0: Donc finalement d'un événement finalement négatif, vous en avez fait quelque chose d'une force, hein. C'est ce que je comprends aussi dans ce cancer.
4: Exactement. Ouais, c'est tout à fait ça. Alors c'est pas le cas de tout le monde. Non, attention, voilà. Faut prendre avec des pincettes.
0: Évidemment.
4: Bien sûr.
0: Mais votre témoignage, il est beau parce qu'on en parlera tout à l'heure. Votre métier aujourd'hui a beaucoup plus de sens peut-être qu'avant parce qu'il est au cœur de notre émission. Peut-être un message, vous savez qu'on est écouté par des milliers de personnes. Qu'est-ce qu'on pourrait dire aux familles et aux personnes et aux femmes qui ont un cancer du sein? Qu'est-ce que vous souhaitez leur dire aujourd'hui?
4: Alors aujourd'hui, j'aimerais leur dire qu'elles tiennent le coup, qu'elles se projettent, qu'une montagne, ça se gravit par des petits pas. Donc ne pas faire de projet, enfin de pas, comment dire, y aller pas à pas en fait. Voilà, prendre les étapes les unes après les autres et pas se rendre malade davantage parce qu'on nous annonce des choses graves. Mais voilà, faire les choses petit à petit, vraiment.
0: Aujourd'hui, on parle évidemment du cancer du sein à l'occasion de la campagne d'Octobre Rose. C'est maintenant ou jamais hein, pour nous rejoindre, Suzanne. Il est encore
5: oui,
0: temps.
5: Oui, vous pouvez nous appeler au 04 90 14 04 04. Peut-être que vous avez été touché par le cancer du sein ou alors quelqu'un de votre famille. D'ailleurs, selon l'Institut National du Cancer, c'est 80% des cancers du sein qui se déclarent après 50 ans et les 20 restants frappent plus tôt. Donc peut-être que ça vous a touché après 50 ans, peut-être avant. N'hésitez pas à nous appeler ou nous envoyer un message sur WhatsApp au 04 90 14 04 04.
0: On parle de dépistage dans un instant après Charles Doré, hypersensible.

0: fragile.
1: Charles Doré, hypersensible, vous l'avez découvert à la Star Academy.
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1: Aujourd'hui, on parle du cancer du sein parce que nous sommes le 1er octobre. Et évidemment, eh bien, notre antenne, tout le mois d'ailleurs, on a plein d'événements en Vaucluse et partout en France. Nous sommes aujourd'hui avec la CPAM et notamment le docteur Anaïs Tramoni. On va parler de l'importance du dépistage, docteur, parce qu'on le dit, un cancer du sein dépisté, détecté au bon moment, c'est un cancer qui a plus de chances de guérir. On est d'accord ?
16: Oui, exactement. Oui, oui. Au niveau des chiffres, on sait qu'un cancer du sein qui est détecté précocement, sur 100 femmes, c'est 99 qui seront toujours en vie 5 ans après. Donc c'est hyper important ce dépistage précoce avant même l'apparition des symptômes.
1: Tous les 2 ans, à partir de 50 ans.
16: Pour les personnes qui sont sans antécédents, s'il y a des antécédents, elles ont un suivi particulier auprès de leur médecin gynécologue. Mmh. Sinon, sans antécédents, à partir de 50 ans jusqu'à 74 ans, une mammographie tous les 2 ans.
1: Françoise, vous êtes toujours avec nous. Je rappelle pour les auditeurs qui viennent de nous rejoindre, vous avez eu un cancer du sein. Tout à l'heure, on a expliqué le côté émotionnel finalement que vous avez ressenti lorsqu'on vous l'a dit. Mais finalement, comment vous l'avez, comment ça s'est passé ? C'était au moment d'un dépistage justement ?
17: Exactement. Donc moi, j'ai eu 50 ans en 2022. J'ai reçu ce fameux papier le mois de mes 50 ans. Donc déjà, j'étais pas forcément hyper ravie d'avoir 50 ans, mais je reçois ce papier, j'étais assez étonnée. Je m'y attendais pas. Je me trouvais plutôt en bonne santé, enfin prête à continuer ma vie, à tourner cette nouvelle page juste de la nouvelle décennie. Et puis du coup, je me suis dit bon bah allez, je vais prendre un rendez-vous. C'est assez bien fait. Quand on reçoit le papier, il y a aussi une liste de centres de radiologie où on peut le faire. Et il y en avait un vraiment à 5 minutes de chez moi.
1: Ok.
17: Du coup, j'y suis allée très facilement. On m'a indiqué par contre que le rendez-vous serait que dans 5 mois, mais il y avait aucune.
1: Oui.
17: Il me semblait qu'il y avait aucune urgence. Donc voilà, j'ai pris ce rendez-vous pour dans 5 mois. Et puis j'ai laissé couler la vie complètement. Normalement. Et 5 mois après, je m'y suis présentée et puis on m'a reçue extrêmement gentiment et on m'a fait faire la mammographie de dépistage, la première de ma vie.
1: Ok. On entend tout et n'importe quoi sur la mammographie. Ça s'est passé comment pour vous ?
17: Ça s'est très bien passé.
1: Très bien passé.
17: Ouais. C'est un peu le principe d'une radio. Forcément, on nous écrase un peu le sein, mais voilà, ça n'a rien de douloureux ni de stressant.
1: ok, là, bah, on pense qu'on se dit dans 2 ans. À bientôt, merci, au revoir. Et qu'est-ce qui s'est passé pour vous ? Vous avez reçu un appel ?
17: Non, ça s'est passé tout de suite, très vite. En fait, on a une mammographie, et alors je sais pas si c'est le cas de tout le monde, à voir avec le médecin. Moi, j'ai eu tout de suite une échographie aussi, et dès la suite, la fin de la mammo, le début de l'échographie, j'ai vu dans les yeux des personnes qu'il y avait quelque chose qui n'était pas normal.
1: D'accord.
17: Et donc on m'a dit rapidement, on risque de vous rappeler pour.
1: Il y avait pas de douleur, hein. Il y avait pas de douleur.
17: Aucune douleur, aucun signe.
1: Ça, c'est important de le dire aussi, hein, parce que souvent, on évite, certains ne veulent pas faire des mammographies parce qu'elles ont rien, en fait. Et docteur, c'est important de le dire. La douleur n'a rien à voir avec la gravité, en fait, parfois.
16: Non, de la mammographie, vous parlez. Non, la douleur, enfin, plutôt l'inconfort lié à la mammographie, en fait, il est nécessaire. C'est important aussi de le savoir en avant. Plus le sein est écrasé, plus en fait on a des clichés qui sont de qualité. On voit le plus de choses possibles au niveau de la glande mammaire et moins il y a de rayons. Cette compression, elle dure quelques secondes et vraiment c'est aléatoire selon le ressenti de chaque patiente. Mais c'est important de savoir pourquoi en fait on écrase le sein. C'est nécessaire et ça dure que quelques secondes.
1: Ok. Vous sentez en une minute de me résumer ce que c'est le cancer du sein. C'est quoi ? Il se passe quoi dans le corps en fait ?
16: Alors le cancer du sein, c'est une altération de ces cellules qui sont au niveau de la glande mammaire et qui se développent de manière donc anormale, anarchique et qui vont faire une masse qu'on appelle communément une tumeur qui puis après, si elle n'est pas prise en charge, s'infiltrer au niveau des tissus de plus en plus profonds, voire au niveau des ganglions. Donc c'est des cancers de plus en plus avancés, voire métastatiques, c'est-à-dire qu'il y a des cellules après qui vont dans d'autres organes du corps.
1: Ok, ben c'est parfait. Merci en tout cas pour ce résumé. Aujourd'hui, on parle du cancer du sein tout au long du mois d'octobre avec Octobre Rose. Évidemment, rejoignez-nous. Suzanne, c'est maintenant ou jamais, hein.
0: Oui, 04 90 14 04 04. Est-ce que le cancer du sein, c'est un sujet facile à aborder, par exemple avec vos enfants, avec vos filles ou même avec votre mari? N'hésitez pas à nous appeler ou même messieurs, appelez-nous hein, si vous l'avez vécu.
1: Bien
0: avec vos compagnes.
1: On parlera de l'entourage, de la puissance et la force et l'importance de l'entourage dans un instant. Marie Vernet est avec nous. Bonjour.
3: Bonjour Marie.
1: Le du Marie Vernet, c'est
3: Je
1: à suivre
3: prête.
1: Après Torn.

0: Alors, on est à la fin des années 90. On roule sur les routes du Vaucluse avec la fenêtre ouverte et on écoute notre Alien Bobia. Torn, si c'est pas beau ça, 9h31.
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0: Infotrafic à vous annoncer concernant la rocade Charles de Gaulle et notamment le centre, c'est plutôt un ensemble scolaire, hein, Philippe de Girard, le lycée Philippe de Girard. Vous savez, suite aux différentes manifestations, la circulation du tram est interrompue actuellement sur la rocade Charles de Gaulle. Semble-t-il, des poubelles sont en feu aussi, ce qui gêne évidemment la circulation qui n'est pas coupée. Hein. Mais attention, parce qu'il y a beaucoup de fumée sur la route. Voilà ce que nous dit la rédaction d'ici Vaucluse. D'ici 10h, on fera le point complet sur cette situation. En attendant, si vous pouvez éviter le secteur, donc on est autour du Medipol, du centre donc scolaire Philippe de Girard, au niveau du rond-point du Lavarin. Voilà, on est là avec l'avenue de Tarascon. Évitez le secteur, c'est très compliqué en ce moment. Tout est rouge là sur mes écrans. Suite donc à ces manifestations de lycéens, on évite le secteur et surtout on vous tient au courant de la situation au 04 90 14 04 04 et donc dès 10h dans le journal d'ici Vaucluse.
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0: Elle est importante cette émission parce que nous avons à cœur de parler du cancer du sein avec vous aujourd'hui. Jeannie qui nous rejoindra dans un instant, Françoise aussi, ces femmes qui ont vécu un cancer du sein et qui souhaitent aujourd'hui en parler. La parole se libère. Je précise qu'on est avec Anaïs Tramoni qui est médecin coordinatrice du Centre Régional de Coordination des Cancers Sud PACA. Waouh. Clairement, quand on fait une mammographie, c'est d'abord l'une fois et la deuxième fois, la deuxième lecture, c'est chez vous en fait, dans ce centre régional.
3: Oui, en fait, il est important de comprendre que le dépistage est organisé pour les patientes donc de 50 à 74 ans qui n'ont pas d'antécédents et pas de symptômes. Et lors de ce dépistage organisé, elles réalisent leur première mammographie dans les centres de ville. Et ensuite, si les clichés sont normaux, ils sont relus une deuxième fois donc dans nos antennes départementales des centres de coordination de dépistage.
0: Merci Anaïs, en tout cas. 9h33, on va accueillir Suzanne Marie Vernet qui est avec nous. Bonjour Marie, vous avez une mission Marie, tous les jours, c'est de prendre et de mettre en hauteur comme ça un sujet du jour. Aujourd'hui, le cancer du sein, c'est pas rien. Et vous vouliez nous parler justement d'un drôle de phénomène, je crois.
4: Alors c'est un constat, une observation, nous sommes le 1er octobre, et en octobre, l'humain court. Les bipèdes propulsent une jambe devant l'autre dans une cadence qui se veut de plus en plus soutenue. Le rythme cardiaque s'accélère, ils transpirent, ils deviennent rouges glamour. Et ce qui a l'air d'être un calvaire est en réalité une source de plaisir. Oui, ils prennent du plaisir tous ensemble, les runners. Ah. Vous en faites partie. Oh, ils ne se ressemblent pas tous. Il y a le runner des villes, le runner des champs. Celui qui est team route goudronnée, celui qui est team trail sur gravier. Il y a l'habitué pour qui c'est une balade de santé et l'occasionnel qui galère grave, mais qui a mobilisé toute sa famille et ses amis pour l'encourager. D'ailleurs, second phénomène qui découle du premier, à partir du 1er octobre, l'humain crie au bord des routes. Hein, les non-runners sont des crieurs. Maxou, Maxou. Et le petit Augustin, allez tonton, allez tonton. Bon, maintenant, on pousse un petit peu notre étude. Pourquoi court-il ? Pour Octobre Rose. Ah. Est-ce que les mêmes se mettent à chanter pour le Téléthon ? Je ne sais pas. En tout cas, j'ai remarqué que les événements pour le Téléthon sont souvent artistiques. Et ceux pour Octobre Rose, sportifs. Symboliquement, courir, c'est avancer. Se mettre en mouvement pour une cause qui touche justement au corps.

0: corps, à la maladie, à la vie, c'est fort bien sûr. Courir pour celles qui sont en traitement, pour celles qui l'ont été, pour celles qui ne peuvent pas courir et pour celles qu'on aimerait ne jamais avoir à accompagner dans cette épreuve. On court pour récolter de l'argent, pour parler du dépistage, pour montrer qu'on est là. Certains font 4 km, d'autres 10. Certains courent vraiment, d'autres ont acheté le t-shirt et sont là pour l'ambiance. Mais à chaque fois, ce sont des euros en soutien concret à la lutte contre le cancer du sein. Alors, ouvrez vos agendas. Le trail Bolenois, le 17 octobre. Une course, mais également une marche de 8,5 km et une course famille de 2 km. Mignon, même avec les petits tout, vous irez. Les profits, bien sûr, vont à la Ligue contre le cancer.
1: Il y a du monde là-bas. Hein.
0: Ah oui, et la Rose Pontessienne, hein, ouais. 18 octobre. Le même jour dans le département, la Tour Run à la Tour d'Aigues. Et pour ce samedi, la marche rose de Caderousse et celle de Sorgue, qui a une particularité. En plus des courses, il y a une rando canine. Donc vous venez avec votre chien, avec un parcours spécialement conçu pour eux. Génial. Vous pourrez emmener au slow, Maxime.
1: Bah, c'est ça,
0: je vous ai même pas félicité, là, je ris, mais votre semi-marathon à Avignon la semaine dernière. Bravo.
2: Merci, mais bravo, bravo à tout le monde, même aux bénévoles.
0: Vous faites partie de ceux qui n'attendent pas octobre pour courir. Vous serez donc le sujet d'une autre étude très prochainement. L'humain qui se lance des défis, le challenger. À tous pour finir, courez, marchez ou encouragez, tout simplement. En octobre, chacun peut trouver sa façon de faire avancer la lutte contre le cancer du sein. Toutes et tous, ensemble, tout simplement.
2: Merci beaucoup. Merci Marie Barnet pour ce billet tous les jours et ça fait du bien avec toutes ces initiatives. Évidemment, on vous tiendra au courant sur le site d'ici Vaucluse avec tout ce qui se passe dans nos agendas, etc. Merci beaucoup Marie Barnet. Suzanne, c'est maintenant ou jamais. Il y a Janie qui nous a appelé. Janie, pouvez nous rappeler, on a un petit problème technique. 04 90 14 04 04.
3: Oui, et je tiens quand même à préciser quelque chose. Le dépistage connaît des disparités selon les régions en France.
2: Ah oui, alors voilà. Comment en est-nous?
3: Alors nous on est mal. Voilà, on est vraiment en grande baisse. J'ai pas les chiffres sous les yeux, mais je sais que c'est à cause de l'accès aux soins, aussi le circuit privé et les inégalités sociales, et c'est l'isolement aussi qui font qu'il y a une énorme baisse. En tout cas en PACA, ça se ressent.
2: C'est vrai qu'il y a du travail encore à faire chez nous dans notre région. Delphine Henry de la CPM.
4: Oui, effectivement, il y a du travail à faire dans notre région. Pardon, bonjour.
2: Oui, parce que je vous ai pas dit bonjour.
4: Dans notre région, dans notre département, on sait qu'on est un département à forte précarité, effectivement. Donc c'est vrai qu'il y a du travail à faire, il y a beaucoup de sensibilisation, d'information à donner, faire de l'aller vers également et rappeler l'importance du dépistage. Eh ben
2: justement, c'est ce qu'on va faire dans un instant et vous écoutez aussi avec Françoise notamment qui témoigne aussi aujourd'hui. Vous allez voir, elle a changé de métier pour être plus proche des malades et on en parle dans un instant. À tout de suite.
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0: Partenaire particulier, ça c'est le groupe. Et la chanson s'appelle pareil, Partenaire particulier. Voilà, on va pas faire compliqué.
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0: Tous les jours, la promesse d'Ici, c'est vous, c'est évidemment de parler des sujets dans l'air du temps. On le disait tout à l'heure, Suzanne, aujourd'hui, octobre rose avec le cancer du sein. Il y a du boulot dans notre région. Oui. Vous avez des chiffres autour de la table à nous apporter. On est en dessous, hein, Delphine, de la moyenne nationale du dépistage. Hein.
3: Tout à fait. Alors, l'objectif européen, ce serait 70% de dépistage à partir de 50 ans jusqu'à 74.
0: 70.
3: Oui. 70%.
0: On n'y est pas du tout.
3: Et on n'y est pas. Pas du tout.
0: Combien ?
3: En France, c'est 45% et dans le Vaucluse, c'est environ 34%.
0: On sait pourquoi ?
3: Alors, comme je le disais tout à l'heure, il y a une population fortement précarisée, effectivement.
0: Et oui, mais pourtant, c'est gratuit.
3: Et pourtant, effectivement, c'est gratuit, mais il faut se déplacer.
0: D'accord.
3: Il faut se transporter sur place. Ça me permet de pouvoir dire sur votre antenne que pour les personnes qui sont bénéficiaires de la C2S, il y a un forfait transport une fois que l'examen est réalisé de 20 euros. Donc ça, c'est important.
0: Vous représentez l'assurance maladie, voilà. C'est important de le dire, la CPAM avec Anaïs Tramoni. Hein, vous êtes docteur Anaïs, coordinatrice au Centre Régional de Coordination des Cancers Sud-PACA. En gros, quand vous faites une mammographie, la deuxième lecture, c'est avec Anaïs.
4: Ouais.
0: Je résume, pardon.
4: Oui, c'est ça.
0: On est avec Janie qui nous appelle depuis Rochefort-du-Gard. Bonjour Janie.
5: Bonjour Janie.
6: Bonjour à tous, comment allez-vous?
0: Nous ça va impeccable.
6: Avec ce temps pluvieux.
0: Ça fait du bien.
6: Ça c'est vrai. Quand ça pleut pas trop fort, ça va.
0: Oui,
6: ça
0: nous, exactement. Ça allait vous dans le Gard? Ça allait dans le Gard?
6: Pardon?
0: Dans le Gard,
6: oui,
0: ça allait
6: dans le Gard, oui.
0: Oui, la pluie, bon, très bien. Concernant Octobre Rose, cette émission, elle vous concerne. À quel niveau elle vous concerne, cette émission? Expliquez-moi.
6: Elle me concerne que j'ai eu un cancer en 2012.
0: D'accord.
6: Voilà. Un soir, mon sein gauche me grattait. Bien sûr, je me démangeais. Et puis, au bout d'un moment, quand je suis allée à la salle d'eau avant de me coucher, j'ai dit, mais à part de te gratter, voilà, t'as fait venir sortir une espèce de rougeur, de bouton. Bon. Et puis, j'étais allée à la piscine, j'en parle avec une dame qui était avec moi, elle me dit, il faudrait que vous... J'ai dit oui, mais je prends rendez-vous avec mon médecin. Mon médecin avait un écho pour faire une échographie, un programme. Il me dit oui, il y a quelque chose. Peut-être un kit, peut-être bon, on va faire une mammo que j'ai fait dans la quinzaine qui a suivi. J'ai pas attendu, c'est moi comme la dame. Mmh. Ensuite, de là, on me dit oui, il y a quelque chose. On me fait de suite une échographie. Voilà, sur place. Et elle me dit, dans 15 jours, et puis elle me dit, écoutez, faudrait que vous reveniez faire une biopsie. Ben, je dis, ok, d'accord. Donc la semaine d'après, le vendredi, en fin d'après-midi, comme je finissais de travailler plus tôt, je dis, ok, je viens vendredi après-midi.
0: Oui.
6: Elle me dit, on aura le résultat dans 15 jours. Ok, j'y retourne dans 15 jours. Elle me dit, maman, il faut que. Il faut aller voir votre médecin parce que il faut absolument faire intervenir un chirurgien. Ok, je vais chez mon médecin. J'avais déjà pris mon rendez-vous en attendant le résultat. Je suis avec mon médecin qui appelle de suite un chirurgien. Il me dit, maman, il vous reçoit dans 15 jours. Ok, je vais dans 15 jours. Et voilà, et ça s'enchaîne comme ça.
0: Oui, donc il y a eu quand même un enchaînement assez intense. Au final, on comprend que vous avez eu le cancer du sein. Émotionnellement parlant, comment on l'accepte?
6: Bien. Moi, je dois pas être normale. J'étais dans le truc. Il fallait le faire. Il fallait avancer. J'ai avancé.
0: Et quand vous en parlez, on a l'impression que ce sont des étapes à franchir et que vous les avez franchies de jour en jour.
6: Oui.
0: Docteur,
6: oui.
0: Réagir. Elle nous dit, Janie, je suis pas normale de réagir comme ça. On peut réagir comme ça?
4: Oui, on peut réagir comme ça. Chaque personne réagit selon son propre vécu, ses propres représentations de la maladie.
6: Je l'ai dit à mes enfants, à mes sœurs, à ma famille, que quelques jours avant d'être opérée, parce que le médecin m'a dit, mais vous ne pouvez pas ne pas le dire, il faut le dire. Je dis, je fais ma petite histoire.
0: Mais on vous sent très sereine par rapport à ça quand vous le racontez.
6: Ah oui,
0: et c'est important
6: franchement,
0: aussi.
6: Oui.
0: Janie, vous avez fait après de la chirurgie réparatrice, comment ça se passe après?
6: Non, pas de chirurgie réparatrice. À 60 ans, c'est bon. Voilà. Okay. Je dis maintenant, je suis borgne d'un sein, mais c'est pas grave. Ça, c'est pas mon souci, parce que si j'avais eu 30 ans, peut-être que j'aurais vécu différemment. Mais là, alors, ça ne m'a pas gênée du tout. Pas de chirurgie réparatrice, par contre, une chimio costaud, ouais. qui m'a, alors là, elle, bon, là, l'opération en elle-même, c'est, alors, c'est rien du tout. C'est pour moi.
0: La chimio, ça a été plus impressionnant.
6: Je ne suis pas comme je vous dis, je ne suis pas normale. Et par contre, la chimio, alors là, ça m'a mis à zéro. Alors là, la chimio, c'est. Sans chimio, c'est. Rien. La chimio, ben, ça vous casse pendant plusieurs mois, quoi. Voilà.
0: Merci en tout cas, Jeannie, pour votre témoignage.
6: Chimio expérimentale,
0: votre témoignage.
6: Donc,
0: Je veux dire,
6: il faut faire les choses comme on vous dit, et puis il faut se dire, bon, mais c'est une maladie comme une autre, et on peut mourir d'une pneumonie, on peut mourir de n'importe quoi. Bon. Je veux dire, voilà. Donc,
0: on
6: se fait soigner, on se fait suivre, et puis voilà quoi.
0: Oui, bon, on a bien compris.
6: Pour moi, ça marche comme ça maintenant. C'est vrai qu'il y en a qui se frappent, qui sont malades avant d'aller même faire une mammo. Voilà.
0: Eh ben c'est sûr, vous avez bien raison. Non mais c'est intéressant votre avis en tout cas. Pourquoi pas en fait. Le principal c'est que Jeannie aille bien aussi. C'est ce qu'il faut se dire hein, évidemment. Et d'où l'importance aussi de se faire dépister dès 50 ans. Parce que voilà, c'était il y a 14 ans le cancer de Jeannie et il est toujours là puisqu'elle le porte aujourd'hui. Donc c'est en tout cas intéressant ce que dit Jeannie. Peut-être que Françoise est toujours avec nous à l'écoute.
5: Oui, tout à fait.
0: D'être là, Françoise. C'est important aussi. Vous faites le lien. Je trouve ça fantastique. Vous étiez ingénieure BTP. Vous avez eu un cancer du sein. C'est quoi votre métier aujourd'hui?
5: Aujourd'hui, je suis patiente partenaire.
0: Qu'est-ce que c'est cette histoire? Professionnellement, c'est-à-dire que vous êtes rémunérée pour ça?
5: C'est ça, c'est exactement. Incroyable. Ouais, j'ai cette chance-là. Ouais.
0: Ça consiste en quoi?
5: Alors, c'est utiliser l'expérience vécue dans sa chair, associée à une formation théorique, pour ma part, à l'université de médecine de Marseille pendant 2 ans, CU1DU, pour aujourd'hui, voilà, utiliser toute cette expérience et cette formation théorique au bénéfice des nouveaux patients qui ont des pathologies de cancer ou des professionnels qui veulent mieux comprendre ce que c'est que de traverser la maladie dans sa chair, en plus que de la théorie.
0: 9h47, on parle d'Octobre Rose aujourd'hui avec vos témoignages qui sont très importants. Merci pour votre franchise et votre authenticité. Justement, un chiffre, Suzanne.
4: Oui, moins de 1% des cancers du sein touchent les hommes. Parce que oui, le cancer du sein, ça peut toucher aussi les hommes. Et d'ailleurs, vous pouvez nous téléphoner au 04 90 14 04 04, mesdames et messieurs, du coup.
0: Une expo, notamment, à voir.
4: Oui, une expo. Alors, c'est Saint-Pristi. Voilà.
0: Saint-Pristi,
4: voilà. Génial. Exactement. Saint-Pristi, c'est une galerie de portraits itinérantes et à destination des lieux tels que, par exemple, les cafés, les bibliothèques. Et en fait, c'est pour réinscrire l'allaitement maternel dans le paysage urbain. En fait, là où ça a toujours eu sa place.
0: C'est Amazon.
4: Exactement, c'est
0: avec
4: Amazon.
0: La voilà. Parentèle.
4: Exactement.
0: Bah, merci pour cette idée de sortie. On vous dit à tout de suite. 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
0: Aujourd'hui, l'émission Octobre Rose, avec ce 1er octobre, évidemment, on parle du cancer du sein avec la CPM, mais aussi eh bien, un médecin qui représente, on va le dire, moi je ne connaissais pas du tout ce centre-là, le Centre Régional de Coordination des Cancers Sud-PACA. C'est vrai que le grand public, on ne le connaît pas, mais il est tellement important. Quand, en fait, Delphine, on reçoit ce courrier dans la boîte aux lettres, j'ai 50 ans, je suis une femme, je suis le parcours, et là, qu'est-ce qui va se passer? En fait, c'est important, ça.
3: Alors, à partir de 50 ans, on reçoit une invitation pour aller réaliser une mammographie. L'invitation, elle est envoyée par courrier et déposée sur le compte Amélie quand on en a un.
0: Si je ne reçois pas l'invitation, je fais quoi?
3: Si vous ne recevez pas l'invitation, vous appelez le 3646 et on vous renvoie l'invitation, il n'y a pas de souci. C'est le numéro de l'assurance maladie.
0: Pourquoi c'est important de suivre la démarche officielle? Alors, on peut y aller en privé, c'est OK. Mais la démarche officielle, elle a un truc en plus.
3: Il faut bien comprendre que le dépistage organisé pour le cancer du sein, c'est la seconde lecture par un radiologue au Centre Régional de Coordination des Cancers.
0: Avec vous, en fait.
4: Exactement, dans le centre départemental.
0: Je peux vous poser une dernière question, docteur. Comment on chope le crabe? Pourquoi on a un cancer du sein? Quels sont les facteurs?
4: Alors, il y a des facteurs de risque qui sont non modifiables. L'âge, on a vu, hein, plus de 80% des cas ont un cancer après 50 ans. Il y a des facteurs de risque aussi comme les antécédents médicaux, des facteurs, des mutations aussi génétiques. Et puis, il y a des
0: facteurs... C'est héréditaire ?
4: Ça peut être héréditaire. Après, on sait que ça ne concerne que 5 à 10% des gens qui ont fait un cancer du sein qui avait une forme héréditaire.
0: D'accord.
4: Donc la majorité des cancers du sein arrivent chez des personnes qui n'ont aucun antécédent dans leur famille, d'où l'intérêt de se dépister, quels que soient nos antécédents. Et puis, il y a des facteurs de risque qui sont liés à notre mode de vie.
0: Oui.
4: La consommation d'alcool est le plus grand facteur de risque de cancer du sein. Le tabac, le manque d'activité physique. Tout à l'heure, on parlait de la course.
0: Oui.
4: C'est un peu pour ça aussi qu'à Octobre Rose, il y a beaucoup de courses et d'événements sportifs. L'alimentation, le surpoids.
0: On va terminer par une super note, si vous le souhaitez bien, avec Fanny.
4: Oui, on accueille Suzanne. Fanny. Bonjour Fanny.
25: Bonjour à tous.
0: Fanny, merci d'être avec nous. Vous avez créé à Château Renard, dans les Bouches-du-Rhône. Mettez-vous bien le téléphone sur l'oreille, pas en haut-parleur, hein, Fanny, c'est important. Avec les féminines. Alors les féminines, c'est quoi les féminines? Les fées, plus loin, minines.
25: Voilà, parce qu'on apporte en fait des solutions. Moi, je suis toute seule maintenant. Avant, on était trois. Maintenant, je suis toute seule à accompagner les dames qui ont une perte de cheveux due au traitement. Donc, tous les traitements ne donnent pas des pertes de cheveux totales. Des fois, c'est une perte de cheveux partielle. Donc, souvent, je vois la dame avant le traitement pour pouvoir lui apporter une solution capillaire pour qu'elle puisse se retrouver comme avant, qu'avant la perte de cheveux, parce qu'elles veulent.
0: Alors pour la petite anecdote, d'un point de vue perso, j'ai vu comment vous avez fait, Fanny, avec une telle bienveillance. C'est juste presque un service essentiel parce qu'il n'y a pas de miroir, par exemple. Voyez, parce
25: que quand on a mal, pas de miroir.
0: Voilà. Je vous laisse. Allez-y.
25: Puis moi, c'est un accompagnement avant, pendant et après. J'offre mon temps et pour bien vraiment trouver la perruque qu'il leur faut, qui sont aussi complètement remboursées maintenant. On a des remboursements.
0: Ça, c'est important de le dire.
25: Voilà, elles ont été augmentées à partir de janvier 2026, donc elles sont complètement remboursées par la sécurité sociale, donc elles peuvent trouver une chevelure, une perruque qui vraiment leur ressemble.
0: Pour rester une femme,
25: bien
0: voilà,
25: pendant le
0: et
25: traitement.
0: Digne.
25: Rester féminine, rester féminine pendant le traitement et se sentir bien, c'est surtout ça.
0: Ben voilà, ça fait du bien, un peu de bienveillance dans tout ça. Merci en tout cas Fanny, vous faites peut-être quelque chose rapidement pendant Octobre Rose?
25: Oui, tout à fait. À Château Renard, on va faire Octobre Rose le dimanche 18. Toute la journée, on va faire une course aussi. Il y a une course qui est faite le matin. Et ensuite, à l'hôpital d'Avignon, le 14 octobre, le mercredi, dans l'enceinte de l'hôpital d'Avignon, avec voilà, plein de professionnels et qui peuvent nous accompagner aussi.
0: Vous nous enverrez tout ça et on en parlera à l'antenne. Merci Fanny, des gros bisous. Et à très bientôt, évidemment,
25: à sur notre bientôt. Antenne. Merci à vous.
0: Merci docteur Anaïs Tramoni. Merci en tout cas à Françoise aussi qui était avec nous. Des gros bisous,
4: merci
0: Françoise. Bravo pour tout, vraiment. Vous êtes, c'est exceptionnel.
25: Et merci pour les stages organisés.
0: Ouais. À bientôt. Merci mon corps. Merci Delphine Henry.
4: Merci
0: bonne journée.
4: Vous.
0: Évidemment, Octobre Rose, c'est pendant tout le mois d'octobre.

0: Je t'aime, Mélancolie. Mylène Farmer.
1: Je croyais que c'était pour moi.
0: Bah non. Bonjour Pascal.
1: Bisous. Bonjour Maxime, bonjour à tous.
0: Je voudrais remercier Suzanne, en tout cas, qui a présenté l'émission avec
1: nous. Merci Suzanne,
2: Maxime.
0: On se retrouve bien sûr la semaine prochaine pour plein d'émissions et aussi demain.
1: Alors, ici, le programme,
0: marche, voilà.
1: il a fini. Ici, ça marche. Dans un instant, comme chaque jour, on met en avant une initiative vauclusienne positive. Et aujourd'hui, je reçois une personne qui se définit comme une recueilleuse de récits de vie.
0: Mais non.
1: Cécile Costa est biographe hospitalière au sein de l'unité de soins palliatifs du Centre hospitalier d'Avignon. Elle aide des patients en fin de vie à se raconter avec leurs mots, raconter leur vie ou une partie de leur vie.
0: C'est une super idée.
1: Et c'est super important pour des familles vauclusiennes qui veulent laisser une trace d'une histoire personnelle. Donc Cécile Costa nous rejoint après les infos de 10h.
0: Formidable.
1: Merci à vous,
0: bisous.
1: Maxime. Belle journée. Bye.
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1: Belle journée, merci d'être avec Ici Vaucluse en ce premier jour du mois d'octobre, il est 10h. 10h les infos, Anne Domès, bonjour.
4: Bonjour Pascal.
1: La mobilisation lycéenne se poursuit aujourd'hui.
4: Oui, notamment devant les lycées Alexandre Dumas à Cavaillon, Alphonse Benoît à Lille-sur-la-Sorgue, Victor Hugo à Carpentras et Philippe de Girard à Avignon. Là, la circulation est très perturbée, complètement bouchée sur la rocade. Le trafic du tram est également perturbé. Les lycéens dénoncent la dégradation de leurs conditions d'apprentissage. Ils se sont déjà mobilisés hier près des lycées Maria Cazares, René Char et Théodore Robanel. Des poubelles ont été incendiées. Et puis à Orange, 5 lycéens ont été interpellés alors qu'ils manifestaient devant le rétablissement de l'Argensol.
1: La situation est revenue à la normale dans les communes gardoises du Grand Avignon.
4: Les établissements scolaires et les crèches ont rouvert. Les transports scolaires sont assurés. Tout avait été suspendu hier en raison de la vigilance rouge, pluie, inondation déclenchée dans le Gard et dans l'Hérault. L'épisode méditerranéen qualifié d'exceptionnel par Météo France a perdu en vigueur dans la nuit. La vigilance a été rétrogradée en jaune. Il n'y a pas de vigilance dans le Vaucluse.
1: Le gérant du centre équestre Lucky Horse de Mazan, placé sous contrôle judiciaire.
4: Il sera jugé en novembre pour maltraitance animale. 10 animaux, 9 chevaux et un bouc ont été retirés du centre et placés dans un refuge. Ils sont dénutris, en manque de soins. Le lieu, le centre équestre situé chemin d'Aubignan, est connu pour mettre à disposition des chevaux pour des séances d'équithérapie menées notamment par l'association Isofaculté. La cour d'assises du Vaucluse a rendu son verdict hier contre les deux assassins de Didier Gobato. Dylan E est condamné à 30 ans de réclusion criminelle, Samuel B à 25 ans. Leur victime, un Avignonnais de 60 ans, avait été retrouvé mort ligoté dans sa baignoire en 2023 à Avignon.
1: Plusieurs changements à noter, Anne, pour ce 1er octobre.
4: D'abord une facture qui augmente, celle du gaz, et puis côté santé, le plafond des franchises médicales passe de 100 à 140 euros. Et puis à partir de ce jeudi, les protections hygiéniques réutilisables sont partiellement ou entièrement remboursées pour les personnes de moins de 26 ans et les bénéficiaires de la complémentaire santé solidaire. Il s'agit des produits qui sont vendus en pharmacie. La météo, Pascal.
1: C'est encore assez humide par endroit. On peut encore avoir quelques averses cet après-midi. C'est ce qu'annonce en tout cas Météo France. Bon, les températures sont en baisse. Ça ne dépassera pas les 23 degrés cet après-midi. 19 sur le pays de Sceaux et 23 degrés vers Mérindol notamment. Dans le Luberon, c'est pas mal non plus. Le vent sera faible. Pour demain, les températures remontent parce qu'on aura beaucoup plus de soleil. 25 à 26 degrés en plaine pour demain et on repassera au-dessus des 20 degrés sur le Ventoux et le plateau d'Albion. Vous allez partir, mais l'info revient tout à l'heure à 11h, Anne.
4: Oui, ce sera Victor Costa-Mounier qui prend le relais.
1: Merci, bonne journée.
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1: Aujourd'hui, on va vous raconter une belle histoire, une histoire faite d'histoire aussi, avec notre invitée qui est biographe hospitalière. Cécile Costa, bonjour.
6: Bonjour Pascal.
1: Merci de nous rejoindre par téléphone depuis Pernes-les-Fontaines aujourd'hui. Cécile, on s'est rencontrés il y a quelques temps, vous étiez biographe hospitalière, désormais vous êtes au sein de l'hôpital. D'abord, avant de revenir sur cette nouvelle aventure qui se poursuit en fait, racontez-nous en quoi consiste votre métier. Biographe hospitalière, c'est quoi ?
6: Alors, biographe hospitalière, c'est en fait, j'exerce au sein d'une équipe à l'unité de soins palliatifs de l'hôpital d'Avignon. Et le métier consiste en fait à proposer ce soin de support aux patients qui sont gravement malades ou en fin de vie et ou en fin de vie, leur proposer de se raconter, de raconter leur vie, des anecdotes ou simplement une lettre à leurs proches qui leur sont chers. et pour pouvoir en fait en faire un livre relié à la main qui leur sera remis remis à un proche si les personnes ne sont plus là.
1: Laisser une trace surtout et laisser voilà un message personnel à la famille. On vous demande souvent, puisque vous vous définissez comme une recueilleuse de récits de vie, vous êtes aussi animatrice d'ateliers d'écriture sur le récit de soi et d'ateliers d'écriture en collège et lycée. Est-ce que les familles viennent vers vous de plus en plus spontanément pour ce besoin de garder une trace?
6: Oui. Il y a vraiment... je vais pas dire un engouement, mais les enfants souvent proposent à leurs parents, offrent à leurs parents, leurs grands-parents, cette possibilité de se raconter, non pas pour la culture du soi, en fait, c'est pas quelque chose d'égocentrique, c'est simplement pour que il puisse y avoir une transmission familiale de ce qui a compté pour eux, des valeurs, et de pouvoir garder ça dans un livre et que ça puisse passer les générations.
1: Oui, oui. On aura un témoignage tout à l'heure, d'ailleurs, d'une personne que vous suivez à domicile, puisque vous n'êtes pas que à l'hôpital. Vous faites aussi de l'accompagnement, en quelque sorte, puisque c'est aussi une espèce d'accompagnement à domicile. Récits de vie, l'histoire a commencé comment? C'est d'abord une histoire personnelle pour vous, avec un de vos parents?
6: L'histoire personnelle, oui, moi quand j'étais très jeune, 19 ans, je parlais avec ma grand-mère, avec ma mère, mais je ne recueillais rien à l'époque. Mais je voulais savoir, je voulais connaître leur histoire, en dehors du fait qu'ils soient, que ce soit ma grand-mère, mais qui elle avait été, quels avaient été ses rêves. Et ça, c'est toujours resté. Après, j'ai fait plusieurs métiers, mais toujours dans la relation, toujours dans l'écoute. Et à un moment donné, c'est devenu une évidence quand j'ai rencontré ce métier. C'était
1: un besoin ça. Même pour vous, et on le sent bien. Le côté, alors j'allais dire un peu positif, c'est pas tout à fait le terme, mais quand même, c'est que on parle de plus en plus de la fin de vie, et on parle aussi de plus en plus du côté un peu positif, de laisser un témoignage à ses proches, peut-être dire des choses qu'on n'a jamais dites de son vivant, de les écrire, de les coucher sur papier grâce à vous.
6: Oui, alors ce n'est pas dans toutes les histoires qu'il y a des secrets qui sont levés ou des choses, mais simplement venir vraiment se centrer sur ce qui a compté, comment s'est passée la vie. Oui, bien sûr, parfois se glisse dans l'histoire de la personne des choses qu'elle a gardées, mais ce n'est pas forcément dans tous les récits. Ce n'est pas le besoin premier. Le besoin premier, c'est vraiment de se raconter, de réaliser que dans sa vie on a fait des choses et pas forcément des grandes choses comme on peut penser.
1: Ouais.
6: Tous ces gestes du quotidien, tous ces défis que les personnes ont relevés dans leur petite vie, comme parfois ils l'appellent, tout ça, en fait, c'est ce qui compte, c'est vraiment ce qui est important.
1: Et oui, comme vous le dites très bien d'ailleurs, il y a un proverbe islandais qui dit « Tout le monde porte un livre en lui ».
6: Oui. Parfaitement.
1: Bon, c'est ce que vous retranscrivez. Il faut dire qu'avant, vous étiez donc biographe hospitalière, mais vous n'étiez pas au sein du centre hospitalier. Hein. C'est assez récent pour vous. On évoque souvent le problème des fonds, d'argent. C'est important aussi pour pouvoir vivre de ça.
6: Oui, moi, ça fait un an que j'ai intégré l'hôpital d'Avignon et on a pu créer ce poste parce que avec Madame Dovillère, la cadre de santé, nous avons pu lever des fonds, répondre à des appels à projets. Ça ne se fait pas automatiquement, c'est vraiment, on va dire, le nerf de la guerre pour pouvoir proposer ce soin de support aux patients. C'est que 90% des postes en fait de biographes hospitaliers sont financés à 90% par des fondations, par des mécènes, donc c'est du privé. On a besoin en fait de ces dons, effectivement. Bien sûr.
1: Allez, on poursuit cette discussion dans un instant. Cécile Costa est biographe hospitalière. Elle est recueilleuse de récits de vie. Ameplume.fr, c'est votre site. C'est membre de Passeurs de mots. On va évoquer tout ça dans un instant avec vous et voir comment ça a commencé sur le terrain en vrai, cette histoire. D'abord, c'est Julien Clerc qui chante Ce n'est rien. À tout de suite avec Ici Vaucluse.
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0: Julien Clerc, quel chouette souvenir. Ce n'est rien, à 10h12.
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0: Notre invitée aujourd'hui est pernoise, Cécile Costa, biographe hospitalière, recueilleuse de récits de vie. Cécile, je le disais, vous faites votre site s'appelle ameplume.fr. Vous êtes membre de Passeurs de mots, animatrice d'ateliers d'écriture au collège et au lycée, notamment ou d'écriture sur le récit de soi. C'est quoi Passeurs de mots et qu'est-ce que ça vous permet de faire pour exercer votre activité de recueilleuse de récits de vie?
3: Eh bien, Passeurs de mots et d'histoire, c'est une association nationale qui nous permet d'être en collectif. En fait, nous, tous et toutes les biographes hospitaliers, c'est une association qui a été créée par Valeria Milewski, qui a permis à ce métier d'exister.
0: C'est elle qui vous a formé d'ailleurs hein, à la biographie hospitalière.
3: Oui, j'ai été formée, j'étais déjà formée à la biographie et Valeria m'a formée à la biographie hospitalière. Et donc c'est un réseau très important et qui en plus aujourd'hui permet de pouvoir se former avec un diplôme, avec un DU, un diplôme universitaire de biographe hospitalier. Ouais. Et voilà, et on a besoin de se soutenir les uns les autres pour faire avancer la biographie hospitalière en France.
0: Oui. Je précise que Valeria Milewski est docteure en sciences du langage et fondatrice de l'association nationale Passeurs de mots et d'histoire. Donc c'est vraiment un diplôme délivré et une formation par une spécialiste. Cécile, j'aimerais que vous me racontiez comment s'est concrétisé votre projet quand vous vous êtes dit « tiens, je veux faire ça ». La première personne que vous avez rencontrée pour recueillir un bout de vie, alors pas forcément c'était qui, mais ça s'est passé comment pour vous ?
3: Alors, en fait, avant d'exercer au centre hospitalier d'Avignon, j'avais fait une immersion au service de soins palliatifs de Lille-sur-Sorgue, où j'ai connu Megan Guillemot, la psychologue avec qui j'ai beaucoup travaillé, avec qui je travaille encore. Et en fait, directement, vu que j'exerçais déjà ce métier, j'ai pu recueillir et faire la biographie d'un patient qui était du coup hospitalisé en soins palliatifs à Lille-sur-Sorgue. Et ça a été, c'était pour moi en tout cas, c'était une certitude que c'était là où je voulais être.
0: Oui. Quand on s'est rencontrés en 2024, je crois, Cécile, vous étiez la seule biographe hospitalière en région PACA.
3: Oui.
0: C'est toujours le cas ?
3: Non. Aujourd'hui, nous sommes plusieurs. Alors, je sais que même dans le Vaucluse, il y a une autre biographe hospitalière, Sophie, qui cherche aussi à créer un poste. Il y en a plusieurs. Nous sommes de plus en plus de biographes, et d'où l'importance de faire avancer les choses pour les financements et qu'on puisse être en poste, oui.
0: Parce que plus il y a de demandes, et forcément, plus il y aura de postes créés.
3: Tout à fait.
0: On poursuit cette discussion avec vous, Cécile, et avec un patient qui est en soins palliatifs, que vous accompagnez à domicile, et
3: tout
0: vous allez voir avec nous, et avec lui, surtout avec Marc, qu'on aura en ligne dans un instant, comment ça se passe, cette collaboration pour poser des mots sur une vie ou sur une tranche de vie. On se retrouve dans un instant après ce tube Dracula. À tout de suite.

0: chanter qu'on entend partout. Tame Impala et Jenny qui chantait Dracula. 10h18, bienvenue ici Vaucluse. Ici, ça marche. On vous présente une biographe hospitalière aujourd'hui, Cécile Costa, qui est de Pernes-les-Fontaines. Qu'est-ce que ça apporte aux patients, aux familles, aux soignants de recueillir une vie ou une tranche de vie? Eh bien, on aura l'explication et surtout une réponse à cette question dans un instant avec Cécile et un de ses patients qu'elle accompagne à domicile pour recueillir des bouts de vie. Marc Ferraud sera au téléphone avec nous.
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0: C'est le magazine des initiatives positives avec Cécile Costa aujourd'hui, qui est biographe hospitalière, qui est de Pernes-les-Fontaines. Cécile, vous êtes biographe hospitalière au centre hospitalier d'Avignon. Et puis, oui. Vous accompagnez également des personnes à domicile. C'est le cas avec Marc. Qui est Marc, Cécile?
8: Marc, c'est un patient que j'ai rencontré au sein de l'unité de soins palliatifs au mois de février. Et en fait, à ce moment-là, il ne souhaitait pas forcément s'engager dans l'accompagnement biographique, mais j'ai passé beaucoup de temps avec lui à échanger, parce que c'est une personne formidable. Et puis, quelques mois après, l'équipe territoriale de soins palliatifs, puisque Marc était rentré à domicile, a évoqué avec lui de nouveau l'idée de se raconter et de laisser quelque chose à ses enfants.
0: Et il a dit oui.
8: Et à ce moment-là, il s'est engagé dans l'accompagnement biographique et je le rencontre tous les mardis après-midi à 15h30 dans sa maison et à chaque fois c'est un moment formidable.
0: Bon, on va voir avec lui ce qu'il l'a fait changer d'avis puisqu'il est au téléphone avec nous. Il a accepté cette invitation. Bonjour Marc.
9: Bonjour.
0: Alors, qu'est-ce qui vous a fait changer d'avis? Qu'est-ce qui vous a convaincu de vous livrer? Parce que c'est ça aussi, hein, c'est se livrer et se raconter à Cécile.
9: Oui, c'est pas toujours facile. Mais la sympathie et le professionnalisme de Cécile m'ont décidé à raconter quelque peu quelques épisodes de ma vie avant et surtout pendant mon hospitalisation.
0: Oui.
9: J'ai trouvé ça très, très positif.
0: Qu'est-ce que ça vous a apporté en particulier, Marc? Vraiment, ce que vous en retirez de façon la plus positive possible?
9: Mais principalement, de l'espoir, de la compagnie et de l'écoute du personnel de ces hôpitaux des soins palliatifs. J'insiste.
0: Oui, c'est bien d'insister sur ça. C'est un rendez-vous que vous attendez impatiemment tous les mardis après-midi?
9: Avec angoisse, parce que j'ai pas l'habitude de raconter ma vie sur la radio.
0: Oui. Ah ben c'est une première peut-être pour vous. Ça vous fera un souvenir de plus à raconter auprès de Cécile. Merci beaucoup Marc Ferraud d'avoir accepté notre invitation. Et puis ben vous verrez Cécile mardi prochain. Bonne journée à vous Marc. Merci.
9: Merci.
0: Cécile, c'est souvent la réponse qu'on vous fait. Mais non, mais de toute façon j'ai rien à raconter. Ma vie ça a rien d'exceptionnel. Ça intéressera personne.
8: Oui, parce que la biographie, les personnes pensent que ce sont seulement les personnes, les gens qui ont des histoires extraordinaires, des vies extraordinaires, mmh. et alors qu'en fait, une vie, elle est faite de tout petits riens, et c'est ça qui est magnifique. Moi, c'est ça que je vais chercher et que je laisse s'exprimer de la part des personnes et des patients, c'est-à-dire qu'une vie est faite de tout petits riens, de petits gestes, d'intentions, de rêves, et ce sont toutes ces choses-là qui, mises bout à bout, font un récit pour moi magnifique. Ce n'est pas les grandes choses, les grands métiers, les grandes décisions, mm-hmm. pas du tout.
0: On raconte des choses simples, on vient de le comprendre, ou moins simples d'ailleurs, mais une fois que la confiance est installée, parce que vous voyez un certain temps sur une certaine longueur, hein, Cécile, avec.
8: Ça dépend. Il y a des patients que je peux voir deux fois, mais ça n'enlève en rien à la qualité de la relation et du récit.
0: Ma question a été, une fois que la confiance s'est installée, est-ce que des patients ou des gens que vous rencontrez arrivent à vous confier des choses qu'ils n'avaient jamais dites avant ?
8: Ça arrive, oui, bien sûr, ça arrive. Ça ne figure pas forcément dans le livre, parce que le patient, ce livre, ce texte, ce récit, ça leur appartient. Et parfois, ils peuvent souvent même partager tout un pan de leur histoire, mais me demander en fait de ne pas forcément le faire figurer.
0: C'est eux qui ont le dernier mot en fait, c'est eux qui choisissent, qui décident ce qui figure dans ce livre. Un livre qui ensuite est édité, je le rappelle, hein, c'est vraiment un souvenir personnel qui est là et qui est laissé à la famille ensuite.
8: Alors, il est remis, une fois qu'il est imprimé et relié par la relieuse d'art, je le remets au patient. Et si le patient, malheureusement, n'est plus là, je le remets à une personne destinataire. C'est le patient qui désigne une personne.
0: Et vous pouvez citer d'ailleurs la relieuse avec qui vous travaillez, parce que c'est important aussi.
8: Oh oui, je travaille avec l'atelier Laurie Fouyenne. Laurie, par grande chance, est aussi sur Pernes-les-Fontaines. Et c'est une personne avec qui je travaille, avec qui nous choisissons les couleurs, les papiers qui collent le plus à l'histoire des patients. Oui.
0: La voilà saluée par vous sur cette antenne, et c'est très bien comme ça. Cécile Costa, restez avec nous dans quelques instants. On a quelques petites questions un peu plus légères à vous poser pour mieux vous connaître. Les questions sorties du chapeau et le questionnaire de Proust qui arrive après Stéphane Escher, Pas d'amis comme toi à 10h25.

0: Neischer qui chantait « Pas d'amis comme toi ».
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0: Et des idées qui marchent, on en a plein en Vaucluse. C'est le magazine des réussites locales, Ici ça marche, avec notre invitée qui est biographe hospitalière au sein de l'unité de soins palliatifs du centre hospitalier d'Avignon. Cécile Costa, on peut faire appel à vous en dehors de cette structure pour livrer un bout de sa vie, pour le mettre sur papier?
3: Oui, je suis aussi biographe privé en fait, donc je peux répondre, tout dépend mon emploi du temps bien sûr, mais bien sûr je peux répondre à ces demandes-là, c'est ce que je fais, oui, tout à fait.
0: On laisse bien sûr toutes vos coordonnées ici, à l'accueil ici Vaucluse, et puis vous pourrez retrouver toutes ces infos sur l'article, sur notre site web en lien avec cette émission, Ici ça marche. Cécile, je rappelle ce proverbe islandais qui dit beaucoup de choses, qui dit tout le monde porte un livre en lui. Bon, après, il suffit de vouloir ouvrir et faire défiler les pages et puis coucher ça sur papier, mais tout le monde peut raconter des choses, même si on pense qu'on a une vie complètement banale et qu'on n'a rien à raconter, on a toujours quelque chose à dire. Cécile, quelques questions tirées du chapeau avant de se séparer aujourd'hui. Quel est le conseil que vous avez bien fait de ne jamais suivre ?

0: ma famille, la soupe jaune. C'est un plat de Sicile qui m'a été transmis par ma grand-mère et qui est transmis de mère en fille, comme ça, dans la famille.
1: Ah oui, c'est à base de quoi ?
0: Oh, de plein de choses, de bouillon de viande, de bouillon de légumes, de fromage. Enfin, c'est tout un.
1: Ah,
0: c'était,
1: okay.
0: Je pense, à l'époque des soupes qu'on faisait avec les restes, bien
1: oui,
0: sûr.
1: Oui, espèce de forzitou, là, c'est ça ?
0: Oui.
1: Ouais.
0: Oui. C'est délicieux.
1: Est-ce qu'il y a un rêve d'enfance que vous avez réalisé ou qui rêve, enfin, qu'il est encore temps de réaliser ?
0: Qui est en cours, de construire une cabane.
1: Une petite cabane,
0: oui. Un refuge.
1: Oui. Pour vous, quoi, perso.
0: Oui.
1: Un pays, enfin, où vous pourriez vivre en dehors de la France, est-ce que ça existe, ça, pour vous ?
0: Ah, mon jardin. Pour le pays de l'utopie.
1: Oui, ça, c'est encore un peu inaccessible, malheureusement, à 100%. Cécile Costa, merci d'avoir été avec nous aujourd'hui. Je rappelle que vous êtes biographe hospitalière. Si on veut vous rencontrer sur Internet, eh bien, on va sur votre site, notamment, hein, parce que vous avez pas mal d'activités pour en tant que biographe hospitalière, mais ameplume.fr référence tout ça. Et c'est avec un grand bonheur qu'on se plonge dans votre univers. Merci beaucoup, Cécile.
0: Merci beaucoup, Pascal.
1: À très bientôt, et puis bonne continuation à vous.
0: Merci.
1: Merci, à bientôt. Au revoir. Soft Cell chante Tainted Love. Et puis ensuite, je parlerai de Brain Culture, 19e édition déjà en Vaucluse.

0: Love. Début des années 80, le groupe Softcell chantait Tainted Love.
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0: Oui, cette info pour vous avec Brin de Culture qui fête cette année cette 19e édition en Provence-Alpes-Côte d'Azur. C'est à partir d'aujourd'hui jusqu'au 1er novembre. Les fermes du réseau Bienvenue à la ferme ouvrent leurs portes pour faire découvrir l'agriculture autrement. Le principe, aller à la ferme pour écouter de la musique, cuisiner, créer ou même assister à un spectacle puisqu'il y a des concerts, des ateliers culinaires et créatifs, des conférences, des balades comptées, des expos, des visites de fermes et des dégustations. Quelques exemples. En Vaucluse, le domaine des adresses est à Villedieu, pardon, et ça propose des ateliers pain, greffage, travail avec les ânes et même un concert. À Mazan, le domaine de plein panier mêlera découverte des vignes, dégustation, musique et théâtre itinérant. Et puis à Sceaux, la ferme auberge La Maguette vous attend pour un repas concert. Le programme complet est à découvrir sur le site du réseau Bienvenue à la ferme.
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0: Et dans un instant, vous allez découvrir un café, un thé ou une glace servie par des robots. C'est une nouveauté à Avignon depuis quelques jours à peine et on en parle dans les initiatives positives du Vaucluse. Ça sera après Paul McCartney and the Wings pour Live and Let Die. Puis on ira également en cuisine.
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0: Certains se souviennent, pour les plus anciens d'entre nous, de l'heure de vérité à la télé. C'était le générique de cette émission politique, notamment avec Paul McCartney dans Can the Wings, Live and Let Die.
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0: Eh oui, ça marche toujours en Vaucluse, parce que si bientôt vous allez dans un espèce de bar pour boire un thé, un café ou une glace, et si dans ce bar vous étiez servi par des robots, pas vraiment un bar d'ailleurs, est-ce que vous trouveriez ça étrange? Eh bien c'est ce qui se passe depuis quelques jours dans le Vaucluse à Avignon. Écoutez ce reportage signé Robin Bernot et Adèle Bossard.
3: À Avignon, les serveurs d'un bar sont remplacés par des robots.
4: C'est un peu triste de remplacer l'humain par des machines.
3: C'est un nouveau concept importé de Chine qui vient tout juste d'ouvrir. Imaginez à l'intérieur de cette boutique trois grosses machines qui vous servent votre café, votre thé, des glaces grâce à l'intelligence artificielle. C'est une première dans le département du Vaucluse. Notre reporter Adèle Bossard s'est rendue sur place et a rencontré Noémie, la fille du patron qui aide les clients à passer leurs commandes.
5: En fait, tout est robotisé. Par exemple, pour la machine à café, là, regardez, vous avez une machine à café intégrée dans la machine, en fait. Après, le lait aussi, vous avez deux petits frigos, là. C'est pas des produits en poudre ou quoi. Après, comme c'est des machines, des fois, on fait pas trop confiance non plus. Voilà, je comprends totalement.
3: Depuis l'ouverture il y a quelques jours, le bouche à oreille et les réseaux sociaux ont plutôt bien fonctionné puisque les curieux se pressent dans la boutique pour observer les robots qui font à peu près tout, à l'image de Malika, plutôt conquise par le concept.
6: Ben, je suis un peu intriguée parce que c'est vrai que pour nous c'est une première. Hein. Ben oui, mais pourquoi pas, il faut faire travailler un peu tout le monde. Hein. Ben moi ça me dérange pas, parce qu'il faut avancer, c'est l'avenir.
3: Alors, à Avignon ça marche, mais vu d'ici, qu'en pensez-vous?
4: Moi, je trouve pas ça terrible, en fait.
3: Ouais, Sébastien n'est pas vraiment conquis.
4: Bah, ça enlève de l'emploi, ça enlève le contact aussi humain qu'on peut avoir quand on va dans ce genre de truc. Ouais, ça fait peur. Franchement, ça fait peur.
3: Et vous, tiens, est-ce que vous pourriez tenter l'expérience? Écoutez la réponse de Sébastien.
4: Honnêtement, moi, ça me dit rien. Je préfère le contact avec une personne, se regarder dans les yeux.
7: Est-ce que c'est quelque chose qu'on perd de plus en plus aujourd'hui, le contact avec les autres?
4: Je pense que oui. Je trouve qu'on est de plus en plus et il y a de moins en moins de contact. C'est le constat que je fais. Les gens, ils sont tous sur leur portable, sur leur machin, et personne ne se regarde, personne ne se parle.
3: Ce fameux bar à Avignon a quant à lui déjà prévu de se développer, puisque le patron a déjà commandé une nouvelle machine qui rejoindra bientôt la boutique, tenez-vous prêt, une machine à crêpes, entièrement automatique. Je vous sens assez dubitatif.
0: Oui, mais à tester peut-être, pourquoi pas. L'Emirobot en tout cas, c'est le nom, hein, c'est rue de la République, pratiquement en face de la radio. Si vous testez, bah, venez nous dire ensuite ce que vous en avez pensé, pourquoi pas. Merci Robin Bernot, reportage signé aussi Adèle Bossard pour Ici Vaucluse. 10h41, Miss Maggie, c'est Renaud, la cuisine arrive. Ah, c'est pas du tout le robot, ah, non, c'est un nouveau chef pâtissier qu'on va rencontrer grâce à Philippe Garcia, le pâtissier de génie à l'Île-sur-la-Sorgue. Et puis on ira au jardin avec Aurélien Roguet. Ça non plus, c'est pas du robot, hein.

0: Ben Kisson et Renaud qui chantaient Miss Maggie.
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0: Allez, place à la gourmandise avec notre gourmand, Philippe Garcia. Bonjour Philippe.
3: Bonjour Pascal, bonjour à tous.
0: Nous partons faire une pause sucrée à la pâtisserie Salon de thé Eugénie à l'Île-sur-la-Sorgue, Philippe.
3: Pâtisserie propriété de la famille Taupin, qui possède aussi le grand hôtel Henri, 4 étoiles, avec son restaurant.
0: Oui, c'est leur pâtisserie Eugénie, juste à côté, qui fabrique les desserts à la carte du restaurant.
3: Depuis cet été, Fabien Gionne est le chef pâtissier. Alors depuis des années, il officie dans les cuisines en tant que chef ou chef pâtissier. Il a sillonné le monde, la Suisse, les États-Unis, l'Irlande, le Gabon. Il a été l'associé du restaurant Les Barbus, bien connu à Pertuis. Maintenant, la famille Taupin le missionne pour faire monter en gamme les gâteaux de la pâtisserie et Salon de thé Eugénie.
4: Avec la possibilité de déguster sur place, comment emporter.
3: En ce moment, qu'est-ce qui est le plus demandé ici chez Eugénie?
4: Alors, en ce moment...
3: Alors que vous venez d'arriver, hein,
4: donc
3: choses vont peut-être un peu changer.
4: Donc les grands classiques de la maison Eugénie, ça va être le citron. Donc c'est un petit biscuit avec un gel citron à l'intérieur, une mousse au citron. Grosse tendance de la pâtisserie.
3: Vous demandez un peu.
4: C'est un intemporel.
3: Hein.
4: Ça, c'est les trompe-l'œil.
3: Trompe-l'œil, c'est ça.
4: Ouais, tout à fait. Et on a également le flan pâtissier là-bas, qui est un indétrônable de la pâtisserie.
3: Alors là, on voit bien les petits points de vanille et tout.
4: Ouais.
3: Mais il y a une différence dans la texture. D'ailleurs, ça se voit hein, quand on coupe une.
4: Alors nous, on est sur une pâte sablée avec un intérieur assez crémeux. Voilà. Les gens aiment beaucoup ça.
3: Tout à fait. En fait, ça, c'est votre touche personnelle.
4: Bien. Eh oui, tout à fait.
3: Crémeux dans
4: exactement,
3: le
4: exactement. Ouais. On essaye d'apporter quelque chose de différent.
3: Et parmi les choses là qu'on peut découvrir, il y a Hortense en fait, et ça c'est vraiment une de vos créations, je crois.
4: Ouais, tout à fait. Donc ça c'est sorti la semaine dernière. On est sur une tartelette vanille avec un petit praliné à l'intérieur, crémeux à la vanille, mousse à la vanille. Caramel et crémeux aux amandes.
3: Fabien, donc si on vient chez vous, chez Eugénie, ici à l'Île-sur-la-Sorgue, là, aujourd'hui.
4: Oui.
3: Quel est le gâteau qu'il faut goûter absolument, un ou deux gâteaux?
4: Pour moi, ça va être la tarte au chocolat.
3: À l'Île-sur-la-Sorgue, on a l'habitude de fréquenter le chic salon de thé co-dirigé par la très classe Leslie, aux côtés de Karine et Colline. Eugénie, à l'Île-sur-la-Sorgue, ce sont aussi des entremets à emporter, pour les grandes occasions notamment. J'ai vu en vitrine, parmi ces entremets, à partager un magnifique Paris-Brest.
0: Ah ben voilà, et puis on n'en a pas vu les couleurs, Philippe, dommage. Pâtisserie, salon de thé, Eugénie, voilà ce cadre élégant et moderne avec ses grands classiques hein, pâtissiers qui vont progressivement évoluer, toujours avec moins de sucre et toujours plus gourmand. Vous voulez noter des infos, l'adresse, l'accueil, le site, le numéro de téléphone, tout ça est à l'accueil ici, et Vaucluse, hein, au 04 90 14 04 04. Petit pêcheur, c'est Manon Lisa, petit clin d'œil à Manu Chao.
5: C'est Lisa.

0: Lisa, qui est une fille du Sud, le petit pêcheur. Manon Lisa, qui a longtemps écrit dans l'ombre pour les autres et notamment pour Céline Dion.
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0: Bah oui, on est au jardin. On va passer des feuilles au compost et du compost au jardin avec vous, Aurélien Roguet. Bonjour.
16: Bonjour Pascal, bonjour à toutes et à tous.
0: La main verte, vos conseils tous les jours. Alors c'est vrai qu'avec toutes ces feuilles mortes, les fleurs fanées et les déchets du jardin qui vont bientôt arriver, c'est peut-être justement le bon moment pour parler compost, non ?
16: Eh bien exactement. L'automne, c'est même une excellente période pour commencer son compost. Et contrairement à ce que certains imaginent, pas besoin d'une installation compliquée, un composteur tout prêt ou même un simple tas dans un coin du jardin, ça fonctionne très bien. L'idéal, c'est un endroit mi-ombragé, bien drainé, où le compost ne va ni sécher complètement en été, ni rester détrempé. Sous un arbre caduc, par exemple, ça peut être très intéressant. Ombragé en été, quand l'arbre a ses feuilles, et davantage au soleil en hiver, quand il les aura perdues. Et surtout, le secret d'un bon compostage, c'est le mélange. On alterne ou on mélange les matières sèches et carbonées avec les matières humides. Alors parmi les matières sèches, on va retrouver les feuilles mortes, les petites branches, les branches broyées, le carton, sans encre évidemment, ou les herbes sèches, sans graines, surtout si ce sont des plantes indésirables, ça évitera d'en mettre partout. Parmi les matières humides et riches en azote, eh bien on va trouver les épluchures de cuisine, les déchets verts ou les tontes qu'il conviendra de faire légèrement sécher quand même avant de les mettre au compost. On peut aussi ajouter le marc de café, les coquilles d'œufs broyées ou certains sachets de thé en papier sans l'agrafe ni matière plastique, bah évidemment.
0: Oui, bien sûr. Et alors finalement, c'est aussi une façon de transformer tous ces déchets du jardin en quelque chose d'utile, Aurélien.
16: Eh bien, complètement. Et c'est ça qui est génial. Les fleurs fanées, les feuilles, les tontes, les petites tailles, etc., au lieu de partir à la poubelle, eh bien, tout ça, ça retourne finalement à la terre sous forme de compost. Pensez simplement à couper ou broyer les déchets trop gros et à surveiller l'humidité. Un bon compost doit rester humide, mais pas détrempé. Donc on peut aussi éventuellement l'arroser si nécessaire. Et de temps en temps, eh bien, on le brasse pour aérer, afin que les micro-organismes aient l'oxygène nécessaire pour qu'ils puissent bien faire leur travail et plus rapidement. Au bout de quelques mois, on obtient donc une matière sombre et riche qui ressemble à du terreau, mais attention, il est bien plus riche et on pourrait brûler les racines s'il était utilisé pur. On pourra l'apporter au jardin, notamment à l'automne ou au printemps, pour améliorer le sol et nourrir progressivement les plantes. Alors cette année, plutôt que de regarder votre tas de feuilles en vous demandant quoi en faire, eh bien donnez-lui une seconde vie. Et comme toujours, c'est pas le tout d'en parler, mais rien ne devrait sortir du jardin. Et comme dit l'adage, rien ne se perd, rien ne se crée, tout se transforme.
0: Ah ben c'est bien vrai, c'est vérifié au jardin aussi. Merci beaucoup Aurélien Roguet. Tous les épisodes de La Main Verte sont à retrouver sur l'appli ICI et notre site ICI.fr. Pas de rendez-vous jardin en direct dimanche, en tout cas pas de questions-réponses avec Aurélien. Dimanche, nous serons en direct de la grande fête des véloroutes, Via Rona, à vivre en direct entre 9h et midi.

0: Savoie. Je sais que vous avez chanté avec nous. Dalida qui chantait Salma ya Salama. 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Karma ou Chakra? 04 90 14 04 04.
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0: Nous sommes le 1er octobre. Merci de commencer ce mois avec nous. Ici Vaucluse, il est 11h. Infos avec vous, Victor Costamounier, bonjour.
2: Bonjour Pascal, bonjour à tous.
0: Partout en France et en Vaucluse, les lycéens toujours mobilisés.
2: Pour protester contre la surcharge des classes, l'absence de professeurs ou encore le rythme scolaire. Rassemblement ce matin devant le lycée Alphonse Benoît à Lille-sur-la-Sorgue, Victor Hugo à Carpentras ou encore Philippe de Girard à Avignon où la circulation est très perturbée, voire interrompue sur la rocade. Ailleurs en France, la façade d'un lycée de Nantes a été incendiée, le feu est maîtrisé. Le trafic des trams et des bus perturbé à Avignon à cause d'un incident sur le réseau Horizo. Les arrêts de tram Saint-Roch, Gare Centre, Arrouzières, Place Saint-Ruf et Jouveau ne sont pas desservis. Plusieurs arrêts non desservis aussi sur les bus 9, 11, 13 et 14. La circulation des Citizen République et de la Baladine sont interrompues. Le Citizen italien, lui, ne passe pas dans le centre-ville.
0: La situation est revenue à la normale dans les communes gardoises du Grand Avignon.
2: Les établissements scolaires et les crèches ont rouvert. Les transports scolaires sont assurés. Tout avait été suspendu hier en raison de la vigilance rouge, pluie, inondation déclenchée dans le Gard et dans l'Hérault. L'épisode méditerranéen qualifié d'exceptionnel par Météo France a perdu en vigueur dans la soirée puis dans la nuit. La vigilance a été rétrogradée en jaune. Il n'y a pas de vigilance dans le Vaucluse. La cour d'assises du Vaucluse a rendu son verdict hier contre les deux assassins de Didier Gobato. Dylan E est condamné à 30 ans de réclusion, Samuel B à 25 ans. Les deux hommes ont été reconnus coupables d'assassinat, d'extorsion aggravée et de modification d'une scène de crime. Leur victime, un homme de 60 ans avignonnais, avait été retrouvé mort, ligoté dans sa baignoire. C'était en 2023 à Avignon.
0: Et puis plusieurs changements à noter pour ce 1er octobre.
2: D'abord, une facture qui augmente, celle du gaz. Côté santé, le plafond des franchises médicales passe de 100 à 140 euros. À noter aussi une première. À partir de ce jeudi, les protections hygiéniques réutilisables sont partiellement ou entièrement remboursées pour les personnes de moins de 26 ans et les bénéficiaires de la complémentaire santé solidaire. Dans le ciel, Pascal, aujourd'hui des nuages encore?
0: Oui, ça sera un peu nuageux, peut-être même encore quelques averses cet après-midi, jusqu'en milieu d'après-midi. Ensuite, ça devrait aller mieux. On va retrouver un peu de soleil et puis un temps sec. Pas beaucoup d'amplitude thermique. Entre ce matin, on avait entre 18 et 20 degrés, là, vers 9h. Bon, cet après-midi, ça dépassera pas 22-23 degrés pour la plaine et 17 degrés dans le pays de Sceaux. Ça va remonter un peu pour demain. On aura une nuit calme, fraîche, 8 à 15 degrés pour demain 25 à 26 en pleine.
2: Ça va. C'est pas mal ?
0: Oui, c'est pas mal. Vous reviendrez à midi pour le journal, Victor.
2: À tout à l'heure, Pascal.
0: Merci beaucoup.
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0: Oui, un ou une qui gagnera vendredi, c'est-à-dire demain, juste avant midi. 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Pour jouer avec nous, venir vous affronter en duel, puisqu'on va faire deux duels sur deux manches avec deux candidats, puis on gardera les deux meilleurs pour faire une finale tout à l'heure à midi moins le quart. Et ce sont toujours les mêmes types de questions qu'on vous propose. Une question musicale, il faut identifier un tube avec l'intro dont vous aurez un point pour le titre exact de la chanson reconnue et un point pour l'interprète. Et puis des questions de culture générale, des questions sur le Vaucluse et même quelquefois des petits bacs qui s'invitent chez vous pour avoir l'occasion de marquer plein de points. Pour pouvoir jouer avec nous, puisqu'on va commencer à ouvrir un premier duel dans un instant, vous serez deux à vous affronter si vous répondez d'abord à cette question de sélection au 04 90 14 04 04. Comment s'appelle le nouveau film de Guillaume Canet qui sort le 21 octobre avec Marion Cotillard? Karma ou Chakra? 04 90 14 04 04. Allez, bonne chance et à tout de suite.
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0: Voilà, la même pour la même chose. Hein. Vianney et Gims avec Ici Vaucluse.
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0: Alors, qui va gagner ce vélo gravel, ce vélo hybride à l'occasion de la grande fête des véloroutes ce dimanche 4 octobre avec Ici Vaucluse? Eh bien, c'est en tout cas un des finalistes de cette semaine, ça c'est sûr. Pour être en finale, il faut gagner votre duel, Katia et Daniel. Bonjour Katia à Malocène.
2: Bonjour.
0: Bonjour Katia, décrochez votre téléphone ou enlevez le haut-parleur s'il vous plaît pendant qu'on salue Daniel à Cavaillon. Bonjour Daniel.
3: Oui, bonjour Pascal.
0: Bonjour Daniel, bienvenue. Katia, c'est bon, vous avez tout rectifié?
3: Oui.
0: Ah ben voilà, on vous entend beaucoup mieux. Katia, vous faites du vélo?
3: Oui.
0: Vous allez faire la fête, la grande fête des véloroutes ce dimanche sur Viarona?
3: Ah, peut-être.
0: Ah, une des trois véloroutes aménagées en Vaucluse. Pour se déplacer à vélo, il n'y a pas mieux hein, sur cette Via Roda entre oui. La Palue, au nord du département d'Avignon. Mmh. Génial. Daniel, cycliste aussi?
4: Oui, j'adore faire du vélo. Ouais.
0: Bon, ça tombe bien, on a deux grands sportifs aujourd'hui. Alors, à vous de vous affronter, dans le respect évidemment hein, mutuel, mais il y a des règles quand même à respecter, notamment donner votre prénom avant de pouvoir répondre aux questions qu'on a à vous poser. La première question est musicale. Il faut reconnaître un tube. Un point pour le titre, un point pour l'interprète. Et bien sûr, vous donnez votre prénom avant de répondre.
3: Katia, oui. Julien Clerc.
0: Oui, Julien Clerc qui chante quoi, Katia? Vous avez le titre? Non, vous ne l'avez pas?
3: Non, je ne l'ai pas là.
0: Ah, dommage, écoutez.
3: Mélodie. Oui, Mélodie.
0: Voilà, This Melody, c'était le titre de Julien oui. Clerc. Julien Clerc, vous êtes fan, Katia, de Julien Clerc?
3: Moyennement.
0: Bon, en tout cas, pour ceux qui veulent le revoir, puisqu'il est venu en concert il n'y a pas longtemps, c'était cet été ou en début d'été, Julien Clerc revient en concert à Conflit en spectacle à Avignon le 16 octobre prochain. Voilà qui est dit. Katia, vous okay. êtes la première à marquer votre point dans ce duel. Donc, s'il y a égalité, c'est vous qui serez propulsé en finale tout à l'heure. Petite précision. Daniel, Katia, voici votre question de culture générale. On va parler cinéma. Donnez votre prénom avant de répondre à cette question. Comment s'appellent les deux comédiens du film Titanic?
3: Daniel.
0: Oui, Daniel, c'est pour vous.
3: Whistler. Et c'est pas Brad Pitt, c'est...
0: C'est terminé.
3: Leonardo DiCaprio. Ah,
0: c'est terminé, pardon, c'est arrivé après le gong. Et vous m'avez dit pour l'actrice, vous ne m'avez pas donné son prénom.
3: Kingsley Whitley.
0: Non. Ah non, ça ne va pas le faire non plus. C'était Kate Winslet.
3: Voilà,
0: qui jouait le rôle de Rose, et Leonardo DiCaprio, il avait dit mais trop tard, qui jouait le rôle de Jack dans ce film de James Cameron en 1997. Et pas de points, Daniel, ça ne marque pas. Attention, voici une question sur le Vaucluse. Daniel, Katia, donnez votre prénom avant de répondre. Quel monument vauclusien fête ses 200 ans cette année?
3: Daniel.
0: Oui, Daniel.
3: Je dirais le pont Saint-Bénézé.
0: Non,
3: non,
0: c'est pas la bonne réponse. Katia, une idée?
3: Non.
0: Non plus? Et pourtant, on l'a bien évoqué hein, cette année 2026. C'est l'Opéra d'Avignon, l'Opéra Grand Avignon, qui fête son bicentenaire. Depuis la reconstruction, hein, parce que certains vont me dire non mais l'opéra c'était bien, oui, sauf qu'il a brûlé, il a été reconstruit, donc l'opéra tel qu'on le connaît aujourd'hui fête son bicentenaire cette année. Il y a pas mal d'événements qui sont prévus. D'ailleurs, le premier grand temps fort de la saison, c'est l'opéra Aïda de Verdi, 16, 18 et 20 octobre, et l'événement pour le bicentenaire, eh bien, c'est dimanche 18 octobre, l'opéra sera retransmis gratuitement sur un écran géant place Saint-Didier à Avignon. Bon, Katia, Daniel, rien de fait encore, hein, même si Katia, vous avez l'avantage pour l'instant avec un point. On va jouer la revanche dans un instant. Daniel, Katia, vous restez avec nous et on joue la belle. Deuxième partie de ce duel dans un instant. Après Céline Dion qui chante d'amour ou d'amitié. C'est un peu comme ça qu'on a connu cette chanteuse, hein, en tout cas en France et en Europe. Vous voulez venir nous rejoindre, jouer avec nous, peut-être gagner demain votre vélo, un vélo hybride de type gravel, magnifique vélo. Répondez à cette question de sélection pour jouer. Comment s'appelle le nouveau film de Guillaume Canet qui sort le 21 octobre ? Karma ou Chakra ? 04 90 14 04 04.

0: d'amour ou d'amitié. Il y avait déjà l'ombre de René Angélil hein, sous cette chanson, interprétée évidemment par Céline Dion. 11h17.
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0: Aïe, la finale arrive tout à l'heure à midi moins le quart. Qui en sera ? Est-ce que ça sera Katia ou Daniel ? Et qui demain pourra gagner le grand vélo qu'on vous offre, le vélo de type gravel, adulte, à l'occasion de la grande fête des véloroutes, dimanche 4 octobre pour Via Rhôna. Nous serons sur place entre 9h et midi pour vous faire vivre cet événement. Katia, à Malocène, vous avez marqué un point. Daniel, à Cavaillon, pas de point au compteur pour l'instant, mais ça risque peut-être de changer, Daniel. Vous êtes prêts ? On repart en musique ?
11: Ah oui.
0: Katia, Daniel.
11: Je suis prête, oui.
0: Un point pour le titre, un point pour l'interprète, et vous donnez votre prénom avant de répondre et d'identifier ce tube.

0: quoi. Alors, personne ne prend la main sur cette chanson. Ça ne vous dit rien?
1: Non.
0: Non.
1: Moi, ça ne me dit rien.
0: Daniel, non plus, ça vous dit rien?
2: Non plus.
0: Non plus. Bon. Eh bien, voici la réponse.
3: Je n'attendais que vous.
0: Une fois qu'on entend, forcément, c'est plus simple. Garou chantait « Je n'attendais que vous ». Allez, Katia, Daniel, on se concentre, on se remobilise. Voici une question qui peut rapporter beaucoup de points. Donnez votre prénom avant de prendre la main. Je voudrais des légumes en C.
1: Daniel.
0: Oui, Daniel. Oh.
1: Chou-fleur.
0: Oui.
1: Céleri. Céleri. Cardamone. Chou-fleur, céleri. Carotte.
0: Et c'est terminé. Cardamone ne sera pas accepté, je crois. Hein. C'est pas considéré comme un légume. Mmh. C'est plutôt une épice, la cardamone. Mais le reste, c'est bon. Ça nous fait 4 points, Daniel. C'est bien, vous êtes rattrapé sur le retard. Attention, attention. Dernière question. Question Vaucluse. Katia, Daniel, en ce moment, c'est le festival Ventoux Saveur. C'est la 100e édition cette année.
1: Daniel. La 3e édition.
0: Non, Katia, vous avez une idée?
4: Je l'ai lu il n'y a pas si longtemps que ça.
0: Oui, mais c'est terminé, ça ne changera rien finalement au score. C'est la 19e édition du Festival Ventoux Saveurs. Plus de 100 événements gourmands, culturels, entre saveurs et senteurs au cœur du parc naturel régional du Mont Ventoux. C'est jusqu'au 25 octobre et le programme à suivre avec ici Vaucluse et sur parcduventoux.fr. Bon, bah, tout ça, ça fait les affaires de Daniel, hein, Katia.
4: Oui.
0: Un petit point, c'est vous qui l'avez marqué au début d'ailleurs. Et puis Daniel a raflé la mise avec ses 4 points. Katia, n'hésitez pas à nous rappeler peut-être demain si vous voulez tenter de gagner le vélo, ça sera avec plaisir.
4: Merci beaucoup.
0: Merci à vous. Au revoir Katia, bonne journée.
4: Au revoir.
0: Daniel, 4 points, ça vous suffit pour être en finale tout à l'heure?
2: Ah, c'est super.
0: Bah ouais, c'est chouette. On n'y est pas encore arrivé, on n'est pas au bout. Vous êtes en finale, vous verrez contre qui tout à l'heure, et puis on remettra surtout les scores à 0. Ça, c'est important pour les 2 prochains candidats qui vont arriver pour le prochain duel. Vous pouvez raccrocher, Daniel, on vous rappelle vers midi moins le quart tout à l'heure.
2: D'accord.
0: Merci, à tout à l'heure, bravo. Vous voulez venir faire vous aussi un duel, vous retrouver confronté à un autre candidat et être le plus fort pour vous retrouver en finale face à Daniel tout à l'heure? Eh bien, vous nous appelez maintenant et vous répondez à cette question de sélection pour venir jouer avec nous. Comment s'appelle le nouveau film de Guillaume Canet qui sort bientôt, hein, ça sera le 21 octobre avec Marion Cotillard? Karma, Chakra, 04 90 14 04 04. Allez, bonne chance. Et dans un instant, on parle emploi. Après Bruno Mars, On My Soul.

0: My Soul, c'est très efficace hein, comme tube et c'est signé bien sûr Bruno Mars.
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0: Oui, notamment si vous cherchez un job, on vous offre la possibilité de découvrir quelques offres de France Travail tous les jours avant de repartir sur le jeu tout à l'heure. Cette offre d'emploi concerne un chauffeur livreur, poids lourd et grue à Cavaillon. L'employeur, c'est Comasud, un ou une, pour renforcer l'équipe logistique, améliorer le service client et livrer directement les clients pro sur leur chantier. Vous organisez le chargement, le déchargement des marchandises en optimisant votre tournée, vous livrez sur des chantiers exceptionnels, bien équipés de la tête aux pieds, hein, sécurité oblige. Vous serez le relais d'information, véritable interface entre le point de vente et les clients. L'info en plus, votre journée commence avec votre camion préchargé de la veille ou à charger le matin avant le départ. Donc vous serez en contact direct avec les clients et l'équipe en agence. Si ce poste est fait pour vous, c'est que vous avez plus qu'un diplôme. Ce sont vos compétences et votre dynamisme qui peuvent faire la différence. Permis C ou EC obligatoire, FIMO évidemment aussi. CACES Grue et CACES 3, si vous voulez postuler, hein, c'est souhaité pour charger, décharger et livrer. L'esprit d'équipe, le sens du service client, la polyvalence, voilà, tout ça est essentiel pour réussir à ce poste. C'est un CDI, 35 heures par semaine, vous travaillerez en journée et le salaire brut 2000 à 2100 euros. Si vous avez déjà une expérience, hein, c'est un plus, mais les débutants seront acceptés. Vous voulez candidater, eh bien on a un numéro d'offre pour France Travail à vous communiquer au 04 90 14 04 04.
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0: Le vélo, qui va le gagner le vélo Gravel cette semaine? Eh bien on voit ça avec le deuxième duel qui arrive pour le Vaucluse en question. On accueille deux nouveaux candidats après Laurent Voulzy. Petite balade vers Belle-Île-en-Mer, Marie Galante, ça fait du bien ça.

0: C'est doux, c'est tendre, ça fait du bien par où ça passe. Laurent Voulzy, Belle Île en Mer, Marée Galante.
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0: Ça aussi, ça fait du bien. Gagner un vélo, et quel vélo ? Un vélo de type gravel, c'est un vélo hybride. Vous pourrez vraiment vous régaler sur ce vélo de très haute qualité à l'occasion de la grande fête des véloroutes ce dimanche 4 octobre avec ici Vaucluse. On suivra ça en direct, hein, une des trois véloroutes Via Rhône aménagées en Vaucluse. Pour vous déplacer à vélo entre La Palue au nord et Avignon, franchement, c'est le top du top. Pour jouer ce dernier duel, en deux manches, on va accueillir Monique et Sandrine. Ah, c'est un duo 100% féminin. Bonjour Monique à Sauveterre.
2: Oui, bonjour.
0: Bonjour Monique. Enlevez votre haut-parleur pendant qu'on accueille Sandrine qui est à Sorgues. Bonjour Sandrine.
2: Bonjour.
0: Bienvenue Sandrine. Monique, merci. Est-ce que vous avez eu des petits soucis à Sauveterre avec les orages et les pluies d'hier ? Monique ?
2: Oui, pardon. J'ai enlevé, je n'avais pas mon haut-parleur.
0: Hein. Ah pardon, ça résonne beaucoup. Je me demandais s'il n'y avait pas eu de soucis à la maison hier avec les orages et les pluies.
2: Pardon, excusez-moi.
0: Non, vous ne m'entendez pas apparemment, ça va être compliqué.
2: Non.
0: La dame demande s'il y a eu des problèmes à la maison avec les orages.
2: Non, pas de problème,
0: C'est l'essentiel.
2: Non. Tant mieux. Ça a été.
0: Monique, vraiment pas de haut-parleur s'il vous plaît, sinon ça va gâcher la partie.
2: Mais c'est pas de haut-parleur, hein.
0: Ah, parce que je n'ai pas l'impression qu'on s'entend. Sandrine Assorgue, pas de haut-parleur non plus pour vous. Ah, on est
2: non,
0: bien
2: non,
0: d'accord.
2: Je ne l'ai pas mis.
0: Très bien. Allez, attention, on se concentre, on est prêt à crier son nom. Pour prendre la main et pour pouvoir répondre aux questions, la première question est musicale. Il faut reconnaître un titre et un interprète et ça fera 2 points pour vous si vous faites ça. Écoutez.
3: Émile et Image.
0: Qui parle ?
3: Sandrine.
0: Sandrine, Émile et Image. Non, ce n'est pas la bonne réponse. Monique.
2: La,
0: mais comment on fait pour faire la? Eh non, c'est fini, c'était ça. C'était début de soirée qui chantait New York. Sandrine, vous qui êtes à Sorgues, vous irez faire la grande fête des véloroutes ce dimanche?
3: Et non, parce que je fais le matin la marche pour Octobre Rose à Bédarrides et l'après-midi aussi pour Octobre Rose, je joue à la pétanque à Châteauneuf-du-Pape.
0: Donc, c'est super, tant mieux. Je dis ça parce que, c'est sûr. Je dis ça parce que Via Rhône, il y a beaucoup d'animation sur cette Via Rhône et ça passe par Sorgues, notamment ce dimanche. Sandrine, Monique, attention, pas de points pour l'instant. Ça va changer peut-être avec cette question de culture générale. Donnez bien votre prénom, s'il vous plaît, avant de répondre à la question, pour prendre la main. Je vous demande, qui a écrit Madame Bovary ?
2: Je ne sais pas.
0: Mais si, on sait, mais on ne sait plus. C'est ça le truc.
2: Oui, voilà.
0: Eh bien oui, on a oublié. Ce roman est paru en 1857. Il a été écrit par Gustave Flaubert.
2: Ah oui,
0: Il y a mis du temps pour le sortir. Il a commencé en 1851. Mm-hmm. Il a travaillé pendant 5 ans. Et puis finalement, en 1856, ça a été une ébauche définitive. Et le roman est paru en 1857. Il raconte l'histoire d'Emma Bovary, cette femme qui s'ennuie dans sa vie de province et qui cherche l'évasion. Bon, toujours pas de points. Est-ce qu'on va faire décoller le compteur avec cette question Vaucluse ? J'espère. Attention, donnez votre nom avant de me donner des communes du Vaucluse qui ont au moins... Non, pardon, qui n'ont pas au moins. Qui ont moins de 6 lettres. Moins de 6 lettres.
3: Sandrine.
0: Oui, Sandrine, je vous écoute.
3: Mazan.
0: Oui.
3: Loris,
0: il y en a 6. Alors, il y avait dans l'ordre 2, 3 à 5 lettres. Il y avait Apt, Murs, Sablé, Viens, Visan et Sceaux. Et la vôtre, Mazan. Ça nous fait 1 point, Sandrine. Et c'est vous qui débloquez le compteur. La première, donc s'il y a égalité, c'est vous qui filerez en finale. On va jouer la belle, la revanche, dans un instant. Monique et Sandrine, rien n'est fait. On voit ça après Étienne Dao le premier jour.

0: Si vous n'avez jamais vu ce film, Le premier jour du reste de sa vie, on ne peut que vous le conseiller. Étienne Daho était sur la bande-son avec le même titre que le film Le premier jour du reste de ta vie.
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0: Oui, on va savoir dans quelques instants qui rejoint Daniel en finale. Monique et Sandrine s'affrontent sur cette deuxième partie de duel. Monique, pas de points. Sandrine, un point. C'est vous qui avez marqué d'ailleurs la première. Et on va repartir, s'il vous plaît, sur cette dernière manche, sur le même format. On commence par de la musique. Monique et Sandrine, donnez-moi le titre et l'interprète de cette chanson pour marquer deux points.
16: Sandrine.
0: Oui, Sandrine.
16: C'est toujours mes voisines, la chanson, le titre, c'est les voisines.
0: Et l'interprète
16: Benabar.
0: Non. Alors, c'est ni l'un ni l'autre, en fait. Pas de regret, Sandrine. C'était La Lettre de Renan Luce. Écoutez. La Lettre de Renan Luce, qui chantait aussi Les Voisins, Les Voisines. C'est vrai, hein, je préfère aux voisins, les voisines, mais c'était pas cette chanson-là, c'était bien La Lettre. Bon, toujours pas de points engrangés. Monique, Sandrine, ça risque de changer. Voici une question ouverte avec plusieurs propositions de réponses acceptées. Sandrine et Monique, donnez votre prénom, s'il vous plaît, pour me donner des métiers en B comme bébard.
16: Sandrine.
0: Oui, Sandrine.
16: Boucher. Boulanger. Barbier. Boxeur.
0: Allez, c'est fini, c'est bien, c'est bien. Vous avez bien rempli la liste. 4 points. C'est bien. Ça nous fait 5 points. À 0 pour l'instant, Monique. Ça va être compliqué, là. Hein. Il nous reste une question, Monique. Pour le fun, pour le jeu. Allez, on y va. Donnez votre prénom avant de répondre, Monique et Sandrine, à cette question vauclusienne. Le pont Julien, c'est un pont romain, mais qui est basé sur quelle commune ?
16: Sandrine.
0: Oui, Sandrine.
16: Le Gard.
0: Non, une commune. On est en Vaucluse. Monique, une idée pour marquer un petit point?
1: Monique
0: Vaison.
1: Sandrine.
8: Monique Vaison.
0: Les Baronnies. Monique Vaison, non. Les Baronnies, non. C'était la commune vauclusienne de Bonnieux. Le pont Julien. Là. Ah, oui. Bon, Monique, ça a été un coup d'essai.
8: Oui, tout à fait. Mais pourra... pas un coup de maître.
0: Non, mais ça peut devenir un coup de maître demain si vous revenez jouer, par exemple. Pourquoi pas? Ben, j'espère.
8: Merci, au revoir.
0: Ben, je vous en prie, passez une bonne journée. Sandrine, merci, bravo, vous êtes en finale, donc vous restez avec nous et on se retrouve dans un instant. D'accord. Face à Daniel.
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0: Et avant d'accueillir cette finale, je donne la réponse à la question de sélection. Comment s'appelle le nouveau film de Guillaume Canet qui sort bientôt le 21 octobre avec Marion Cotillard? La promo a bien commencé. Le film s'appelle Karma avec un K. Bravo à tous pour cette bonne réponse. Et à tout de suite donc pour la finale, Daniel, Sandrine. Et ça sera après Taylor Swift, Hoplites.

0: on a fait comme vous, on a chanté avec Taylor Swift, Up Lights.
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0: Allez, c'est l'heure de la finale pour le Vaucluse en question. Le grand gagnant aussi de cette semaine repartira avec un vélo de type gravel adulte bleu clair. C'est un vélo hybride à l'occasion de la grande fête des véloroutes. C'est ce dimanche. On va suivre ça en direct via Rona pour se déplacer à vélo entre La Palue, Honor et Avignon. 9 communes traversées et il y aura du monde évidemment pour pouvoir faire cette grande fête. On va suivre ça en direct entre 9h et midi ce dimanche avec ici Vaucluse. Nous avons deux finalistes, donc Daniel et Sandrine. Daniel qui est toujours à Cavaillon. Bravo Daniel pour votre finale, en tout cas le fait d'être en finale avec, vous avez marqué 4 points tout à l'heure. Et Sandrine qu'on retrouve depuis Sorgues. Sandrine et Daniel, les compteurs sont remis à zéro.
2: D'accord.
0: Tout est à refaire.
2: D'accord. Oui.
0: Sandrine, Daniel, on repart sur la question musique. On fait la finale en une seule manche. Attention. Hein. Reconnaissez cette chanson et donnez-moi le titre et l'interprète.
2: Sandrine.
0: Oui, Sandrine.
2: Le titre,
0: le titre c'est un peu du glou-glou-glou, mais l'interprète non plus. Ah oui, mais c'est fini. C'était les Stones. Satisfaction, c'était les Stones. Les Rolling Stones. Bon. Allez, pas de points. On se concentre. Voici une question qui apporte des points beaucoup. Si vous prenez la main en donnant votre prénom, Sandrine, Daniel, je voudrais des desserts ou des gâteaux en M.
2: Daniel, Sandrine.
0: Daniel, c'est Daniel, Daniel qui l'a. Oui, Daniel.
2: Madeleine.
0: Oui.
2: Madeleine, macaron. Macaron.
0: Ouais, ça y en est au bout, Daniel, mais ça fait 2 points. Madeleine, macaron, meringue, millefeuille, moelleux au chocolat, mousse au chocolat.
2: Oui,
0: ça donne faim, tout ça. J'ai déjà l'estomac qui gargouille, moi. Allez, 2 points, Daniel. Sandrine, c'est pas terminé. Vous pouvez marquer des points et même battre Daniel sur cette question. Écoutez bien, on est en Vaucluse. Justement, on va parler de la Via Rona qui traverse le département de Vaucluse sur une distance de 63 km et qui passe par 9 communes. Lesquelles ?
2: Daniel.
0: Ouais, c'est Daniel qui l'a eu. Daniel ?
2: La Palue.
0: Ouais.
2: Courtaison. Sorgues.
0: Ouais.
2: Châteauneuf-du-Pape.
0: Non. Courtaison n'y est pas non plus. Il n'y en a que 2, Daniel.
2: Caderousse.
0: Eh oui, c'est trop tard. La Palue, la Motte du Rhône, Mondragon, Mornas, Piolenc, Orange, Caderousse, Sorgues, avec le pont des Arméniers notamment, et Avignon. Et il n'y en avait que 2, mais ça suffit pour être grand gagnant, Daniel, aujourd'hui.
2: Ah, super.
0: Ah, oui. Sandrine, je suis désolée. Il a été plus rapide que vous pour dégainer.
2: C'est ça.
0: Sandrine, vraiment, si vous voulez tenter de gagner le vélo, revenez jouer demain avec plaisir.
2: Oui, très bien.
0: Merci à vous, bonne journée.
2: Merci, bonne journée à vous.
0: Merci beaucoup. Daniel, vous êtes dans la liste des gagnants potentiels pour le vélo Gravel. Et ça sera demain à midi moins 5. Donc, on vous souhaite bonne chance, Daniel.
2: Ben merci, je souhaite y gagner. Puis,
0: je me souhaite bonne chance à moi-même.
2: Voilà, et bonjour à tous les auditeurs.
0: C'est gentil, merci Daniel, bonne journée à Cavaillon. Au revoir.
2: Merci,
0: allez, l'info arrive. D'abord, c'est la musique de Yannick Noah, évidemment avec Angela.

0: Don't blame it on a boogie avec les Jackson 5. Dans un instant, c'est Enora Malagré qui vous rejoint. 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
0: Nous sommes le 1er octobre, bienvenue. Ici Vaucluse, il est midi. Les infos avec vous, Victor Costemounier. La nuit, c'est pour dormir, pas pour réviser.
2: Plus d'heures de trou que de sommeil, les slogans sur les pancartes des lycéens ce matin au lycée Alphonse Benoît de Lille-sur-la-Sorgue. Mobilisés comme partout en France, ils dénoncent ce matin une charge de travail trop importante qui pénalise leur apprentissage.
3: Finir à 18h, c'est compliqué de tout faire en même temps, d'aller faire du sport, un coup trop chargé de finir à 18h, on n'a pas le temps de tout faire.
4: C'est ce qu'il faut pour avoir un diplôme.
5: C'est une véritable angoisse, parce qu'on se dit qu'on fait des études, etc. Et puis même, se dire qu'en fait, toute notre vie, on va faire ça pour au final peu de résultats.
6: Comme par exemple, dans les autres pays, il y en a en Europe, il y en a des élèves qui ont des très bonnes notes. Et nous, en France, on a plus de cours qu'eux, et pourtant, on est plus bas. Alors qu'on a plus de cours, et ça suffit, c'est pas la raison.
2: Des élèves du lycée Alphonse Benoît de Lille-sur-la-Sorgue au micro de Marion Bernard. Ailleurs, en Vaucluse, des rassemblements aussi ce matin à Avignon, devant le lycée Philippe de Girard, près de la Rocade, mais aussi dans le centre-ville, aux abords du lycée Aubanel. En conséquence, le réseau de transport Horizo est fortement perturbé. Les arrêts de tram Saint-Roch, Gare Centre, Arouzères, Place Saint-Ruf et Jouveau ne sont pas desservis. Les lignes de bus 9, 11, 13, 14, 30 et le Citizen italien sont fortement perturbés. La circulation des citizens républiques et de la baladine est elle déviée. Les infos en détail sur horizo.fr.
0: Ailleurs en France, Victor, des incidents en marge de ces mobilisations lycéennes.
2: Des façades de lycées incendiées à Nantes et à Bischheim, près de Strasbourg. Des tensions entre policiers et manifestants à Tours. Le Premier ministre Sébastien Lecornu présidera une cellule interministérielle de crise à 13h.
0: Les platanes malades d'Avignon abattus.
2: 55 arbres malades ont déjà été coupés. Il en reste à abattre, boulevard Lambert et place des Carmes. D'autres dans des cours d'école seront aussi enlevés pendant les vacances scolaires. Un abattage obligatoire car il n'existe aucun remède contre le chancre coloré, maladie qui touche ces arbres. Mais la chef du patrimoine arboré d'Avignon, Morgane Lamero, pense déjà aux replantations.
7: S'il n'y a pas de contraintes techniques, nous pouvons planter. On ne replantera pas un platane, mais sinon on a plein d'autres essences variées, intéressantes pour l'environnement, pour créer de beaux paysages dans la ville. On a les elcovas, on a avec des couleurs automnales, des micocouliers, qui est très connu encore ici, des tilleuls, même des chênes qui sont très robustes. Des arbres qui perdent leurs feuilles ou qui gardent leurs feuilles, qui c'est aussi intéressant pour le paysage. Il y en a qui font des fruits, il y en a qui font des fleurs. Voilà, des écoles, on ne va pas privilégier les fruits ou les arbres qui sentent, mais on va privilégier les ombres, quoi, l'ombrage de l'arbre, avec des grandes feuilles. Voilà, si on veut rappeler par exemple le platane, on peut chercher une essence qui rappelle le platane, par exemple l'érable. Maintenant, on travaille du coup avec des pépinières qui ont des essences de plus en plus résistantes.
2: Morgane Lamero, chef du patrimoine arboré de la ville d'Avignon, au micro de Philippe Popper. La situation est revenue à la normale dans les communes gardoises du Grand Avignon. Les établissements scolaires et les crèches ont rouvert. Les transports scolaires sont assurés. Tout avait été suspendu hier en raison de la vigilance rouge. Pluie, inondation déclenchée dans le Gard et dans l'Hérault. L'épisode méditerranéen qualifié d'exceptionnel par Météo France a perdu en vigueur dans la soirée puis dans la nuit. La vigilance a été rétrogradée en jaune. Pas de vigilance dans le Vaucluse.
0: Le gérant du centre équestre, Lucky Horse, de Mazan, placé sous contrôle judiciaire.
2: Il sera jugé en novembre pour maltraitance animale. 9 chevaux et un bouc ont été retirés du centre et placés dans un refuge. Ils sont dénutris et en manque de soins. Le lieu situé à Chemin d'Aubignan est connu pour mettre à disposition des chevaux pour des séances d'équithérapie menées par l'association Isofaculté.
0: Du changement, Victor, dans les déchetteries du Grand Avignon à partir d'aujourd'hui, 1er octobre.
2: Oui, les particuliers pourront notamment bénéficier de 10 passages supplémentaires par an pour leurs déchets verts sur demande préalable. Le nombre de passages était jusqu'ici limité à 18 par an. Et puis d'autres changements à noter aussi partout en France pour ce 1er octobre. D'abord une facture qui augmente, celle du gaz. Et puis côté santé, le plafond des franchises médicales passe de 100 à 140 €. À noter aussi une première, à partir de ce jeudi, les protections hygiéniques réutilisables sont partiellement ou entièrement remboursées pour les personnes de moins de 26 ans et bénéficiaires de la complémentaire santé solidaire. dans le ciel de Vaucluse à la mi-journée, Pascal?
0: Bon, ça reste un peu couvert, ça reste un peu gris en tout cas, ça ne sera pas franchement du grand soleil. Hein. Un risque d'averse encore présent jusqu'en milieu d'après-midi, ça devrait être plus sec pour la fin d'après-midi. Avec un vent faible, les températures entre 17 et 23 degrés cet après-midi en Vaucluse. La nuit prochaine, attention, quelques bandes de nuages et même des brumes au petit matin. Si vous circulez de nuit, soyez prudents. 8 à 15 degrés pour les minimales et pour demain, c'est du soleil qui est de retour. Soleil bien présent toute la journée. Quelques nuages et quelques gouttes toujours possibles sur le Ventoux, sur le plateau d'Albion dans l'après-midi. Température jusqu'à 26 degrés en pleine et 21 degrés dans le pays de Sceaux. 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
8: Et bonjour à tous, bienvenue dans votre nouveau rendez-vous quotidien. Ça s'appelle On vous doit bien ça sur Ici et on est ensemble jusqu'à 13h. On sait, hein, la rentrée, elle est difficile. Nous, on est là pour tenter de vous rendre service parce qu'on vous doit bien ça. Je vous présente la bande qui est à mes côtés. Moi, je m'appelle Enora Malagré. Aude Razo, qui est madame anti-arnaque. Coucou Aude.
9: Bonjour, bonjour tout le monde.
8: Gérald Kierzek, notre médecin. Bonjour Gérald.
10: Bonjour, bonjour à tous et à toutes.
8: La grande journaliste Elsa Wolinski. Bonjour Elsa.
11: Merci, j'adore quand vous dites la grande alors que j'ai
8: bah, tout petit. Et notre monsieur Bonplan, si utile, monsieur Valère Coréard. Bonjour Valère.
12: Salut Enora, bonjour à toutes et tous.
8: Je vous l'ai dit, on est ensemble jusqu'à 13h. Aujourd'hui, c'est la journée internationale des personnes âgées. Nous allons donc y consacrer une bonne partie de l'émission. Tout à l'heure, Gérald, vous allez nous parler de quoi, Gérald, aujourd'hui?
10: On va parler d'Octobre Rose, c'est le 1er octobre. J'ai mis un petit ruban, alors oui. On est à la radio, ça se voit pas, quoique sur les réseaux, on peut peut-être voir le petit ruban rose. Ouais, l'idée, c'est de se faire dépister.
8: Et Elsa Wolinski nous parlera de la solitude, quand tout on est justement une personne âgée. Et puis, faites comme nos auditrices et nos auditeurs, tous les jours, appelez-nous au 0810 055 056, c'est votre antenne. Et puis aussi, vous pouvez laisser un message vocal, comme l'a fait Jean de Cherbourg.
13: J'ai vu les images des inondations dans le sud, et c'est une question que je me pose à chaque fois. Qu'est-ce qu'on fait dans ces cas-là? Qu'est-ce qu'on dit à l'assurance?
8: Exactement, très très bonne question Jean, merci de nous l'avoir posée, et c'est Valère qui y répondra.
12: C'est une bonne question et c'est important de savoir ce qu'il faut faire, parce que sinon vous risquez d'être moins bien remboursé et indemnisé.
8: Et on pense à toutes les auditrices et les auditeurs qui sont sinistrés. Si vous avez envie d'appeler, ça se passe au 0810 055 056. Bienvenue sur Ici. Je l'ai dit en préambule, c'est la journée internationale des personnes âgées. On va faire un petit état des lieux. Comment vieillir chez soi? On va vous donner évidemment des solutions. On va aussi parler de la prime adapte. On va essayer de vous rendre service parce qu'on vous doit bien ça, Aude Razo.
9: On a des chiffres de l'INSEE. Plus de 2 millions de personnes de 60 ans et plus sont en perte d'autonomie, dont un tiers sont en perte d'autonomie sévère. Et toujours selon l'INSEE, en 2050, et 2050, c'est pas si loin, c'est dans moins de 25 ans.
8: Absolument.
9: On frôlera les 3 millions de personnes en perte d'autonomie, en raison, évidemment, vous l'avez compris, du vieillissement de la population. Donc en fait, on a un énorme défi à l'horizon 2050, et même bien avant, il commence dès aujourd'hui, c'est évident. Développer les services d'aide à la personne, je pense aux aides à domicile, mais il n'y a pas que ça, on va en parler. Trouver des solutions pour bien vieillir chez soi, c'est important. Tout le monde n'a pas l'envie, ni peut-être les moyens, d'aller dans une maison de retraite. On peut aménager son logement, c'est aussi de ça dont on va parler. Et puis, peut-être premier point, savoir bien identifier à quel moment déjà on commence à avoir besoin d'aide, à devoir faire des aménagements chez soi.
8: Gérald Kierzek, quels sont les premiers signes avant-coureurs, si je puis dire?
10: Ce qui est important de dire, c'est qu'il n'y a pas un âge à partir duquel on va commencer à être plus vieux, moins autonome. Ça dépend de plein de choses, de sa génétique, ça dépend de la manière dont on a vécu, ça dépend des pathologies qu'on a. Mais il y a des petits signes qui doivent alerter. Des chutes, je crois que c'est vraiment la première chose. Quand il y a des chutes, alors, ça peut arriver de chuter une fois. Deux fois. On a enlevé le tapis du salon, on a aménagé, on a changé les lumières, etc. Trois fois, des fractures, etc. Ça, c'est un premier signe. Deuxième signe, c'est les troubles cognitifs, les troubles type désorientation, ou des problèmes de mémoire, ou des problèmes d'utilisation du gaz, oublier le gaz. Là, ça peut être très embêtant, par exemple.
11: J'y suis, là, moi, personnellement. Voilà, c'est un peu jeune, quand même.
10: C'est troubles un peu. Non, j'espère que vous n'oubliez pas le gaz allumé, mais c'est des troubles cognitifs qui disent que la personne, ça va être difficile, peut-être, de rester à la maison, ou en tout cas, il va falloir l'entourer dans un premier temps ou aménager son logement. Et puis, il y a une troisième chose, c'est l'alimentation, parce qu'on sait que plus on vieillit, plus on se nourrit mal, j'allais dire.
8: Et puis, on a moins faim.
10: Et bien justement, s'il y a des repas qui sont sautés, si le frigo est vide, s'il y a des incohérences alimentaires, un amaigrissement, peser une personne âgée, votre maman, vos grands-parents, c'est important parce que ça permet, s'il y a une perte de poids, il faut essayer de l'expliquer. Est-ce qu'il y a une maladie sous-jacente ou est-ce que c'est un problème d'alimentation et la personne n'est plus en capacité de soit de faire les courses, soit de s'alimenter, soit n'a plus envie, ça peut être un problème de santé mentale. Et donc ça se traite, là aussi on peut mettre des antidépresseurs, on peut faire une psychothérapie pour des personnes âgées, mais en tout cas la santé mentale chez les personnes âgées, c'est quelque chose d'extrêmement important. Mais globalement, c'est ça, quoi. C'est d'accord. Les chutes, ouais, les problèmes d'alimentation et les troubles cognitifs.
8: Merci, docteur. Valère Coréard.
12: Il y a pas mal d'aide hein, quand on veut rester à la maison plus longtemps pour, comme on dit, rester autonome en fait. Alors renseignez-vous auprès des caisses de retraite.
8: Les EHPAD sont tellement chers, on y reviendra évidemment dans un instant. On va y consacrer évidemment un large moment dans l'émission, Valère.
12: Renseignez-vous auprès des caisses de retraite. Vous avez aussi l'allocation personnalisée d'autonomie. Mais j'avais envie de faire mettre un coup de projecteur sur MaPrimeAdapt. C'est pas hyper connu. Et d'ailleurs, il paraît qu'il y a beaucoup de gens qui en profitent pas, alors que ça existe. C'est quand même jusqu'à 15 400 euros d'aide pour adapter son logement. Alors, il faut dépenser 22 000 euros pour avoir 15 400 euros, mais je vais vous expliquer pour, par exemple, remplacer une baignoire par une douche accessible, parce que parfois, la baignoire, c'est dur d'en sortir.
8: Valère, on dépense 22 000 euros, j'ai pas compris, c'est-à-dire.
12: En fait, c'est ce qu'on appelle, il faut dépenser 22 400 euros pour avoir 15 000 euros d'aide, en gros.
8: Et donc, les 22 000 euros, on les dépense dans quoi? C'est ce que vous allez nous expliquer.
12: Exactement, une baignoire, par exemple, vous la transformez en douche accessible, vous voulez installer un monte-escalier, des barres d'appui, adapter les toilettes, poser une rampe, enfin voilà, c'est tous ces petits aménagements du quotidien qui font que vous allez pouvoir rester à la maison sans vous faire mal, en étant plus à l'aise, en utilisant mieux tout ce que vous avez utilisé dans une maison. Ça s'appelle MaPrimeAdapt. Tout le monde peut en bénéficier.
8: D'accord.
12: À partir de 70 ans ou plus. Donc dès qu'on a 70 ans, même si le docteur Kirzak disait il y a pas d'âge, c'est vrai que 70 ans, c'est peut-être un moment où on va pouvoir être un peu plus exposé à ce type de problème.
8: D'accord.
12: Ben, vous avez le droit d'en bénéficier. Alors attention, c'est sous condition de ressources. Vérifiez bien, il y a un site dédié. Moi, je vous conseille d'aller sur le site pourlespersonnesagees.gouv.fr. Je vois Aude qui me regarde avec les gros yeux, mais
9: c'est
12: elle a
9: bon
12: raison.
9: Site, c'est le bon site.
8: Ça va, c'est bon, il n'y a pas d'arnaque.
12: Non, mais là, vous avez tout sur ce site. C'est hyper bien fait.
8: Vous pouvez le répéter?
12: Bien sûr. pourlespersonnesagees.gouv.fr. Okay. .gouv.fr à la fin, vous êtes sécurisé. D'accord? Donc, en quelques mots, si vous avez moins de 70 ans, mais que vous avez déjà une perte d'autonomie qui est constatée à partir de 60 ans, vous avez aussi droit à cette aide. En fait, c'est un dossier que vous allez monter, qui est spécifique. Vous allez avoir ensuite une acceptation ou un refus par l'Agence nationale de l'habitat, en fait, très concrètement. Et là, c'est une subvention qu'on vous donne pour mieux vous équiper chez vous. Ça s'appelle, je le répète, MaPrimeAdapt, et c'est vraiment un bon moyen pour transformer son logement et l'adapter à une perte d'autonomie.
8: Valère Coréard a encore des bons plans à vous distiller, rassurez-vous. Et puis, je voulais vous dire que si vous êtes toute seule ou tout seul chez vous, eh ben, on espère qu'on vous accompagne, qu'on vous tient un peu compagnie et qu'on pense très fort à vous. On va continuer aussi de parler des EHPAD. Bref, c'est la journée internationale des personnes âgées. On va écouter France Gall, Des Branches sur ICI. Et on est ensemble jusqu'à 13h dans On vous doit bien ça, votre nouveau rendez-vous quotidien.

0: des branches France Gall sur votre radio ici dans On vous doit bien ça.
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0: 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On est là pour vous rendre service, pour vous donner des bons plans, pour éviter les arnaques. Et là, nous parlons, vu que c'est la journée internationale des personnes âgées, on a parlé logement adapté, on a parlé d'une super solution donnée par Valère Coréard, qui est la Prime Adapt, hein, je le rappelle. Et puis, vous êtes déjà très nombreuses et très nombreux à réagir au 0810 055 056 pour parler de tout ça avec nous. C'est le cas de Cécile. Bonjour Cécile, vous appelez de Guyancourt. Et vous, vous occupez de votre belle-mère qui a 93 ans et vous faites un moite-moite, moitié à la maison, moitié EHPAD, c'est ça, hein, Cécile?
2: Alors, l'EHPAD, c'est uniquement quand on part en vacances l'été.
0: D'accord.
2: Sinon, c'est un maintien à domicile, avec des auxiliaires de vie qui viennent deux fois par jour pour s'occuper d'elle.
0: D'accord.
2: Plus nous, évidemment.
0: Ok. Ça vous coûte beaucoup de sous?
2: Ça coûte pas très loin quand même des 3000 euros par mois.
0: Oh, mais c'est énorme, quand même.
2: C'est énorme, et on se dit que c'est quasiment le prix d'un EHPAD, alors pas forcément en région parisienne. Mais après, nous, c'est un souhait de vouloir, pour l'instant, la maintenir à domicile.
0: D'accord.
2: Même si on sait qu'à un moment donné, malheureusement, peut-être qu'elle devra passer par la case EHPAD, mais on essaye de la maintenir.
0: D'accord. Alors, à quel moment, d'ailleurs, quel est le... Oui, Valère Coréard voulait dire quelque chose.
3: Non, je voulais intervenir sur le sujet des aides aussi, et puis du parcours de soins, parce que c'est pas toujours évident. Il y a différentes résidences, des résidences seniors, des résidences autonomie, les EHPAD, ça fait parfois un petit peu peur. Mais je me posais aussi la question de savoir à quel moment vraiment... on bascule, du moins on doit décider de partir de chez soi, mais je suis sûr que docteur Kirzek va nous éclairer.
4: Quand c'est plus possible pour des raisons architecturales de la maison, quand c'est plus possible parce qu'il n'y a pas des aides à domicile H24, parce que ça devient dangereux, parce que les aidants sont épuisés aussi, je crois que c'est un facteur qui est important à soulever. Alors, le maintien à domicile, il y a des familles et il y a des sociétés, j'allais dire, alors, c'est plus le cas de la nôtre, où il y a cette solidarité intergénérationnelle, et c'est important de maintenir à domicile la personne et de vivre avec, ou qu'elle vienne vivre chez nous. C'est pas toujours possible, et c'est là où ça se décide. Et ça se décide en conseil de famille, ça se décide pas toujours avec la personne, parce que la personne n'a plus ses capacités de décision, hein, quand la raison c'est des troubles cognitifs, type une maladie d'Alzheimer, elle est plus en capacité de dire je veux aller en EHPAD ou pas, et là c'est un conseil de famille qui va se réunir, mais en fait c'est multifactoriel, c'est pas qu'une histoire de pathologie, c'est pas qu'une histoire de la maison est pas adaptée, ou c'est aussi une histoire de moyens, on l'a vu, parce que c'est très compliqué, et la question se pose dans l'intervalle aussi, qu'est-ce qu'on fait en attendant la place, parce que les places elles sont pas
0: comme
4: ça. Oui,
0: c'est ce que vous vouliez demander, Cécile, c'est qu'est-ce qu'on fait entre les deux, c'est ça?
2: Voilà, oui.
0: Alors on fait quoi?
4: C'est un peu le problème. On essaye d'encadrer autant que faire se peut. On sollicite les membres de la famille sans s'épuiser. Les aides à domicile, comme vous l'avez dit. Il y a des petites choses quand on est vraiment au stade de l'EHPAD. Donc c'est EHPAD, on le rappelle, hein, c'est établissement pour personnes âgées d'hébergement, pour personnes âgées dépendantes. Ça veut dire qu'on est dans la dépendance. Donc on est déjà à un stade perte d'autonomie. Mais avant ça, il y a des petites choses à faire. Aménager son logement, par exemple. La chambre qui était en haut, on va la mettre au rez-de-chaussée, par exemple. Mettre un système d'éclairage différent, des lumières automatiques, par exemple,
0: mais
4: ou des petites veilleuses.
0: Coûte des sous, ça.
4: Pas forcément, vous savez, un petit système d'éclairage.
0: Mais vous parlez de chambre en bas, encore faut-il avoir une maison aussi, c'est pareil.
4: Oui, mais si c'est un appartement à ce moment-là, le problème ne se pose pas parce qu'il n'y a pas d'escalier.
0: Oui, bien sûr.
4: Des choses, vous savez, le pire ennemi, c'est pas l'âge. C'est le tapis du salon. Ouais, pourquoi? Parce que le tapis du salon, il va faire qu'on se prend les pieds dedans, etc.
0: Faire attention au maximum la géographie de la maison. Quoi.
4: Alors, quand on est au stade, comme la belle-mère de notre auditrice, de Cécile, de stade de perte vraiment d'autonomie, là, la question, ça va être, il faut une place rapidement, ça veut dire qu'il faut s'inscrire peut-être dans plusieurs établissements.
0: D'ores et déjà,
4: aller visiter plusieurs établissements, s'inscrire sur plusieurs listes, et puis il y a des moments un peu de répit, il y a des lieux comme ça qui sont des lieux de répit pour les aidants et puis pour la personne, c'est de l'accueil de jour par exemple, c'est-à-dire que la journée, elle est prise en charge, cette personne âgée est dépendante dans un hôpital ou dans une structure de soins, ça s'appelle l'accueil de jour gériatrique, et donc ça permet là de la mettre en sécurité, et donc si vous n'avez qu'une aide, je sais pas, 12 heures sur 24, les 12 heures c'est l'accueil de jour, et les 12 heures de nuit, il y a une veilleuse de nuit.
5: Et ça, c'est gratuit, l'accueil de jour, comme ça?
4: Non, alors c'est un hôpital public, c'est pris en charge, c'est jamais gratuit, on a l'impression que c'est gratuit en France les soins. C'est pris en charge par la Sécurité sociale, et puis les aides à domicile, il y a des prises en charge par le conseil départemental, il y a parfois, parce que ça demande beaucoup d'argent, c'est parfois le patrimoine de la personne et l'avance sur héritage, puisque après ça sera déduit justement de l'héritage. Donc globalement, il y a plein de moyens, et les personnes qui coordonnent, c'est le service social, c'est l'assistante sociale, et c'est la mairie très souvent.
0: Avant de repasser la parole à Valère, Cécile, vous avez des aides? Vous bénéficiez d'aides, vous?
2: Alors oui, il y a les aides, je ne sais plus comment ça s'appelle, c'est par rapport à son GIR.
0: D'accord.
2: Il y a quelques aides. Après, ça dépend. C'est aussi souvent sous condition de revenu, et comme elle est malheureusement juste au-dessus du plafond, il y a plein d'aides auxquelles elle n'a pas le droit. Mais par contre, moi, j'avais juste une question, parce que souvent, donc là, le placement en EHPAD, quand on peut l'anticiper, tout va bien. Souvent, ce qui fait qu'une personne est placée en EHPAD, c'est souvent lié à une chute. Okay. Et là, d'un seul coup, l'autonomie, elle la perd totalement. Là, donc par exemple, là, elle chute aujourd'hui. Là, aujourd'hui, elle est, il n'y a aucune place disponible dans les EHPAD. Mmh. La liste d'attente, personne ne nous a appelé. Qu'est-ce qui se passe? Parce qu'elle ne peut pas revenir à domicile. Nous, on ne peut pas s'en occuper. Est-ce qu'il y a un hôpital qui peut la prendre en charge le temps de...
0: C'est une très bonne question, Cécile. On va mettre un petit disque. On va y répondre juste après. C'est Christophe Maï, il n'y a que de l'amour chez toi. Réagissez, hein. Faites comme Cécile, 0810 055 056. On est là pour vous. C'est On vous doit bien ça.

0: De l'amour chez toi, sur Ici, on est ensemble jusqu'à 13h.
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0: Et il est midi 24, on est en plein cœur d'un gros dossier puisque c'est la journée internationale des personnes âgées. On vous a parlé des aides, on était en train de parler aussi des EHPAD et surtout notre chère Cécile avait posé une question juste avant. Est-ce que vous pouvez nous reposer la question au cas où il y a des auditrices et des auditeurs qui débarquent chez nous ?
3: Donc en fait, ma question c'était qu'est-ce qui se passe quand, voilà, par exemple, la personne chute
0: et, oui,
3: et qu'elle a... Elle a une perte d'autonomie du coup fulgurante, qu'on n'est pas sur liste d'attente ou qu'on n'a pas de place de disponible. Qu'est-ce qui se passe en attendant de pouvoir la placer dans un EHPAD, en sachant qu'on ne peut pas,
0: exactement,
3: forcément s'en occuper puisqu'elle n'a plus d'autonomie?
0: Gérald.
4: C'est un peu mon quotidien parce que, comme vous le savez, je suis médecin urgentiste. Et bien, c'est les urgences. C'est-à-dire qu'on a tous les jours des gens qui viennent aux urgences. C'est bien le problème des services d'urgence. Ouais. C'est pas le problème de les accueillir parce que la population vieillit. On va devoir les accueillir. Il y a une situation d'urgence. Il y a besoin, et c'est parfois les pompiers, des ambulanciers parce qu'il y a un problème de relevage à la maison. S'il y a une chute, il y a peut-être une fracture du fémur. Il y a un traitement d'urgence à faire. On peut opérer la fracture du fémur. Et après, la question se pose de quid du retour à domicile. Ouais. Parfois, c'est possible une fois que la fracture est fixée. Mm-hmm. Et parfois, c'est pas possible. Et bien, c'est là où les services de gériatrie aiguë ou même les services de moyen ou de long séjour dans les hôpitaux peuvent être une solution. Donc, quand il s'agit d'une urgence, c'est le 15 et c'est le 18 et ça passera par les urgences et il y aura une hospitalisation. Mm-hmm. Et puis, le mieux, c'est quand il y a une perte d'autonomie sans fracture, c'est que le médecin traitant peut avoir des filières d'admission direct dans des services de gériatrie. Et ça, c'est la meilleure des solutions. Et puis après, les collègues assistantes sociales feront leur maximum pour accélérer les admissions en EHPAD.
0: Merci, docteur Kirzek. Merci à Cécile pour cette question. On vous embrasse très fort. On essaye d'accueillir le plus d'auditeurs possible, parce que vous êtes très nombreux à réagir au 0810 055 056. On va prendre Jocelyne qui vous appelle de Gourin dans le Morbihan. Coucou les Bretons. Alors vous, vous êtes avec votre mari qui est sous oxygène et votre propriétaire ne veut pas aménager la maison, c'est ça, Cécile?
5: Non, il veut pas. On a une douche en haut et donc mon mari peut pas monter.
0: Bah oui, bien sûr, j'imagine bien le pauvre. Et vous lui avez réclamé donc plusieurs fois et c'est un refus définitif.
5: C'est pas pour ça que j'ai fait, c'est pour autre chose de la maison. Mais là, Et il veut rien faire dans la maison. Donc, mon mari est obligé de mettre une chaise dans la baignoire pour se laver.
0: D'accord. Oui, alors, Valère va vous répondre, chère Jocelyne.
6: Bon, juridiquement, vous ne pouvez pas imposer au propriétaire d'adapter le logement à la situation dans laquelle vous êtes parce qu'il n'en a pas l'obligation de le faire. Ça, c'est sûr, le propriétaire. En revanche, vous pouvez soit bénéficier, si vous rentrez dans les cases, notamment conditions de ressources, de MaPrimeAdapt pour vous faire financer aux trois quarts un aménagement, sans transformer le logement, puisque c'est pas le vôtre, donc ça va être des petits aménagements, soit malheureusement rentrer dans un peu plus en rapport de force, en disant à votre propriétaire, écoutez, nous on va devoir quitter le logement si vous procédez pas à quelques transformations, parce qu'on ne peut plus y rester. Mais effectivement, du point de vue de la loi, le propriétaire n'a pas adapté le logement. Oui, je comprends, Enora, je vois,
0: oui, pardon,
6: que ça vous touche.
0: Je suis un peu consterné.
4: Oui, mais MaPrimeAdapt, elle est valable aussi pour les locataires.
6: Oui, c'est ce que je disais.
0: C'est ce qu'il a dit, oui.
4: C'est important.
6: Simplement, s'il y a des transformations assez importantes, il faut l'autorisation du propriétaire.
4: Oui, mais le proprio, qu'est-ce qu'il veut? Il ne veut pas payer. C'est
6: oui,
4: tout.
6: Mais...
4: Donc l'autorisation, il la donnera si lui, il ne paye pas.
6: Sauf que si on veut transformer une baignoire en douche, c'est une transformation qui est quand même assez majeure, il faut son accord. Et surtout, vous investissez sur un bien qui n'est pas le vôtre.
0: Voilà, Jocelyne, n'hésitez pas pour la MaPrimeAdapt, renseignez-vous. Et puis parfois, il faut aller, comme l'a dit Valère Correa, un peu au bras de fer.
6: Oui, le dialogue.
0: Au bras de fer.
6: Cas, ouais.
0: Vous avez des enfants, Jocelyne, qui pourraient vous aider dans cette démarche ou pas?
5: Oh mon Dieu, non.
0: Non.
5: Si, j'en ai, mais.
0: D'accord.
5: Ils s'occupent plus de nous.
0: D'accord. Bon, écoutez, nous, on est là pour vous aider en tout cas. Vous n'êtes pas seul. On peut vous reprendre en antenne si vous avez besoin de vraiment de plus de détails. On est là pour vous, Jocelyne, et on vous embrasse très fort. Restez avec nous, on va vous prendre en antenne. On va aussi accueillir, il y a beaucoup de réactions, 0810, 055, 056. On va prendre Christophe. Christophe qui nous appelle d'Evry. Bonjour Christophe, vous travaillez dans un EHPAD.
7: Bonjour Enora, oui, c'est ça. Bonjour.
0: Ah, voilà.
7: Oui, en fait, moi, ça me tient à cœur parce que même si c'est pas un boulot facile, que je fais, mais et le fait de leur donner un peu de sourire, un peu de, baume au cœur, moi, ça me fait toute ma journée,
0: D'accord. Alors déjà, bravo.
4: Bravo aux collègues Christophe.
0: Tous les soignants, tous les auxiliaires de vie, toutes les femmes de ménage ou les hommes de ménage qui travaillent dans les EHPAD, je connais bien. Vous êtes nos héros, nos héroïnes. Bravo et merci pour ce que vous faites, Gérald.
4: Et on va se prendre en France, mais comme partout en Europe, le mur du vieillissement. C'est-à-dire qu'on n'a pas du tout anticipé la dépendance, la prise en charge par la sécurité sociale de la dépendance. Et on manque de place. Et on manque de bras.
0: Exactement.
4: Donc bravo aux bras qui le font, il faut les fidéliser, mais vraiment c'est un enjeu politique majeur.
0: Exactement, merci infiniment Christophe pour ce que vous faites. Continuez de réagir, c'est votre émission 0810 055 056. Mais pour l'heure, c'est l'actualité dans toutes vos régions grâce aux 44 merveilleuses locales de votre radio ici. Allez, à tout de suite.
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1: L'endométriose, on en parle de plus en plus, mais elle reste encore parfois mal connue, cette maladie. 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
2: Et il est midi 33, chers amis, en plein cœur de votre nouveau rendez-vous quotidien. On vous doit bien ça sur Ici. On a parlé beaucoup des personnes âgées, de leur isolement. On va continuer de le faire. Hein. Appelez-nous si ça vous concerne, 0810 055 056. Dans un instant, Gérald va nous parler d'Octobre Rose, cette magnifique campagne de sensibilisation au cancer du sein. Et Elsa nous parlera justement de l'isolement aussi des personnes âgées. Attention, prenez des mouchoirs, je pense que ça sera très émouvant. Mais pour l'heure, vous pouvez, vous le savez aussi, nous laisser des messages vocaux au même numéro, gratuit, 0810 055 056, comme l'a fait Jean aujourd'hui.
3: J'ai vu les images des inondations dans le sud. Et c'est une question que je me pose à chaque fois. Qu'est-ce qu'on fait dans ces cas-là? Qu'est-ce qu'on dit à l'assurance?
2: Et on embrasse très fort. On leur souhaite tout le courage possible à celles et ceux qui ont subi justement les inondations en France. Valère Coréard, c'est pour vous.
4: Oui, alors, dans ces cas-là, il y a vraiment une chose à faire, si c'est possible, c'est vous prenez des photos. Vous prenez des vidéos et vous les conservez bien de tout ce qui a été abîmé, détruit dans votre maison à cause des inondations, parce que l'assurance va mandater un expert et cet expert va venir voir les dégâts et puis estimer votre potentiel remboursement. Il faut savoir que si vous êtes en état de catastrophe naturelle, on en parlait hier sur les maisons fissurées, vous avez 30 jours ouvrés pour faire votre déclaration. Par contre, c'est 5 jours si vous utilisez votre assurance classique. Le problème, c'est que parfois, les délais sont ce qu'ils sont. Dans tous les, moi, je vous conseille de ne pas tarder. Déclarer à votre assurance le dégât des eaux, le sinistre. Prenez donc des photos et surtout, vous mettez bien de côté tout ce qui a été abîmé, tout ce qui a été endommagé. Mais vous le gardez chez vous, si c'est possible, vous le stockez.
2: D'accord.
4: Parce que après, ça va poser quand même un problème à la fois d'estimation et de reconnaissance du préjudice. Autre conseil très important, commencez à chercher vos factures. Parce que là aussi, vous allez avoir un enjeu d'indemnisation.
5: Bien sûr. Et ça, moi, je ne sais même pas où elles sont, mes factures.
4: Oui, ben justement, je vous donne un conseil. C'est quand vous achetez des biens qui ont un petit peu de valeur, c'est-à-dire à partir de 200-300 euros, gardez les factures. Maintenant, on peut prendre des photos, puis vous les laissez dans votre téléphone, mais au moins, vous les avez quelque part, quoi. Mais il faut garder ces factures. Bon. Donc, vous cherchez vos factures, vous mettez de côté, et puis vous commencez pas à repeindre, etc. De toute façon, c'est trempé, c'est la cata. Moi, j'ai déjà été inondé, j'avais 50 centimètres dans ma maison. Donc, c'est très traumatisant, c'est très compliqué. Ouais. Mais il faut attendre le passage de l'expert, parce qu'à un moment donné, vous allez mandater des artisans dans les règles de l'art, etc. Mais il faut pas se précipiter, malheureusement, et rester un peu dans cette situation.
2: Audrazo.
5: Un point de vigilance très important, à chaque fois qu'il y a une catastrophe naturelle, il y a des gens malhonnêtes qui essayent d'en profiter, c'est vraiment cruel. Mais oui, ça existe et pas qu'un peu. Donc si vous êtes inondé, qu'il faut pomper, qu'il faut refaire l'installation électrique, qu'il y a un arbre qui a abîmé votre maison, méfiez-vous toujours de quelqu'un qui se présente comme un artisan, qui arrive tout seul, qui sonne chez vous, qui vous dit « je travaille déjà chez votre voisin, je peux commencer tout de suite si vous voulez ». Faites vous-même toujours la démarche de contacter l'artisan et demander un devis détaillé, c'est important.
2: Merci Audrazo, et je le redis, vous avez tout notre soutien et tout notre tendresse, chers amis, si vous êtes touchés par les inondations. 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Et c'est Fabienne, bonjour Fabienne, qui nous appelle de Cherbourg en Cotentin, bonjour.
6: Bonjour Anna, bonjour l'équipe.
2: Bonjour, bonjour. Fabienne. Alors, comment ça va aujourd'hui Fabienne d'ailleurs?
6: Oh bah super, il y a du beau temps. En plus, c'est le mois de mon anniversaire.
2: Oh.

0: bah Lyon, ça pouvait pas mieux tomber, c'est gagné.
1: Bravo.
0: Merci. Bah voilà, bon anniversaire en avance, disons. Merci. C'est pas mal. C'est toujours ça de prix. On vous embrasse très très fort, chère Fabienne. Prenez grand soin de vous. Voilà, c'est très simple. Vous inspirez, s'inscrivez sur ici.fr et c'est gagné. On va écouter LP sur la radio ici. Ça s'appelle Lost on You. On est ensemble jusqu'à 13h et il est 12h37.

0: LP Lost on You sur ICI. On est ensemble jusqu'à 13h.
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0: C'est votre nouveau rendez-vous quotidien, tous les midis entre 12 et 13h. On est là pour tenter de vous rendre service. Vous avez des questions, on a des réponses, ça tombe bien. Et si vous en avez, c'est au 0810 055 056 que ça se passe. C'est un numéro de WhatsApp gratuit. Vous pouvez envoyer des textos, nous appeler, nous laisser aussi des messages vocaux. On va continuer à parler dans un court instant des EHPAD. On va accueillir une auditrice. Vous êtes très nombreux et très nombreuses à réagir. Mais pour l'heure, nous allons parler de cette merveilleuse campagne de sensibilisation dans toute la France qui va durer tout le mois d'octobre et qui s'appelle Octobre Rose, cher docteur Kierzek.
3: Exactement, Octobre Rose. Alors, il n'y a pas que le mois d'octobre où on se fait dépister. Hein.
0: Ouais,
3: c'est toute l'année, mais là, c'est l'occasion d'être un petit coup de projecteur. Et on a tous le petit ruban rose, on y pense tous. Et on pense à quoi? On pense à la mammographie entre 50 et 74 ans. Pour toutes les femmes qui ont plus de 50 ans, eh bien, vous allez recevoir à la maison une invitation à aller faire cette mammographie. Invitation, ça veut dire, on ne paye pas, c'est gratuit, c'est une prise en charge à 100%. Et malheureusement, il y a une femme sur deux qui ne répond pas à cette invitation.
0: Petite
3: et c'est
0: question,
3: ça le drame.
0: La mammo, c'est à partir de quel âge?
3: 50 ans, de 50
0: on
3: à 74 ans.
0: Avant. Alors, si, c'est bien
3: ça,
0: avant.
3: C'est le dépistage généralisé. D'accord. Quand vous n'avez pas d'antécédents, okay, familiaux en particulier. Pour les femmes qui ont des antécédents de cancer du sein dans la famille, la mère, la sœur, bref, il y a un risque particulier, ou qui ont des symptômes, ça peut être une petite boule, ça peut être un petit mamelon qui est pas comme d'habitude, une rougeur, là on n'est plus dans la mammographie de dépistage, mais on serait dans une mammographie de diagnostic. Et là on va vous proposer, peut-être avant 40 ans, avant 45 ans, avant 50 ans, mais en tout cas, on sort du dépistage généralisé. Mais Octobre Rose, c'est vraiment pour mettre l'accent sur le cancer du sein. Plus on le prend tôt, plus on peut le guérir. Et si on le prend tôt, on guérit plus de 90% des cancers du sein. Donc, c'est vraiment un message à marteler. J'ai encore, moi, deux copines qui, il y en a une, c'est marrant, elle m'écoutait en disant l'année dernière, allez faire vos dépistages, etc. Elle a dit, ben, je vais t'écouter, je vais y aller. Et on a trouvé une tumeur. Et j'allais dire, heureusement, malheureusement, c'était une tumeur, mais heureusement, on l'a trouvée à temps. Et donc, elle a été opérée. Et l'opération, c'est une opération qui est beaucoup moins mutilante, il y a beaucoup moins de séquelles, le traitement est beaucoup moins lourd. Donc, je sais que ça fait peur de faire des examens en disant, bah, je préfère faire l'autruche, mettre ça sous
4: c'est
3: le tapis.
4: C'est ce que j'allais vous demander, justement. Quand vous dites une femme sur deux, justement, n'y va pas, c'est pourquoi?
3: Oui. Bah, pour différentes raisons, parce que, bah, généralement, la lettre arrive à la maison, mais parfois, c'est compliqué de prendre rendez-vous, parfois, on a peur, parfois, on dit, ah non, c'est pour les autres, vous savez, il y a plein de mécanismes psychologiques qui se mettent en place, de déni aussi, de dire non, je veux pas savoir, etc. En tout cas, c'est extrêmement important d'enlever cette peur-là. La peur n'évite pas le danger. Et puis surtout avec un message très positif qui est de dire, si on dépiste tôt, justement, on peut traiter et on peut en guérir. C'est pas le cancer, c'est plus un mot où c'est plus le coup près. Une tumeur, c'est pas quelque chose qui va être mortel. C'est quelque chose qu'on dépiste, qu'on traite tôt, qu'on reconstruit tôt aussi, parce qu'une petite tumeur qu'on enlève d'un centimètre par exemple, et la deuxième amie, c'est ça, c'est une petite tumeur 9 mm qu'on vient de lui trouver, et je lui souhaite plein de courage parce qu'elle va se faire opérer la semaine prochaine, mais 9 mm, vous voyez bien qu'on enlève juste un peu la tumeur, le ganglion à côté, c'est pas du tout la même chose que si elle avait attendu, qu'elle avait pas fait sa mammographie de dépistage, et là la tumeur aurait été beaucoup plus embêtante à enlever.
0: Je voudrais faire une mini parenthèse, il y a aussi quelque chose qui a changé, c'est le nombre d'associations aussi, on les voit beaucoup dans Octobre Rose, qui aident les patients, je pense à Rose Up par exemple, donc qui va fêter ses 15 ans, je pense à Jeune et Rose. Ce sont des associations de patientes qui vous aident aussi, qui mettent en place plein de systèmes. Par exemple, vous êtes sous chimiothérapie, qui crée un espèce de maillage, de solidarité. Si vous avez besoin, parce que vous êtes trop fatigué à cause de la chimio, qu'on aille chercher vos gosses, en fait, après l'école.
4: Qu'on fasse des courses,
0: etc. Il y a aussi des cellules d'écoute. Si vous avez envie de parler, par exemple, de la sexualité, qui n'est pas simple quand on est sous traitement, etc. Il y a des merveilleuses associations de patientes en France qu'on salue, qu'on soutient, et ça c'est une chance qu'on a.
3: Et donc le message, c'est aller en amont de tout ça et toutes ces associations formidables. En amont de tout ça, si vous avez entre 50 et 74 ans, allez vous faire dépister par une simple mammographie. Alors c'est pas très très agréable, hein, vous savez, mais c'est comme une radio,
0: non,
3: c'est
0: pas
3: douloureux.
0: Non, ça fait un peu mal, mais c'est pas non plus insurmontable.
3: Donc,
0: nous les femmes, on en a vu d'autres.
3: Allez convaincre vos mères, vos grand-mères, vos sœurs d'aller faire ce dépistage.
0: Très rapidement, Audrey.
5: Très rapidement, Colette pose une question sur le WhatsApp de l'émission. Elle dit pourquoi 74 ans, la limite après
3: c'est des histoires meilleure statistique parce qu'on est dans un dépistage généralisé. Donc, c'est le meilleur rapport coût, parce que ça coûte à la sécurité sociale, et bénéfice en termes de nombre de tumeurs trouvées, de taille de tumeurs et de traitement. Donc, voilà pourquoi cette notion a été donnée. La borne inférieure, c'est à partir de 50 ans, et 74 ans à la borne supérieure, parce qu'après, on estime que ça doit être du ressort du médecin, de la palpation et d'aller faire un dépistage personnalisé.
0: Merci, docteur Kirzek. On va continuer à dérouler cette émission. On va encore parler un petit peu d'EHPAD. On va parler de l'isolement des personnes âgées avec la journaliste Elsa Wolinski. On écoute Michel Jonas, Les Wagonnais sur ICI. On est ensemble jusqu'à 13h. Ça passe tellement vite.

0: Wagonnais.
1: Les Wagonnais, oui, on a bien compris. Michel Jonas sur ici, on est ensemble jusqu'à 13h.
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1: Michel Jonas, on vous doit bien ça, c'est votre nouveau rendez-vous quotidien. On est ensemble jusqu'à 13h, c'est la journée internationale des personnes âgées. On a parlé dans la première demi-heure de l'émission. Je voudrais vous dire qu'on consacrera une émission entière aux EHPAD. C'est très important parce qu'on a énormément de bons plans à vous donner. Mais pour l'heure, on accueille Sylvie qui nous appelle de Weimar. Et vous, vous pouvez nous apporter un témoignage. Vous avez travaillé avec les personnes âgées, chère Sylvie.
4: Oui, bonjour.
1: Bonjour.
4: Oui, j'ai en effet travaillé avec des personnes âgées. J'ai été, je suis à la retraite maintenant, mais j'ai été directrice d'hôpital pendant bon nombre d'années.
1: D'accord.
4: J'avais en charge toute la filière gériatrique. Et donc, je voudrais apporter quand même comme information aux familles, aux aidants, qu'il y a des solutions. À savoir que quand une personne âgée, suite à une chute ou autre, ou une maladie, ne peut pas rentrer à domicile, il y a quand même des solutions. À savoir, la personne âgée peut passer dans un premier temps par un court séjour gériatrique.
1: D'accord.
4: Et ensuite, alors là, la durée de séjour est quand même limitée, mais ensuite, il y a ce qu'on appelle un soin de suite gériatrique.
1: Mmh.
4: Qui est un service où il y a vraiment des professionnels très qualifiés, médecins, kinés, infirmières et autres, bien sûr, et dont la durée de séjour peut aller jusqu'à 3 mois.
1: Ah, génial, d'accord, voilà. Très très
4: donc,
1: bon plan ça,
4: comme on dit. Donc ça peut laisser le temps aux personnes, aux familles,
1: oui, de trouver un EHPAD.
4: De trouver un EHPAD.
1: Et c'est pris en charge par la Sécurité sociale, ça, il faut le dire, hein.
4: Et ce sont des structures qui existent dans les hôpitaux publics,
1: ouais.
4: Mais aussi dans certaines cliniques privées. J'en connais certaines. Il y a aussi certaines cliniques privées qui ont ce service.
1: Merci beaucoup, Sylvie. Merci. Vous voyez, c'est ça. C'est votre émission entre auditrices, entre auditeurs. On se donne des bons plans. C'est ça. On vous doit bien ça. On va se retrouver dans un court instant avec Elsa Wolinski qui va nous faire un très joli billet, comme on dit, sur l'isolement des personnes âgées. Prenez des mouchoirs. À tout de suite sur ici.
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1: 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Merci beaucoup pour tous les messages que vous nous envoyez au 0810 055 056. On vous remercie, mais vous savez quoi, on vous doit vraiment bien ça. Je crois que le titre est bien trouvé de cette émission. On est ensemble jusqu'à 13h. Et Elsa Wolinski, c'est à vous, chère amie.
3: Oui, et on va commencer en musique.
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3: Eh oui, les vieux ne parlent plus, ou alors seulement parfois du bout des yeux. Aujourd'hui, je vais vous parler de solitude. Cette solitude qui, avec l'âge, peut parfois prendre de plus en plus de place. Parce qu'en France, aujourd'hui, 2,5 millions de personnes âgées disent se sentir seules tous les jours ou presque. 2 millions sont isolées de leur famille et de leurs amis. Et 700 000 n'ont quasiment plus aucun lien autour d'elles. Plus de famille, plus d'amis, plus de voisins. On appelle ça la mort sociale. Parce qu'être seul, c'est aussi être beaucoup plus vulnérable quand quelque chose vous arrive. Et justement, cette semaine à Madrid, une femme de 87 ans est devenue, malgré elle, le visage de cette vulnérabilité. Elle s'appelle Marie Carmen, elle vivait depuis 70 ans dans le même appartement. 70 ans, toute une vie, dans les mêmes murs, sauf que son immeuble a été racheté et que son loyer était d'environ 500 euros. Devait en fait tripler. Et évidemment, elle n'avait pas cette somme. Elle ne pouvait plus payer. 3 fois, on a essayé de l'expulser. Elle n'a pas voulu, elle a refusé. Mais le 23 septembre, lors de la 4e tentative, Marie-Carmen a été carrément virée de son appartement. On l'a virée sur un brancard avant de l'emmener dans une ambulance à l'hôpital. Cette image a fait le tour de l'Espagne, mais dehors, Marie-Carmen n'était pas seule. Des centaines de personnes étaient venues la soutenir. Son histoire a provoqué une mobilisation immense et ça a marché. Quelques jours plus tard, un accord a été trouvé. Marie-Carmen va pouvoir rentrer chez elle avec un loyer adapté à ses revenus. Et finalement, c'est peut-être ça que nous raconte son histoire, qu'on peut refuser de détourner les yeux, qu'une injustice qui arrive à quelqu'un d'autre peut aussi nous concerner. Alors peut-être que le premier geste commence par là, regarder simplement autour de nous. Ça peut paraître naïf ce que je vous raconte, mais parfois prendre soin des autres commence simplement par les voir. Et il existe justement des initiatives pour créer ce lien. Il y a par exemple les cartes du cœur. Une idée tout simple, on écrit quelques mots à une personne âgée qu'on ne connaît pas et la carte lui est envoyée. Paris, en compagnie, des bénévoles accompagnent des personnes âgées pour une promenade, un rendez-vous, une sortie ou simplement pour passer un peu de temps ensemble. Il y a aussi la cohabitation intergénérationnelle, on en a parlé dans cette émission. Mais peut-être que toutes ces initiatives nous disent aussi autre chose. Que la solitude des personnes âgées ne se combat pas seulement quand elle est déjà là. Il faut peut-être commencer beaucoup plus tôt, vous en avez parlé Gérald, en se demandant quelle place on veut leur donner dans nos quartiers, dans nos villes, dans nos vies. Et repenser aussi nos EHPAD. La Caisse nationale de solidarité pour l'autonomie réfléchit justement à l'EHPAD de demain. L'idée, c'est de ne plus seulement imaginer l'EHPAD comme un endroit où l'on soigne, mais comme un endroit où l'on veut continuer à vivre. Des lieux ouverts sur le quartier, avec des cafés, des jardins partagés, des associations, des artistes, des voisins, des enfants. Des endroits où les générations continuent à se croiser. Et peut-être aussi inventer un entre-deux, entre rester seul chez soi et entrer en EHPAD. Des lieux où l'on garde son indépendance, son intimité, là, sa porte que l'on peut fermer, mais où l'on peut aussi ouvrir cette porte et trouver quelqu'un derrière. Parce que moi, à 52 ans, je me demande déjà comment j'ai envie de vieillir. Je voudrais rester indépendante le plus longtemps possible, ne pas devenir un poids pour mes enfants. Avec mes amis, on se dit souvent qu'on finira tous ensemble dans une grande maison vieille, au bord de la mer, comme ça. Je ne sais pas si on le fera vraiment, mais finalement, l'idée n'est peut-être pas si folle, parce que la manière dont nous vieillerons demain, c'est peut-être maintenant qu'il faut commencer justement à l'inventer.
0: Merci beaucoup Elsa Wolinski.
3: Je vous en prie.
0: Et pour ma part, je vais dire un mot moi sur la jeunesse, du coup, les futurs vieux, comme on dit. La jeunesse qui est dans la rue, vous l'avez vu, la jeunesse qui donne de la voix, c'est aussi la démocratie qui parle des citoyens qui s'expriment, des difficultés vécues, une demande finalement de main tendue qui ne se résoudra sûrement pas par la violence, bien sûr, mais écoutons leurs angoisses. C'est un sujet de société et nos jeunes sont l'avenir. Voilà, on parle de tout ici et de toutes les générations. Merci encore à vous, chère Elsa Wolinski. Ces propos, bien sûr, n'engagent que moi. Cela va de soi. Et nous allons... nous allons accueillir l'auditrice qui a gagné le jeu, dis donc. Parce que vous le savez, encore pourquoi, encore demain, je vais faire gagner deux fois dans l'émission 200 euros de pouvoir d'achat. Mais ça durera tout au long de l'année. Je booste votre pouvoir d'achat. Mais la semaine prochaine, ce ne sera qu'une fois. Donc profitons-en. Elle s'appelle Linda. Bonjour Linda.
8: Bonjour Enora, bonjour toute l'équipe.
0: Vous
8: bonjour.
0: Nous appelez de Gennevilliers dans le 92. Comment ça va Linda aujourd'hui?
8: Ah ben là, super bien.
0: Elle est trop mignonne. Vous, qu'est-ce que vous faites dans la vie Linda?
8: Moi je travaille en ressources humaines chez les carrières et les paix.
0: D'accord.
8: Dans la fonction publique.
0: Ok.
8: Et j'ai plein de passions et je voulais vous remercier pour vos émissions, notamment sur nos aînés, mais aussi Octobre Rose, enfin tout ce qui est santé, enfin c'est des thèmes très très forts et merci.
0: De rien.
8: Merci de les porter.
0: Merci à vous surtout et je crois qu'on vous doit bien ça. Et pour l'heure, c'est gagné Linda.
3: Bravo.
0: Bah oui, on est comme ça nous sur ICI. On est très très heureux de booster votre pouvoir d'achat tout au long de l'année. Faites comme Linda. Ça se passe sur la page ici.fr. Vous allez voir, il y a une page dédiée et c'est 200 euros pour vous. Je voudrais vous dire que demain, on va parler or, figurez-vous. Comment vendre or et vos bijoux sans se faire arnaquer? Le cours de l'or, patati patata, est-ce que c'est une bonne idée? Valère enfilera son costume. Vraiment,
5: en or.
0: En or. En or. Vraiment à minima. Merci beaucoup. beaucoup à ma merveilleuse équipe. Je le rappelle, c'est Octobre Rose. Vraiment, soyez sensibles à cette cause. Le docteur Kirzek l'a dit, la mammographie, c'est automatique, c'est une fois par an.
9: La mammographie, voilà. Ça sauve des vies.
0: Ça sauve des vies, exactement. Pour préparer cette émission, je remercie Céline à la réalisation. Qui est à la technique? J'ai oublié aujourd'hui. C'est Kinane, évidemment, à la technique. Marian au standard et Gwen à la... Ouh là là. Allez, il est temps que j'aille me coucher à la préparation. Merci beaucoup. Quant à moi, je vous dis à demain. Et dans un instant, c'est le trésor de nos régions, avec ma chère et tendre, Marine Le Génie.
10: Bonjour Enora, bonjour à toute la bande, comment ça va?
0: Très bien,
10: bon,
0: très bien.
10: Je vous entendais parler de la jeunesse. Ouais. On va effectivement revenir sur les blocages de lycées partout en France et les étudiants qui vont également entrer dans la danse, si j'ose dire. Et puis, Octobre Rose, évidemment, avec une oncologue du centre Gustave Roussy qui sera mon invitée à partir de 13h15 pour revenir sur ce mois primordial de dépistage, on ne le répétera jamais assez. Et puis on ira à Lourdes, figurez-vous, où des petits malins revendent les goodies du pape à prix d'or sur Internet. Si, si, je vous jure, ça existe.
0: Les petits malins, ça, Audrazo, elle connaît, on vous doit bien ça.
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0: Et merci d'écouter la radio ICI, il est 13h. Informations, Marine Le Génie.
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0: Marine Le Génie.
10: Bonjour à toutes et à tous, bienvenue dans le trésor de nos régions avec des tensions devant les lycées un peu partout en France. À Nantes, un incendie s'est déclaré dans le hall d'un établissement. Nous serons sur place avec ICI Loire-Océan. Conséquence aussi de ces tensions, les transports sont totalement interrompus à Marseille et dans sa métropole. Sébastien Lecornu tient une cellule de crise à Beauvau. Le Premier ministre qui vient de présenter son budget 2027 en Conseil des ministres, on vous dévoile les premières mesures envisagées pour une économie chiffrée à 43 millions. On prendra des nouvelles des habitants de l'Hérault également après les pluies diluviennes. L'heure est au nettoyage. Nous consacrerons une large partie de ce trésor à Octobre Rose, mois consacré à la lutte contre le cancer du sein.
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10: Et c'est le mois pour parler dépistage, mais aussi recherche et collecte de fonds. Nous irons auprès des pêcheurs normands qui hésitent à sortir à pêcher la coquille à cause des prix du carburant. Et puis ce n'est pas très catholique, mais ICI Béarn Bigorre nous expliquera que certains revendent à prix d'or sur Internet les livrets de messe distribués gratuitement aux fidèles pendant la visite du pape à Lourdes. C'est le trésor de nos régions, on est ensemble jusqu'à 13h30. Un lycée en feu à Nantes, c'est l'image de cette matinée avec un panache de fumée noire visible depuis le centre-ville. Le lycée Nelson Mandela est fermé aujourd'hui après un blocage de plusieurs heures. D'après les premiers éléments, il y a d'abord eu un feu de poubelle qui s'est ensuite propagé au lycée pendant une manifestation. Anne-Bertrand, bonjour.
13: Bonjour.
10: Alors vous êtes sur place pour ICI Loire-Océan. Où en est-on, Anne, et quelle est l'ampleur des dégâts?
13: Eh bien, devant le lycée Nelson Mandela, c'est la désolation. Hein. L'entrée de l'établissement avec la photo de Mandela au-dessus des portes est en ruine. Et la verrière dans le hall cathédral est brisée. Le lycée est par endroits à ciel ouvert. Vous l'avez dit, le feu est parti d'une poubelle. Il s'est très vite propagé selon les lycéens rencontrés sur place. Les lycéens qui sont en colère, eux étaient venus ce matin pour un blocus pacifique. Ils accusent des jeunes venus d'autres quartiers. Il y avait de la colère dans leur voix, il y avait de la tristesse aussi. Il est trop tôt encore pour dire quand ils pourront revenir au lycée. Les cours seront nécessairement assurés en distanciel puisque certaines classes ont brûlé. Mais ces mêmes jeunes accusent aussi les forces de l'ordre d'être intervenues trop tard. Selon eux, des messages circulaient dès hier soir sur les réseaux sociaux et désignaient le lycée Nelson Mandela comme cible.
10: Merci beaucoup Anne-Bertrand. En direct depuis Nantes, ICI Loire-Océan, mobilisation lycéenne, on l'entend émaillée de violences, de dégradations. Les chiffres parlent d'eux-mêmes. Hein. Près de 120 élèves et personnels ont été blessés depuis le début du mouvement, 83 côté force de l'ordre. Sébastien Lecornu préside en ce moment une cellule interministérielle de crise à Beauvau au ministère de l'Intérieur. Bonjour Coralie Moreau.
12: n'y a rien de mal.
10: Est-ce qu'on a Coralie Moreau en ligne avec nous?
0: Bonjour.
10: Journaliste, police, justice. Les blocages prennent de l'ampleur, Coralie, se tendent aussi et ça inquiète donc au plus haut niveau.
0: Oui, le gouvernement craint désormais une situation qui risque de devenir incontrôlable. Le ministre de l'Éducation nationale condamne ce midi sur X des violences d'une extrême gravité. Le mouvement a encore pris de l'ampleur aujourd'hui. Il s'étend désormais à l'ensemble du territoire. Hors Paris et sa grande couronne, on compte plus de 400 actions et déjà plus de 600 interpellations. Les tensions, vous l'avez dit, sont de plus en plus fortes avec des heurts entre lycéens et forces de l'ordre, des dégradations d'établissements, des incendies comme à Nantes, vous venez de l'entendre, ou encore à Bordeaux où un lycée a dû être évacué, au Havre, à Marseille. Dans le Nord, des bâtiments municipaux ont été dégradés à Haubourdin, près de Lille. Et dans le Calvados, la préfecture a engagé des drones pour surveiller les débordements.
10: Mais certaines métropoles, Coralie, ont dû prendre des mesures de sécurité en interrompant les transports en commun.
0: Et oui, c'est le cas à Marseille où des bus ont été pris pour cible, service totalement interrompu donc sur l'ensemble du réseau. Plus de transport en commun non plus dans la métropole de Grenoble ni dans celle de Clermont-Ferrand. À Strasbourg, la circulation des tramways est interrompue. Toujours par mesure de sécurité, des établissements scolaires ont été fermés. Les cours seront assurés à distance. La peur qui gagne également les personnels dans les lycées. 3 proviseurs ont été blessés ce matin dans le Pas-de-Calais et en Normandie près de Rouen.
10: Merci Coralie Moreau, journaliste police justice pour ICI. J'ajoute que l'annulation des déplacements des ministres jusqu'à lundi à la demande de Sébastien Lecornu. Comment faire face à ces situations qui dégénèrent? Coralie Moreau l'évoquait à l'instant, c'est la question qu'a posée ICI Occitanie au chef d'établissement sur le qui-vive pour cette nouvelle journée de mobilisation. Marion Chantreau, on n'imagine pas tout ce qu'ils font pour éviter des débordements.
11: À l'image d'Yvon Manac, le proviseur du lycée de Fonsorbe dans l'ouest toulousain, il passe une partie de son temps sur les réseaux sociaux pour éviter des débordements dans son lycée comme c'est arrivé encore hier.
14: Sur Snapchat, il y a eu des propos qui n'étaient pas acceptables. Donc là, on a réussi à identifier, en fait, là ce sont des élèves par contre, qui ont tenu des propos que je n'accepte pas. Et donc j'ai reçu ces élèves hier, je leur ai annoncé que j'engagerai une procédure disciplinaire les concernant. Quand on les reçoit, ils sont tout penauds.
11: Et ce qu'on n'imagine pas non plus, c'est que ce proviseur, qui est aussi secrétaire académique du syndicat national des personnels de direction, appelle les voisins de son lycée pour leur demander de rentrer leur mobilier qui pourrait être utilisé par les manifestants.
14: Par exemple, j'ai un McDo qui est à côté. J'aurais laissé un message en disant, écoutez, les poubelles, essayez de les rentrer. Il y a un Intermarché, j'ai eu le directeur de l'Intermarché. Je le sais 24 heures à l'avance, donc j'ai le temps si vous voulez d'anticiper.
11: Pendant les manifestations, Yvon Manac reste toujours devant son lycée.
14: Il faut s'assurer que les élèves qui souhaitent rentrer puissent rentrer, qu'ils soient en sécurité. Notre problème, souvent, ce n'est pas nos élèves. Des éléments extérieurs qui viennent, qui se croient tout permis, et c'est à partir de ce moment-là qu'on peut avoir des débordements.
11: À Pamiers, en Ariège, où des débordements ont eu lieu hier, les lycées seront sécurisés par les policiers municipaux et nationaux.
10: Marion Chantreau, ICI Occitanie. Et les étudiants ont décidé de rejoindre la contestation lycéenne avec en ligne de mire la grande journée de manifestation nationale du 6 octobre. Noémie Bonin.
15: L'objectif de ces organisations de jeunesse, c'est un grand mouvement de convergence pour faire entendre ces revendications communes, détaille Héloïse Lefebvre-Milon, secrétaire générale de l'Union étudiante.
16: On subit les mêmes conditions d'études dégradées, on subit les mêmes sous-investissements dans nos bâtiments, on subit la même dégradation de nos conditions de vie matérielles, et nos revendications, elles se rejoignent sur l'investissement massif, mais aussi sur la mise en place d'un revenu étudiant notamment, la suppression de Parcoursup de mon master, l'abrogation de cette sélection sociale et raciste. L'objectif, c'est de faire en sorte qu'il y ait le maximum des étudiants qui nous rejoignent, qui se mobilisent avec nous.
15: Le syndicat a mis en ligne sur son site un kit de mobilisation avec un tutoriel pour bloquer son lycée ou son université en 5 étapes. De son côté, la FAGE, première organisation étudiante, appelle également à rejoindre le mouvement sous toutes ses formes. Sa présidente, Suzanne Nijdam, observe une colère qui monte.
17: Une colère qui est basée sur un vrai contexte de sous-financement chronique, que ce soit dans l'éducation nationale ou dans l'enseignement supérieur. C'est une situation où le gouvernement a besoin de prendre ses responsabilités parce que c'est entre ses mains et pas entre les mains de qui que ce soit d'autre, que de pouvoir apaiser cette situation en écoutant tout simplement ces colères qui sont légitimes.
15: Mardi déjà, quelques sites universitaires ont été bloqués à Lyon, Clermont-Ferrand, Poitiers ou Toulouse.
10: Noémie Bonin sur ces campus qui se mobilisent désormais aux côtés des lycéens. 26 universités sont bloquées. Tout ce qu'il faut savoir sur ces blocages et la situation qui évolue au fil des heures est sur ici.fr.
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10: Autre
15: autre dossier, gros dossier du jour, le budget 2027. Le gouvernement dévoile sa copie, propose un effort de 43 milliards d'euros. Le Premier ministre Sébastien Lecornu, avant de rejoindre la cellule de crise à Beauvau, a présenté ses projets de loi de finances et de financement de la sécurité sociale en Conseil des ministres ce matin. Bonjour Nicolas Joly.
18: Bonjour Marine, bonjour à tous.
15: Alors quelles sont les premières mesures envisagées ? Que sait-on de cet effort massif ? Et qui va payer ?
18: D'abord, l'État lui-même, ou plutôt ses fonctionnaires. 1076 postes en moins sont prévus dans le budget. Gel du point d'indice, c'est-à-dire de la rémunération des agents. Le gouvernement veut aussi contenir la hausse des dépenses de santé à 2%. Ça veut dire régulation des volumes, des prix des médicaments, diminution des dépenses liées aux arrêts de travail, on ne sait pas encore comment, et transfert de charges de l'assurance maladie vers les complémentaires santé. Côté entreprise, une taxe sur les fournisseurs de kérosène est prévue, mais ce sont surtout les Français qui vont devoir faire un effort. Le gouvernement veut geler les allocations familiales qui doivent normalement augmenter avec l'inflation. Pour les jeunes, gel des APL. L'inscription en BTS deviendrait payante pour les étudiants non boursiers, 178 euros, tout comme en classe prépa, 270 euros. Et pour les retraités, gel des pensions de retraite au-dessus de 2034 euros par mois. Pour ceux compris entre 1260 et 2034 euros, en revanche, il y aurait une revalorisation partielle. Toutes ces mesures vont bien sûr être discutées à l'Assemblée. C'est ce qu'a rappelé le ministre de l'Économie, Roland Lescure.
19: Le débat parlementaire s'ouvre. Donc ce budget, évidemment, c'est le début d'un processus qui va se traduire par des conversations, des négociations, des amendements déposés. Nous sommes évidemment ouverts sur toutes les composantes de ce budget, qui est un budget négociable.
18: Négociable à condition de ramener le déficit à 5% du PIB en 2027, précise le ministre.
15: Merci Nicolas Joly. Vous parliez des retraités, c'est un nouveau coup dur pour eux dans une période déjà compliquée, comme pour celles et ceux que vous avez croisés en Ille-et-Vilaine, Corentin Dévet.
20: Son caddie devant elle, sa liste de courses dans les mains, Marie-Thérèse se questionne déjà sur un potentiel gel des retraites.
21: Ça fait peur parce que le pouvoir d'achat, il baisse beaucoup. Les grandes surfaces, c'est beaucoup plus cher quand même. Il faut faire attention. Moi, je fais ma petite liste, j'essaye de ne pas la dépasser. Je fais mes comptes régulièrement.
20: Un nouveau coup porté donc au pouvoir d'achat après déjà la hausse de la contribution sociale généralisée en début d'année. Marie-Hélène estime ne pas être à plaindre, mais n'est pas spécialement pour que l'effort budgétaire se répercute sur les retraités.
22: Ça dépend, parce que je trouve qu'on a travaillé toute une vie, on a bien cotisé, et puis quelque part, eh ben, on en subit les conséquences maintenant. Moi, j'essaie de gérer mon budget, et je fais avec ce que j'ai. Moi, je sais que ma retraite, je ne fais pas d'économie du tout de l'année sur ma retraite.
20: Certains, comme Michel, acceptent de devoir faire des efforts, mais pour elle qui travaillait justement dans le système des retraites, c'est ce palier de 2034 euros qui pose problème.
23: Moi, je pense que ça aurait pu être plus haut compte tenu des circonstances actuelle aussi, de personnes aussi qui aident beaucoup leurs enfants aussi.
20: Car selon l'Institut des politiques publiques, les différentes mesures vont avant tout toucher les catégories les plus modestes.
15: Reportage à Châteaubourg, signé Corentin Dévet, ici Armoric. Le gouvernement qui ouvre la porte également à une taxe sur les produits sucrés dans son budget 2027 au nom de la lutte contre l'obésité, piste qui provoque la colère des industriels, des confiseurs, mais au contraire, le professeur Boris Ancel, chef de l'unité nutrition prévention à l'hôpital Bichat à Paris, trouve que c'est une très bonne idée.
24: Une taxe sur les produits sucrés, c'est une très bonne idée. Aujourd'hui, on sait que la consommation de sucre est importante. On sait qu'elle est associée au développement de certaines maladies chroniques. Et surtout, on a pas mal de preuves aujourd'hui qu'une taxe peut aider les Français à manger moins de sucre. Ça marche sur trois points. Premièrement, ça augmente les prix, puisqu'il y a une répercussion sur les prix des boissons. Deuxièmement, la conséquence immédiate, une réduction des achats. On estime que ça réduit d'à peu près 10 à 15% les achats. Et troisièmement, un impact sur la consommation. Et encore une fois, je dis, c'est vrai que si on taxe, il faut aussi détaxer autre chose. Et c'est très simple, si vous voulez, de détaxer les fruits, les légumes, les produits bruts, moins ultra transformés. Et je peux vous dire qu'avec ça, vous ne lésez personne et vous avez de bonnes chances d'améliorer la santé des Français d'ici quelques années.
15: Professeur Boris Ancel, l'invité de nos confrères de France Info ce matin. Le long retour à la normale aujourd'hui dans le Gard et dans l'Hérault. Il n'y a plus de vigilance rouge. Le plus gros de l'épisode méditerranéen est passé. Maintenant, eh bien, il faut nettoyer. Bonjour Sébastien Berriot.
25: Oui, bonjour.
15: Vous êtes à Lunel pour ici où vous avez suivi, Sébastien, une opération de nettoyage donc.
1: Oui, comme par exemple ici dans cette petite résidence située à quelques dizaines de mètres de la mairie de Lunel. Le rez-de-chaussée a été envahi par les eaux. Moustapha nous accueille avec son balai brosse et ses serpillères. C'est son père qui habite ici.
4: On commence à nettoyer un peu, comme ça il puisse s'installer un peu. Il y avait une montée d'eau d'un coup. Il a pris de l'eau à la maison, c'était presque 30 cm. Là, vous voyez là, la marque là. Du coup, l'eau, il est rentré. Comme il a dépassé la marche, donc il est rentré là et dans toute la maison. C'était sale et tout, donc, parce qu'il y avait, je crois, l'eau des égouts qui est montée et tout. Les tapis et tout, donc on les jette. Et tout ce qui était mouillé, on les a jetés. Ce matin, il y avait beaucoup de travail.
1: Nettoyage aussi de la voirie. Hier, plusieurs rues ont dû être coupées. Et il faut désormais enlever tous les détritus, morceaux de bois, containers emmenés par les eaux. Éric Gibault, responsable du service cadre de vie à la mairie.
6: Ce matin, nos équipes ont été sollicitées à partir de 5h du matin. Voyant que l'eau avait pu s'évacuer correctement, nous avons réouvert cette voie de circulation. Nous avons constaté qu'elle n'était pas très très propre. Nous avons fait appel à notre prestataire qui sont venus avec la balayeuse. Et aujourd'hui, à partir de 8h du matin, cette voie de circulation avait retrouvé sa propreté et son utilisation initiale.
1: La ville de Lunel qui organise aussi le ramassage et l'évacuation de tous les déchets chez les particuliers, matelas, meubles, rendus inutilisables par la montée des eaux.
11: Merci Sébastien Berriot, en direct de Lunel, envoyé spécial d'ici, dans le département de l'Hérault. La loi intégrale contre les violences sexuelles et sexistes arrive à l'Assemblée. Le texte de 69 articles est examiné à partir d'aujourd'hui. Son ambition, on le rappelle, c'est de couvrir toute la chaîne des violences, depuis le repérage jusqu'à la réparation, mais certaines dispositions ont été modifiées en commission spéciale. C'est le cas notamment de l'entretien annuel prévu pour chaque élève dans les établissements scolaires et qui n'est plus obligatoire. Et cela, Faustine Calmel, provoque la colère des associations.
7: Cet entretien en tête-à-tête doit interroger le bien-être de l'enfant, sa santé mentale et détecter d'éventuelles violences.
8: C'est vraiment la ligne rouge qu'il ne faut pas franchir.
7: Car pour Joël Sicamois de la Fondation pour l'enfance, le dispositif préconisé par la commission indépendante sur l'inceste et les violences sexuelles est essentiel.
8: La chose efficace et qui peut permettre effectivement une détection qui va changer la donne pour les enfants, c'est cet entretien. Il faut que ce soit obligatoire parce qu'il faut que ça puisse concerner tous les enfants de façon universelle.
7: 12 millions d'enfants de l'école maternelle au lycée, mais cela se télescope avec le questionnaire distribué aux élèves qui inclura cette année les violences sexuelles. Sauf que celui-ci peut être anonyme et risque donc, défend Joël Sicamois, de ne pas répondre aux besoins des enfants victimes.
8: C'est très bien de libérer la parole à travers le questionnaire. L'intention est tout à fait bonne. Encore faut-il être au rendez-vous de l'écoute. Si on n'est pas au rendez-vous de l'écoute des enfants, il va se passer ce qui s'est déjà passé, c'est-à-dire que des enfants auront parlé, on ne les aura pas entendus, on ne les aura pas écoutés, et ils vont se taire.
7: Le problème reste celui des moyens, 7500 postes supplémentaires nécessaires pour cet entretien annuel. Mais certains députés ne veulent rien lâcher, ils ont déposé un amendement pour réintroduire son caractère obligatoire, laissant au gouvernement jusqu'en 2032 pour le rendre effectif et annuel.
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11: Marine Logini. À suivre, le lancement d'Octobre Rose, campagne annuelle consacrée à la lutte contre le cancer du sein. Les cups et culottes menstruelles remboursées à partir d'aujourd'hui sous certaines conditions. Les pêcheurs de Saint-Jacques qui hésitent à partir en mer à cause du carburant beaucoup trop cher. Et les petits malins qui, eux, n'hésitent pas à revendre les goodies du pape à prix fort. C'est une dépense à laquelle les femmes ne peuvent pas échapper. Les protections hygiéniques, pour celles qui nous écoutent, sachez que les cups et les culottes menstruelles sont désormais en partie ou totalement remboursées pour les Françaises de moins de 26 ans et les plus précaires. C'est une bonne chose pour ces étudiantes rencontrées à l'université de Franche-Comté à Montbéliard, même si cette mesure vient un peu rééquilibrer la situation, Pauline Boudier.
25: Voir arriver ces règles en se demandant si on va pouvoir s'acheter des serviettes ou des tampons, ça arrive très souvent à Racha, étudiante infirmière de 19 ans.
26: Des fois, c'est compliqué. Quand on est étudiant, on n'a pas assez les moyens. On regarde, on veut dépenser l'argent où vraiment il faut le dépenser.
25: Malgré l'appui financier de ses parents, elle n'aurait jamais pensé acheter une coupe ou une culotte menstruelle, les deux protections remboursées, car c'est un investissement entre 15 et 45 euros l'unité.
26: Ça ouvre à plein de choses, c'est grave utile. pour les femmes. Avant, on n'était pas assez renseignés, ça a évolué. Je trouve que c'est déjà bien, on commence lentement, mais sûrement, comment dire.
25: Même ressenti pour Candice, 20 ans, l'étudiante en gestion de projet recommande fortement les protections menstruelles réutilisables.
0: Ça permet un peu de le populariser, parce qu'on va pas se mentir, les serviettes, c'est quand même pas très agréable, etc. C'est aussi plus écologique hein, d'avoir des trucs réutilisables. Je pense qu'il y a beaucoup moins de produits chimiques aussi dans une culotte menstruelle en coton que dans une serviette qui est faite en espèce de papier un peu chelou.
25: En revanche, deux culottes ou deux coupes menstruelles par an, ce n'est clairement pas assez si la promesse est tenue.
0: J'espère qu'ils auront du stock parce que si au final, en fait, c'est en rupture de stock toute l'année, que déjà que c'est pas beaucoup, mais en plus que personne n'y a accès finalement, j'espère sincèrement qu'il y aura les moyens de mettre derrière.
25: Seuls les produits vendus en pharmacie sont concernés par ce remboursement.
10: Reportage ici Belfort-Montbéliard, signé Pauline Boudier. C'est le début d'octobre rose aujourd'hui, 1er octobre, mois d'information, de prévention sur le cancer du sein, mois pour récolter aussi des fonds pour la recherche. Le cancer du sein, c'est le plus fréquent et le plus meurtrier aussi chez les femmes aujourd'hui. Il faut donc continuer encore à le répéter. L'anticipation, la vigilance, le dépistage, c'est primordial. Catherine Berdic s'est atteinte du cancer du sein depuis 2023, c'est elle qui le dit.
3: Autopalpation. Il n'y a rien de mal ou de pas correct à toucher ses seins, à regarder si tout va bien. Même aujourd'hui où je sais que je suis suivie, je continue ces autopalpations. Ça, c'est la première chose. Mais jeunes, ne vous dites pas, ouais, 50, 60 ans, ouais, c'est les vieux, quoi. Donc, apprendre les gestes, il suffit d'aller dans la Ligue contre le cancer ou dans certains hôpitaux, même votre médecin vous le dira comment faire. Et ensuite, il faut faire vos examens, quoi. C'est rarement le médecin qui sonne l'alerte. Hein. C'est souvent nous qui allons le voir en disant « Ouais, j'ai un truc, là ». T'as fait l'alerte. Donc, pour faire l'alerte, il faut s'observer.
10: Catherine Berdix au micro d'ici Bourgogne. Et pour poursuivre la discussion, j'accueille dans le trésor de nos régions Barbara Pistilli. Bonjour.
5: Bonjour.
10: Vous êtes oncologue à Gustave Roussy à Paris. C'est le premier centre de lutte contre le cancer. Merci d'être avec nous. Première réaction déjà à ce témoignage d'une malade du cancer qui insiste sur le dépistage.
5: Oui, je suis totalement d'accord. Je pense que c'est le premier message qu'on doit délivrer pour Octobre Rose et pour le reste des mois de l'année. Mm-hmm. C'est très important de participer au dépistage parce que c'est un dépistage qui concerne toutes les femmes à partir des 50 ans en France et c'est fondamental pour avoir un diagnostic précoce. Mm-hmm. Et secondairement, c'est très important aussi l'autopalpation, connaître les sangs, propres sangs et surtout connaître s'il y a l'apparition des masses, comprendre s'il y a quelque chose de différent par rapport à les mois précédents.
10: Et je veux rappeler avec vous, Barbara Pistilli également, pour celles qui nous écoutent, en France, 61 000 nouveaux cas sont détectés chaque année, mais le taux de guérison est important, 88%, c'est ça?
5: Oui, je dirais 90% des femmes atteintes d'un cancer du sein aujourd'hui peuvent arriver à avoir une guérison de leur cancer grâce encore une fois au diagnostic précoce et surtout et aussi, je dirais, à l'innovation thérapeutique.
10: Vous avez évoqué l'âge de 50 ans. On entend parfois 40 ans. C'est vrai que les femmes, souvent en matière de dépistage, sont un peu perdues. Quand on doit faire notre première mammographie, par exemple?
5: Alors, l'idéal serait déjà de faire une première mammographie à partir de l'âge de 40 ans, mm-hmm. une échomammographie. Ça permet aussi de comprendre quelle est la caractéristique du sang. Après, il y a un risque individuel qui pourrait être très différent d'une femme à l'autre. Et mm-hmm. c'est pour ça qu'il y a aussi une personnalisation du dépistage. On est en train d'aller vers une personnalisation du dépistage avec des programmes qui existent même en France, qui sont en train de proposer un dépistage avec une fréquence qui est différente pour chaque femme et en fonction de son risque personnel et familial.
10: Oui, c'est important de rappeler ça, Barbara Pistilli. Tous les cancers sont différents. Il faut aussi adapter le traitement au mieux. C'est ce que vous appelez à Gustave Roussy le juste soin.
5: Oui, tout à fait. Le juste soin, ça veut dire traiter chaque cancer en prenant en considération les caractéristiques de chaque femme, mais aussi les caractéristiques biologiques, c'est-à-dire les caractéristiques des cellules tumorales qui permettent après de mieux comprendre quels sont les risques de récidive d'un patient. Et donc adapter la durée, la fréquence, l'intensité des traitements. Ça, c'est vraiment primordial et c'est vraiment fondamental pour réduire aussi les séquelles à court terme et à long terme de ces traitements.
10: Toute dernière question, Barbara Pistilli, ça passe très vite. Sur les dons, en ce début d'octobre rose, pour la recherche, ils sont nécessaires, les dons?
5: Oui, ils sont absolument nécessaire pour toutes les raisons que je viens de dire. On a besoin encore de connaître d'abord, de mieux soigner les patientes et surtout d'adapter la durée et l'intensité des traitements encore une fois. Et pour les faire, on a besoin de faire la recherche, de faire des essais cliniques et surtout d'inclure les patientes dans les essais cliniques. Et donc, on a besoin des données pour ça. Mmh. Et finalement, on a aussi besoin des nouvelles thérapies pour des cancers qui sont plus difficiles à soigner et pour lesquels l'innovation thérapeutique est vraiment nécessaire.
9: Merci beaucoup Barbara Pistilli. Si vous voulez faire un don pour la recherche, rendez-vous sur le site de Gustave Roussy. Je rappelle que c'est le premier centre de lutte contre le cancer en France. Merci beaucoup, bonne journée.
5: Merci à vous, bonne journée.
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9: Le cancer, la maladie, l'accès aux soins, autant de thématiques qui vous préoccupent. Vous nous le dites dans les isoloirs d'ici. La santé, c'est un sujet important pour vous à l'approche de l'élection présidentielle. On écoute aujourd'hui Mado à Périgueux et Cyril à Autun qui, lui, veut croire au progrès de la médecine.
13: Quels sont les sujets les plus importants pour vous en ce moment, que ce soit en positif ou en négatif?
14: Mes sujets de préoccupation sont l'environnement, l'accès aux soins, qui est très problématique, et la recrudescence très importante des cancers et du manque d'accès aux soins avec les gens qui ne sont pas soignés.
13: Quand vous pensez à l'avenir, qu'est-ce qui vous rend optimiste?
16: Ce qui me rend optimiste pour l'avenir, c'est les nouvelles technologies, en fait. Pas forcément l'intelligence artificielle. L'intelligence artificielle aide pas mal. Pour moi, c'est une aide. Mais l'avenir, c'est les progrès de la médecine pour lutter contre les maladies type cancer, etc.
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9: On part en Normandie au large de Barfleur avec l'ouverture de la pêche à la coquille Saint-Jacques de ce matin. La ressource est abondante, elle est estimée à 100 000 tonnes, mais avec les prix du carburant, tout le monde n'est pas prêt à partir pêcher la coquille, comme ici à Port-en-Bessin dans l'Ouen-le-Jeune.
17: Maxime Cardon n'a pas la mine des bons jours. Son bateau, l'Adriana, chalutier de 15 m 90, n'ira pas à la coquille.
19: Non, on n'y va pas, on est plus axé sur le chalut. Le prix du matériel, le gasoil, là, c'est pas dit que ça soit rentable. Le dernier plein qu'on a fait, c'est 1,29€. Donc ça fait un gros manque à gagner. Donc pour l'instant, les trésoreries sont pas au beau fixe. Donc on va laisser les collègues partir avant.
17: Trop d'incertitudes pour l'heure sur les prix. Pourtant, Guillaume Louis, marin à bord du Serena, attend la pêche à la coquille avec impatience.
27: La saison de la coquille, c'est une saison à pas louper. C'est là où on fait, en général, on parle pour tous les bateaux, 60% de l'année. 60-70% de l'année, c'est très court, très intensif, mais il n'y a pas le choix pour la vie des bateaux.
17: En train d'aider son équipage à mettre en ordre les dragues, ces filets métalliques qui emprisonnent les coquilles, Christophe Anctil, patron de l'Océanonox, bateau de 15 mètres, sera lui sur zone dès l'ouverture.
28: Les coups de drague, ça va être à peu près une petite heure pour voir ce qu'il y a, quoi. C'est là qu'on va jauger si ça vaut le coup ou pas. Ça va être la surprise en arrivant, comme tous les ans. Si c'est pêché assez vite, c'est rentable. On croise les doigts, je dirais pas l'autre mot.
17: Première réponse sur les prix demain matin lors des ventes sucriers.
9: À Port-en-Bessin, le reportage ici Normandie de Nolwenn Lejeune. Les voies du Seigneur sont impénétrables, certes, mais servent parfois à arrondir les fins de mois. Après la visite du pape à Lourdes, on voit fleurir sur Internet des objets souvenirs parfois bien plus chers que leur prix originel. C'est ce que vous avez constaté, Clara Vincent, sur Vinted, plateforme de revente en ligne. Entre mugs, médailles à l'effigie du pape et surtout, c'est livré Magnificat, distribué aux fidèles, notamment pour suivre les textes pendant la grand-messe du pape, dimanche dernier, à la prière du sanctuaire.
29: Des livrets, présentons-les, qui font la taille d'un petit carnet d'environ 400 pages, en couverture une reproduction d'une des œuvres qu'on trouve à Lourdes et qui représente l'apparition de la Vierge à la grotte de Massabielle. On a trouvé une petite dizaine d'annonces concernant ces Magnificat, vendues généralement 30€, jusqu'à 65 même, c'est l'offre la plus chère qu'on a trouvée, de quoi générer pas mal de profit quand on sait que ces livrets ont été distribués gratuitement à Lourdes. Alors pour les quelques vendeurs qu'on a pu contacter, il s'agissait surtout de rembourser leur voyage à Lourdes, notamment au vu du prix de l'essence en ce moment, nous dit l'un d'eux qui a fait le déplacement depuis le Tarn. Et quant à cette mère célibataire qui se présente avec de faibles ressources, elle réfute toute intention de spéculer, estimant pour sa part avoir été suffisamment généreuse envers l'Église à travers ses dons destinés à sa propre paroisse et au vu de l'argent qu'elle a dépensé à Lourdes.
9: Clara Vincent, ici Béarn Bigorre. Si vous voulez voir le livre en question, il est aussi disponible en version numérique et surtout gratuite sur le site du magazine Magnificat. Du foot, deuxième journée de la Ligue des Champions féminine. Ce soir à 21h, le PSG reçoit le club belge de Louvain. Hier soir, le Paris FC et Lyon ont été tenus en échec à domicile par des clubs anglais, de partout entre les Parisiennes et Arsenal et zéro partout entre les Lyonnaises et Chelsea. Le marathon de Paris avec 166 000 inscriptions au tirage au sort enregistré pour la 50e édition, une édition qui se déroulera le 4 avril 2027, annoncent les organisateurs dans un communiqué de presse. C'est la première fois que le principe du tirage au sort est mis en place pour la course parisienne. Par ailleurs, près de 110 000 personnes se sont inscrites, les courageux, pour le semi-marathon qui aura lieu le 7 mars 2027. C'est la fin du Trésor de nos régions. Merci de nous avoir suivis. Rendez-vous demain, même heure, même endroit, avec Benjamin Mathieu cette fois.
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15: La Provence en plein cœur d'Avignon. La semaine provençale revient pour sa 11e édition. Du 26 septembre au 4 octobre, programmation qui mêle musique, expo, visite, conférences, contes, spectacles. Pendant 9 jours, plusieurs lieux d'Avignon vont faire résonner la langue, les traditions et le patrimoine provençaux. Le Palais du Roure, le Musée Voulan, les bibliothèques, le Conservatoire ou encore la métropole Notre-Dame-des-Dons. Et parmi les nombreux rendez-vous, petit coup de cœur pour le concert de l'ensemble Cortésia. Samedi 3 octobre, 18h à la chapelle de l'Oratoire, des chants de Provence et des Pays d'Oc, avec une ouverture musicale sur d'autres horizons. La plupart des rendez-vous sont gratuits, certains sur réservation. Il y a le programme complet en quelques clics sur le web. Et à peine cette semaine terminée, grand rendez-vous provençal les 10 et 11 octobre à Caderousse, avec le 6e Salon des Cultures Provençales. Voilà un beau programme.
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2: Bonjour, bel après-midi en Vaucluse et bienvenue en octobre. Eh oui, ça y est, nous sommes le premier et en fait, Sainte Thérèse, c'est la journée mondiale des personnes âgées, du café et c'est la journée mondiale du végétarisme aussi aujourd'hui. Vous aimez la faune et la flore qui nous entoure? Nous aussi, vous êtes au bon endroit. Vraiment Nature arrive et on évoquera les bienfaits du romarin avec Ambline et son invité aujourd'hui. Côté musique, on vous a réservé les plus grands tubes à fredonner encore cet après-midi. Si vous ne connaissez pas encore le nouveau Florent Pagny, on va écouter le braquage des sentiments et un chouette souvenir signé Alain Souchon.

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1: Bon après-midi, ici Vaucluse, c'est l'heure de Vraiment Nature, votre rendez-vous 100% faune et flore vauclusienne, avec vous Ombline. Notre star du jour fascine par son incroyable technique de chasse et nous sommes sur les derniers jours pour la voir sur des terrains au sol meuble, comme les pelouses sèches, les garrigues, les zones sablonneuses ou encore les chemins.
2: Et cette star, c'est le romarin. Il y en a un foison en ce moment, avec les températures très douces des dernières semaines. Un vrai petit trésor qu'une certaine reine avait bien intégré dans sa routine beauté. Lou Samsel vous a te conseillé en phytothérapie sur Avignon. Alors, avant de nous donner les bienfaits du romarin, déjà cette reine, pourquoi est-ce qu'elle l'utilisait et aussi qui était-elle ?
3: C'est vraiment une fleur qui rend heureux. C'était pas anodin qu'elle ait servi dans les parfums de la reine de Hongrie, Elisabeth, qui, le jour de son 70 ans, s'en est parée et brusquement, et elle avait une eau de romarin qu'elle buvait, et brusquement, elle a pu prétendre à des amants de 20 ans, grâce au romarin, en partie. Et puis c'est la légende. Mais quand même, sacrée Elisabeth de Hongrie, qui connaissait déjà avant beaucoup de monde, bien que le romarin, c'est une plante qui était utilisée depuis l'Antiquité, pour justement toutes ses facultés, non seulement digestives, respiratoires, mais de très belles propriétés sur la concentration, un tonique qui vient non seulement tonifier notre esprit, mais également tonifier nos facultés de digestion, nos facultés musculaires, nos facultés sportives, nos facultés même d'endormissement. Ça semble contradictoire, mais pas du tout, c'est un tonique. Donc il vient non pas nous donner des coups de fouet comme le ferait un café, mais au contraire éveiller nos capacités de concentration, de réflexion, de succès, de prise de bonnes décisions. Donc je vous propose à tous d'aller cueillir du romarin dans ce deuxième printemps, de s'en faire des tisanes le matin qui peuvent remplacer avec tellement d'avantages un café, ou au cours de la journée quand on a envie d'un moment de bonheur et se recentrer.
2: Et du coup, si je comprends bien, pour que je dorme bien cette nuit, je peux en prendre, hein, on peut en prendre partout dans nos garrigues, tout simplement. Le romarin adore les sols pauvres en minéraux, les sols très secs. Bon, avec les dernières pluies là de ces derniers jours, certes, il est un petit peu moins sec, mais ses propriétés ne se sont pas évaporées en un seul jour de pluie.
1: Impec, on vous met ce fourmillon en photo sur notre site ici.fr et l'appli ici, rubrique Vraiment Nature, avec la recette du smoothie aux fourmis pour les amateurs. Merci Ombline, dans un instant c'est le retour de la musique.
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0: Avant les infos de 14h et la météo du Vaucluse, montez le son de l'autoradio, des tubes arrivent. Charlotte Cardin, The Way We Touch et Francis Cabrel, Sarbacane. 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
1: Ici Vaucluse, bonne journée, il est 14h et c'est l'heure des infos.
2: Les blocages de lycées continuent et inquiètent. Une cellule de crise est en cours à Beauvau autour de Sébastien Lecornu, le Premier ministre. Le gouvernement craint donc que la situation ne devienne incontrôlable. Les tensions sont de plus en plus fortes avec des heurts entre lycéens et forces de l'ordre, des incendies comme à Nantes ou encore à Bordeaux. 640 lycées sont concernés par ces blocages aujourd'hui. 30 universités le sont également. Le ministre de l'Éducation nationale, Édouard Geffray, demande que les cours soient assurés à distance si nécessaire. Un budget de redressement pour la France, présenté en Conseil des ministres avec 54 milliards d'euros d'économies à trouver pour 2027, dont 43 via des mesures nouvelles, gel des allocations familiales et du point d'indice des fonctionnaires, prolongement de la taxe sur les très hauts revenus ou encore création d'une taxe sur les fournisseurs de kérosène. Vous avez tout en détail sur ici.fr. À partir d'aujourd'hui, 1er octobre, les cups et culottes menstruelles sont en partie ou totalement remboursées pour les Françaises de moins de 26 ans et les plus précaires si elles sont achetées en pharmacie. L'été 2026 a été le plus chaud jamais enregistré en France. Il a aussi été marqué par une pollution hors norme en Île-de-France, nous apprend Air Paris. C'est l'observatoire de la qualité de l'air dans cette région de 12 millions d'habitants. Il s'agit d'une pollution à l'ozone jamais vue depuis 2023. Et puis le début du mois d'octobre rose, une campagne annuelle mondiale pour le dépistage du cancer du sein. En France, 61 000 nouveaux cas sont détectés chaque année. Mais la recherche avance à grands pas. Détecté tôt, le cancer du sein se guérit dans 9 cas sur 10.
1: 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La météo pour cet après-midi, ça reste encore un peu couvert, quelques averses possibles, mais ça ira mieux en fin de journée, avec du vent qui reste faible pour la fin d'après-midi. Quelques cumuls de pluie encore sur le Pays d'Apt vers Cavaillon ou Gordes. Température entre 17 et 23 degrés. On aura 21 degrés vers Visan dans l'enclave, 22 à Gigondas, 21 à Mormoiron, 19 à Monieux et sur le plateau de Sceaux, 22 degrés à Saint-Didier, 21 vers Entraigue sur la Sorgue ou Avignon, 22 à Ménerbe, 21 à Ville-Laure et 23 degrés vers Mondragon, ça sera la maximale aujourd'hui.
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0: Belle journée avec ici Vaucluse. Le quart d'heure 100% chanson française arrive. On va écouter Les Oubliés de Gauvin Serse, dont la tournée commence aujourd'hui. Il sera demain en concert chez nous à la salle de l'Étoile de Château-Renard. Le nouveau Indochine arrive aussi et Véronique Sanson. Et puis côté concert et spectacle, puisqu'on en parlait, ici Vaucluse est sur tous les bons coups. Demain soir, il y a aussi un spectacle sur Brel à la salle Confluence Spectacle. Et puis le 6 octobre, noté, place à l'humour avec Issa Doumbia qui passera la soirée avec vous, toujours à Confluence Spectacle à Avignon.
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2: Tous les soirs à 19h, on balaye toute l'actu musicale avec Émilie Mazoyer et l'émission Décibel. Demain vendredi, Émilie reçoit la chanteuse Marguerite, dont le premier album intitulé Guérir sort demain. Et en Vaucluse pour le retour de la musique, avant les infos de 15h et la météo, on écoute Téléphone, Le jour s'est levé, Teddy Swims, Mr. Know It All et Jean-Jacques Goldman, Pas toi. Belle journée avec nous.
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1: Ici Vaucluse, bonne journée. Il est 15h, c'est l'heure des infos.
2: Des transports en commun interrompus à Marseille, plus de trams à Strasbourg, des lycées incendiés à Nantes et Bordeaux. Les blocages se poursuivent aujourd'hui et inquiètent en haut lieu. Une réunion de crise se tient en ce moment à Beauvau. Sébastien Lecornu demande à ses ministres de renoncer à leurs déplacements dans les prochains jours pour laisser les préfets gérer la situation. Et les étudiants rejoignent aujourd'hui le mouvement lycéen. 26 campus sont bloqués. Une grande journée de mobilisation est prévue mardi prochain, le 6 octobre. Les premières réaction aux mesures d'économie envisagées pour le budget 2027. Les députés socialistes ne voient aucune main tendue et dénoncent une provocation. Le gouvernement va-t-il devoir revoir sa copie? Parmi les pistes annoncées ce matin pour économiser 43 milliards d'euros, il y a une baisse du nombre de fonctionnaires d'État, le gel des allocations familiales et des APL et la fin des rémunérations excessives des dispositifs de soutien aux énergies renouvelables les plus anciens. Vous avez tous les détails sur ici.fr. Une amende de 7 500 euros contre le maire de Béziers, Robert Ménard. Voilà les réquisitions. À la sortie de l'audience, il fait part de son soulagement. L'élu avait refusé en 2023 de marier un couple franco-algérien dont l'homme faisait l'objet d'une obligation de quitter le territoire français. Des réquisitions en deçà de ce que prévoit la loi pour ce délit, à savoir 5 ans de prison. En foot, deuxième journée de la Ligue des champions féminines. Ce soir à 21h, le PSG reçoit le club belge de Louvain.
1: 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La météo pour cet après-midi, ça reste encore un peu couvert, quelques averses possibles, mais ça ira mieux en fin de journée, avec du vent qui reste faible pour la fin d'après-midi. Quelques cumuls de pluie encore sur le Pays d'Apt vers Cavaillon ou Gordes. Température entre 17 et 23 degrés. On aura 21 degrés vers Visan dans l'enclave, 22 à Gigondas, 21 à Moirmoiron, 19 à Monieux et sur le plateau de Sceaux, 22 degrés à Saint-Didier, 21 vers Entraigues sur la Sorgue ou Avignon, 22 à Ménerbe, 21 à Ville-l'Or et 23 degrés vers Mondragon. Ça sera la maximale aujourd'hui.
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0: Bel après-midi avec ici Vaucluse et le second quart d'heure 100% chanson française qui arrive. On va écouter Johnny, le chanteur abandonné, Amel Bent, Pourquoi tu restes, et Julien Clerc, Hélène. Côté sortie ce week-end, vous avez plusieurs rendez-vous pour la fête de la science notamment, qui se déroule en Vaucluse du 2 au 12 octobre. Ce samedi, toute la journée, rendez-vous à Avignon de 10h à 18h dans le péristyle de la mairie, des stands et des animations. Et puis ce dimanche, le village des sciences s'installe à la Tour d'Aigues. En vous promenant parmi les stands, laissez-vous tenter par des expériences et des découvertes pour une rencontre vivante et surprenante avec la science. C'est à la salle du Pays d'Aigues.
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2: Ici Vaucluse, la radio des stars et des cadeaux, tous les soirs entre 16h et 19h. Tout à l'heure, Florent Mounier accueille Passy, qui sera le 30 octobre en concert à Château-Renard. Et Florent vous offrira des places pour aller voir Jérôme Anthony et Franck Leboeuf sur scène, tous les deux, à la Cigalière de Bolène le 9 octobre, dans une pièce qui s'appelle Coup de bluff au cabaret. Avant les infos de 16h et les météos, le retour de la musique, Daniel Balavoine, Vianney et Womack & Womack. Bonne route et belle fin de journée avec Ici Vaucluse.
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2: Gérald Darmanin convoque en urgence les procureurs généraux. Le garde des Sceaux veut aborder avec eux la situation dans les lycées et souhaite, je cite, une réponse pénale ferme. Les blocages de lycées qui continuent et inquiètent donc les autorités. Les tensions sont de plus en plus fortes avec des heurts entre lycéens et forces de l'ordre, des incendies comme à Nantes ou encore à Bordeaux. 640 lycées sont concernés par ces blocages aujourd'hui. 30 universités le sont également. Le ministre de l'Éducation nationale, Édouard Geffray, va rencontrer les organisations représentatives des lycéens. Il sera l'invité du 20h de France de ce soir. C'est dans ce contexte de colère lycéenne et étudiante que le gouvernement a présenté son projet de budget 2027 avec 54 milliards d'euros d'économies à trouver, dont 43 milliards via des mesures nouvelles. Mise à contribution des retraités, gel d'allocation, baisse de la surtaxe des grandes entreprises. Voici les principales mesures que vous retrouvez en détail sur ici.fr. À partir d'aujourd'hui, 1er octobre, les cups et les culottes menstruelles sont en partie ou totalement remboursées pour les Françaises de moins de 26 ans et les plus précaires si elles sont achetées en pharmacie. Les candidats à la primaire socialiste se retrouvent ce soir pour un deuxième débat sur France Inter et France 2. Le vote aura lieu les 9 et 10 octobre pour le premier tour. Et puis le début du mois d'octobre rose, une campagne annuelle mondiale pour le dépistage du cancer du sein. En France, 61 000 nouveaux cas sont détectés chaque année, mais la recherche avance aussi à grands pas. Détecter tôt le cancer du sein se guérit dans 9 cas sur 10.
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3: Allez, coup d'œil sur votre météo en Vaucluse. Ce soir, on a le retour de bancs de brouillard persistants qui vont se former dans le Comtat et le Pays d'Apt. Demain, on n'y verra pas mieux non plus. Hein. Vendredi, on aura un ciel voilé qui va lentement s'épaissir. L'après-midi, le ciel sera très nuageux, tout ça sans vent. Et côté température, elles seront comprises pour les maximales entre 21 et 26 degrés l'après-midi, 21 degrés dans le Pays de Sceaux et 26 degrés ailleurs. Voilà pour cette météo. Et c'est le retour, et sans nuages s'il vous plaît, du 16-19. On est ensemble avec l'actu local. La musique et la bonne humeur.
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0: nouveautés ici Vaucluse et nous aussi on aime bien. Estelle, avec Te rencontrer encore, moi je suis ravi de vous rencontrer tous les après-midi, 16h-19h. Nous sommes là avec l'actu locale, la musique, la bonne humeur. Dans un instant, il y a Blues Brothers qui reviennent et puis Alain Bachung avec son vertige de l'amour. Et pour l'heure, c'est le retour de Philippe Garcia, un jour en Vaucluse. Alors cet après-midi, Philippe, vous nous faites faire une escapade à Opède. En bas comme en haut, Opède c'est déjà beau, mais avec trois expos photos, c'est encore mieux. Et en effet, en ce moment, il y a des expositions, des rencontres et des ateliers pour célébrer les 200 ans de la photographie. Alors l'événement, il a été baptisé Le Verbe et l'Image, et c'est un événement qui se découvre à Opède jusqu'au 30 août 2027, donc on a encore le temps, Philippe.
1: Dans le vieil Opède, un octogénaire marquant veille sur son exposition de photographies et documents signés par de grands noms de la culture dont il a saisi les portraits. Serge Lassier est né à Opède. Il a touché à tous les métiers avant de devenir photographe de célébrités de toutes sortes pendant 60 ans. Il a d'abord été berger puis mécano avant de photographier les stars de cinéma ou encore les anonymes de la rue. Partout dans le monde. Il s'est aussi intéressé aux grands poètes, dont René Char, des artistes auxquels il s'est lié.
2: J'ai fait 20 ans le show business, pas que le festival de Cannes. J'étais sur les tournages de films, j'étais chez les comédiens dans la résidence secondaire, et 20 ans le festival de Cannes. Et j'étais toujours bien reçu. Ça doit être mon accent qui permettait ça. J'allais dans les grands hôtels, je les photographiais dans leurs chambres. J'ai des photos magnifiques, hein. Il n'y a qu'à regarder le livre sur Cannes.
1: Alors, est-ce qu'il y a une photo que vous avez envie de me montrer, là ?
2: René Char, c'était
1: le poète.
2: Un des plus grands poètes pour moi. D'abord, premièrement, pourquoi ? Parce que pendant la guerre, il n'a pas fui le nazisme. C'est devenu le capitaine Alexandre. Il est allé au combat. Donc pour moi, c'est un grand monsieur, voilà, René Char.
1: Bon, il y a Fernando Arrabal, dont des gens différents, hein, Edmond Charleroux, qui pour la presse ici sur la région était très importante.
2: Edmond Charleroux, elle a écrit la préface sur la Corse. J'ai fait un très beau livre sur la Corse, ça s'appelle La Corse buissonnière.
1: Alors, Serge Assier, ce qui est important ici pour nos auditeurs qui vont venir découvrir vos photographies et tous ces témoignages, parce qu'elle l'écrit aussi, et vos livres.
2: Beaucoup de manuscrits.
1: Voilà, et vos livres, c'est qu'ils peuvent vous rencontrer.
2: Ah, je suis là
1: jusqu'à
2: tous les
1: quelle
2: jours.
1: Date alors
2: Jusqu'au 30 octobre.
1: D'accord.
2: La Halle Lacroix, qui est classée depuis la 300 ans. Hein.
1: Et parmi tous les livres qui sont là...
2: Je préfère mieux mon livre sur Opède où je parle de mon village.
1: Ah, voilà. Hein. Et Serge Assier, qu'est-ce que vous faites aujourd'hui ? Vous continuez votre travail de photographe ?
2: Mes derniers nus, je les ai faits en 2021 pour honorer mon ami Yves Bonnefoy sur un poème que j'aimais de lui. Et là, je dois partir au Japon avec des artistes japonais. Il y a une japonaise...
1: C'est quel thème ? Sur quel thème au Japon ?
2: Bah, les gens, l'être humain. J'arriverai à Tokyo... C'est pas l'architecture des villes, c'est les êtres humains et surtout les petites gens. Hein. J'aime. Donc je partirai de Tokyo, je ferai Tokyo-Hiroshima avec un bus qui va mettre 10 heures, mais à chaque arrêt au moins je pourrai photographier des gens. Mais tout ce qui touche mon travail d'auteur, c'est du noir et blanc, argentique. Je fais mes propres tirages.
1: Les photographies de Serge Assier sont exposées sur une dizaine de panneaux composites en aluminium de 90 par 180 cm dans le jardin de Lidzi, c'est dans le vieil Opède.
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0: Vertige de l'amour avec Monsieur Alain Bashung dans les années 80. On est en 1981. Et le meilleur des années 80 avec le Monsieur années 80 de notre radio ici Vaucluse, c'est Laurent Petit-Guillaume. Et bien c'est tous les soirs entre 21h et 22h, 100% années 80. Dans un instant, les années 80 reviennent avec Michel Berger, il n'y a pas de honte. Jennifer sera là avec sa nouveauté de mourir sur scène, mais c'est une reprise, vous le savez. Et puis Laurent Voulzy avec le quart d'heure français, trois titres en français à la suite. C'est dans un instant, à tout de suite.
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0: Il n'y a pas de honte avec Michel Berger en 1985. Vous écoutez la plus belle des radios en Vaucluse. Merci d'être avec nous. C'est ici Vaucluse avec dans un instant Seal, Kiss from a Rose et puis Stilto avec Faut que tu m'aimes. Et pour l'heure, c'est Marie Vernet. Marie, où est-ce que vous nous emmenez aujourd'hui?
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2: Sceaux, grande journée placée sous le signe des saveurs du Ventoux. Oui, Sceaux, le 4 octobre, c'est dimanche. Dans le cadre du festival Ventoux Saveurs, la fête des saveurs du parc vous donne rendez-vous 9h-18h sur l'esplanade de la promenade avec le Ventoux en toile de fond magique. Au programme, grand marché de producteurs et d'artisans locaux, notamment ceux qui bénéficient de la marque Valeur Parc du Mont Ventoux. Vous allez goûter les produits du terroir et échanger directement avec celles et ceux qui les fabriquent. Il y aura le traditionnel grand pique-nique du parc. Vous achetez vos produits sur place, vous vous installez autour des tables mises à disposition et vous profitez. Et puis, des animations, des espaces pédagogiques avec les enfants à l'honneur toute la journée, évidemment. L'entrée est libre et gratuite. C'est le dimanche 4 octobre à Sceaux pour célébrer le terroir du Ventoux et surtout se régaler. Vous êtes gourmands comme nous.
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faut que tu m'aimes, hein. Stilto avec votre radio ici Vaucluse. Je vous souhaite un très bel après-midi. C'est jeudi, le 1er octobre. Et dans le ciel vauclusien, qu'est-ce que nous avons? Bah, dans un instant, c'est The Cure, Close to Me, ainsi que The Bee Gees avec How Deep Is Your Love. Et pour l'heure, c'est l'humour en tube. Fred Ballard que nous retrouvons avec ses grandes voix de l'humour qui refont l'actualité. Et alors, de l'avis de tous, les femmes sont les créatures les plus voluptueuses et les plus harmonieuses du monde du

0: vivants, même si leurs seins sont parfois lourds à porter. C'est ce que dit Fred Ballard dans l'Humour en Tube, avec ses acolytes qui préfèrent rire de tout en attendant les résultats de la mammographie.
1: Respirez, ne respirez plus. 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
2: Ah oui, c'est un refrain que les femmes ne retrouvent pas avec un bonheur infini. Hein. C'est le refrain de la mammo de dépistage. Un incontournable qui sauve des vies et qui régale les radiologues spécialisés.
3: 100 nichons par jour, il se fait le mammologue. Des petits, des gros, des vrais, des faux. Dès qu'ils sont contents de prendre l'air. Dès qu'ils sont heureux de voir enfin un mec. Me voilà donc dans une des 5 cabines, genre vestiaire de piscine. Debout dans un demi-mètre carré, les seins à l'air, grelottante, à attendre que les nichons qui me précèdent soient libérés.
2: Alors, c'est vrai que c'est pas le moment le plus glorieux de la vie des femmes. Hein. Michel Bernier n'échappe pas à la règle. On ne bombe pas le torse en général dans la cabine, alors qu'on devrait être fier de nos poitrines, qu'elles soient généreuses ou pas. Quoique, trop généreuse, Sophia Bellabès a quand même quelques réserves.
4: Je crois que le sport, en fait, je crois que c'est dur pour moi parce que j'ai une forte poitrine. Je sais pas s'il y a des femmes ici qui connaissent ce concept. Dès que tu cours, t'es à deux doigts de te faire gifler par ton ins. Et c'est fou parce que tout le monde pense que c'est un avantage dans la vie. Mais tu sais ce que c'est, toi, que toute ta vie, tu devras creuser 2-3 à la plage pour pouvoir t'allonger sur le ventre.
2: Voilà, bah maintenant, tout le monde sait que les trous sur la plage l'été ne sont pas toujours creusés par des enfants pour faire des pâtés. Ils ont une vraie utilité pour les nénés. C'est comme Octobre Rose. Respirez, ne respirez plus. Mais riez, hein, malgré tout, et le plus souvent possible.
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0: All Deep Is Your Love, 1977, avec The Bee Gees. Vous écoutez ici Vaucluse. Je suis ravi de vous accompagner cet après-midi jusqu'à 19h. Et dans un instant, il y aura Céline Dion avec Bonjour, pardon, merci. Michel Polnareff également qui arrive avec son Tam Tam. Tout ça juste avant l'actu locale à 17h sur votre radio ici Vaucluse.
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0: Michel Polnareff, c'était Tam Tam. Dans un instant, Philippe Bailey qui arrive avec Phil Collins pour Easy Lover. Et puis la nouveauté Boulevard Désert avec Carbone, c'est pas si facile.
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0: Très bel après-midi, il est tout juste 17h, vous écoutez Ici Vaucluse. Victor Costa-Mounier pour les infos. Bonjour Victor.
2: Bonjour Florent, bonjour à tous.
0: Les lycéens du Vaucluse ont à nouveau manifesté ce jeudi, deux jours après le début des mobilisations.
2: Dès ce matin, devant plusieurs établissements du département, à Lille-sur-la-Sorgue, lycée Alphonse Benoît, à Carpentras, lycée Jean-Henri Fabry, Victor Hugo, et à Avignon aussi, dans les lycées du centre et de la Rocade, pour demander un allègement des rythmes de cours, dénoncer des classes surchargées, des profs absents et non remplacés, ou encore des locaux vétustes pour certains.
0: Une blessée, une dizaine d'interpellations en marge de ces mobilisations.
2: Une jeune fille est égratignée à Carpentras et 8 jeunes interpellés. Aux abords des lycées Fabre et Victor Hugo, des containers ont été brûlés, un abribus détruit et 2 véhicules de pompiers touchés par des projectiles. Certains individus ont aussi jeté des œufs sur la façade de l'hôtel de ville qui restera fermé ce vendredi, communiqué de la mairie tout à l'heure. À Avignon, des incidents ont aussi eu lieu en centre-ville près du lycée Aubanel, mais aussi sur la Rocade près des lycées Girard et Cazares où 2 jeunes ont aussi été interpellé.
0: Une femme est morte dans un grave accident de la route cet après-midi, c'était à Malocène.
2: Sur la D938 au niveau du col de Ronin, un témoin a entendu un bruit 4 mètres plus bas, il a vu le capot de la voiture commencer à prendre feu. Il a prévenu les secours, les secouristes d'une ambulance privée qui étaient présents par hasard ont pu débuter la réanimation avant d'être relayés par les pompiers. Mais la victime n'a pu être sauvée, elle avait 54 ans.
0: Renaud Muselier siégera sur le banc du groupe centriste au Sénat.
2: Tout juste élu à la Chambre haute, l'ancien président de la région PACA s'était présenté sous l'étiquette du parti présidentiel Renaissance pour lui succéder à la tête de la région Provence-Alpes-Côte d'Azur. Il a apporté son soutien au vice-président d'hiver droite de la région et maire de la Londe-les-Morts dans le Var, François de Canson. En attendant, c'est l'ancien maire de Nice, Christian Estrosi, qui assurera l'intérim. Le tennisman velronais Arthur Géa affrontera le polonais Herbert Hurkacz en 8e de finale du tournoi de Pékin demain, tournoi classé à ATP 500, 3e dans la hiérarchie après les tournois du Grand Chelem et les Masters 1000. Et puis début du Grand Prix du Japon aussi ce week-end, là c'est de la MotoGP. Le Vauclusien Johann Zarco, qui a fini 10e il y a 2 semaines en Autriche, prendra part aux essais libres dès demain sur le circuit Twingring de Motegi. Dans le ciel, Florent, alors il y a la pluie, ça se calme, mais il y a toujours des nuages, c'est ça?
0: Oui, toujours des nuages, et alors ces nuages vont se transformer en bandes brouillard en début de soirée, c'est ce que nous indique Météo France, des brouillards qui devraient être persistants cette nuit, qui vont se former notamment du côté de Pertuis, dans le Comtat, et du côté d'Apt également. Pour demain, vendredi, on aura aussi un ciel voilé toute la journée, il va d'ailleurs lentement, petit à petit s'épaissir pour l'après-midi, devenir très très nuageux, tout ça sans vent. Côté température, demain, elles seront comprises entre 21 et 26 degrés l'après-midi, 21 degrés pour le Pays de Sceaux et autour de Malocène, 26 degrés sur Orange, Sarriant, Valréas, Avignon ou bien encore Cavaillon. Le matin, nous aurons entre 14 et 15 degrés pour notre Vaucluse. Et ce week-end, c'est à peu près le même type de temps annoncé par Météo France pour le Vaucluse, avec un ciel plutôt nuageux et des températures qui n'iront pas au-dessus des 27 degrés, qui sont des températures de saison finalement. 17h03, vous êtes sur les routes du département, restez prudent, comme d'habitude, quelques ralentissements qui vous attendent. Secteur de Bompas un petit peu comprimé pour aller vers l'échangeur sud de l'autoroute A7. Vous avez aussi du monde sur la route de Marseille pour vous diriger vers le centre-ville d'Avignon. Montfavet un petit peu au ralenti également avec l'avenue Magnanarel. Et enfin, le pourtour des remparts avignonnais et la rocade Charles de Gaulle. Pareil pour la route de Tarascon, vous dirigeant vers le pont de Rognona pour aller vers les Bouches-du-Rhône. Vous, si vous avez une info circulation à nous donner, n'hésitez pas. 04 90 14 04 04, un petit coup de fil ou alors tout simplement un WhatsApp, ça marche également les audios par WhatsApp, 04 90 14 04 04.
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0: La musique est de retour. Ah, ça c'est un bon souvenir qui fait plaisir. Montez le son, vous êtes dans les ralentissements Rocade Charles de Gaulle à Avignon. N'hésitez pas, boostez un petit peu la musique avec Phil Collins. Voici Easy Lover pour votre après-midi 17h04.

0: faisiez quoi en 1984? Parce que c'est cette année-là que Philip Bailey et Phil Collins chantaient cette chanson de Easy Lover que nous écoutions cet après-midi sur votre radio ici Vaucluse.
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0: La 10e édition de la semaine italienne d'Avignon, intitulée Avignon l'Italienne, arrive bientôt puisqu'elle va se dérouler du 7 au 18 octobre dans divers lieux d'Avignon, notamment la place du Palais des Papes, mais pas que. Donc pendant plus d'une semaine, on va célébrer la culture italienne avec de la gastronomie, des spectacles, de la danse, du théâtre, du cinéma, des expos, etc., etc. Et cette semaine, dans le carnet d'adresses, on accueille l'organisatrice de la semaine italienne. Il s'agit de Monica Albergati. Elle va prendre place avec nous dans un instant. Elle a des lieux super intéressants à nous faire découvrir. Lieux qui, pour certains, ont des liens avec l'Italie. Dans quelques minutes, on va avec elle dans un musée dans lequel on peut trouver des ouvrages sublimes. Un musée tout petit et pourtant il regorge de richesses. Monica nous donne son lieu secret dans un instant, juste après cette nouveauté de Boulevard des Arts avec Carbone. Ça s'appelle C'est pas si facile. 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
1: Nouveauté ici Vaucluse, on est complètement fan. Boulevard des airs avec Carbone, c'est pas si facile. Dans un instant, oh, c'est pas une nouveauté, mais qu'est-ce que c'est bon. Live is life, opus.
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1: C'est un carnet d'adresses un petit peu aux couleurs italiennes cette semaine. Nous sommes avec Monica Albergati, je dis ça parce que vous êtes la coordinatrice et la fondatrice de la semaine italienne qui aura lieu la 10e semaine à Avignon du 7 au 18 octobre. Ça y est, vous êtes prête ?
4: Oui. Ouais. Oui. Oui. C'est un long travail de préparation.
1: C'est du marathon,
4: oui.
1: Ça. Hein.
4: C'est du marathon, oui.
1: Votre quatrième adresse nous emmène au partage des eaux que les Vauclusiennes et Vauclusiens connaissent bien.
4: Oui, à côté de l'île sur la Sorgue. Donc, ce partage des eaux, vous avez la Sorgue en face de vous, et la Sorgue, deux branches partent, une vers Velleron, une vers l'île sur la Sorgue, qui arrive à rue des Teinturiers à Avignon.
1: Absolument.
4: Avant de se jeter dans le Rhône. Ouais. Alors pourquoi ce partage des eaux ? Parce que je le trouve extrêmement bucolique. Et puis c'est tout un cheminement, la Sorgue. La Sorgue, ça n'évoque pas que de l'eau, de l'ombre, où on peut pique-niquer, où les enfants peuvent voir des dizaines de canards avec toutes ces couleurs chatoyantes, etc. Mais la Sorgue, c'est aussi le fleuve de Pétrarque, puisque la Sorgue prend sa source à Fontaine de Vaucluse. Donc, il dit Fontaine de Vaucluse, du Pétrarque, parmi les plus beaux vers du Canzoniere et de Pétrarque. Et en bas, justement, de Fontaine de Vaucluse, il y a un minuscule musée merveilleux qui vous réconcilie l'âme. J'appelle ça les lieux de l'âme. Oui. Les lieux de l'âme où sont conservés le musée Pétrarque, qui est géré par le département, et où se trouvent des manuscrits, des œuvres originelles de Pétrarque. Et donc cette Sorgue, elle est porteuse de sens. Donc elle naît là-bas, elle arrive ici à l'île sur la Sorgue, et ce lieu est extrêmement reposant, extrêmement rafraîchissant. On peut y aller en famille, on peut pique-niquer, il y a des espaces pour lire, c'est un petit peu un lieu ressourçant, moi je dirais ressourçant. Et à côté, bien sûr, il y a une petite ville très dynamique avec ses roues à aubes, l'île sur la Sorgue. Oui. Et c'est cette Provence-là que j'aime. Voilà.
1: Monica Albergati, nous étions avec vous au Partage des Eaux et au Musée Pétrarque à Fontaine de Vaucluse. C'était votre quatrième adresse. Demain, vous revenez avec une cinquième et dernière adresse. Nous irons au Théâtre Antique d'Orange. Je rappelle, Monica Albergati, que vous êtes la coordinatrice et fondatrice de la Semaine Italienne qui aura lieu à Avignon du 7 au 18 octobre. Allez, je vous demande d'applaudir dans les mains à présent avec Opus. Live is life. Nous sommes en 1984.

0: Les plus grands souvenirs, celui d'Opus. Life is life. Merci, 17h20. Merci d'être avec nous tous les après-midi. Avec dans un instant des nouvelles d'un groupe irlandais que vous adorez, c'est U2, le groupe qui fête ses 50 ans cette année. Ils nous reviennent avec un 16e album. Une bonne nouvelle que Émilie Mazoyer va nous raconter dans les coulisses de Décibel dans un instant.
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0: J'espère.
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1: Actu locale, musique, bonne humeur, ça se passe comme ça tous les après-midi sur votre radio et tous les après-midi, on vous donne à 7h06, 17h25 des infos musicales. Ça se passe dans Décibel avec Émilie Mazoyer. Et aujourd'hui, Émilie, vous nous faites souffler les 50 bougies du groupe U2. On prend également des nouvelles de Prince et puis on commence avec un grand monsieur de la chanson qui n'est malheureusement plus avec nous. Salut Émilie.
4: Salut tout le monde. Émilie, au rapport pour votre dose quotidienne d'actualité musicale. Ça fait 8 ans aujourd'hui que le grand Charles est parti tout au bout de la terre. Oh.

Charles Aznavour, 70 ans d'une carrière vraiment internationale. 1400 titres chantés dans une dizaine de langues. Dites-vous que sur ses 91 albums studio, 51 seulement sont en français. Et si Charles Aznavour est évidemment encore très écouté dans les pays francophones, les plateformes de streaming nous révèlent qu'il cartonne aussi aux États-Unis, en Angleterre, aux Pays-Bas, en Tunisie et à Madagascar. Le groupe irlandais U2 fête ses 50 ans avec un 16e album. Carnaval de Luz sortira le 13 novembre et on a déjà un extrait à vous faire écouter. Street of Dreams, un titre rock et prometteur. Le nouvel album de U2 contient aussi un duo avec la légende de la country, Dolly Parton, son tout dernier enregistrement avant sa mort. Vlyn Bugy, son nom ne vous dit peut-être pas grand-chose, mais vous connaissez forcément une des chansons qu'elle a signées. Céline pour Hugo Frey, Les Bals Populaires de Sardou, Pour le Plaisir, Herbert Léonard, Biche, Oh ma biche, Franck Alamo, Le Pénitencier de Johnny, et puis il y a celle-là aussi. Elles sont

Vline Bugy était l'une des plus grandes parolières françaises des années 60, 70 et 80. Elle vient de nous quitter. Elle avait 97 ans. Les héritiers de Prince font n'importe quoi. Des journalistes américains se sont rendus compte que le dernier album d'inédit, Timeless, sorti pour les 10 ans de la mort de Prince, avait été traficoté en studio par des producteurs qui ont rajouté des pistes et des musiciens, alors qu'on vend ça aux fans comme des enregistrements 100% authentiquement Prince. Avec aussi des erreurs dans le livret, des co-auteurs non déclarés, on se dit qu'on va oublier ces fameuses chutes de studio pas validées par le génie et s'en tenir au classique.

Le Grand Prix, c'est avec Purple Rain. Merci beaucoup Émilie Mazoyer pour ce décibel. On vous retrouve ce soir 19h-20h, nouvel horaire pour cette nouvelle année. Et vos invités ce soir, c'est les Dynamite Checkers, un groupe vendéen. Ils viennent nous présenter leur deuxième album studio qui s'appelle Marilyn, qui est un gros coup de cœur de décibel et de votre radio ici. Voilà, ça se passe entre 19h et 20h pour découvrir ce grand coup de cœur d'Émilie Mazoyer. Voici Billy Paul, Me and Mrs. Jones.

0: Le grand Billy Paul, Me and Mrs. Jones. Et ça, c'était en 1972. Jeanne Mas, dans un instant, Sauvez-moi. Ainsi que Marc Lavoine avec Patrick Fiori pour une nouveauté ici Vaucluse qui s'appelle Occupé. Et puis, avant 18 ans, on va jouer ensemble. Hein, c'est promis. On va vous offrir des places pour une pièce de théâtre autour de Camille Claudel. 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
0: À vos côtés, en effet, sur les routes du département. Le secteur avignonnais toujours un petit peu encombré. Le pourtour des remparts, la rocade Charles de Gaulle. Vous avez aussi la départementale qui longe le Rhône depuis le pont Évedène en vous dirigeant vers les allées de Loul. Et du monde aussi, il y en a sur la route de Tarascon. Bon pas, ça ralentit un petit peu. Là, il y en a pour une quinzaine de minutes, nous dit-on, en vous dirigeant vers l'échangeur sud de l'autoroute A7. Notez également ces perturbations sur le cours Fernande Peyre. On est à Lille, sur la Sorgue, en rentrant sur l'île hein, par la départementale 938. En fait, vous avez un ralentissement. Lorsque vous venez de Pernes-les-Fontaines, que vous arrivez dans le centre-ville, vous avez un ralentissement. Il y en a pour un quart d'heure. C'est ce qu'on nous dit. Vous, si vous avez une info à nous donner concernant la circulation du Vaucluse, 04 90 14 0404.
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0: de moi. Marc Lavoine, Patrick Fiori, une nouveauté ici Vaucluse, c'était occupé. Dans un instant, Kassav notamment.
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0: Alors je sais que vous aimez découvrir notre beau département à vélo et ça tombe bien parce qu'il y a la grande fête des véloroutes qui revient, c'est toute cette semaine et cette année la grande fête des véloroutes. Elle met à l'honneur Viarona avec un parcours qui traverse 9 communes, il y a Avignon, Châteauneuf-du-Pape, Cadrousse, Piolenc, Mornas, Mondragon, la Motte-du-Rhône et la Palue. Et puis il y a une étape phare qui est Sorgues. Ce dimanche 4 octobre, on a rendez-vous sur Viarona de 10h à 17h. Ici Vaucluse d'ailleurs vous fait vivre cette journée en direct toute la matinée puisque Marie Vernet sera là en direct de Viarona. Bonjour Pierre Chaline.
3: Et bonjour.
0: Vous êtes le chef de la mission événements et logistique au département du Vaucluse. Combien de véloroutes a-t-on en Vaucluse ?
3: Alors, au total, on a 3 véloroutes sur le département de Vaucluse. Et donc, cette année, c'est la 3e édition de la grande fête des véloroutes. Sachant qu'en 2024, on avait fait la Via Venezia. En 2025, on avait fait la manifestation sur la Via Calavon. Mmh. Et donc, c'est la première fois qu'on va occuper les 63 kilomètres de la Via Rhône.
0: Alors, cette grande fête, c'est fait pour qui ? Moi, par exemple, je n'ai pas roulé depuis tellement longtemps. Je viens quand même, je suis bienvenu ?
3: C'est fait pour tout le monde. En fait, l'idée, c'est de passer un dimanche en famille, aussi bien en version totalement dilettante, de pouvoir faire 6, 7, 8 kilomètres, comme de pouvoir se faire le défi des 63 kilomètres aller et retour. En fait, n'importe qui peut venir. C'est vrai que l'avantage de la Viarona, en tout cas, c'est qu'au niveau des dénivelés, on est pratiquement au niveau zéro, et que vraiment, c'est accessible à tout le monde. L'idée, c'est de passer une journée en famille, entre amis, et de venir se libérer la tête de la semaine sur cette belle infrastructure.
0: Je viens avec mon vélo, on est d'accord, hein ?
3: Alors, vous venez avec votre vélo. Par contre, le gros avantage par rapport à l'organisation, c'est que sur les 9 communes donc qui bordent la Viarona, on a prévu des points relais parking. Donc, du coup, vous pouvez venir en voiture sur n'importe quel des points et rentrer et accéder directement sur Viarona. Donc, à vous de faire votre parcours sur la journée par rapport aux kilomètres que vous souhaitez faire. Chaque commune a des villages étapes dans lesquels on va retrouver des partenaires vélos, des espaces restauration et, entre autres, en effet, comme vous l'avez dit tout à l'heure, un gros village vélo, restauration, mis en place sur la commune de Sorgues.
0: Donc là, il y aura un maximum d'animation sur Sorgues. On a quoi, par exemple, sur ce village étape comme animation, comme exposant ? Parce que j'imagine qu'il y a des exposants également qui sont là comme temps fort.
3: Exactement. Donc, en termes d'exposants, on a beaucoup d'exposants autour du monde du vélo, de la location de vélo, de la réparation de vélo. Mais on a aussi beaucoup d'animations. On a entre autres un vélo looping. Donc, c'est un gros manège sur lequel on monte dedans à deux. Et avec des systèmes de contrepoids, on fait des tours à 360 degrés. On a des animations aussi autour d'écrans tactiles pour faire des records de kilomètres avec des montées. Enfin, voilà, il y a des parcours de Drésienne pour les tout petits. Mais il faut savoir que, voilà, Sorgues, au total, va regrouper à peu près une soixantaine de partenaires, mais qu'au total, c'est plus de 120 partenaires au total les 9 points étapes, et que chaque village aussi est doté d'animations, de points de restauration. Donc vraiment, c'est un dimanche en famille sur lequel vous pouvez vous régaler sur chacune des communes que nous avons citées juste avant.
0: Ah ben voilà, embouteillage de vélo sur Viarona ce week-end, dimanche 14 octobre, avec la grande fête des véloroutes. Rendez-vous sur cette belle route qui est Viarona pour un dimanche festif entre amis, en famille. C'est très convivial et c'est à vivre en direct sur votre radio ici Vaucluse, puisque toute la matinée sera placée sous le signe de la grande fête des véloroutes sur Viarona jusqu'à midi pour nous écouter sur ici Vaucluse. Merci infiniment d'être passé par ici. Je rappelle Pierre Chaline que vous êtes le chef de la mission événements et logistique au département de Vaucluse. Je vous souhaite un bon moment dimanche. À bientôt.
3: Merci.
0: Voici Shadé pour continuer. Your love. Un petit peu d'amour. Your love is king. Merci d'être avec nous. Belle après-midi.

0: Your Love is King, c'était Shadé en 1984. Un petit point circulation, puisque vous nous avez appelé au 04 90 14 04 04, c'est Anne-Cécile qui est avec nous. Bonjour Anne-Cécile. Vous nous signalez qu'il y a des moutons qui errent sur une voie de circulation et que c'est dangereux. On est où ?
1: Alors, on est sur la D28 entre le rond-point de Nove et le rond-point de Rompa. Il n'y a que 4 petits moutons, mais enfin, ils traversent la route, donc faites attention.
0: Ok, entre le rond-point de Nove et le rond-point de Bompa, départementale 28, 4 moutons qui errent et qui traversent la route entre les deux ronds-points. Donc, c'est dangereux. On les voit quand même un petit peu ou c'est au dernier moment ?
1: J'ai été un peu surprise, donc c'est pour ça que je vous avertis.
0: Ok, bah vous avez bien fait, Anne-Cécile. Merci infiniment pour cette info. À bientôt.
1: Avec plaisir. Au revoir.
0: 4 moutons donc qui sont là, qui errent sur le rond-point de Nove, entre le rond-point de Nove et le rond-point de Bompa, départemental 28. Soyez extrêmement prudents en arrivant sur les lieux. Vous aussi, vous avez des infos à nous donner concernant un ralentissement ou un incident sur les routes. N'hésitez pas, vous faites comme Anne-Cécile. On vous attend au 04 90 14 04 04.
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0: On a deux places à vous offrir tout de suite pour le spectacle Camille Claudel qui se joue vendredi, qui arrive le 2 octobre, 20h30, La Boiserie à Mazan. Dans cette pièce Camille Claudel, on va retrouver, redécouvrir la vie de Camille Claudel, une pièce biographique sur cette vie de femme, une pièce sensible qui retrace son destin tragique et son génie en tant qu'artiste. Un spectacle programmé dans le cadre de la semaine d'information sur la santé mentale. Nous étions en début de semaine d'ailleurs avec la comédienne de cette pièce, Charlotte Assema, qui a créé la pièce, intitulée donc tout simplement Camille Claudel. Pour repartir avec vos invitations, rien de plus simple, 04 90 14 04 04. Dites-moi juste, quelle était la forme d'art principale de Camille Claudel ? Est-ce que Camille Claudel était plutôt une sculptrice ou une peintre ? 04 90 14 04 04. Oui, je sais que c'est facile. 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Je vous souhaite bonne chance à toutes et tous. Voici le son de Kassav. Allez, montez le son, il y a du soleil.

0: Ciboy, en 1987, c'était Cassav.
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0: Et c'est Vincent qui nous a rejoint depuis Orange. Vincent qui était avec nous. Bonjour Vincent.
3: Oui.
0: Ah oui, c'est Vincent, mais qui est en direct d'une navette spatiale.
3: Oui, probablement d'une navette spatiale, ça doit être ça, oui.
0: Bon.
3: Si tant est que ma voiture est une navette spatiale.
0: Vous êtes en voiture, vous êtes arrêté, j'imagine.
3: Ouais, ça y est.
0: On posait la question suivante il y a un instant. Quelle était la forme d'art principale de Camille Claudel? Est-ce que vous avez une bonne réponse?
3: La sculpture, évidemment.
0: La sculpture, évidemment. Ça, c'est une bonne réponse qui vous permet de repartir avec deux places pour le spectacle Camille Claudel. Il va se jouer ce spectacle vendredi qui arrive, c'est-à-dire demain à 20h30 à la Boiserie de Mazan. Une pièce sur la vie de cette femme, une pièce sensible qui retrace son destin tragique, mais aussi et surtout son génie en tant qu'artiste. Voilà pour vous. Comptez y aller avec qui à cette pièce de théâtre?
3: Je vais y aller avec ma maman, je pense.
0: Oh, ben génial. Ah. Ah, ah, ah, ah. Qu'est-ce que c'est que ce bruit?
3: Je ne sais pas.
0: Bah, oh, vous ne savez pas, Vincent, regardez-moi dans les yeux. Vous ne savez pas, Vincent, s'il vous plaît? Vincent, vous repartez avec votre carte de carburant. C'est 100 €, effectivement. Le signal carburant a retenti. Vous étiez là avec nous pour jouer avec vos invitations pour Camille Claudel. Le signal ayant retenti, vous repartez avec 100 € de carte carburant. C'est rien que pour vous, Vincent. Voilà.
3: Oh, quel bonheur.
0: Ben, écoutez,
3: merci,
0: vous allez vous régaler. Et puis, je vous souhaite une belle soirée également. À bientôt.
3: Merci infiniment.
0: Dans un instant, c'est le retour de la musique. Avec Louise Atta qui arrive, Je t'emmène au vent. Ça sera juste avant l'actu locale et le journal de 18h. À tout de suite.
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0: La voix de Gaëtan Roussel, Louise attaque pour le groupe Je t'emmène au vent. Dans un instant, téléphone avec Cendrillon.
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0: Bon début de soirée, vous écoutez Ici Vaucluse, 18h. Les infos, le journal, Victor Costamounier, bonsoir.
2: Bonsoir Florent, bonsoir à tous.
0: Les lycéens mobilisés un petit peu partout en Vaucluse aujourd'hui. Les
2: lycées Alexandre Dumas à Cavaillon, Théodore Obanel à Avignon, Victor Hugo à Carpentras, des rassemblements pour dénoncer les absences de professeurs non remplacés, les bâtiments vétustes ou encore des classes surchargées. Marion Bernard était devant les grilles du lycée Alphonse Benoît à Lille-sur-la-Sorgue.
3: Une manif de lycéens, ça pourrait presque ressembler à une fiesta d'après-match. Sur les pancartes, des messages qui dénoncent des journées à rallonge, les moyens qui manquent ou encore des violences policières. Certains le disent avec des mots, d'autres allument des pétards, quitte à brouiller un peu le message que d'autres essaient de faire passer.
4: Les règles de droit sont censées être générales et abstraites pour tout le monde, sans distinction. Ce genre de pratique décrédibilise le mouvement. C'est déplorable qu'il y ait ce genre de choses. Il fallait s'y attendre, mais non, ça ne nous aide pas dans le mouvement.
3: Entre le feu de joie bon enfant et le pétard de trop, la ligne de crête est fragile et la police attentive. Deux jeunes sont interpellés et les fusées cachées sous le t-shirt confisquées. Pendant ce temps, à quelques mètres, d'autres font exploser des bouteilles aérosols.
5: On est là, on participe un peu, mais on ne s'approche pas trop parce qu'il y a les feux quand même, c'est dangereux.
3: À quelques pas en retrait, des adultes jouent aussi les observateurs, des syndicats de l'éducation nationale, mais aussi des parents d'élèves qui veulent éviter des drames et qui n'oublient pas que sous les slogans potaches, la tension est réelle des deux côtés et qu'une étincelle peut tout faire basculer.
2: Marion Bernard au lycée Alphonse Benoît à Lille-sur-la-Sorgue. Des incidents aussi à Avignon. Ce matin, devant le lycée Philippe de Gérard, près de la Rocade ou devant Théodore Obanel, dans l'Intramuros. Des CRS ont été déployés en début d'après-midi devant le lycée Maria Cazares, devant lequel les élèves ont brûlé des poubelles avant l'intervention des pompiers. Deux jeunes ont été interpellés. 8 l'ont été à Carpentras en marge de mobilisation aux abords des lycées Henri Fabre et Victor Hugo. Deux véhicules de pompiers ont été ciblés par des projectiles. Une jeune fille a été légèrement blessés. 300 lycéens mobilisés devant Lucie Aubrac à Bolène, 250 à la cité scolaire Charles de Gaulle à Apt, mais aussi à Marseille, Nantes ou encore Roubaix. En tout, ce sont 900 manifestations qui ont été recensées partout en France aujourd'hui, avec parfois de violents incidents. Le ministre de l'Intérieur Laurent Nunez sera aux 20h de TF1 ce soir, quand son collègue de l'Éducation nationale Édouard Geffray sera à la même heure sur France 2. Édouard Geffray qui recevra demain les représentants des syndicats lycéens et des parents d'élèves. Une femme est morte dans un grave accident de la route cet après-midi à Malocène, sur la D938 au niveau du col de Ronin. Un témoin a entendu un bruit 4 mètres plus bas. Il a vu le capot de la voiture commencer à prendre feu. Il a prévenu les secours. Des ambulanciers qui étaient présents par hasard dans le secteur ont pu débuter la réanimation avant d'être relayés par les pompiers. La victime n'a pu être sauvée. Elle avait 54 ans.
0: Une web-série pour accompagner les malades du cancer du sein.
2: 1er octobre, début d'octobre rose, mois de prévention pour lutter contre la maladie. Et cette idée de l'oncologue Lionel Huvert, tout juste arrivé en Vaucluse il y a un mois, avec son association Mon Parcours de Vie, il a créé une série animée en 5 épisodes pour soutenir les femmes atteintes par la maladie mais aussi leurs accompagnants. Ça s'appelle Le Printemps des Hérissons. Un projet qui est en réalité le prolongement de 6 livres du même genre édités ces dernières années par l'association, explique le docteur.
6: Les ouvrages sont disponibles dans de nombreux centres de soins. Il y a la carte sur notre site internet, mais on sait que forcément on ne touche pas tout le monde et que là, avec notre mini-série qui va être sur YouTube accessible via notre site, on va toucher un plus grand nombre de personnes, des patientes, mais également l'environnement familial, social, professionnel, et on espère vraiment avoir le plus de vues possible pour améliorer la qualité de vie des patientes et la communication au sein de leur entourage.
2: Le docteur Lionel Huvert au micro de Dimitri Morgado.
0: Renaud Muselier siégera sur le banc du groupe centriste au Sénat.
2: Tout juste élu à la chambre haute du Parlement, l'ancien président de la région PACA s'était présenté sous l'étiquette du parti présidentiel Renaissance. Pour lui succéder à la tête de la région, il a apporté son soutien au vice-président d'Hiver Droite et maire de Lallon-les-Morts dans le Var, François de Cançon. En attendant, c'est l'ancien l'ancien maire de Nice, Christian Estrosi, qui assure l'intérim. Gérard Lachey a quant à lui été réélu à nouveau président du Sénat cet après-midi. Le tennisman vauclusien Arthur Géa affrontera le polonais Herbert Hurkacz en huitième de finale du tournoi de Pékin demain. Et puis, c'est le début du Grand Prix du Japon ce week-end. Cette fois, c'est de la MotoGP. Le vauclusien Johann Zarco, qui a fini dixième il y a deux semaines en Autriche, prendra part aux essais libres dès demain sur le circuit Twing Ring de Motegi. Dans le ciel du Vaucluse en ce début de soirée, Florent.
0: Eh bien, nous avons des brouillards qui vont arriver par le Comtat et le Pays d'Apt. Nous avons également pas mal de brouillards prévus là pour ce début de soirée du côté de Pertuis. Pour demain, vendredi, le ciel ne sera pas vraiment lumineux. On attend un ciel plutôt voilé qui va lentement s'épaissir. L'après-midi sera, elle, très nuageuse. Tout ça sans vent hein, pour vendredi demain. Et côté température, elles seront comprises entre 21 et 26 degrés. On est sur des températures des normales de saison. 26 degrés sur Orange, 26 également pour Le Pontet et nous aurons 25 degrés à Villeneuve-les-Avignon le matin entre 14 et 15 degrés en Vaucluse. Et ce week-end, c'est à peu près le même type de temps qui est annoncé par Météo France pour notre département.
2: Petite goutte quand même.
0: Petite goutte, c'est-à-dire
2: de pluie.
0: Au nez, vous voulez dire?
2: Non.
0: Ça se voit?
2: Non, mais savoir voilà si c'est juste le sweat ou le kawé.
0: Ah oui, peut-être un petit kawé, mais enfin là pour l'instant.
2: Kawé léger quand même.
0: Léger. Ça, il n'est pas prévu qu'il tombe de la pluie demain. Il ne va pas pleuvoir a priori. C'est ce qu'on nous indique du côté de Météo France. 18h06, vous êtes peut-être sur les routes du département, soyez prudents. Je vous rappelle qu'il y a des moutons qui ont été aperçus sur la départementale 28, 4 moutons. Et ça gêne la circulation, c'est évidemment dangereux. On est entre le rond-point de Bonpas et le rond-point de Neuve. Et puis alors, si vous êtes dans le secteur avignonnais, ce sont les ralentissements habituels. On a du monde en venant du pourtour des remparts, en venant du Pontet, en arrivant sur les allées de Loul. Vous avez également des ralentissements sur le secteur de la Rocade. Et puis entre Eurinco et le Pontet, donc entre Sorgues et le Pontet, là aussi on nous signale qu'il y a des perturbations. Nous sommes sur la départementale 907. Vous aussi, vous avez une info à nous donner, n'hésitez pas, 04 90 14 04 04.
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0: Voici les téléphones qui sont là, ils sont de retour avec Cendrillon. Un petit souvenir, une petite pépite de début de soirée. 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

0: fun. C'était Cendrillon, 18h10.
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0: Et je vous souhaite un excellent début de soirée. Ici Vaucluse, c'est la radio qui vous parle d'ici, évidemment. Et tous les après-midi, on a pour vous les bons plans théâtre, concerts. Dans quelques instants, nous irons ensemble au Moulin Saint-Julien de Cavaillon qui accueille un humoriste que vous aimez particulièrement. Je le sais, je vous connais. Il est chez nous, c'est Anthony Joubert. Et on fait sonner son téléphone dans 3 minutes, juste après Florent Pagny avec cette nouveauté. Ça s'appelle Le Braquage des Sentiments. C'est sur votre radio, ici Vaucluse.

0: Florent Pagny, le braquage des sentiments en nouveauté ici Vaucluse. Il y aura Tina Turner dans un instant, ainsi que Texas.
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0: Dans 3 semaines, le vendredi 23 octobre, on vous recommande d'aller au Moulin Saint-Julien de Cavaillon parce qu'il y a le spectacle d'Anthony Joubert qui s'appelle « À quel moment ça a merdé ?» Bonsoir Anthony.
3: Comment ça va ?
0: Ça va, et vous ?
3: Ça va très bien, ça va très bien.
0: Bon, à quel moment ça a merdé alors ? Du coup.
3: Eh ben justement, il va falloir venir le voir pour le comprendre.
0: C'est le titre de votre nouveau One Man Show, un spectacle dans lequel vous abordez votre vie entre nostalgie et autodérision. Qu'est-ce qui vous rend nostalgique, Anthony Joubert ?
3: Je crois parce que je crois que j'ai dépassé 40 ans en fait. Ah. Et ce qui m'a rendu nostalgique, c'est le jour où il y a un enfant qui m'a appelé monsieur. Ça m'a fait quelque chose où j'ai eu un vieux monsieur avec des cheveux blancs qui me dit on était à l'école ensemble. Je fais mais t'étais pion ? Il fait non, on était dans la même classe. Je fais oh putain, ah oui d'accord. Il y a quelque chose qui a merdé, effectivement.
0: Vous évoquez également dans ce spectacle les fameux vidéoclubs que nos générations ont bien connus. Vous y alliez souvent vous au vidéoclub ?
3: J'y allais tous les dimanches. Ah ouais. Je me rappelle parce que c'était à 10 francs. C'était à 10 francs la location, ouais. En fait. Et je parle en francs. Tu te rends compte? Je parle en francs.
0: Carrément.
3: C'était à 10 francs. Et j'en prenais 3 et je me régalais le dimanche à regarder les films, quoi.
0: Et vous louiez quel style de film dans ces vidéoclubs?
3: Alors, j'avais pas le droit de passer de l'autre côté, si tu vois ce que je veux dire.
0: Oui.
3: C'est-à-dire de l'endroit où il y avait le rideau.
0: Les films qui étaient en hauteur, en général, hein, c'est ça?
3: Pas en hauteur, derrière un rideau qui était assez rose, assez, on va dire, d'une couleur assez attirante pour un enfant. Mais on n'avait pas le droit d'y aller, bien évidemment. Et c'était quand même rigolo, quoi.
0: Donc, vous preniez d'autres films, action, comédie, etc., etc.
3: Oui, après plus tard, qu'on avait un copain qui avait 18 ans, on lui disait « Bon, mais tu veux pas me prendre celui-là et tout ?»
0: Oui, d'accord.
3: C'était des mangas un peu animés, un peu parce qu'ils sont coquins les Japonais quand même, hein. Je ne savais pas à ce point.
0: Vous nous parlez également dans ce spectacle des coulisses de l'émission « La France a un incroyable talent ». En deux mots, ça ressemble à quoi, vous qui connaissez bien cette émission ?
3: Ah, les coulisses d'Incroyable Talent, en fait, les gens ne le savent pas, mais on est convoqué à, comme je disais, on est convoqué à 9h du matin, on termine à 22h le soir, quoi. Et on passe toute la journée. Moi, je me rappelle où tout le monde allait jouer sa vie. Et je me rappelle de ces danseuses du Moulin Rouge, là, qui répétaient bien maquillées en string et tout, qui chantaient c'est féerique. Une année, elle est partie, elle s'est démaquillée, elle est ressortie sans maquillage. Elle disait, c'est Frédéric. Et j'ai dit, c'est, ça choque quand même à chaque fois le mascara. Fait des miracles des fois.
0: Vous disiez en préparant cette interview, Anthony Joubert, que dans ce One Man Show, vous ripollinez votre vie. Comment vous faites pour repeindre la surface de votre vie, Anthony ?
3: En fait, on prend des vieux trucs et on essaie de refaire de la peinture nouvelle, en fait. On essaie tout le temps de se renouveler tous les jours. Et on appelle ça ripolliner, effectivement.
0: Anthony Joubert, ça sera donc au Moulin Saint-Julien de Cavaillon pour voir votre spectacle le vendredi 23 octobre. Merci infiniment, Anthony.
3: Mais c'est moi qui vous remercie. C'est
0: à bientôt.
3: Moi. Bravo. Bonne continuation.
0: Un grand plaisir, comme d'habitude, d'être avec Anthony Joubert. Allez, à quel moment ça a merdé ? C'est donc ce One Man Show qui vous attend le vendredi 23 octobre, Moulin Saint-Julien, Cavaillon, Anthony Joubert. Et nous, on continue en musique. Tina Turner, Private Dancer, ainsi que Texas, I Don't Want a Lover. 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

0: Les plus grands succès tous les après-midi dans votre radio, ici Vaucluse, c'était Texas, I Don't Want a Lover, c'était en 1989. Et le meilleur des années 80 à retrouver également ce soir entre 21h et 22h avec le 100% années 80 de Laurent Petit-Guillaume. 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La suite avec Pierre Lemaire qui arrive dans un instant avec Je pense à vous.
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0: Pierre de Mer, avec cette nouveauté ici Vaucluse, je pense à vous. Dans quelques petits instants, Jeannette Porquetebas et puis Pascal Obispo avec Francis Cabrel, il faudrait que pleuve l'amour.
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0: À vos côtés sur les routes du département, je vous rappelle cette info que nous vous avons donnée tout à l'heure. Il y a quatre moutons qui sont entre le rond-point de Bonpas et le rond-point de Nove, la départementale 28, encombrée par des moutons un petit peu dangereux quand vous arrivez sur les lieux. Donc soyez prudents et ralentissez bien avant d'accéder à cette partie de route. Sinon, si vous êtes du côté de Bonpas, là ça commence à redevenir fluide. C'est une bonne nouvelle. En revanche, à l'heure qu'il est sur l'A7, on a des ralentissements entre l'échangeur sud et l'échangeur nord. Il y en a pour une petite dizaine de minutes, nous dit-on. Il y a aussi du monde là ce soir entre le Pontet, Vedène et Avignon pour rejoindre le centre-ville d'Avignon. Et puis vous avez également des ralentissements sur la rocade Charles de Gaulle. Du côté de Cavaillon, pareil, on compte à peu près 5 minutes sur l'avenue de Verdun. Circulation à l'arrêt, nous dit-on. Et puis on termine à Maubec, entre Maubec et Robion. Là aussi, vous allez rencontrer une difficulté. Il y en a pour 5 minutes.
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0: 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Je vous demande ça parce que dans le panier garni, il y a notamment du nougat. Alors, est-ce que c'est le beurre fondu qui donne cette couleur ou est-ce que c'est le blanc d'œuf monté en neige? 04 90 14 04 04, quel ingrédient donne sa couleur et sa texture mousseuse au nougat blanc, le beurre fondu ou le blanc d'œuf? 04 90 14 04 04. 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
0: La meilleure des musiques pour vous accompagner pour ce début de soirée. C'est jeudi, le 1er octobre, et c'est Jeannette, Porquetebas.

0: Jeannette, Paul Ketebas en ce début de soirée, 18h37, vous écoutez ici Vaucluse. Du côté de Sceaux à présent, on y va avec la fête des saveurs du parc du Ventoux qui aura lieu ce dimanche 4 octobre, événement organisé dans le cadre du festival Ventoux Saveurs dont ici Vaucluse est partenaire. Et à cette occasion, on vous offre un super cadeau, c'est un panier garni de la fête des saveurs du parc du Ventoux. 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Et ma question pour repartir avec ce panier garni porté justement sur le nougat, d'après vous, quel ingrédient de base donne sa couleur et sa texture mousseuse au nougat blanc? Bonjour Valérie.
1: Bonjour tout le monde.
0: Vous êtes à l'Auriole du Comtat en ce début de soirée. Bon alors, quel est l'ingrédient qui donne sa couleur et sa texture au nougat blanc d'après vous?
1: Le blanc d'œuf.
0: Bien sûr, monté en neige. Ah oui. Bravo, bonne réponse Valérie. Vous en faites-vous du nougat des fois chez vous ou pas?
1: Non, jamais.
0: Ah, c'est compliqué, puis il faut avoir une grosse casserole. Hein. Enfin,
1: C'est mieux de l'acheter, c'est mieux de l'acheter, il est meilleur.
0: C'est vrai, vous avez tellement raison. Bon, ben vous repartez, et ça c'est une bonne nouvelle pour vous, avec ce panier garni, il y a plein de choses. Je disais, hein, il y a des lentilles, des pois chiches également, des amandes, des figues, tout ça vient de chez nous. Voilà, les produits du Ventoux.
1: Il est bien garni, c'est super.
0: Il est bien garni, ouais. Il y en a pour une quarantaine d'euros, et c'est donc à la fête des saveurs du parc du Ventoux qu'on va vous le remettre ce dimanche 4 octobre. Je vous souhaite d'avance à Sceaux un bon dimanche.
1: Merci beaucoup.
0: Je vous embrasse. À bientôt. Nous, dans un instant, on repart en musique et puis on va également parler télévision avec Patrice Gascoigne et ses coulisses télé. Il va nous parler, Patrice, d'une émission qu'on a tous regardée. Émission qui nous a fait aimer l'immobilier. Je ne vous en dis pas plus. Pascal Obispo pour l'heure avec Francis Cabrel. Il faudrait que pleuve l'amour.

0: Pascal Obispo et Francis Cabrel. Il faudrait que pleuve l'amour.
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0: Il est 18h42, c'est le moment de retrouver Patrice Gascoin avec ses coulisses télé. Bonjour Patrice.
3: Bonjour Florent.
0: Aujourd'hui Patrice, vous nous parlez du retour sur M6, d'une émission qu'on a tous regardée, hein, clairement. L'émission qui nous a fait aimer l'immobilier. Ce soir, place à Recherche appartement ou maison.
3: C'est l'émission qui nous fait rêver d'immobilier, même si on n'a pas un centime sur le plan épargne-logement.
4: On recherche un appartement à acheter à Annecy.
5: Le projet, c'est 50 mètres carrés dans le sentier.
6: C'est mission impossible.
7: Moi, je vois surtout du potentiel.
8: Ils ont un super dossier.
9: On attend un bébé.
10: C'est une énorme pression que vous me mettez.
11: Waouh, la vue.
3: Recherche appartement ou maison est donc de retour sur M6, émission inédite ce soir. Alors, ne recherchez pas Stéphane Plaza, celui qui a historiquement incarné le programme. Ses déboires avec la justice ont conduit la chaîne à l'écarter de l'antenne. Mais M6 a joué la carte d'une relative stabilité. Maintenant, ils sont quatre à incarner Recherche appartement ou maison. Deux que vous connaissez déjà si vous suiviez l'émission, Sandra Viricel et Thibaut Chanel. Et deux nouveaux confrères agents immobiliers qui rejoignent l'aventure, Étienne Claude et Camille Duquesnois. J'ai demandé à Thibaut Chanel, l'un des anciens qui était déjà là dans l'ancienne version de Recherche Appartement, qu'est-ce qui change dans cette version 2026? Thibaut Chanel.
12: Alors, on a réussi d'abord à conserver l'ADN de l'émission. Donc ça, c'est vraiment le point important, je pense, pour les téléspectateurs qui aimaient l'émission. Et puis, par ailleurs, après, le reste, beaucoup de choses ont changé, principalement, la dynamique d'équipe qui a changé, puisqu'on accueille de nouveaux arrivants avec Étienne et Camille. Et puis, beaucoup de choses ont changé. La manière de filmer a été modifiée, le rythme de l'émission est modifié. On fait nos propres voix-off. Et on est beaucoup plus axé sur les conseils, notamment des conseils d'experts qui sont au cours de l'émission diffusée. On est beaucoup plus avec un marché immobilier qui est beaucoup plus incertain et illisible aujourd'hui. On a vraiment recentré l'émission vers des solutions concrètes et des réponses qu'on peut apporter aux familles.
3: Thibaut Chanel qui a survécu à l'époque Stéphane Plaza. Thibaut Chanel toujours présent dans la nouvelle version de Recherche appartement ou maison sur M6 avec ses trois collègues agents immobiliers. Leur mission n'a pas changé. Dénicher la perle rare pour des particuliers, les accompagner dans leur projet immobilier. Recherche appartement ou maison dès 21h10 ce soir sur M6.
0: Et merci Patrice. Vous, on vous retrouve demain, même endroit, même heure, comme on dit. Nous, dans un instant, on file à Brin de Culture Vaucluse, qui a commencé aujourd'hui et qui se poursuit jusqu'au 1er novembre. On a un rendez-vous à Cheval Blanc dont on va parler. Si vous aimez la musique et les concerts et que vous aimez la bière avec modération, il faut rester dans le coin.

0: Un petit douceur ça, hein. Jeff Buckley avec son fameux titre Alléluia.
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0: Je vous conseille de participer à l'événement Brin de Culture, un festival culturel et rural qui se tient chaque automne au cœur des fermes du réseau Bienvenue à la Ferme. Ça a commencé aujourd'hui, c'est jusqu'au 1er novembre et c'est un événement qui fait le lien entre l'agriculture et la culture, tout simplement. Alors, il y a plein d'animations, des animations qui sont organisées directement chez des producteurs locaux et des agriculteurs. C'est vraiment pour toute la famille, hein. Il y en a pour les petits, pour les grands, pour les amis. Et dans tout ce qui est proposé, on a à la fois des concerts, des spectacles, des ateliers, des conférences, des expos, des balades et des dégustations de produits du terroir. Et demain, en l'occurrence, on a rendez-vous à Cheval Blanc. À 18h, nous serons dans une brasserie, les Ouailles du Luberon, une brasserie artisanale bio qui est au pied du Luberon, brasserie qui élabore des bières de caractère en bouteille et en fût. Bonsoir Sébastien Trousse.
3: Bonsoir.
0: Les Ouailles du Luberon, c'est donc vous. Il vient d'où ce nom, les Ouailles du Luberon?
3: Ah, les Ouailles. Les Ouailles, c'est les brebis, et c'est aussi les fidèles, les adorateurs. Les brebis, parce qu'on est entouré de brebis à la brasserie. Ouais. On a pas mal de champs en friche. Et c'est aussi les adorateurs, ceux qui aiment le Luberon, puisqu'on a une vue sur le Luberon et qu'on y est très attaché.
0: Et d'ailleurs, vos bières s'appellent donc les Ouailles du Luberon, et chaque bière a un nom particulier en lien avec les brebis, c'est ça?
3: Voilà, c'est ça. On a trouvé amusant de donner un petit nom sur les 12 bières permanentes qu'on a.
0: Ça donne quoi, par exemple?
3: Oh, la blonde, c'est la Duane, la blanche, c'est la Sanène, la lambrée, c'est la Rove. Voilà, c'est chaque couleur a une race de brebis ou de chèvre.
0: Alors Sébastien, vous êtes paysan brasseur, vous faites de l'orge, et c'était avec cette orge que vous faites de la bière ?
3: Voilà, c'est ça, on a une petite activité agricole où on vient faire de l'orge. Mmh. C'est la céréale qui vient rentrer dans la confection de la bière artisanale. Donc on utilise une partie de cette orge, on en achète aussi parce qu'il en faut plein de variétés différentes et on fait de la bière avec. Ouais.
0: Alors demain, on a rendez-vous pour une belle fin d'après-midi et une belle soirée également. Il y a une ambiance DJ qui nous attend, on pourra déguster des bières, visiter la brasserie. Elle ressemble à quoi cette brasserie-là, si je ferme les yeux?
3: Alors, on est au pied du Luberon, sur la commune de Cheval Blanc. Les Ouailles du Luberon, ça a été implanté dans un vieux mas agricole qui appartenait à mon arrière-grand-mère. Et voilà, on a dans une petite cour, on a deux platanes. Et on vient demain y mettre quelques tables, quelques chaises, des food trucks. Et voilà, passer une bonne soirée avec un fond musical pour voilà, découvrir l'univers de la bière.
0: Bon, bah écoutez, c'est super. C'est donc à partir de 18h jusqu'au bout de la nuit, comme on dit.
3: Oh ben, tant qu'il y a du monde, on reste ouvert, hein. On est sur place. Hein.
0: Ouais, allez, rendez-vous avec vous, avec l'événement Brin de Culture, un festival culturel et rural qui se tient au cœur des fermes du réseau. Bienvenue à la ferme. Et donc, ça a commencé aujourd'hui. Et là, demain, c'est avec vous à Cheval Blanc, 18h dans votre brasserie, les Ouailles du Luberon. Merci Sébastien Trousse.
3: Merci à vous. Bonne soirée.
0: Dans un instant, tout pareil. Dans un instant, c'est le retour de la musique avec Indochine, Troisième Sexe. On aura également les infos tout à l'heure à 19h. Et puis juste après les infos, c'est le retour d'Émilie Mazoyer. Aujourd'hui, Émilie, elle reçoit du beau monde puisqu'elle reçoit dans Décibel les Dynamite Checkers. C'est un groupe qui nous vient de Vendée. Et ce groupe-là, ils viennent de sortir un deuxième album studio qui s'appelle Marilyn. C'est un gros coup de cœur de Décibel et d'Émilie Mazoyer qu'elle vous présente tout à l'heure entre 19h. Et 20h.
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0: Indochine avec Troisième Sexe. C'est la fin de ce 16-19. J'ai été ravi de vous accompagner. On se retrouve demain avec un grand plaisir. Demain, c'est vendredi 2 octobre et nous serons là entre 16h et 19h. La suite avec Émilie Mazoyer et Décibel.
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0: Très bon début de soirée. Il est tout juste 19h. Vous écoutez Ici Vaucluse. Les infos, le journal, Marine Logénie, bonsoir.
2: Des transports en commun interrompus à Marseille, à Strasbourg également, des lycées en partie incendiés à Nantes et à Bordeaux et 900 manifestations recensées. Les blocages de lycées se sont poursuivis aujourd'hui et les étudiants ont rejoint le mouvement, comme ici sur le campus de Mont-Saint-Aignan à Rouen. Face à l'ampleur de la contestation, la présidence a fait le choix de fermer administrativement tout le campus. Et les étudiants que vous avez rencontrés, Emmanuel Grabé, se sont pleinement reconnus donc dans les revendications portées par les lycéens, notamment sur le manque de moyens.
3: L'état des bâtiments, ça fait des mois que les étudiants du campus, comme Anaïs, le dénonce dans son amphi, c'est même dangereux.
4: Les bancs se cassent, donc les élèves se sont cassés plusieurs fois le coccyx. Moi, j'en ai fait les frais avec ma cheville. Et on a également découvert que dans notre amphithéâtre, il y avait de l'amiante.
3: Groupe surchargé, manque de profs, là aussi, ce que les lycéens dénoncent, les étudiants le constatent.
5: Les conditions d'études, elles ne sont pas dignes, elles ne sont pas acceptables.
3: Lucie Burgan est membre du syndicat Union étudiante.
5: En voyant ça, on a beaucoup d'étudiants qui se sont dit, mais nous aussi, en fait, on veut des meilleurs moyens pour notre faculté. On veut bloquer la fac, on veut faire quelque chose. Nous aussi, on veut agir.
3: Une colère encore attisée par les pistes budgétaires avancées ces derniers jours, explique la Rouennaise Lucie Clamins, porte-parole nationale du syndicat solidaire étudiant.
6: On a le gouvernement qui menace de mettre fin au repas à 1 euro si le budget n'est pas adopté. On a les APL qui sont menacés également. Donc en fait, ça, je pense que ça fait beaucoup là pour les étudiants. Et les lycéens ont un peu montré l'exemple en disant bah, la seule manière de se faire entendre, c'est de bloquer et essayer de se mobiliser massivement. On a quand même tout ce discours aujourd'hui de les étudiants ça coûte cher, l'éducation ça coûte cher, on va faire des économies dessus. L'important c'est de discipliner cette jeunesse. Et donc c'est contre ça qu'on se bat.
3: La reconduction du blocus de la fac de Mont-Saint-Aignan a été votée en Assemblée Générale par les étudiants.
2: Emmanuel Grabé, ici Normandie. Une réunion de crise s'est tenue à Beauvau cet après-midi. Une grande journée de manifestation nationale est prévue mardi prochain, le 6 octobre. Et le gouvernement tente donc de désamorcer la situation. Édouard Geffray, ministre de l'Éducation, reçoit demain les organisations lycéennes et étudiantes. La sortie de crise, elle se fera par l'écoute. Ça, c'est l'avis de Sophie Vénétité, secrétaire générale du SNES-FSU.
7: Aujourd'hui, le sujet, c'est de répondre aux lycéens afin de pouvoir très vite revenir à une situation qui soit une situation normale. Le risque au moment où vous arrêtez les cours en présentiel, c'est de se dire, mais quand est-ce qu'on va reprendre? Est-ce que si le mouvement dure, on va être finalement dans les cours à distance très longtemps? Moi, je continue de penser que la place des élèves, elle est dans les établissements scolaires. Et donc, il faut vraiment tout faire pour assurer la sécurité des élèves, la reprise des cours, en écoutant les lycéens, la sortie de crise, elle se fera par l'écoute et par des réponses précises de la part du gouvernement.
2: Sophie Vénétité, également professeure dans un lycée de l'Essonne. Édouard Geffray, ministre de l'Éducation, est invité du 20h de France 2 ce soir. Laurent Nunez, ministre de l'Intérieur, sera sur TF1 à la même heure. Mediapart, Jordan Bardella, acte 2. Le site d'investigation apporte des preuves supplémentaires et révèle ce soir avoir pu authentifier via Facebook et un huissier les messages antisémites datant de 2013 attribués au président du Rassemblement National qui continue, lui, de nier en bloc et parle de faux grossiers. Le journal en ligne publie donc de nouvelles captures d'écran ce soir. Une provocation, voici la réaction des députés socialistes aux mesures d'économie envisagées par le gouvernement pour le budget 2027. Pour cet effort global de 54 milliards d'euros, parmi les annonces faites ce matin, une baisse du nombre de fonctionnaires d'État ou encore le gel des allocations familiales et des APL, détails sur ici.fr. Les premiers trains neufs oxygène vont remplacer les vieux corail intercité sur les lignes Paris-Clermont et Paris-Orléans-Limoges-Toulouse à l'été 2027. Dans ces rames des années 70, les climatiseurs cessent de fonctionner dès lors que les températures extérieures dépassent 38 degrés. On est à la veille d'un nouveau match des Bleus du foot, le troisième de l'ère Zidane en Ligue des Nations. Ce sera France-Italie au Stade de France. La sélection s'entraîne depuis une heure maintenant dans cette enceinte mythique qu'a bien connue Zizou. Il est au bord du terrain, Julien Frémant, debout comme à son habitude pour ne rien rater du jeu de ses hommes.
8: Survêtement bas bleu, haut blanc, crampons au pied. Il a testé le terrain avant de rejoindre son staff. Cela faisait 20 ans que Zinedine Zidane n'avait pas refoulé cette pelouse du Stade de France. À l'époque, c'était un match de préparation pour la Coupe du Monde en 2006 contre le Mexique. Il y avait d'ailleurs célébré sa centième sélection. Une grosse émotion pour le Marseillais, nous l'a confié en conférence de presse. Lui donc qui retrouve cette enceinte où il a tout connu, notamment bien sûr le titre en 1998 avec ses deux buts. Zinedine Zidane cette fois-ci qui revient donc avec le costume de sélectionneur. Mais demain, ce n'est pas lui qui jouera face à l'Italie. Ce sera bien les joueurs de l'équipe de France, Zinedine Zidane, qui eh bien espère poursuivre sur sa lancée puisque les Bleus eh bien ont remporté leurs deux premiers matchs sous les ordres eh bien de Zizou.
2: Julien Froment.
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0: Allez, coup d'œil sur votre météo en Vaucluse. Ce soir, on a le retour de bancs de brouillard persistants qui vont se former dans le Comtat et le Pays d'Apt. Demain, on n'y verra pas mieux non plus. Hein. Vendredi, on aura un ciel voilé qui va lentement s'épaissir. L'après-midi, le ciel sera très nuageux, tout ça sans vent. Et côté température, elles seront comprises pour les maximales entre 21 et 26 degrés l'après-midi. 21 degrés dans le Pays de Sceaux et 26 degrés ailleurs. Voilà pour cette météo. Et c'est tout de suite le retour d'Émilie Mazoyer sans nuages avec Décibel.
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2: Salut à toutes, salut à tous et bienvenue dans Décibel, votre rancard musical. Tous les soirs sur votre radio ici, on est ensemble jusqu'à 20h pour celles et ceux qui se noieraient un petit peu dans cette semaine qui n'en finit pas. Faut bien se dire la vérité. Nous sommes jeudi. Voilà, vous avez fait le plus dur. Et niveau musique, vous allez voir, ce soir, ça va être la régalade entre l'anniversaire de Youssou N'Dour, un blind test consacré au duo, des nouvelles de Camille, de U2, et puis nos invités, les excellents Dynamite Shakers.

de rock, garage, français, originaire de Vendée, qui vient de sortir son deuxième album sur lequel on a eu un immense coup de cœur. Éloine et Lila Rose des Dynamite Shakers sont les invités de Décibel. 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Je vous donne le numéro du standard où vous attend Oumaïma, 0810 055 056. Je ne sais pas si je vous l'ai dit, c'est le numéro pour jouer au Blind Test. Et si vous jouez au Blind Test, vous gagnez l'album de Dynamite Shakers. Voilà. Alors, pour démarrer l'émission, eh bien, je vous annonce que U2 a 50 ans. Mais oui, c'est possible. Vendredi dernier, il y a eu une série de concerts surprises à Dublin. Et puis, comme souvent, hein, en même temps, c'est un groupe qui a vendu 175 millions d'albums. Ils savent célébrer. Ils font les choses bien. Et ils ont annoncé, pour leurs 50 ans, la sortie d'un 16e album, Carnaval de Luz, qui sortira le 13 novembre. Deux extraits sont déjà disponibles, Silencio et Street of Dreams. Vous allez voir que pour un groupe de 50 ans, c'est encore la forme. Voici U2.

0: l'album de U2, Carnaval de Luz, qui sortira le 13 novembre. La chanson s'appelle Street of Dreams, elle vient de sortir.
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0: Camille est notre coup de cœur du jour. Camille, du label Big Cause Music, évidemment, qu'on avait découverte en 2002 avec son premier album, Le Sac des Filles, et puis en 2005, Le Fil, où vraiment son travail avait été acclamé autant par le public que par la critique. En 2024, Madame a quand même eu un Oscar pour la musique du film Emilia Pérez. Et puis les enfants aiment bien aussi la voix de Camille dans la bande originale du film Ratatouille. Ça, c'était en 2007. Bref, le sixième album de Camille vient de sortir. Il s'appelle The Sound of Milk, le son du lait. C'est une somme de travail autour de la maternité au moment de la naissance, puis de l'enfance, puis de l'adolescence des gamins. C'est la partie adolescence de ce disque qui est la plus pop, on va dire. Et on va y trouver notamment cette chanson qui s'appelle Si tu souris aux anges. On vous recommande chaudement l'album de Camille qui est un véritable coup de cœur.
2: Sur

0: Quel beau message adressé à ses enfants, à tout le monde d'ailleurs. Écoutez l'album de Camille, The Sound of Milk. La tournée commence le 5 novembre à Rouen et va durer jusqu'au printemps.
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0: Du rock français dans l'actualité musicale. Oui, j'ai l'impression d'être de retour dans les années 90. Ça me fait des émotions. Mais pourtant, c'est la vérité. Un pur album rock est sorti à la fin du mois d'août. Il est made in France. Le groupe s'appelle Dynamite Shakers. Éloane et Lila Rose du groupe sont avec nous ce soir. L'album, c'est Marilyn et il démarre comme ça.

0: basse, batterie et un micro dans lequel on n'a pas peur de brailler. Mais oui, bonsoir à vous tous les deux.
1: Bonsoir. Bonsoir.
0: Bienvenue. Vous sentez la joie dans ma voix parce que c'est vrai que mettre côte à côte le mot rock français à la radio, sans parler de quelqu'un qui est mort il y a 15 ans et qui nous manque beaucoup, genre Bachung, et ben c'est pas si souvent. Dynamite Shaker, c'est un groupe qui existe depuis 2019. C'est bien ça?
1: C'est ça, oui, tout à fait.
0: Le projet, c'était donc dès le départ de faire du rock. Est-ce qu'on a essayé au début de vous dissuader en disant « Ah oui, alors, ça n'est pas du tout à la mode. Auriez-vous plutôt envie de faire un petit peu de rap, par exemple, ou autre chose ?»
2: Ah non, on n'a pas tant essayé de nous en dissuader, mais on sentait parmi les gens de notre âge que c'était plus trop à la mode, en effet.
0: Et même, dans vos cercles d'amis, il n'y avait pas forcément de gens qui écoutaient alors soit du rock actuel, soit même du rock un peu vintage.
1: Non, franchement, quand on a commencé au lycée, il n'y avait pas trop d'enthousiasme autour de nous parmi nos potes, non.
0: Alors, aujourd'hui, un deuxième album qui fonctionne super bien, qui est à la fois très bien accueilli par le public, parce que vous l'avez entendu dans ma voix, ça faisait longtemps qu'on attendait un album de la sorte, par la presse aussi, donc ça fait très plaisir, et puis surtout par les maisons de disques, parce que vous êtes sur une grosse maison de disques, vous êtes chez Barclay, qui n'avait pas signé de groupe de rock depuis Mathusalem, donc est-ce que vous pensez que là vous êtes en train de réenfoncer une porte alors qu'avait été ouverte à un moment, puis qui s'était refermée? Est-ce que vous avez cette sensation-là de lancer peut-être un nouveau mouvement?
2: Je pense qu'on s'en rend pas trop compte.
0: Ouais.
2: En vrai, on fait notre petit bonhomme de chemin depuis le début. Et juste, on kiffe et puis on pense pas trop à ça. Ouais.
1: Si ça peut relancer quelque chose, tant mieux. Quoi,
2: ouais,
1: parce que nous, on adore écouter du rock. Et on sent, on le voit, il y a plein de petits groupes, enfin d'autres groupes autour, et puis qui étaient là déjà avant nous aussi, qui sont là. Donc il y a vraiment une scène qui est présente. Mais ça serait cool qu'elle ait un petit... qu'elle soit écoutée.
0: Voilà, c'est ça. Encourageons le rock français, les amis. Ça passe par, évidemment, écouter les albums, en parler, les streamer, ou alors soyons fous, les acheter en physique pour les avoir chez vous. Et puis aussi, aller voir les groupes en concert, évidemment. Cet album, donc, Marilyn, qui est sorti il y a un mois, on entend dessus vos deux voix. Ça, c'est une nouveauté chez les Dynamite Shakers, puisque au départ, c'était toi, Éloane, qui chantait tout. Et on a mis un micro devant la bouche de Lila Rose qui s'est mise à chanter comme un ange. Alors, c'est nouveau ça, même dans ton parcours de musicienne, de chanter, ou bien tu chantais déjà, mais juste en secret et pas dans le groupe?
2: Ouais, c'est plutôt ça, ouais. Je chantais plutôt en secret. Mais sur le premier album, je chante un morceau, une petite balade. Et sur le premier album, j'ai aussi composé d'autres morceaux où j'ai fait chanter Éloane. Et pour le deuxième, en fait... vu que ça avait bien marché sur le premier, sur un morceau, bon, on a suivi ça sur le deuxième album et j'ai chanté les morceaux que j'ai composés.
0: Alors, voix de fille, voix de garçon, français, anglais, il y a tout chez Dynamite Shakers.

0: ce nightclub qu'on a l'impression de vivre, de ressentir dans le vieux Bus Palladium, par exemple. C'est marrant que ça sonne comme ça. À quel moment dans vos parcours respectifs le rock arrive et par quel moyen, par quel médium?
1: Moi, il arrive un peu tard en vrai. J'en entendais depuis tout petit grâce à mes parents, mais j'accrochais pas du tout avec.
0: Ouais.
1: Et c'est vraiment à mes 16 ans en seconde où je suis tombé sur Nirvana, j'ai vu des lives sur YouTube et vraiment là ça m'a fait un petit déclencheur
0: ouais.
1: En mode putain, c'est stylé et tout, j'aime bien le son et
0: ouais.
1: Et avant j'écoutais un peu de musique mais je trouvais pas forcément ma voix, je suivais ce que tout le monde pouvait écouter donc c'était plutôt du rap.
0: Et donc le choc esthétique c'est Nirvana.
1: Ouais.
0: Carrément, et donc d'abord. 5 minutes après, tu te rends compte que le mec est mort.
1: Ouais,
0: et ça a été.
1: Voilà. Bah ça, je savais, mais non. Et après voilà, c'est je suis dur, passé ça. À autre chose aussi avec les années 50. Je suis tombé fan rapidement d'Arctic Monkeys aussi. Et voilà, et après j'ai découvert plein de choses ensuite, mais.

0: Ça a été Kurt Cobain, le premier truc. Ouais.
1: Et Lila Rose ?
2: Moi, c'était pareil, j'avais 15 ans. Et sur YouTube, je tombe sur un live des Beatles.
1: Oh !
2: Voilà, de 64 chez S. Sullivan. Et puis, je suis tombée amoureuse, quoi, des Beatles. Complètement fanatique toute ma période lycée. J'écoutais que ça.
1: Que les Beatles ?
2: Ah, que les Beatles, peut-être un peu les Stones.
1: Isolée.
2: Ouais, j'écoutais un peu les Stones aussi, mais vraiment que les Beatles quoi, pendant plusieurs années.
3: C'est beau. L'album s'appelle Marilyn de Suilia par le vide. La nuit.

0: question de chanter en français. Évidemment, elle arrive, j'imagine, vite quand on est un groupe en France. Au départ, c'était pas le projet, ça l'est devenu. Comment s'est passée cette transition ?
1: En fait, il y a 2 ans, donc on commençait à composer le deuxième album, et c'est vrai que on commençait à tourner en rond sur les rimes dans notre écriture. En fait, on n'est pas bilingue et on sentait que ça coinçait. Plus ça allait, plus on avait du mal à entendre notre accent français aussi.
0: Ah.
1: Et ça nous saoulait. Donc on s'est dit, pourquoi pas essayer d'écrire en français, même si au début ça nous rebutait, parce que nous, ce qu'on voulait, c'est sonner garage, sonner à l'anglaise, sonner américain.
0: On avait... C'est ça, en fait, toutes vos références, elles sont anglo-saxonnes.
1: Voilà, tout. Ouais. Et donc, on avait peur de s'éloigner du truc, mais on s'est dit, non, notre musique, elle peut rester la même, et juste, on chante avec notre langue. Et c'est ce qu'on a fait, on a adoré, parce qu'on était beaucoup plus réfléchis sur nos textes. Enfin, c'était vraiment plus intéressant de travailler.
0: Ah bah oui, vous pouvez aller plus loin.
1: Exactement, ouais.
0: C'est ce qui se passe, par exemple, dans cette chanson qui s'appelle Cinéma. C'est un des grands moments de Marilyn, l'album des Dynamite Shakers, qui est disponible et que nous célébrons ce soir dans Décibels.

0: Les meilleures fins de chansons depuis le premier album des Strokes.
1: Et dans ma bouche, c'est un compliment. Des vraies fins de chansons. Merci, bravo, Dynamite Shakers. Ils sont les invités de Décibel ce soir. Éloane et Lila Rose sont avec nous. Et on cite François et Calvin. Mm-hmm.
2: Voilà. Tout à fait.
1: Ça, on a les quatre fantastiques ensemble. Évidemment, vous entendez ça, vous vous dites, ça doit être bien en concert. Alors oui, c'est très bien en concert. Vous êtes en train de préparer votre tournée 2027. Avant, il y a un retour en Vendée, hein, là d'où vous venez, retour aux sources. 11, 12, 18, 19 décembre, vous serez en résidence dans un endroit qui s'appelle le Roxy, à Saint-Gilles-Croix-de-Vie. Vous allez tester plein de trucs pour la tournée 2027, devant un public qui vous connaît très bien.
2: C'est même carrément des concerts, même pas oui. des résidences, ouais.
1: Mais être comme ça quatre fois au même endroit,
2: exactement.
1: Ça permet.
2: Effectivement, on va tester plein de trucs pour aussi varier les concerts qui soient pas tous les quatre les mêmes.
1: Oui.
2: Mais c'est vrai qu'on connaît bien le lieu, donc on peut tester plein de choses.
1: Voilà. Alors ça se remplit très très vite, évidemment, puisque c'est les enfants du pays. Mais voilà, si vous nous écoutez, vous dites ah mais moi je suis pas loin, eh ben vous pouvez encore acheter des tickets pour le Roxy donc en décembre. Et puis ensuite la tournée 2027, alors qui commence à peine à se dévoiler, mais vous serez à Saint-Nazaire le 28 janvier, à Strasbourg à la Laiterie le 26 février, et puis Paris le Trianon pour le 27
3: oui.
1: février. Ah je vois des petits sourires. Bah oui, vous avez déjà joué à Paris. Je me souviens d'une boule noire.
3: Ouais.
1: Voilà,
2: on a fait le Bus Palladium récemment. On l'avait fait aussi avant qu'il soit rénové.
1: Ouais.
2: Le petit bain aussi. L'Accor Arena.
3: La maroquinerie aussi.
1: Ouais.
3: On a fait aussi l'Olympia en première partie. Enfin, on a fait des premières parties un peu par-ci par-là.
1: Voilà. Joli, c'est joli quand même, c'est un bon parcours avec deux albums, mais aussi, j'en ai pas parlé, des EP où vous vous êtes souvent amusé à reprendre des chansons, ouais, etc. Donc on peut s'attendre à un mélange de tout ça pour les concerts ou...
2: On évite trop de faire trop de reprises,
1: oui.
2: Mais il y en aura deux.
1: Ah bah c'est pas mal. Non, quand on est fan de rock et qu'en plus on a envie de transmettre, parce que j'ai l'impression qu'il y a de ça aussi chez vous. Oui, c'est toujours chouette de caler une petite reprise.
2: Ouais, montrer un peu nos influences.
1: C'est ça. Alors, l'accent français, puisqu'on en parlait tout à l'heure, moi je ne l'entends pas.

0: Smile Won't Change a Thing, parce qu'il y a aussi des chansons en anglais sur cet album de Dynamic Shakers. Vous les fabriquez comment, vos chansons? C'est A4, c'est une démocratie, ou comment ça marche?
1: C'est nous deux qui composons et écrivons.
0: Okay.
1: Et souvent, on bosse chacun de notre côté chez nous, on ramène les accords et les paroles. Et puis on met en commun tous les quatre, on répète, on fait les arrangements tous les quatre. Mais ça nous arrive aussi d'écrire tous les deux.
0: Ouais. Et l'équilibre est facile à trouver? Si l'une ou l'un ou l'autre trouve que c'est un peu moins bien, qu'on pourrait changer des choses, c'est facile de se le dire ou pas?
2: Ouais, franchement, on est souvent assez d'accord sur nos défauts. Au départ, pas forcément, puis on teste.
0: Ouais.
2: Et puis on est toujours d'accord en mode, ah, ça c'est mieux de faire comme ça. Non, franchement, ça se passe bien. Ouais.
0: C'est un groupe qui va bien, les amis, qui donc ira loin. Dynamic Shakers, invité de Décibel, et leur album a gagné au Blind Test. À tout de suite.
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0: Éloane et Lila Rose, les Dynamic Shakers, sont avec nous ce soir dans Décibel. Et puisqu'on vous découvre dans l'émission, écoutons déjà quelques notes de Spleen de toi. Très jolie chanson de votre nouvel album, Marilyn. Tout ça.

0: du rock sautillant, oui, mais aussi de la power ballade. Comme on aime, histoire de mieux vous cerner, vous comprendre, vous découvrir, Lila Rose et Loane, voici pour vous le questionnaire des choix cornéliens. Déjà, une question que je me pose vraiment depuis longtemps, dynamite ou dynamite, pour de vrai?
1: En vrai, n'importe, mais nous on dit dynamite.
0: Mm. Ah, vous dites dynamite.
2: Mm. Ouais, on dit dynamite.
0: Dynamite shakers. Mm. Dynamite shakers. Oui, allez, tout fonctionne. Ça, c'est bien, j'aime bien. Punk anglais à la Sex Pistols ou punk américain à la Ramones?
1: Américain.
2: Ramones. Ah, moi, je dirais plus anglais.
0: Ah, ça y est. Ça y est. Ça y est. Une scission dans le groupe. Lila Rose, si tu devais jouer un destin de rockeuse au cinéma, ce serait plutôt Janis Joplin, qui est morte à 27 ans, ou Patti Smith, qui aura 80 ans en décembre.
2: Ah, Patti Smith.
0: Et Loane, la banane de Bryan Setzer, des Stray Cats, ou le jeu de jambes d'Elvis Presley?
1: Ah, Bryan Setzer.
0: Bryan Setzer, ok, j'aime bien. Vous préférez jouer devant 50 personnes qui pogotent, ou 5000 personnes qui scrollent?
2: 50 personnes qui pogotent.
1: 50 direct.
0: C'est quoi votre plus grande scène? Vous m'avez parlé de première partie que vous avez faite. Donc c'est U Arena.
1: Ouais, c'est ça. C'est
0: ça s'appelle gros, plus ouais. La U Arena.
1: Je sais plus comment c'est.
2: C'est la Plénitude Arena.
0: C'est la Céline Dion Arena en ce moment.
2: Voilà, c'est ça.
0: Et ça, c'est terrible. C'était en première partie de qui?
1: On a fait deux fois. On a fait Sum 41 et The Offspring.
0: Et alors là, comment on peut même gérer une salle de cette taille? Inhumaine, en fait.
1: Ouais, c'est. Je sais pas, non.
2: Tu gères pas.
0: Non, tu vas, au talent, quoi. Parce que là, vraiment. Mais ça, vous vous souvenez quand même de ce qui s'est passé ou c'est même un peu flou?
1: Ah, si, en vrai, moi, j'ai des trous de mémoire un peu dans ces moments-là parce que t'es un peu ailleurs. En vrai, t'es dans ta bulle.
0: Ouais.
1: Mais je me rappelle vraiment. Comme si j'avais plus de force dans les poings, un peu, voilà, le stress, quoi.
2: Et petit conseil, il ne faut pas regarder les gens qui sont au premier rang. Ah. Parce qu'eux, ils attendent juste The Offspring ou Sum 41. Du coup, ils ne sont pas très contents.
0: Ils font aucun effort pour zéro partie. Bah ouais, c'est dur. Allez, je vous emmène au karaoké. Il faut faire un duo masculin-féminin. Vous faites Sous le vent, Céline Dion et Garou. Ou vous faites Don't Go Breaking My Heart de Elton John et Kikidi.
2: Plus Elton John,
1: ouais,
2: je dirais.
1: Ouais.
0: Vous en faites ou pas?
2: Des duos?
0: Des karaokés. Des duos, il y en a sur l'album. Il y a des chansons, on entend vos deux voix mêlées.
2: Karaoké, non.
1: Jamais, ouais.
0: Ah là là. C'est peut-être une piste à explorer.
1: C'est vrai, c'est vrai.
0: Et l'inspiration pour le troisième album. La question Van Gogh, vous préférez perdre un doigt ou une oreille?
1: Une oreille.
0: Une oreille?
1: Ouais.
0: Ah ouais? Alors, c'est compliqué, Lila Rose, elle est bassiste.
2: Bah, ouais. Bah, si tu perds un doigt, tu peux plus trop jouer de guitare.
1: Bah ouais, c'est ça.
2: Je préfère perdre une oreille, comme ça il m'en reste une autre.
1: Après, si tu peux choisir le doigt, ça.
0: Tu peux choisir le doigt. Oui, moi je vais pas faire la difficile, franchement.
1: Allez, bon, en vrai, le doigt du coup. Si c'est celui-là, là, ça va.
0: Intelligence artificielle ou cahier de brouillon, papier, crayon?
1: Ouais, cahier de brouillon.
2: Cahier de brouillon.
1: Mmh.
0: Ouais.
1: Direct.
0: Vous avez été tenté, ne serait-ce que par curiosité, de voir ces IA génératives?
1: Ouais, moi, j'ai essayé.
0: Alors,
1: carrément.
0: Qu'est-ce que t'en as pensé?
1: C'est hyper générique ce qu'ils peuvent écrire, enfin ce que tu peux.
0: Ouais.
1: Ouais, c'est bon.
0: Alors, puis, moi, même... la seule que j'ai vue, c'est par exemple si je leur dis écris-moi une chanson dans le style d'Elvis. Et effectivement, ça va vaguement ressembler, mais c'est même pas hyper bien copié, quoi.
1: Non, et puis franchement, ça serait pas honnête de passer par l'IA.
0: Oui.
1: Tu t'appropries pas ta chanson, quoi.
0: Oui, en tout cas, c'est pas encore un outil qui est au point, quoi.
1: Non, bah même pas trop envie qu'il soit au point de fou, quoi.
2: Et puis nous, on prend plaisir à écrire et à composer, trouver des accords, la recherche et tout, c'est ce qu'on aime, quoi.
0: Ah oui. Et nous, on aime vous écouter Dynamite Shakers ou Dynamite pour les bilingues, mais ils valident Dynamite et ça nous arrange beaucoup. Sur l'album sur l'album Marilyn, il y avait la chanson Cinéma qu'on a entendue tout à l'heure. Mais il y a celle-ci, Démarche Cisaillée, sur laquelle j'ai vraiment craqué. Elle est née comment, cette chanson?
1: Je me rappelle la composer quand j'étais, parce que des fois je suis sur Paris, des fois je suis en Vendée, et là je suis resté une grosse période à Paris et on répétait moins à ce moment-là, et fallait qu'on ait des nouvelles compos, etc. J'ai écrit sur ce que je pouvais vivre à ce moment-là, dans les soirées, tout ça. Et après on l'a mis en commun et je sais plus quand c'était, par contre.
2: Oh, c'était pas longtemps avant qu'on enregistre l'album, je crois.
1: Et elle est cool, peut-être un peu plus libertine dans le style, voilà.
0: Ouais.
1: Et
0: mais c'est bien, ça vous va bien aussi. Démarche, cisaillée, un petit coup de cœur sur cet album. Les Dynamites Shakers, ils sont nos invités ce soir dans Décibels.

0: Encore une très bonne fin de chanson. Vraiment, je ne peux que vous remercier. Vous faites gaffe à ça.
1: Ouais, enfin, on peut pas faire de fade out surtout.
0: Ah, mais merci. C'est tellement énervant les chansons où en fait les mecs baissent le son en disant ça va, les gens vont comprendre. Mmh. La chanson est finie, ils vont partir. C'est très agaçant.
2: C'est vrai qu'en live, c'est un peu dur à reproduire les fade out.
0: C'est vrai. Bah oui, ça n'en finit plus. Non, bravo, vraiment. Ce disque, Marilyn, il faut que vous l'écoutiez parce que voilà, il fait du bien, il donne de l'élan. Les Dynamite Shakers. En concert, je vous redonne les dates. Le retour en Vendée Tour, c'est comme ça que je l'appelle.
1: Ouais, pas de problème.
0: Le Back Home Tour 2026, c'est les 11, 12, 18 et 19 décembre à Saint-Gilles-Croix-de-Vie au Roxy. Et puis tournée 2027 qui se dévoile à peine, mais on a déjà les premières dates. 28 janvier à Saint-Nazaire, 26 février à la laiterie de Strasbourg, 27 février à Paris, au Trianon. Tu disais tout à l'heure, Éloane, que tu faisais des allers-retours entre la Vendée et Paris. J'imagine que c'est la même chose pour toi aussi.
2: Moi, j'habite à Nantes.
0: Toi, t'habites à Nantes, mmh. Voilà. Le fait justement de ne pas venir de Paris, est-ce que ça change quelque chose? Est-ce que, par exemple, c'est un truc tout bête, mais le fait d'être dans des villes plus petites où on a peut-être plus facilement accès à des espaces pour répéter qui sont moins chers, les groupes parisiens galèrent pour trouver des salles de répète et tout. Est-ce que vous pensez que ça vous a facilité la vie d'être un peu loin de la capitale au début?
2: Je pense oui, carrément.
1: Ouais, je pense parce que c'est déjà, ouais, t'as peut-être, non, j'allais dire plus de lieux pour jouer, pas forcément, parce qu'à Paris, il y a quand même beaucoup, beaucoup d'endroits.
0: Mais oui, mais il y a beaucoup de concurrence.
1: Voilà, et ouais. Je croise beaucoup de groupes qui jouent, mais qui sont jamais sortis de Paris, et qui sont un peu coincés, et qui arrivent pas, en fait, à trouver d'autres dates autour. Que nous, bah, en Vendée, tout de suite, j'ai l'impression que bah, tu commences à bouger à Nantes, puis à Angers, et on a vite fait le tour un peu des régions de France, que quand t'es à Paris, t'es bloqué, quoi.
0: Ouais.
1: Tu peux être bloqué,
0: ouais. Moi, je souhaite une grande tournée 2027 pour découvrir encore plein de régions. Alors, dans la vie, quand on a besoin d'un bon conseil, on va voir sa maman. Quand on a besoin de potion magique, on va voir Panoramix. Quand on a envie d'un producteur, on va voir Lionel Limignanas. C'est ce que vous avez fait. Limignanas, ça fait des années, évidemment, qu'on en entend parler. Rock, oui, mais aussi psyché. Et un peu druide, hein, quelque part aussi, du rock. À quel moment vous êtes allé voir Lionel Limignanas? À quel moment il intervient dans la fabrication de cet album?
2: Bah, c'est notre directeur artistique, Lionel, qui travaille chez Barclay, ouais, qui nous en a parlé, parce que bah, on avait prévu d'enregistrer l'album, mais on ne savait pas encore avec qui. Il nous a parlé de Lionel Limignanas, et puis bah, du coup, on n'écoutait pas en vrai, mais on avait déjà entendu parler.
0: Ouais.
2: Et on a écouté, et ça nous a carrément plu. Et puis du coup, bah, vas-y, let's go, bah, on travaille avec lui, quoi. Et puis c'était vraiment super bien. C'était top, vraiment humainement, ça a grave matché et tout. Il a les mêmes références que nous, très garage, très 60s, même 50, enfin, des trucs, on est vraiment sur la même longueur d'onde, donc c'était vraiment.

0: Et en pratique, donc, vous lui avez remis vos chansons et lui ensuite avait des idées en disant on pourrait faire ça, on pourrait faire ça. C'est comme ça que ça marche ?
1: Ouais, c'est ça. En fait, il avait pu les entendre avant d'aller en studio.
0: Okay.
1: Donc déjà, il avait des trucs en tête.
0: Ah, mais il était en studio avec
1: vous. Bien sûr, ouais.
0: Au moment d'enregistrer, même les voix et tout.
1: Ah, il était là de A à Z, ouais. Et donc, il avait des petites idées. Et nous aussi, hein, évidemment.
0: Oui, mais, je me doute.
1: Mais après, ce qu'il a pu ramener, c'est ça, plein de techniques qu'il utilise ou des pédales, d'effets. Par exemple, lui, il met beaucoup de grosses fuzz en guitare. C'est un effet de saturation énorme. Et ça, c'est un truc qu'on n'utilisait jamais. Et il avait ramené sa pédale là, russe qu'on a utilisée dans beaucoup de morceaux, qui a donné de l'épaisseur. Il a aussi sa technique de mettre des drones, ce qu'il appelle des drones, c'est-à-dire des notes qui tiennent tout du long d'un morceau. Donc pareil, ça crée de l'épaisseur. Donc c'est vraiment top. Et ce qu'on adore chez lui, c'est qu'il a ce côté quand même très garage à l'ancienne, avec des références qu'on a communes avec lui, mais il a aussi ce truc de modernité dans ses sons. Ça reste quand même assez actuel, et c'est ce qu'on voulait. Nous, on voulait pas faire un album typique garage puriste. Ouais. On voulait vraiment que ça soit aussi moderne. Donc c'était cool. Non, franchement, trop bien.
0: Il est moderne, et votre petit duo fort sympathique s'appelle Blackout. Il vous rend du coup un peu psyché garage.

0: Dynamite Shakers, vous l'avez compris, c'est un grand coup de cœur pour l'équipe de Décibel. Éloane, Lila Rose, merci beaucoup d'être venue nous voir.
1: Merci à toi.
0: Bonne route, longue vie, bonne tournée. L'album est disponible, il s'appelle Marilyn.
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2: Et c'est déjà l'heure du blind test à gagner ce soir. C'est le fameux album des Dynamite Shakers dont on parlait avec eux, le fameux Marilyn, deuxième album du groupe et vraiment réservoir de pépites rock'n'roll. Ça va plaire à nos candidats. Pour jouer avec nous, il y a Laurent. Bonsoir Laurent.
3: Bonsoir Émilie.
2: Bienvenue dans Décibel, Laurent. Fan de rock ?
3: Oui, toujours.
2: Bon, alors c'est une bonne nouvelle pour le cadeau du jour. Il y a Gilles aussi avec nous. Est-ce que Gilles est un fan du rock ? Nous allons le découvrir. Bonsoir oui. Gilles.
4: Oui, bonsoir Émilie. Je suis un fan de rock, oui, j'aime bien, ouais.
2: Bon, alors c'est un cadeau parfaitement adapté à vous deux. Je
4: oui,
2: vous offre
4: impeccable.
2: À chacun
4: impeccable.
2: Un exemplaire de l'album. Ça, c'est réglé. Dynamite Shakers, ça arrive chez vous dans quelques jours. Cet album Marilyn, que je pense
3: c'est super.
2: Vous allez adorer. Maintenant, est-ce que le blind test sera uniquement rock'n'roll ? Rien n'est moins sûr, car parfois, voilà, il peut y avoir des petites surprises. Je rappelle les règles pour celles et ceux qui auraient dormi près du radiateur. Voilà, pendant le mois de septembre, hein, on était au fond de la classe, on n'a pas suivi, mais non, c'est vrai, il faut donner son prénom avant de donner la réponse. Et la réponse qu'on cherche, c'est donc le nom de l'interprète de la chanson. C'est génial si vous avez le nom de la chanson, le studio où elle a été enregistrée, l'année où elle est sortie, le nom de l'album, du producteur, etc. Mais ce que nous cherchons, c'est le nom de l'interprète. Alors, Gilles et Laurent, ce soir, petite difficulté supplémentaire, nous cherchons des duos. Donc il y a deux noms à donner à chaque fois.
3: D'accord. Ok.
2: Mais bon, après je peux mettre un demi-point par nom, hein. Vous savez, ici, on n'est pas fâché avec la tricherie. Donc voilà, à tout moment, de toute façon, vous avez gagné tous les deux. C'est parti pour une première chanson, un premier duo. Dites-moi qui sont les interprètes de cette chanson.
4: Étienne Dao et Nicole et...
2: Ah, et Gilles
4: Etienne Dao et
2: Laurent, alors
4: et Dany.
2: Ben voilà.

0: Une chanson que Dany aurait dû emmener à l'Eurovision dans les années 70 pour représenter la France, mais le comité a trouvé que c'était un peu dark. Sans doute. Enfin, on adore, nous, on est comme ça, hein. Petit jeune un peu gothique. Dao, Dany, bravo, comme un boomerang. Bonne réponse collégiale, comme disait Philippe Bouvard, un partout, Gilles et Laurent. On continue, voilà un autre duo.
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2: Dans les Jordanes.
0: Oui, bravo.

0: France. Oh, hey, on est beau, le cœur des vierges, on est magnifique. Stone et Chardin, évidemment. On fait un blind test de duo, on est obligé de mettre Stone et Chardin. J'aurais pu mettre Sheila et Ringo, c'était l'un ou l'autre. Mais ouais. Voilà. Ou David et Jonathan. Ah, je regrette maintenant.
1: Bon, non, c'est pas Peter Iceland, ça va bien.
0: Ah, c'est vrai, j'aurais. Oh, ça c'est trash quand même.
2: Ou Johnny et Sylvie.
0: Johnny et Sylvie, j'ai un problème. Je crois bien que je t'aime. Non. Mais bon.
2: C'est vrai, moi aussi.
0: Oh, c'est beau l'amour. Bon, Stone et Chardin, c'est fait. Dao Dani, c'est fait. Un petit dernier, je vous propose, messieurs, de partir en Amérique. Je peux vous dire qu'ils sont ensemble dans la vie et qu'ils sont le couple le plus influent et le plus riche de la musique américaine.
1: Beyoncé,
0: oui, alors Beyoncé et son mari.
1: Jay-Z.
0: Oui. Un peu les Stone et Chardin américains, si vous voulez.
2: Oui, voilà.
0: Crazy in love. Je veux dire, c'est Stone et Chardin. Non, c'est Beyoncé et Jay-Z. Et c'est une égalité parfaite, même sans tricher. Vous avez été parfait, Gilles
2: oui,
0: et Laurent.
2: Non, on n'a pas triché. Là.
0: Mais non. Oh, je vous jure. On est bouleversant dans notre honnêteté. C'est magnifique. Pas de bracelet électronique pour nous, Gilles et Laurent. Je vous embrasse.
2: Oui, moi aussi, gros bisous, Emilie.
0: À très bientôt. Merci.
2: À très bientôt, bisous.
0: À la prochaine. Et je vous envoie donc l'album de Dynamite chez. Alors c'est parti. On termine toujours le blind test par une chanson dans le thème du blind test. Voici un duo avec Jean Felsine qui a été notre invité il n'y a pas longtemps. Vous savez, excellent auteur-compositeur qui vient de sortir son album Cinéma Permanent. En 2021, il sortait ce duo avec sa compagne de l'époque, Jo Weddin, elle aussi très talentueuse. Un thème pas souvent abordé dans la musique, le manque de désir masculin.

0: Je la trouve magistrale cette chanson, le thème, les paroles, leur voix, tous les deux, Joe Edin, Jean Felsine, tout l'album hein, est super, ils en ont fait deux ensemble des albums et c'est vraiment magnifique, les synthés et tout, enfin... Et il y a aussi un clip absolument incroyable, où ils sont en studio et où vous allez voir, ils ont des rapports très charnels avec tous les instruments de musique du studio. C'est un clip incroyable. Vraiment, tout autour de cette chanson est formidable. Donc voilà, si vous ne la connaissiez pas, je suis ravie de vous l'avoir fait découvrir. Elle s'appelle « Jamais envie de ». Elle date de 2021.
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0: Allez, on part faire un tour au Sénégal maintenant pour l'anniversaire du jour. C'est la NIF de Youssou N'Dour. Il a 67 ans aujourd'hui, Youssou, auteur, compositeur, interprète, mais aussi homme politique dans son pays, le Sénégal. Et dans les années 90, avec sa copine la suédoise Néné Cherry, il faisait le tour du monde avec cette chanson, hymne à l'amour, la fraternité, la tolérance, tout ce qu'on aime, quoi, en Big 2026. Ça s'appelle « Seven Seconds ».

0: anniversaire, Youssou N'Dour, 67 ans aujourd'hui, et deux concerts parisiens à venir pour Youssou, tout seul à Bercy, l'Accor Arena, le 17 octobre prochain, et puis un peu plus tard, le 24 mars 2027, Youssou N'Dour et Angélique Kidjo, les deux ensemble, à Paris, au Grand Rex. Les places sont déjà en vente. Allez, Décibels, c'est terminé pour ce soir. Revenez demain, on sera avec Marguerite, qui sort son premier album, Guérir. Merci à l'équipe de l'émission, il y avait Christophe Hulens, Oumaïma Abaz, Iris Guitoni et son stagiaire, Vincent Thévenet, à la délégation de la musique, Thierry Boffa, Thomas Demol, et à la programmation des invités, Mélodie Chaïb.
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4: Bonsoir à tous et bienvenue sur ICI. Très bon début de soirée. Merci d'avoir noté ce rendez-vous dans vos agendas 20h, 21h. Bon, c'est une heure pour se détendre, pour découvrir des merveilles, celles de notre pays, nos territoires, nos régions, à travers vos villes, à travers vos villages. On va sans doute aller chez vous, peut-être ce soir, ou en tous les cas, on parlera de votre région. On ira en Lozère d'ici quelques minutes pour rencontrer un professeur de mathématiques pas comme les autres. Nous irons en Lorraine, retrouver des animaux. Enfin, direction la Côte Basque, qui propose de passer des entretiens d'embauche en tenue de sport originale. Intéressant, on va en parler. Jusqu'à 21h, nous retraçons le parcours, la personnalité, la vie d'un invité à travers les lieux qui ont compté. Une balade dans la France, pas comme les autres. C'est un auteur de bande dessinée, un dessinateur de presse, un caricaturiste qui a travaillé pour plusieurs journaux. Fluide Glacial, Charlie Hebdo, durant 23 ans, grand musicovore également. Il a collaboré avec les Inrocks. Le 14 janvier 2015, il devient mondialement célèbre pour la une du numéro 1178 de Charlie Hebdo. Je suis Charlie, une semaine après les attentats dont il réchappe. Il sort en librairie Un diamant dans les gravats. C'est son premier récit aux éditions Ma Nuit au Musée chez Stock. Je reçois avec beaucoup de plaisir et d'émotion Luz. Bonsoir Luz.
5: Bonsoir.
4: Comment ça va?
5: Super Eric.
4: Ça me fait plaisir de vous recevoir, vraiment.
5: Eh ben moi aussi.
4: Je tenais à vous remercier. Merci d'avoir accepté l'invitation de cette émission. D'autant que je vous cite tout de suite pour débuter. Je reçois celui qui a commencé à devenir le dessinateur que vous êtes, vous le dites, lorsque vous avez compris que vous n'étiez plus en ruine, mais en chantier. Ça veut dire que quand tout est pulvérisé, on peut se reconstruire?
5: Oui, c'est pas tout à fait évident. Il faut un petit temps d'attente. Il faut se regarder en chantier, il faut regarder les ruines qui sont à terre avant de se dire qu'on est capable de tout reconstruire. C'est pas simple, mais à un moment donné, quand on comprend que finalement on s'est en chantier toute sa vie, ça détend. Il y a moins d'injonctions, on se met moins de poids sur les épaules. Et finalement, être en chantier... travailler, ramasser tous ces petits gravats, bah ça fait quelque chose à faire de sa vie.
4: On parlera de ce livre avant 21h. Cette reconstruction, elle passe aussi par l'écriture, elle passe bien évidemment par le dessin. Pour comprendre comment le dessin, lui, est arrivé dans votre vie, c'est ce qu'on va faire ce soir. On va retracer ce parcours à travers les lieux, les ancrages qui ont pu être pour vous très importants. Puis c'est hyper intéressant pour ceux et celles qui peut-être ont envie de faire le même métier que vous, ou alors qui ont envie de s'inspirer d'un tel parcours. Bon, tout commence à Tours, j'ai envie de dire, et presque tout à Tours. Parce que on pourrait résumer votre vie entre Tours et Paris.
5: Ouais, c'est vrai que Tours c'est la moitié de ma vie, et puis après je suis parti, je suis monté à la capitale, comme ouais. On dit, même géographiquement, et puis voilà, je fais partie de ces provinciaux régionaux français qui sont happés par la capitale. Et puis après, finalement, après, j'en suis sorti aussi, puisque à Charlie Hebdo, je faisais des reportages. Oui. Et donc, du coup, finalement, après, je me suis répandu dans toute la France pour ramener des choses.
4: On va rester à Tours, parce que c'est là que tout a commencé. Si je vous demande... Alors, bien sûr, on va parler de Tours, on va parler des bâtiments où vous avez vécu. Si vous m'écrivez une carte postale, on fera un petit dessin, d'ailleurs.
5: Oui, bien sûr.
4: Sur la carte postale, il y a toujours 2-3 photos. 2-3 images comme ça qui tout de suite à l'esprit sans vraiment réfléchir, Luz, vous viennent de Tours.
5: Alors déjà une photo, première photo, c'est photo de notre appart. enfin pas forcément l'appart, mais l'entrée. C'est-à-dire que c'était, on était dans une espèce de résidence. Moi, je l'appelle ça des HLM, mais mes parents disent non, c'est une résidence.
4: Là, vous parlez de votre enfance. On est bien
5: je parle de mon enfance. Je parle de mon enfance. Et ce sont des bâtiments qui sont blancs avec des avec un sol rouge et puis des pare-soleils bleus. Donc j'ai réalisé ça il y a pas très longtemps. Finalement, j'ai fait mon enfance dans un drapeau français, quoi.
4: C'est vrai. Mais c'est marrant que ces couleurs vous reviennent. Effectivement, il y a ce sol qui est rouge, il y a ces voitures avec ces pare-brises que vous venez d'évoquer. Si j'ai bien compris, effectivement, c'est des HLM. Plus on avançait dans la résidence, comme disaient vos parents, plus les barres étaient hautes, c'est ça?
5: Oui, exactement. Il y avait le jardin donc Gabrielli où on était. Après, il y avait le jardin Hockey Game et après le jardin Bousignac. Ouais. Alors, j'ai appris bien longtemps après que c'était des compositeurs de musique. Et effectivement, plus on allait vers l'école primaire, maternelle, primaire et collège, plus les bâtiments devenaient de plus en plus hauts et du coup une faune de plus en plus nombreuse. Alors nous, on était à l'entrée, donc on était peut-être entre guillemets les mieux lotis. Ouais. Voilà.
4: Plus tard, vous irez dans Tours, mais là vous êtes un peu en dehors de Tours. Quel souvenir vous gardez de cette période? Parce que c'est dans ce coin-là qu'il va y avoir la primaire, qu'il va y avoir en tous les cas les premières années de la scolarité. Je sais que vous avez des souvenirs de jouer aux billes, par exemple, sur les grilles. Vous avez une enfance insouciante, agréable, malgré un décorum qui n'est pas le meilleur, on va dire.
5: Ah, j'ai l'enfance d'un gamin qui porte des lunettes. Donc ça, c'est un truc, c'était avant Harry Potter. Là où on était, il y avait un jardin, enfin justement c'est des jardins, ouais. Donc il y avait à chaque fois un petit parc avec des endroits pour jouer au football. Et donc moi j'ai passé ma vie à être dans les buts, puisque j'étais choisi en dernier, et du coup j'ai passé ma vie à recevoir des ballons dans la figure et casser des lunettes.
4: C'est moche ça.
5: Oui, c'est très très moche. Très très moche. Ça m'a donné une certaine aversion envers la masculinité toxique et notamment le foot.
4: Alors vous fabriquez des cabanes, je sais pas moi, comme tous les gosses, vous avez des lieux doudous. Il y a des endroits quand même au cœur de ce foot que vous prenez dans la tronche, des endroits un peu sympas quand même. Le sapin.
5: Ah bah oui, il y a un sapin. Un seul sapin, derrière lequel j'ai roulé mes premières
4: pelles.
5: Mes premières pelles, on peut dire ça.
4: Bah oui.
5: Et je me rappelle bien, c'était avec Sandrine et Caroline.
4: On était en même temps.
5: On était tous les trois. Okay. Et puis c'est elle qui m'avait emmené derrière ce sapin. Mmh. Et puis on s'est entraîné. voilà. Et ça, j'en ai pas roulé avant 24 ans. Ensuite.
4: Ça, c'était pendant 24 ans, vous avez fait une pause
5: pendant 24 ans. Mais non, mais j'ai fait une pause. J'ai fait une pause de pelle pendant à peu près. J'ai 11, 13 ans.
4: Non, sérieux?
5: Ouais. Ah ouais, j'étais pas. Je suis arrivé assez tard dans la vie sexuelle. Sexuelle d'ailleurs, c'était pas sexuel. C'était dans la vie sentimentale.
4: En tous les cas,
5: assez tard.
4: Ce sont les lieux de vos premiers émois. Pour le reste, on fera une autre émission si vous voulez bien à ce moment-là. Bon, en tous les cas, voilà, ce sont ces premiers lieux de vie. Vous dites d'ailleurs que ce n'est pas de la nostalgie quand vous y retournez, parce que je sais que vous y retournez souvent, ou en tous les cas, vous avez l'occasion d'y repasser. Vous dites que vous y allez pour vérifier que ce lieu n'est pas seulement un rêve dans votre tête.
5: Oui, oui,
4: c'est joliment dit ça.
5: Y a déjà un truc, c'est moi je rêve en noir et blanc, et quand je rêve souvent de cet endroit-là, je rêve souvent du parking, précisément du parking.
4: Couvert,
5: sous les immeubles, et avec, j'ai une vision très très très très claire, et il faut vraiment que je retourne, en dehors de ces souvenirs olfactifs du bitume, il faut vraiment que je retourne régulièrement là-bas pour voir, effectivement, que c'est en bleu, blanc et en rouge, et peut-être aussi en vert parce qu'il y a les sapins.
4: Luz est votre invité, très coloré malgré ses rêves en noir et blanc. On va continuer de se balader dans votre enfance, on vient juste de commencer le voyage. Mais je vous l'ai dit, on s'échappe un petit peu partout en France, on va aller dans le Gard et dans la Lozère pour un rendez-vous des merveilles avec Benoît Prospero qui nous présente aujourd'hui un passionné. Écoutez.
6: Ah, sa passion dans la vie, ce sont les castors. Alors, dit comme ça prête à sourire. Hein. Bah oui, si, c'est vrai. Mais vous allez comprendre pourquoi c'est merveilleux. Lui, c'est Lionel Coste, professeur de mathématiques Atlantique. Et avec Issy Garlozère, on vous emmène à sa rencontre. Et pour comprendre comment tout a commencé, d'abord un souvenir d'enfance.
7: Je me souviens de ces odeurs quand on arrivait au printemps, ces insectes qui volaient, cette nature. Les premières fois, on m'a montré les barrages de castors qui étaient revenus. Et c'était pour moi un peu le paradis. C'est quand même des lieux magiques.
6: Voilà, ça c'est donc durant l'enfance de Lionel. Et des années plus tard, de manière assez inattendue, on va lui demander d'écrire un article sur le castor, donc, alors qu'il n'y connaît rien. Et ce qu'il va découvrir va le fasciner. D'abord...
7: Donc, pour observer les castors, il faut sortir la nuit. C'est comme quand vous allez à un spectacle. C'est quand la lumière s'éteint, le spectacle commence. La journée, il n'y a rien. C'est le désert total, à part les plantes qui ne peuvent pas nous fuir. Et là, dès que le soleil se couche, vous avez une faune absolument incroyable. Des fois, je me croirais dans la savane africaine. Il y a tout qui sort devant vous. Et c'est des moments d'émotion que je ne retrouve nulle part ailleurs.
6: C'est pas génial comme histoire. Et vous allez voir, ce qui plaît à Lionel dans le fait d'observer les animaux, bah, c'est pas seulement le côté scientifique. C'est aussi et surtout l'idée de se reconnecter au vivant.
7: Il y a ce côté presque de méditation avec la nature. C'est assez surprenant. Des fois, j'ai des larmes aux yeux. Je vois des choses absolument incroyables. Des fois, j'endors pas la nuit.
6: Ah, ça fait envie. Hein. Et au cas où, sachez que les castors, oui, il y en a en France.
7: Dans le Gard, le castor est très présent. La loutre est revenue d'ailleurs il y a presque une vingtaine d'années. Le Gardon, la 16, même le Vidourle, vous avez le castor et la loutre partout. Bon, bien sûr, on peut rajouter le Rhône. Hein, et la plupart des petits ruisseaux, enfin des affluents de ces rivières, le castor et la loutre sont présents.
6: Eh ben voilà. Et vous savez ce qui fait avancer Lionel Coste dans la vie? Quelle est sa philosophie de vie?
7: Moi, je pense qu'il faut jamais jouer à l'adulte. On n'est rien, on va pas mourir demain, on est là de passage. Moi, je suis un enfant, mais sur la sensibilité, quand je vois mes animaux, je suis un vrai enfant. Éternellement émerveillé. Oui, c'est ma curiosité. J'ai envie de vivre, de me sentir vivre, et de découvrir. Et j'ai une soif d'apprendre. J'ai toujours eu cette impression de rien savoir. Parce qu'on me dit souvent, mais tu sais beaucoup de choses. J'ai dit, mais non, je sais rien. Et en fait, il n'y a pas que moi. Nous ignorons quasiment tout.
6: Qu'est-ce que vous voulez rajouter? Continuez à regarder le monde vivant avec les yeux de quelqu'un qui découvre encore le monde. Essayez. Vous verrez, c'est une merveille. Merci Lionel Coste, message bien reçu. Et merci, ici Garlozère.
4: Luce, on a écouté l'invité qui dit, j'ai retenu, il ne faut jamais jouer à l'adulte. Parce qu'être dessinateur, c'est jamais jouer à l'adulte.
8: En tout cas, c'est essayer de repousser l'âge adulte, tant qu'on peut.
4: Luz, votre invité, un diamant dans les gravats, on va en parler avant 21h. On va retourner à Tours dans un instant, entre les rives de la Loire et du Cher, ses maisons à colombages, sa cathédrale Saint-Gratien, mais bien d'autres choses, parce que près du pont Wilson, il y a vécu une grande partie de sa vie. Luz est avec vous jusqu'à 21h.
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4: Et ce souvenir de 1981, il est signé Mel Brooks, It's Good to be the King, c'est sur Ici.

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3: Avec mon invité, un créateur de bande dessinée, un dessinateur humoristique, un dessinateur de presse, récompensé à de multiples reprises. Il fut l'un des piliers de Charlie Hebdo durant 23 ans. Le parcours singulier de Luz, que l'on feuillette ce soir et qui publie son premier récit, Un diamant dans les gravats, publié chez Stock. Un instant, on a parlé de castors. Bah, il dit, j'aurais pu très bien vous parler des castors, sauf que vous, c'était plutôt des ragondins, donc oui. A priori du côté de Tours, Luz.
4: Oui, c'est des ragondins qu'on trouve au bord du Cher et au bord de la Loire. Mais je vous promets, j'ai roulé aucune pelle à un ragondin derrière un sapin.
3: Ça, c'est pour ceux qui nous rejoignent. Effectivement, on a parlé de ça tout à l'heure. Ça vous a inspiré d'ailleurs, ces bords de Loire, ces bords de Cher? Vous y avez passé du temps, vous y êtes posé pour dessiner, enfant, gamin. Ce sont des lieux qui inspirent ou pas du tout, pas plus que ça.
4: Ce sont des lieux qui restent dans la tête. Il reste une trace de tous ces lieux-là. Et je dirais pas forcément que j'ai pas dessiné à l'époque. À l'époque, je cherchais à dessiner des bonhommes avec des gros nez, enfin des choses comme ça. J'étais pas encore dans le reportage. Mais maintenant, j'ai envie de faire du reportage et je redessine ces lieux dans ma tête.
3: On a parlé de ce parking couvert qui immédiatement vous ramène des odeurs de, c'est votre parking de Proust, quoi, finalement.
4: Ah oui, parce qu'il y a des choses comme,
3: non, mais c'est vrai.
4: Exactement.
3: Je sais pas quelle odeur vous revient d'un parking couvert, à part des pots d'échappement, mais.
4: Oui, mais c'est ça. Je sais que ma fille, par exemple, elle adore aussi l'odeur des pots d'échappement et du bitume. Donc, je pense qu'il y a quelque chose qui se transmet de génération en génération. Oui, on sait pas. Je sais que je vais le dessiner dans ma prochaine BD. Ça, c'est sûr. Ce parking.
3: Bonne information. Non, mais vraiment. Voilà, on a parlé d'école, du collège. Vous changez de quartier. Vous allez à Roche-Pinard. Alors, c'est ça, c'est bien comme ça qu'on prononce.
4: Roche-Pinard. Alors, je suis dans le coin de Roche-Pinard et après, je change de quartier, je vais du côté de Gramont, en fait.
3: Alors, expliquez, parce que on ne connaît pas tous. Hein.
4: Non, vous ne connaissez pas tous. En fait, le coin de Roche-Pinard, c'est l'endroit central où il y avait justement ces trois jardins, les trois bars, plusieurs bars d'immeubles, etc. Et après, on reste du côté du Cher et on va un petit peu plus loin. On va du côté de l'avenue Gramont, mais encore bord du Cher. Donc, il faut que j'aille à l'école, au collège, en bus.
3: Voilà. Alors c'est marrant parce qu'effectivement on a préparé cette émission et quand on vous demande si vous vous souvenez d'un spot, ça pourrait être un bord de mer, ça pourrait être les bords de Loire justement, vous avez parlé de cet arrêt de bus.
4: Ah oui, alors moi j'ai un souvenir fabuleux de cet arrêt de bus.
3: Mais pourquoi?
4: Je sais pas, parce que je passais mon temps à être très en avance parce que ma mère me poussait dehors pour aller à l'école, elle voulait pas que je sois en retard et donc je patientais à cet arrêt de bus toute ma vie. J'ai toujours un souvenir de cet arrêt de bus particulier, et en particulier un moment où c'était en 86, en janvier, et il y avait deux meufs que je connaissais, qui étaient dans ma classe, et grande baraque, et qui avaient une passion totale pour Balawan. Et un jour, un matin.
3: Faites attention, Luz, on dit un nom d'un chanteur, ça part très vite chez nous.
4: Ah ouais?
3: Je voulais terminer notre histoire.
4: Vous aviez tout déjà.
3: Balavoine meurt, je crois que c'est en janvier 86, et elles ont séché pendant deux semaines.
4: Enfin, moi, je me rappelle, j'étais à l'arrêt de bus, et je les vois en larmes, et je ne comprends pas ce qui se passe. Je n'avais pas écouté les infos. Et puis, elles disent, Daniel est mort. Et à ce moment-là, elles sont dit, on ne va pas à l'école. Et je suis allé tout seul, et pendant deux semaines, à mon avis. Les trois premiers jours, effectivement, il y avait du deuil, mais le reste, c'était peut-être un petit peu exagéré. Mais après, on respecte le deuil de chacun.
3: Bien sûr. Le lycée, c'est quand même un lieu important parce que c'est là que vous changez de nom. C'est là, en tous les cas, que vous prenez le nom de Luz. Alors, est-ce que vous pouvez expliquer, pour ceux qui ne savent pas, vous appelez Reynald Luzier, votre vrai nom sur la carte d'identité. Vous faisiez partie de... Le groupe d'amis des Jojo Luz, c'est quoi cette histoire?
4: Disons qu'au lycée, je commence à avoir une vraie communauté, et puis on s'appelait les Jo. Joe, il y en a un qui s'appelait Faber, alors donc c'était Joe de la Fab, un autre qui s'appelait Pilette, Joe de la Pile, puis moi c'était Luzier, Joe de la Luz, et quand j'ai commencé à dessiner...
3: Le duc de Boulogne, c'est Booba,
4: Joe de la Boue. Joe de la Boue. Et puis quand j'ai commencé à dessiner, je cherchais un nom, et moi, Ronald Luzier, ça faisait déjà trop long au bout d'un dessin, et puis ça ressemblait à Luzier. Donc déjà, il y avait un dessinateur qui avait déjà le même nom, qui en plus était de droite, donc ça me dérangeait d'avoir cette homonymie possible. Et à ce moment-là, j'ai utilisé Luz, Joe de la Luz.
3: Et vous l'avez gardé, vous avez bien fait. Alors, vous dessinez depuis longtemps, vous dessinez dessinez depuis toujours. Je pense que vous avez passé énormément de temps dans votre chambre d'enfant. Mais à un moment donné, vous vous rendez compte quand même que vous dessinez un peu autre chose que des dessins d'enfants et que vous avez peut-être un niveau qui est autre. Et vous allez rejoindre une structure qui s'appelait Weekend Doo.
4: Ouais.
3: C'était quoi ça, hein?
4: Eh bien, c'était à la base. Mes parents, ils ont toujours été très supporters de mon travail. Ils ont dit tiens, ils dessinent.
3: C'est une chance. Hein.
4: Ouais, ça c'est une chance. Ah oui, carrément. Je remercie Jacques et Betty, merci à vous.
3: Ouais.
4: C'est grâce à vous, entre autres, que je suis arrivé là, c'est clair. Et ils m'ont dit, tiens, on va lui donner des cours. Il y avait un foyer Courteline, c'était le mercredi, après l'école. J'allais là-bas pour prendre des cours. Il y avait une structure où on pouvait publier des dessins, un journal qui s'appelait Weekend Doo, enfin une maison d'édition, ouais, une petite maison d'édition. Et puis, j'ai commencé à dessiner. Et à un moment donné...
3: Qu'est-ce que vous dessinez ?
4: Ah bah alors je dessinais n'importe quoi, c'était plutôt de l'illustration. À un moment donné j'ai vrillé dans ma vie, je suis passé au dessin politique sans trop faire gaffe. Mais c'était plutôt des dessins un peu sociétaux, pas forcément où je dessinais des caricatures, des choses comme ça. Et puis voilà, des dessins d'humour, et puis j'ai commencé à aller dans les festivals avec cette structure.
3: À Blois notamment ?
4: À Blois, oui, à Blois, où j'ai découvert malheureusement aussi l'alcool. Ça, c'était autre chose, parce que ça s'appelle un festival de BD. C'est assez. Il y a deux choses dans les festivals de BD, c'est le taboulé et puis la bière.
3: Oui.
4: Et moi, j'étais quand même assez jeune, et je suivais le mouvement. Voilà, j'étais quand même avec des gens un peu plus âgés que moi.
3: Pour le taboulé, je vous comprends en même temps.
4: Hein. Oui,
3: ça ne serait pas allé non plus.
4: Non, taboulé. Non, ça c'est
3: autre chose.
4: C'est un autre sujet. Mais du coup, je me rappelle du jour où Jacques Lang, qui à l'époque était maire de Blois, était passé dans les travées pour féliciter ses jeunes pousses, etc. Moi, j'avais beaucoup trop bu. Ils m'ont balancé dans les chiottes pour que j'évite de demander de serrer la main et de m'accrocher comme un jeune bulot plutôt à celui qui était aussi ministre de la Culture, je crois, à l'époque encore.
3: Dans quelques minutes, on ira faire un tour dans un amphithéâtre, toujours, donc cette fois à Tours. Vous allez un peu quitter ce quartier des bars, cet HLM, cette résidence, selon vos parents, pour aller découvrir un amphi qui est un ancien cinéma porno, et que ça, c'est une promesse. On va en parler d'ici quelques instants, et puis on va comprendre comment, petit à petit, le dessin va faire de plus en plus partie de votre vie jusqu'à votre arrivée à Paris, Luz. Il n'est pas question de castor à présent, dans Ici, ça entreprend. 10% des Français ont une poule. Décidément, vous êtes venu un jour, c'est très animalier.
4: Ah, c'est parfait pour moi, j'adore ça.
3: C'est pas tout. Vous avez des animaux?
4: J'ai un chien.
3: Bon, 10% des Français ont une poule. Catherine Kikandon, aujourd'hui, vous prenez soin de ce qu'elle mange.
0: À Courbesseau et à Hoéville, à quelques kilomètres à l'est de Nancy, les céréales coulent à flot. Grâce à Marin Barbier et Alcanagri, son entreprise d'alimentation céréalière pour les poules, les oiseaux et les lapins. Il vend des produits bruts comme l'avoine, le blé, les brisures de maïs, l'orge ou les graines de tournesol, mais aussi des mélanges avec des noms sympas comme Roule ma poule à destination des poules, Fier comme un coq pour le reste de la basse-cour et Tête de linotte pour régaler les oiseaux. Les céréales sont triées, nettoyées, broyées, mélangées et tamisées. Marin utilise sa propre production ainsi que celle de 5 agriculteurs voisins dans un rayon de 30 km, une production 100% locale, 100% naturelle, sans OGM, ce qui permet de la valoriser correctement.
5: Chez nous, on arrive vraiment à redonner de la valeur aux céréales, entre 20 et 40 euros de plus que le marché mondial, pour arriver à ce que l'agriculteur s'en sorte au mieux. D'autant plus qu'on connaît les difficultés du monde agricole actuel, notamment céréalier. Et donc on s'est dit qu'il fallait vraiment qu'on arrive à dynamiser ce secteur au niveau local.
0: Et si sa démarche aide les agriculteurs, elle est aussi idéologique.
5: C'est clair qu'avoir des poules chez soi, encore une fois, comme c'est un geste écologique, ça va de soi que d'acheter local, et c'est dans la même lignée. Donc c'est vraiment, en tout cas pour nos clients, quelque chose qui est important. Et tant mieux pour nous, et tant mieux pour l'économie locale.
0: Et tant mieux pour les animaux aussi, qui ont l'air d'en redemander. Oui, madame, ça arrive. Ce jeune agriculteur de 29 ans a repris l'affaire en 2019 et depuis, il a multiplié le chiffre d'affaires par 10. Il a même installé des distributeurs automatiques. Oui, comme ceux que vous avez au travail pour acheter un paquet de chips, sauf que là, ce sont des sacs de graines de plusieurs kilos. Les trois premiers ont été mis en place pendant le Covid à Frouard, Courbesseau et Dieuzin.
5: Pour les plus performants, on les réapprovisionne entre 2 et 3 fois par semaine et on a 40 sacs par distributeur, 2 000 dedans.
0: Cette année, il en installe 15 15 autres, comme à Chanteux, Landres, Morange, Omécourt ou encore Lunéville. Plus d'infos sur alcanagri.fr. Merci à Isabelle Baudrier d'Ici Lorraine pour cette idée qui a du grain à revendre. Ici, ça entreprend en Meurthe-et-Moselle avec Alcanagri parce que les poules, les lapins et les oiseaux ont eux aussi le droit de manger sainement. Bah oui, il n'y a pas de raison.
3: C'est des bruits qui vous parlent, ça, l'use d'entendre comme ça, la forêt. Et je sais que c'est aussi un lieu un peu d'échappatoire pour vous.
4: Ah oui. Moi, je suis un dendrophile total.
3: Ouais.
4: C'est les gens qui caressent les arbres et qui font corps avec le tronc, genre la sève, les arbres. J'adore ça. J'adore les dessiner aussi.
3: On va parler dans un instant de cette fac de droit rue Émile Zola à Tours, un ancien cinéma porno. Ah, qui va un peu déclencher votre engagement politique.
4: Et oui, on trouve l'engagement politique où on peut.
3: Complètement fou. Mais en tous les cas, il y avait des affiches, vous nous le direz peut-être dans un instant, qui vous ont donné envie de lire des journaux plutôt à sensibilité de gauche à ce moment-là. Je pense à Libé, je pense au Canard, ou je pense encore à l'Humanité.
4: Ça arrive,
3: il y a des gens très bien. Luz est votre invité. Avant 21h, restez bien avec nous parce qu'on parlera aussi de ce premier récit. C'est très important aussi pour lui et pour vous. Un diamant dans les gravats, publié dans cette édition Stock Manu au musée. Il est avec vous encore pour quelques minutes sur Ici.
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3: Ça, c'est notre petit rendez-vous. Hein. Chaque soir, entre 20h et 21h, voici un autre rendez-vous. Il est signé Vanessa Paradis sur Ici.

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19: Avec Luz, votre invité au début des années 90, Luz signe les planches d'un journal de bande dessinée psychopathe. Il deviendra en 1994 rédacteur en chef de Chien Méchant, mensuel de BD satirique pour Fluide Gastial, puis Charlie Hebdo, dont il deviendra l'un des dessinateurs pendant plus de 23 ans. Il sort en librairie chez Stock, Un diamant dans les gravats, et il est là pour nous en parler d'ici 21h. Vous a laissé à tour dans cet amphi qui lance un peu votre carrière politique, mais j'imagine quand même que le gamin que vous étiez quelques années avant était déjà bien ancré dans ce qu'il avait envie de faire, ou en tous les cas avec déjà une opinion, un avis sur les choses.
20: Ouais, je sais pas si j'avais un avis sur les choses, mais déjà j'avais un truc pas mal, c'est que j'avais une famille un peu, vous savez, ces familles dysfonctionnelles qui s'engueulent, qui se réconcilient, tout ça, et qui faisaient beaucoup de repas. Et donc c'est là où j'ai commencé à travailler, à faire le journaliste, c'est-à-dire je dessinais les gens attablés, et puis en fin de repas, je montrais mon dessin avec les bulles de ce qu'ils avaient dit les uns et les autres. Et puis, ça en faisait marrer certains, ça faisait crisper certains autres. Et c'était mes premiers reportages. Ouais. Quoi, voilà. C'était là où j'ai fait mes armes, on peut dire.
19: Vos parents, vous avez vécu plein de belles choses avec eux. Et il y a notamment un souvenir important, puisqu'on parle des lieux, c'est les brocantes. Ouais. Ça, ce sont des choses que vous avez fait des dizaines et dizaines de fois avec eux. Vous partiez, je ne sais pas, moi, le week-end.
20: Ouais, on partait le week-end. Alors, ça dépendait de l'endroit. C'était plutôt en Touraine. C'était plutôt, alors, Chinon, Loche, Azel-Rideau. Et des fois, on faisait. On n'allait pas plus loin que 80 km, ce qui est déjà pas mal. On restait dans l'Indre-et-Loire. Et puis, pour moi, c'était quelque chose d'assez fort. C'est-à-dire que moi, je découvrais comment je pouvais plonger dans le passé. J'achetais des vieux vinyles et j'achetais des vieux journaux. C'est la première fois que j'ai eu la première fois que j'ai eu des Charlie dans les mains. Ben voilà, c'était dans les brocantes, je les ai achetés, des harakiri aussi, etc. Et j'ai fait ma culture, j'ai commencé à faire un peu ma culture politique, finalement, dans ces endroits où, voilà, où on sent, ça sent le vin chaud d'un côté, la merguez, la frite, et puis aussi le vieil encaustique.
19: La fête de l'humain, quoi.
20: La fête de l'humain, la fête de l'humain, mais pas
19: avant l'heure.
20: Pas,
19: pour vous.
20: Avant l'heure, peut-être. Mais il y avait aussi ce truc marrant, c'est qu'on pouvait, toucher des œuvres d'art, enfin des tableaux, non, des choses comme ça. On pouvait les avoir en main, quoi. Et donc ça, c'était un truc. C'était tout l'art était disponible, même si c'était pas des grandes œuvres, c'était plutôt des croûtes. Et en même temps, il y avait la possibilité de ramener un petit peu d'art, un petit peu d'histoire chez soi.
19: Alors, ce qui vous a aussi marqué avec vos parents, c'est le voyage. Vous aviez la chance de partir avec vos parents, notamment sur la Costa Brava.
20: Ouais.
19: Ce qui veut aussi dire que vous avez vu défiler la France, j'imagine, avant d'arriver en Costa Brava, avec... vous pouvez le décrire, hein. Le père, il était torse nu.
20: Bah voilà, c'est simple, mon père était torse nu, ma mère, elle fumait clope sur clope, avec la fenêtre ouverte et les pieds dehors. Et puis, moi, je m'occupais de la musique. C'était mon.
11: Vous étiez responsable de musique, vous alliez jusqu'à à la maison à tout recréer les cassettes.
20: Ouais.
11: Enregistrer les cassettes.
20: J'enregistrais les cassettes et je dessinais, je dessinais les pochettes. Alors sur Rotring, donc avec une mine super fine, je reproduisais les pochettes de Santana, Bowie, Elton John, voilà, plein de trucs. R.O.M. Ah bah voilà.
11: Je vous avais prévenu, Luzin.
20: Voilà. Très bien. Voilà.
11: Parfait. Ça, c'est hyper important, Bowie, parce que c'est un peu votre ami imaginaire à l'époque. Hein.
20: Ah oui, moi, c'était mon ami imaginaire. Je partais en vacances, on était quatre dans la voiture, parce que moi, je suis fils unique, et j'avais toujours besoin quand même de quelqu'un d'autre, tu vois. Et j'avais besoin, finalement, de Bowie, c'était mon ami imaginaire. J'emmenais avec moi dans la voiture, on allait sur la Costa Brava, on allait bronzer ensemble, et puis voilà, moi, j'avais mon baladeur dans les oreilles.
11: Walkman,
20: ouais, oui, 80, ouais, Walkman, et puis, c'était mon pote en fait.
11: Vous reveniez par Castelnaudary.
20: Oui,
11: alors là, c'était encore une autre ambiance.
20: Oui, alors c'est vrai que à l'aller, on fonçait à toute berzingue.
11: Ouais. Voilà.
20: Et après au retour, on avait le droit de chiller un peu. Et donc on passait par Castelnaudary, c'est-à-dire qu'après d'avoir engurgité énormément de calamars frits, etc. Hop, on allait manger un cassoulet. On faisait une pause. Pose cassoulet, voilà, exactement. Et cassoulet, parce que peut-être mon père, il n'avait pas envie de revenir tout de suite Tours. Et on s'appelait un cassoulet à Castelnaudary, c'était traditionnel.
11: Ce qui est génial dans le partage, et je sais que vous avez un goût prononcé aussi pour les musées aujourd'hui, qui est aussi un lieu peut-être d'évasion pour vous, c'est le musée d'Ali de Figueras. Alors, ok, j'ai quitté la France un instant, mais ça, c'est le musée que vous visitiez avec vos parents.
20: Oui, en même temps, le musée d'Ali de Figueras, c'est presque une région française, parce qu'il y a plein de touristes français qui viennent. Parler autour de vous, que ce soit notre génération, même avant ou après, tout le monde est passé par le musée d'Ali parce que c'est pas très loin de la France et puis c'est très ludique pour un enfant, c'est extraordinaire. Voilà, les fauteuils bouche, et puis pour un adolescent aussi. Moi, je me rappelle avoir été complètement ému en tant qu'adolescent parce qu'il exposait un poil de cul de sa femme, Gala, sur un sucre. Ah ouais, je dis waouh. Alors je regardais ce poil de cul traversé par des rayons de lumière et ça me fascinait quoi.
11: Dans votre process et dans votre vie, Luz, il y a la musique. On a compris votre passion pour ça. Mais vous faites-vous aussi de la musique à ce moment-là, à l'adolescence, vous êtes batteur.
20: Ouais, enfin, je suis batteur. On a une batterie.
11: Après, on redéménage. Effectivement, on n'est pas forcément batteur. Mais...
20: Non, voilà, c'est ça. C'est comme on a un crayon, on n'est pas forcément dessinateur non plus. Mais effectivement, à un moment donné, j'ai une batterie. En plus, on est en plein quartier résidentiel. On a encore changé de.
11: Ah, ça va plus loin. Vous avez un groupe.
20: Ouais, on a un groupe, mais il a absolument pas de nom. C'est-à-dire qu'on a.
11: C'est
20: que tout le monde change.
11: Et pas de style.
20: Et pas de style du tout. Pas de style du tout, parce qu'il y en a un qui était. Moi, j'étais. Il y en a un qui était fan des Pink Floyd. Fan de Depeche Mode, moi j'étais fan de Led Zeppelin, c'était incohérent, totalement.

0: cette émission, parce que aussi ça permet de montrer que le dessin, c'est quelque chose qui arrive aussi dans une forme d'irresponsabilité. On dessine ce qu'on veut, on avance, on progresse, on ne sait pas du tout forcément où on va. Et même là encore, moi je ne sais pas encore où je vais. C'est pour ça que j'aime bien, c'est plutôt assez logique de prendre mon parcours, parce que mon parcours il est toujours en cours au final.
1: Work in progress,
0: comme on dit.
1: On parlera de... peut-être aussi l'avenir du dessin humoristique et satirique aujourd'hui, quelle est sa place en France, quelle est sa place dans le monde, et puis on a encore pas mal de choses à se dire dans votre work in progress, justement, sans oublier ce livre Un diamant dans les gravats, dont on parlera d'ici quelques minutes. Et si votre prochain entretien d'embauche se déroulait en tenue de sport ? C'est possible, pas besoin pour autant de vouloir devenir prof de sport. L'idée, c'est bien de rencontrer son futur employeur sur un terrain plutôt que dans un bureau. Une belle initiative qui nous vient de ce pays, notamment de la Côte Basque. Robin Bernot, vous êtes aux côtés d'Aran Tchakorouchari.
2: Imaginez trouver votre prochain emploi sur un terrain de rugby.
3: Super.
2: Oui, bon, si vous vous appelez Antoine Dupont, Louis Bielbiaré ou encore Pauline Bourdon-Sensus, c'est normal. Mais là, je vous parle vraiment de tout le monde, que ce soit vous ou moi, même si j'aurais fait un très bon talonneur. Mais ça, c'est notre histoire. Il y a quelques jours, à Hendaye, France Travail a proposé l'opération du stade vers l'emploi avec un concept très simple. Recruteurs et demandeurs d'emploi se sont rencontrés par le biais d'activités sportives. Écoutez Gwenola Trivière, directrice de l'agence France Travail de Saint-Jean-de-Luz, au micro d'Arantxa Kourouchari.
4: L'idée, c'est que sur cette matinée, on casse les codes. On n'a pas de CV. On est là pour un peu, surtout mettre en avant ses qualités, son savoir-être. Le midi, on fait une levée d'anonymat. Et donc derrière, on enchaîne directement sur un format job dating beaucoup plus classique en tenue de sport.
2: Ces ateliers ont aussi pour but d'enlever le stress que peuvent procurer des entretiens d'embauche classiques.
4: Là, on va regarder les gens de façon différente, de façon complètement neutre en fait. On va apprendre à se découvrir, à se parler. Les premières relations sont beaucoup plus détendues parce qu'on partage quelque chose, une découverte, une stratégie sur certains exercices. Et donc c'est une façon vraiment différente de rentrer en contact.
2: Alors ici, dans les Pyrénées-Atlantiques, ça marche. Et vous, qu'en pensez-vous ? Je suis allé en discuter avec Isabelle, retraitée sportive, qui s'apprêtait à prendre le départ d'un 10 km. Pour elle, l'initiative est hyper positive.
5: Beau projet, tout ce qui touche le sport est toujours intéressant. Et en plus, ça meute les foules, donc c'est très bien.
2: Finalement, quoi de mieux que le sport pour faire des rencontres ?
5: Oui, de rassemblement. Là, on est tous égaux. Il n'y a pas de riches, de pauvres, de moches, de beaux. On est tous là pour le sport, l'esprit d'équipe.
2: Mais n'est-il pas un peu dangereux de peut-être plaquer son futur patron avant même d'être embauché ?
5: Non, au contraire. Ça peut être un bon moment pour le faire.
2: Alors, plus sérieusement, la recherche d'emploi peut s'avérer être une vraie galère et pas que pour les jeunes.
5: Surtout des seniors, on nous demande de bosser plus longtemps, mais à 60 ans, vous ne trouvez plus de boulot apparemment. C'est...
2: Ainsi, sortir du cadre formel de l'entretien dans un bureau permet aux recruteurs de découvrir des talents qui seraient peut-être passés inaperçus lors d'un entretien classique où le CV reste très souvent au centre de la discussion.
1: Avec une opération qui se déroulera d'ailleurs dans les prochains jours, le 8 octobre à Cosne-Cours-sur-Loire, mais également à Montélimar le 9 octobre ou encore à Rennes le 16 octobre. Luz est votre invité ce soir depuis maintenant 20h et on partage bien son parcours, cet ancrage en Touraine, mais pas seulement. Un diamant dans les gravats, Manu au musée, c'est publié chez Stock. On va enfin en parler dans un instant sur ICI.
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1: Et John Lennon au cœur de cette soirée avec Woman.

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2: Et mon invité élu, ce grand prix de la critique des journalistes de bande dessinée, Prix Wolinski de la BD du Point pour Deux Filles Nues, sorti en 2024, Fauve d'Or en 2025, prix du meilleur album de l'année au Festival d'Angoulême, Luz. Et votre invité ce soir, il vient aussi nous présenter ce livre, premier récit, Un diamant dans les gravats. On a beaucoup parlé de tout, on a beaucoup parlé de votre enfance, de votre adolescence, on a compris aussi le cheminement qui fait qu'à un moment donné, vous montez à Paris. Vous avez quel âge quand vous arrivez à Paris ?
3: 19 ans.
2: Ah, c'est jeune, hein ?
3: 19 ans, ouais. Je m'installe à 20. Voilà.
2: Vous installez dans quel quartier d'ailleurs à ce moment-là ?
3: Je m'installe du côté de Nation.
2: Nation ?
3: Ouais.
2: Quartier dans plutôt populaire d'ailleurs.
3: Populaire, dans un 11 mètres carrés.
2: Ouais.
3: juste de la place pour. Pour s'allonger.
2: C'est déjà bien. Bon, vous arrivez avec des dessins, vous arrivez pour conquérir la capitale, ou en tous les cas, vous avez envie de faire quelque chose de ce voyage, vous allez essayer de vous faire connaître. Puis alors, c'est quand même complètement dingue, si vous allez me dire c'est vrai, vous croisez Cabu, par hasard.
3: Alors, presque par hasard, c'est-à-dire que c'était une journée où j'avais fait un dessin, c'était l'époque où Édith Cresson était ministre de la France,
2: et j'avais 1991. Fait un dessin... 91.
3: Oui, c'est ça, ouais, 91, tout à fait. Un copain me loge à Paris, et puis je me décide de faire la tournée des popotes, comme on dit, d'aller voir tous les journaux qui publiaient des dessins, et il y en avait beaucoup à l'époque. Il y en avait énormément.
2: Ouais.
3: Ce qu'il y a, c'est que je reste toujours un provincial dans l'âme, c'est-à-dire que je suis à Paris, et je me paume complètement à Paris, je mets un temps fou pour réussir à trouver le Câlin enchaîné, parce que c'est là où je voulais aller au départ, et une fois que je l'ai trouvé, ils m'ont dit, ah bah non, c'est pas là, il faut refaire tout Paris, il faut aller dans un autre endroit, à l'imprimerie, à Ballard. Et alors je passe le reste de la journée à essayer de trouver l'endroit. Je me perds évidemment, et sous un porche, voilà, je croise quelqu'un avec une coupe au bol, des lunettes.
2: Mais on voit tous.
3: Et un impair. Voilà. Mais c'était exactement
2: moi, Cabu.
3: Cabu. Et moi, j'étais quasiment le même. J'étais le même, sauf que j'avais des cheveux un peu plus longs. J'avais un impair, moi aussi. Et lui, il avait son top bag.
2: Et il est séduit parce qu'il vous emmène à ce moment-là la grosse Bertha. Alors, pour ceux qui ne savent pas, c'est l'ancêtre de Charlie Hebdo.
3: Ouais. Il me dit, ne va pas au Câlin enchaîné parce qu'il modifie les dessins, c'est pas bien. Mais viens avec moi. Viens avec moi à la grosse Bertha. C'était le nouveau journal satirique qui était sorti juste au début de la guerre du Golfe, donc en janvier 91, et où il y avait tous les gens qui allaient faire à Charlie Hebdo après, c'était Richard, Beris, Etinius, etc.
2: Ensuite, on la connaît. Je voudrais juste citer aussi, puisque j'ai parlé des prix que vous avez eus, Indélébile, BD qui raconte vos 23 ans, à Charlie Hebdo, qui a été récompensé par le prix France Info. Vous avez eu le prix des Inrocks de la catégorie BD, ça c'était pour Vernon Subutex.
3: Ouais, l'adaptation de Virginie Despentes. Ouais.
2: Qu'est-ce que ça représente tous ces prix d'ailleurs, Luz?
3: Oh, ça représente. Je sais pas si ça représente quelque chose. Ce qui a été important quand j'ai eu le Fauve d'Or, donc il y a de ça 2 ans, à Angoulême, donc grosse distinction.
2: Oui.
3: Pour moi, ce qui était important, c'était le fait que c'était la reconnaissance que mon parcours après Charlie a été valable. Voilà, j'ai arrêté le dessin de presse, je suis parti dans la bande dessinée, je suis parti dans un autre délire, une autre temporalité, et puis et finalement mes pères, mes nouveaux pères, PIRS, ont décidé que je faisais partie aussi de leur monde. Voilà, j'étais devenu un dessinateur de bande dessinée comme les autres.
2: Des reconnaissances. Alors.
3: Ouais.
2: Je ne sais pas si vous vous souvenez des premiers petits boulots avant d'arriver à tout ça. Je fais des allers-retours.
3: Oui.
2: Je ne parle pas de votre papa que vous allez aider au Crédit Agricole quand vous avez consigné des chèques avec lui.
3: Oui.
2: Est-ce que vous rappelez de cette période où, quand à Paris, vous faites vos premières caricatures, vous allez Place du Tertre, qui est mondialement connue.
3: Ah oui, je vais Place du Tertre pour voir à quoi ça ressemble.
2: Vous décidez pas.
3: Ah non, je décide pas Place du Tertre.
2: Okay.
3: Non, mais par contre, mes premiers pas, ça reste à Tours. On revient encore à Tours.
2: Quand vous dessinez les bébés, là.
3: Ouais, je trouve des endroits où il y a justement des vides-greniers ou des fêtes votives quelconques. Je mets un tréteau, une planche, et je me mets à dessiner les gens pour 10 francs.
2: 10 francs le dessin devant la galerie du Mammouth de Saint-Avertin.
3: Ah ouais, alors ça, c'était dans la galerie même de Mammouth.
2: C'est authentique, excusez-moi.
3: C'était, pour moi, c'était avant d'arriver à Charlie, c'était le highlight de ma carrière.
2: Non, mais vous repensez à ces deux périodes, c'est-à-dire effectivement la période où vous êtes dans la galerie du Mammouth à 10 balles le dessin, et aujourd'hui, avec tous les prix que je viens de citer, avec la carrière que vous avez eue,
3: même
2: si vous l'avez dit, c'est work in progress. Mais...
3: Ouais, mais quelque part, je suis toujours dans la galerie du Mammouth, en fait. Je suis toujours à essayer de faire le meilleur dessin possible. Et je me suis un peu amélioré en dessinant les bébés, parce que les bébés que je dessinais à l'époque dans la galerie du Mammouth ou ailleurs, je les vieillissais d'à peu près 80 ans.
2: C'est dégueulasse.
3: Non, mais je le faisais pas exprès. J'étais obligé de rendre les 10 balles.
2: Des vieux bébés flippés, quoi.
3: Ouais, ouais.
2: Bon. Luz, on est avec vous depuis 20 heures. Pour ceux qui l'ignorent encore, on ne part pas des lieux qui rythment votre vie au quotidien. On ne part pas des endroits que vous fréquentez aujourd'hui et de comment vous vivez, parce que vous restez sous protection policière, sous contrôle. En tous les cas, votre parole est encore contrôlée aujourd'hui.
3: Je suis libre de dire ce que je veux, mais je peux pas dire. Voilà. Je reste aussi. Moi, c'est une logique de discrétion. Peut-être aussi, c'est. Il y a plein de gens qui racontent pas forcément tout ce qui se passe dans leur vie. Et moi, c'est un peu plus que d'autres.
2: Moi, j'ai trouvé quand même un lieu en France dont on pourrait parler, que vous ne connaissez pas et que vous rêvez de découvrir, parce que c'est une question que je pose souvent dans l'émission.
3: Ouais.
2: Quand on se balade dans toutes les régions, il y a toujours un endroit où on se dit, ah, oh, mais ça fait des années que j'ai envie d'y aller, j'y vais pas. C'est les grottes de Lascaux.
3: Ah oui, je rêverais d'être dans les grottes de Lascaux. Je rêverais même d'être un des deux gamin qui a découvert les grottes de Lascaux, il y a de ça 70 ans, je crois, à peu près.
2: Ouais.
3: Parce que, pour moi, les hommes préhistoriques, le dessin pariétal sur les murs, tout ça des grottes de Lascaux, pour moi, c'est les collègues de bureau.
2: Ouais.
3: Moi, pour moi, c'est ça. Ce serait finalement retrouver cette énergie, cette innocence du dessin, et puis d'essayer de comprendre et me laisser envahir peut-être par l'esprit de ces hommes des cavernes qui ont été mes ancêtres de graphique.
2: Luz est votre invité. Après l'effondrement du 7 janvier, j'ai dû fouiller dans la somme de mes gravamentaux. Je cite. Pendant plusieurs années, je me suis assis au bord de ce moi pulvérisé, à contempler le moindre caillou, à envisager de refonder le tout. Je ne sais pas comment j'ai pu me reconstruire au fond, mais dans l'exploration méticuleuse de ma personnalité à terre, que j'ai finalement réussi. C'est un extrait de ce livre que vous sortez, qui est votre premier récit. Est-ce que c'était le bon moment pour sortir ce premier récit ?
3: Ah, il n'était pas en tête avant. Il n'y avait pas de c'était pas un pur calcul. C'était le seul moment qui était possible pour moi d'aller faire un travail dans dans Pompidou vide, parce que tout d'un coup Pompidou allait être vide. Et c'était le bon moment peut-être pour moi de parler de reconstruction.
2: Un beau personnage dans le livre.
3: Oui, c'est un personnage, c'est une matrice pour moi, parce que comme tout provincial, on va vers quelque chose quand on va à Paris, pas une vers le métier, mais on est attiré par
2: Beaubourg, c'est là où il y a le centre Pompidou, pour ceux qui ne connaîtraient pas Paris.
3: Oui, d'ailleurs, moi je sais pas si on dit centre Pompidou, musée Beaubourg,
2: c'est le truc où il y a les tuyaux, comme disait Coluche.
3: Exactement, où il y a toujours des tuyaux, mais à l'intérieur, il n'y a plus rien. Mais c'était, pour moi, c'était une matrice artistique, ce truc-là. Et tous les musées, ce sont des matrices artistiques, où qu'ils soient.
2: Vous parlez du fait qu'être seul dans un musée, on en parlait tout à l'heure, en chantier, c'est savoir se laisser envahir par la somme des tableau absent.
3: Ouais.
2: On parlait des tableaux tout à l'heure. Qu'est-ce que vous voulez nous dire à travers ce récit, Luz ?
3: Waouh ! Écoutez, déjà, c'était. J'avais envie de faire un reportage dans un endroit. J'avais de retrouver le plaisir du reportage.
2: Du reportage.
3: Voilà. Là, il n'y avait pas d'être vivant, à part une personne de la sécurité qui me surveillait pour pas que je fasse pipi dans les coins. Mais j'avais envie de trouver une. Je sais pas ce que je voulais faire. Je voulais parler de reconstruction. Et finalement, ce que j'ai ressenti, c'est finalement l'absence très forte. Et comme c'est un lieu vide, j'ai convoqué les fantômes. J'ai convoqué les absents. Et les fantômes, qui sont pas que les fantômes qui sont issus du 7 janvier, mais qui sont avant. Les parents qui sont pas toujours à côté de moi. C'était aussi convoquer presque le fantôme le plus important. Un des fantômes que j'ai convoqué, c'était moi-même aussi. J'ai convoqué le dessinateur que j'ai commencé à devenir en partant de Tours.
2: Qui est Francine ?
3: Francine, c'était donc la Sécu, c'était la personne qui était responsable de ma, enfin pas de la sécurité, plutôt de la sécurité du musée, et qui me permettait d'aller de salle en salle et qui demandait au central, parce qu'il y avait aussi d'autres gens, le central, mais ça c'était, je savais pas, on les avait jamais vus, qui ouvrait et qui allumait les lumières. C'était une âme, c'était une espèce d'ange gardien en fait. Elle se définissait comme ça.
2: C'est quoi l'avenir d'un dessinateur de presse, d'un dessinateur humoristique, satirique aujourd'hui en France?
3: Oh, ça, j'en sais rien. Je pense que un dessinateur, de toute façon, on revient toujours avec quelque chose de l'enfance. C'est-à-dire, on essaye de créer son propre monde quand le monde autour de nous est absolument incompréhensible. Et je pense que le monde, c'est difficile de trouver une espèce de logique dans le monde dans lequel on vit. Alors, créer son monde, créer une safe place, c'est déjà quelque chose d'important pour soi. Et si en plus on peut partager sa safe place et convoquer et inviter finalement les lecteurs et lectrices à nous rejoindre dans cette safe place, c'est déjà pas mal. Et moi je dirais qu'aux gamins de maintenant, dessiner tant que vous pouvez.
2: Parce que vous dites, avez envie. Le dessin a toujours été là pour vous soutenir. C'est le dessin qui vous sauve, tout le temps.
3: Je ne sais pas s'il me sauve, mais en tout cas, il est là, pas forcément comme une béquille, mais il est là comme une présence, en fait. Et dessiner, c'est naître, c'est à la garantie de n'être jamais seul.
2: On l'a fait, cette émission.
3: Et ouais, on l'a fait, c'est pas mal.
2: C'est pas mal, on a passé un très bon moment, parce que vous l'avez compris, c'est pas facile pour Luce de pouvoir parler de beaucoup d'endroits, et pourtant on se rend compte qu'en une heure, on a appris beaucoup sur vous, sur votre dynamique, et jusqu'à ce que vous avez fait aujourd'hui, ce que vous faites encore. Évidemment, on aurait pu parler encore longtemps de ce livre, mais j'invite tout le monde à lire ce premier récit, Un diamant dans les gravats, chez Stock Manio Musée. C'est Luce qui le signe. C'était un plaisir.
3: C'était un plaisir. Dessinez, soyez libre.
2: Luce, votre invité à retrouver sur ici.fr. Rendez-vous demain avec d'autres invités. Écoutez les conseils de Luce qui était avec nous ce soir. Salut.
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2: Bonsoir à tous, très heureux de passer une heure avec vous. On va une fois de plus retrouver les chansons qui nous ont vu grandir dans les années 80 et qu'on n'a sûrement pas oubliées. Et ce soir, ça commence comme ça.

0: I Look Corrida, c'était Quincy Jones.
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0: Et c'est une reprise par l'un des plus grands producteurs de musique de tous les temps, le génial Quincy Jones. À l'origine, c'est un titre de Chas Dunkel, un chanteur-musicien britannique. Et non, ce n'est pas un titre anti-corrida, mais le titre japonais du film érotique de la fin des années 70, L'Empire des Sens. En 1981, Quincy Jones a fait danser la planète entière sur ce tube génial. Deux ans plus tard, c'est François Valéry qui nous a fait danser grâce à Elle danse, Marie, elle danse.

Paul Simon, c'était You Can Call Me All. Le Simon du bien célèbre duo Simon et Garfunkel, hein, qui a connu dans les années 70 un succès phénoménal, des millions de disques vendus, des concerts gigantesques, comme lors de leur dernière tournée ensemble en Italie devant le Colisée de Rome, qui réunit 600 000 personnes. Tu jamais vu, hein? Aujourd'hui, ils ne se parlent plus. Mais bon, il reste les chansons. Paul Simon en solo avec You Can Call Me All, c'était en 1986. Eux aussi, ils se sont séparés. Ça, c'était en 1995. Mais on n'oublie pas Dire Straits, avec entre autres, maintenant, Money for Nothing.

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0: C'était Jane Birkin, bien sûr, avec les deux sous chics. Un titre emblématique de Serge Gainsbourg pour celle que l'on a tant aimée au cinéma et en chanson, bien sûr. C'est sur l'album magistral, le fameux Baby Alone in Babylon, sorti en 83, juste après leur séparation. La suite de 100% des 80, c'est dans un instant avec là aussi un titre qui a marqué cette décennie. C'était son premier tube en 84. On était tous dingues de Jeanne Masse et Toute Première Fois.
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Communards avec You Are My World. C'est en allant visiter le cimetière du Père-Lachaise, avec un ami qui lui raconta l'histoire de la Commune de Paris, devant le mur des fédérés, que Jimmy Somerville, qui venait de quitter le groupe Bronski Beat, décide d'appeler son nouveau projet les Communards. Bah voilà, You Are My World est le premier de leurs succès, c'était en 85. Allez, direction la Belgique, c'est son pays d'origine. Muriel Dac, Tropique.

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1: Notre petite balade dans les années 80, c'est tout pour aujourd'hui. Dans un instant, la musique continue, mais en version 100% chanson française. Belle fin de journée et à demain. 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
3: 1999, Hélène Ségara s'apprête à signer son plus grand tube et pourtant, sa maison de disques n'en veut pas.
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3: Jugée trop triste et trop classique, la chanson « Il y a trop de gens qui t'aiment » est sauvée par l'obstination d'Hélène. À sa sortie, tout le monde y voit une lettre de rupture avec son ex-compagnon Damien Sargue. Erreur, le texte a été écrit bien avant leur rencontre.

0: C'est là toute la force d'Hélène Ségara, transformer une métaphore sur sa célébrité en un cri du cœur universel. Résultat, un disque de platine qui finalement lui a donné raison contre tous.
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4: Comment est née la phrase accrocheuse « C'est quelqu'un qui m'a dit » de Carla Bruni?
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4: En 2002, Carla Bruni est seule dans le hall d'un hôtel à La Baule. Elle est triste, enrhumée, quand quelqu'un lui lance « Tiens, j'ai croisé un tel, il m'a dit qu'il t'aimait encore ». Le déclic est là. Pour capturer cette mélancolie, son complice, Louis Bertignac, va tenter un pari technique audacieux. Oubliez les gros micros de studio, il place des micros minuscules. L'un contre les lèvres de l'ex-mannequin, l'autre directement sur la rosace de sa guitare.
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4: On y entend chaque souffle, chaque frottement de doigts sur les cordes. C'est ce son chuchoté qui contribue au succès de l'album.
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2: Aujourd'hui, je me trouve à Châteauroux, je suis devant un gîte de France, plus connu sous le nom de Porte de la Vieille Prison. Mais alors, pourquoi ce nom? Eh bien, vous allez le savoir tout de suite.
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2: Je suis avec Amélie Bourmaud-Binard, guide conférencière à l'Office de Tourisme de Châteauroux. Bonjour Amélie.
4: Bonjour.
2: Bon alors, on s'en doute un petit peu, hein, de ce que c'était avant.
4: Oui, c'est ça. Alors, entre le nom et l'apparence, alors on est vraiment avec un gîte de France aujourd'hui, hein, mais il n'y a pas de doute, hein, autrefois. C'était une porte. Mais pourquoi porte de la vieille prison et porte de quoi aussi? En fait, c'était la seule et unique porte d'entrée pour entrer dans la cour du château Raoul. Et oui, hein, quand on passe cette porte, on arrive au niveau du château Raoul, qui est encore là aujourd'hui. Et cette porte de la vieille prison, à la base, s'appelait la porte Saint-Martin. Et c'était la seule porte d'entrée. Donc, on voit encore aujourd'hui, au niveau de cette porte, déjà, on a l'arcade de la porte, mais au niveau de l'arcade, on voit une sorte de rigole, qui est l'emplacement de l'ancienne herse. Ces grilles qui étaient souvent en métal ou en bois et qui permettaient de protéger. On voit aussi encore les gonds. Alors, quand on voit la taille, hein, vous voyez, ils sont imposants, ce qui montre la taille de la porte en bois. Et puis quand on passe cette porte, on est dans un petit chemin très étroit qui était aussi un des systèmes de défense pour arriver dans le château.
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4: Et donc pourquoi porte de la vieille prison ? Dans les années 18e, 19e siècle, petit à petit, les remparts sont détruits. Parce qu'on avait des remparts qui entouraient le château, mais aussi la ville. Donc la plupart des parties des remparts ont été complètement détruites. Il n'en reste plus grand-chose aujourd'hui. Mais cette porte, elle a été préservée parce que la salle des gardes, qui se trouve donc dans la partie haute au-dessus de l'arcade, eh bien, elle a servi temporairement de prison. Donc on l'appelait la porte de la prison. Mmh. Et puis quand il y a une autre prison qui a été construite, eh bien, c'est devenu...
2: Il faut différencier.
4: Exactement. La porte de la vieille prison. Et aujourd'hui, bah, cette ancienne salle des gardes, cette ancienne prison, c'est tout simplement un gîte de France.
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5: Le premier métier de Jean-Noël Pont, c'est l'agriculture. Il continue à perpétuer à Ghisonaccia le savoir-faire familial.
6: On avait par le passé des grandes cultures, que ce soit maïs, fourrage et tout ça, qu'on a laissé tomber doucement pour des raisons qui nous sont propres, pour développer la viticulture et l'arboriculture. Vigne, viticulture à la cave d'Aguillon. Arbo, donc clémentine et avocat, production bio à la Capic.
5: Jean-Noël et sa compagne ont eu l'opportunité il y a quelque temps de se lancer dans la restauration en reprenant à Mérindale un établissement à Miaccia.
6: C'est vrai, c'est quelque chose qui nous a toujours... ma compagne et moi, qui nous a toujours plu, nous a toujours attiré. Et quand on a su que cet établissement était en vente, voilà, on s'y est intéressé parce qu'on a trouvé que c'était malgré tout, on n'y venait pas spécialement, honnêtement, mais c'est un endroit qui nous plaisait, qui nous a toujours attiré de par son emplacement, son histoire aussi, parce que c'est un vieux restaurant quand même. C'est pour ça qu'on n'a pas souhaité changer le nom. Cet endroit, ça a toujours été la Mérindale. Ça nous paraissait cohérent que ça reste la Mérindale.
5: Le couple de restaurateurs travaille les produits régionaux.
6: Principalement sur les produits régionaux du local. Voilà. Parce que c'est vrai que de par notre activité, on connaît beaucoup de monde, on connaît des maraîchers, on connaît les pêcheurs, on connaît les producteurs, voilà, les agrumiculteurs, tout ça. Donc, et c'est vrai que ce côté contact direct avec le producteur, c'est toujours sympa en fait. Et même de le mettre en relation avec les clients. Ça arrive des fois qu'on ait on prend de la charcuterie à Vetsagne, Paul Fante, il a Vetsanaise, qui en a mis à moi. Et des fois, quand il vient manger, c'est sympa de dire aux gens, voilà, le prisot, tout que vous mangez, il vient de chez lui.
5: Jean-Noël travaille aussi les produits issus de son exploitation agricole.
6: On travaille après l'avocat, quand il y a nos avocats qui sont là, on le travaille beaucoup, pendant à peu près 3 mois. On travaille aussi, voilà, la base d'agrumes qu'on fait nous, les clémentines principalement. Et oui, on a un assez grand jardin aussi sur Maison Piraggi. J'habite là-bas, qui est pas loin de la maison. Et on a pas mal de légumes qui viennent du jardin. Pas tout non plus, hein, bien sûr. On prend chez Caroline Médor à côté le jardin du Fumour. On prend ou chez les grossistes aussi. Hein. Mais voilà, là par exemple en ce moment, c'est les butternuts, les potimarrons. Enfin, j'ai encore des aubergines en plein champ. Hein. C'est pas du bio, mais c'est du naturel.
5: Parmi les espoirs de Jean-Noël Pont, Thierry, attirer de nouveaux clients et maintenir son activité commerciale.
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3: Bonjour à toutes et tous, bienvenue dans Affaires classées, le podcast. On vous parle beaucoup de Notre-Dame de Bétarame actuellement. Figurez-vous qu'en 1840, il y a de cela bientôt deux siècles, un enseignant de l'établissement qui se destinait à une vie au service de Dieu va soudain passer à la rubrique des faits divers. Vincent Elisabide, officiellement enseignant dans le vénérable collège, va assassiner une jeune mère de famille et ses deux enfants. Comment ce trentenaire émérite a-t-il soudain vendu son âme au diable ? Réponse dans un instant.
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3: Vincent Elisabide vient au monde le 15 juin 1810 à Mauléon, capitale de la Soule. Son père, bien que modeste, est si fier de ce fils aîné qu'il ne recule devant aucun sacrifice pour lui offrir la meilleure éducation. Premier de sa classe, le garçon fait l'admiration des enseignants qui le décrivent précoce et fort intelligent. Vincent affiche très tôt une vocation pour le sacerdoce. Le dimanche, il sert la messe et ne rate jamais une occasion d'échanger avec le curé du village de Gotin. Elisabide a 14 ans lorsqu'un matin, son père le conduit au séminaire d'Oloron-Sainte-Marie. Il réussit l'examen d'entrée si brillamment que l'évêque de Bayonne, Monseigneur d'Astros, se déplace pour le féliciter. Le fils prodige décide qu'il consacrera sa vie au service de Dieu. Dans les campagnes pauvres de ce Béarn et de ce Pays basque si fervent, l'Église offre ainsi le moyen à un élève méritant, qu'il soit riche ou pauvre, de parfaire son éducation et devenir un personnage respecté. Vincent souffle sa 18e bougie. Il entre au séminaire de Notre-Dame de Bétarame où il apprend la philosophie. Il rejoindra ensuite celui de Bayonne où il suivra l'enseignement de théologie. Lorsqu'il revient parmi les siens, le jeune homme est accueilli avec les honneurs, lui qui croise fréquemment le prélat du diocèse. Vincent se destine à devenir prêtre. Un beau jour, il prend tout le monde de court en annonçant qu'il ne se sent plus aucune vocation pour le sacerdoce. Tiens donc. Son supérieur se console en se disant que la brebis égarée finira bien par rentrer au bercail. En attendant, Elisabide dispense des cours particuliers au sein de riches familles installées à Bordeaux. Pris de remords, l'ex-séminariste revient à Bétarame. C'est là qu'il fait la connaissance de Marie, une jeune maman domiciliée à Pau. Joseph, son fils aîné, est un élève d'Elisabide. Peu à peu, l'enseignant tombe discrètement amoureux de la jeune veuve.
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3: Comme lui, Marie est née en Soule, dans le village de Montcaillol. Elle avait 20 ans à peine lorsqu'elle a pris pour époux Pierre Anisa, un représentant de commerce avec lequel la jeune femme s'installe au soleil d'Oran, en Algérie. Le couple ouvre une hôtellerie sur place. Deux enfants illumineront cette union. Joseph, qui naît en 1829, et Mathilde, sa cadette, qui naît deux ans plus tard. En 1833, un drame frappe la petite famille d'origine basque. Le papa est tué à Mostaganem alors qu'il a été mobilisé pour combattre l'ennemi. Isolée, la jeune veuve rentre au pays, à Pau. Elle travaille sans compter pour offrir la meilleure éducation possible à ses deux orphelins. On lui suggère pour cela d'inscrire Joseph, son fils aîné, à Notre-Dame de Bétarame. Voilà comment, en 1840, Marie Anisa rencontre Vincent Elisabide, cet enseignant dont on murmure qu'il est excellent, mais très sévère. Le charme de la jeune veuve plonge l'ex-séminariste dans le trouble. L'instituteur se prend à visiter régulièrement la jeune maman à son domicile palois. Ses attraits féminins l'attirent davantage que les progrès en français du jeune Joseph. Elisabide confie au passage que le métier d'instituteur l'ennuie. Il rêve de s'installer à Paris. Là-bas, croit-il, il fera fortune. Octobre 1839, le jeune enseignant boucle ses valises et part tenter l'aventure. Logé dans un modeste hôtel, Elisabide réalise qu'à Paris, personne ne l'attend. C'est la désillusion. Vincent ne rate pourtant jamais une occasion de prendre sa plume afin d'écrire à l'élu de son cœur. Il l'encourage à le rejoindre avec ses deux enfants. Ici, à Paris, ils pourront étudier dans les meilleures écoles. Ici, écrit-il, l'argent coule à flot. Vincent affirme même qu'un établissement envisage de le recruter. Pur mensonge. Séduite, Marie tombe dans le piège. En attendant que le couple soit réuni, pourquoi ne pas lui envoyer son fils ? Le 11 mars 1840, le jeune Joseph quitte Pau pour Paris.
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3: Il y a foule dans la grande cour de cette gare parisienne. Le jeune Joseph Anisa débarque, valise à la main, dans l'après-midi du 14 mars 1840. Comme prévu, Vincent Elisabide est là. Il se jette sur le gamin qu'il prend dans ses bras et comble d'embrassades. Épuisé par ce long voyage en diligence depuis Pau, Joseph serre, confiant, la main de cet homme qu'il entraîne à pied à la découverte de plusieurs quartiers de la capitale parisienne. Le bambin est émerveillé. L'heure du dîner arrive. Avant de regagner ce qu'Elisabide dit être son domicile, le trentenaire pousse la porte d'un restaurant. L'adulte et l'enfant font bombance. Rien n'est de trop. À la fin du repas, Elisabide se met à écrire une lettre sur un coin de table. Il y raconte que Joseph est bien arrivé, qu'il est émerveillé et qu'il serait ravi que la jeune femme et sa fille cadette viennent les rejoindre ici, à Paris. Elisabide tend même le stylo au garçonnet afin qu'il écrive un petit mot à sa maman. Ma chère maman, je suis bien arrivé, Paris est bien beau. Je crois que je m'y plairai beaucoup. Adieu. Je t'embrasse tendrement ainsi que ma sœur Mathilde, signée ton fils Joseph. La jeune maman reçoit la lettre quelques jours plus tard. En lisant ce mot si tendre à Pau, Marie n'imagine pas un instant que son fils n'est déjà plus de ce monde. En sortant du restaurant, Elisabide la conduit dans un endroit sombre, près des abattoirs du quartier de la Villette. Dans un recoin, il s'est emparé d'un marteau qu'il dissimulait sous sa veste. Il a frappé l'enfant à plusieurs reprises avant de l'égorger. Des passants ont découvert son corps le lendemain. Le gamin n'ayant aucun document d'identité sur lui, il n'a pu être identifié. Elisabide fait comme si de rien n'était. Il envoie de nouvelles lettres d'amour à Marie qu'il presse de les rejoindre à Paris. « Joseph se porte à merveille », écrit-il. Le 6 mai 1840, Marie Anisa se décide enfin. Elle part rejoindre son amant.
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3: La jeune mère et sa fillette franchissent le porche de la gare de Pau. Elles montent à bord d'une diligence qui les conduit à Bordeaux. C'est là que Vincent Elisabide leur a donné rendez-vous, histoire qu'ils fassent ensemble ce long trajet jusqu'à Paris où Joseph, le fiston, est, paraît-il, impatient de les retrouver. La jeune maman ne nourrit aucun regret à l'idée de quitter le Béarn. Son nouvel amant affirme lui avoir débusqué un emploi de femme de maison dans les faubourgs huppés de Saint-Germain-des-Prés. Mais avant, Elisabide suggère à Marie et Mathilde de faire étape durant une nuit en Gironde. Il veut en profiter pour les présenter à sa sœur, employée de maison chez de riches propriétaires à Artigues, près Bordeaux. En ce matin de mai, le soleil est de la partie. Pourquoi ne pas profiter de ce temps printanier pour s'y rendre à pied ? Le trio part donc à travers champs. Soudain, le ciel se gâte. De gros nuages apparaissent à l'horizon. Sur la commune d'Ivrac, le trio arpente un chemin tortueux. La jeune femme et sa fillette sont épuisées par cette marche interminable. Elles n'ont même pas remarqué qu'Elisabide marche légèrement en retrait, tenant un marteau dans sa main droite. Le jeune homme se met soudain à les frapper l'une et l'autre au point de les assommer. Il les étend ensuite à ses pieds avant de leur sectionner la gorge à l'aide d'un couteau. À deux mois d'intervalle, usant d'un mode opératoire strictement identique, l'ex-séminariste de Bétaram a assassiné le fils, la mère et la jeune sœur. Elisabide dissimule les deux corps avant de s'enfuir. Plus tard, des passants feront la macabre découverte. L'annonce du double crime se répand le soir même à Bordeaux. Un aubergiste signale à la police qu'un étrange client porte des vêtements tachés de sang. Elis Abid est démasqué et aussitôt interpellé. Il doit maintenant livrer les clés de l'énigme.
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3: Comment un séminariste respecté est-il devenu un triple assassin ? Plusieurs témoins brossent le portrait d'un Elis Abid au tempérament brillant. Son caractère était sombre, peu communicatif, mais était-il violent ? Plusieurs le décrivent parfois sévère avec ses élèves, n'hésitant pas d'ailleurs à les châtier physiquement. En chœur, plusieurs témoins pointent un orgueil démesuré qui l'a déterminé à abandonner Bétharram pour le rêve d'une brillante carrière à Paris. De vilains mensonges jaillissent lorsque Vincent dissimule à l'élu de son cœur qu'il vit dans une profonde misère, lui qui affirme mener grand train. Pourquoi alors faire venir le garçonnet à ses côtés alors qu'il n'a même pas de quoi se nourrir ? Pour lui dérober les quelques 100 francs que Joseph avait dans sa poche, selon certains. Mais pourquoi alors ensuite assassiner la mère et la fillette ? Pour éviter que Marie ne lève le voile de ses mensonges, lui, l'enseignant brillant, qu'elle plaçait sur un piédestal. En septembre 1840, une impressionnante foule se presse au palais de justice de Bordeaux. Le triple assassin sous le teint s'affiche tantôt sarcastique, tantôt angoissé. « Je ne demande aucune grâce, ma mort sera bien méritée. » L'accusé confirme qu'il n'est pas fou, mais un autre homme en proie à des idées sombres. À la barre, le banc et l'arrière-banc de l'évêché de Bayonne et de Notre-Dame de Bétharram défilent. Chacun souligne la piété, la bonté de l'accusé qui a pourtant tué une mère et ses deux enfants. Selon ses proches, une puissance maléfique s'est emparée de son âme. Le diable, voilà une explication qui n'enchante guère l'avocat général. L'accusateur public réclame la tête de l'assassin. Sans surprise, la cour prononce la peine capitale. Le président lui lance un commentaire. « Elis Abid, vos crimes étaient trop grands pour que vous échappiez à la justice des hommes. Le jeune sultan finira en enfer après un crochet par la guillotine. »
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3: Vendu au diable, c'était ce nouvel épisode des Affaires classées. Je vous retrouve dans un prochain numéro à la découverte d'un fait divers qui fit couler beaucoup d'encre il y a deux siècles, en 1827. C'était entre Oloron et Barcus. Le 1er mai était longtemps ce que l'on appelle un jour de foire dans la capitale du Haut-Béarn. Que s'est-il passé en l'an 1827? Réponse dans un prochain numéro. À bientôt.

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1: Bonjour, je suis Julie Serrano, nîmoise. Ma passion, du coup, c'est le flamenco et j'ai la grande chance d'en faire un métier passion. Le flamenco, c'est un art de vivre, c'est vraiment tout ce qui nous permet de vivre au quotidien. On respire flamenco, on se lève flamenco. C'est vraiment toute une ambiance qui nous suit dans nos journées. Je me lève, j'écoute du flamenco, je me couche avec du flamenco en tête. Une mélodie de pas que je me dis, attends, je pourrais faire ça, ça ferait bien. Et du coup, le lendemain, on se réveille, on a toujours cette mélodie, en pantoufle, on fait ça. Et encore plus quand on est avec Tata à table, c'est vraiment tout le temps ça. Entre deux plats, on fait des palmas, c'est tout le temps. Tata, du coup, Christine Serrano, une danseuse emblématique de Nîmes. J'ai commencé les cours avec elle quand j'avais 4-5 ans. On m'a mis au cours avec Tata comme dans la marmite. Et au fur et à mesure, ça grandit la passion. Au début, on est là parce que c'est Tata. Et après, ça nous plaît de plus en plus. Et c'est pour ça que je suis partie à l'étranger faire des études à la base, où j'ai pris des cours de danse en même temps là-bas. Et après, j'y suis partie réellement un an et demi à Séville juste pour prendre des cours de danse.
2: Le flamenco, c'est une discipline qui est très traditionnelle, qui a ses codes, mais j'imagine que chaque danseuse se l'approprie. Mmh. Qu'est-ce qui se passe en vous quand vous dansez? Qu'est-ce qui s'exprime dans votre corps?
1: C'est vrai que la danse, j'ai l'impression en tout cas d'être le seul moment où je suis vraiment moi, où il n'y a pas de filtre, il n'y a pas de masque et j'ai le droit d'être vulnérable, moi et mes émotions. Parce que le flamenco, c'est surtout ça, c'est surtout transmettre des émotions. Et c'est vrai que la société d'aujourd'hui, elle nous empêche un petit peu de vraiment les vivre à cœur ouvert. Et la danse, ça permet ça. Le flamenco, en tout cas, il nous permet vraiment de libérer qui on est vraiment, sans avoir à se cacher. Voilà, la danse, ça me rapporte de la joie de vivre et aussi cet espace de j'ai le droit d'être triste et j'ai le droit d'être en colère. Cet art, il mérite d'être connu au fin fond de toutes les planètes.
3: Olé!
1: Olé!
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1: La Lorraine regorge de trésors et elle ne le sait pas assez. Des villes, par exemple, qui sont superbes et riches en histoire, parfois à un jet de pierre de chez soi et qu'on ne pense pas toujours à aller voir au moins le temps d'une balade. Vic-sur-Seille est de celle-là. Une cité de caractère en terre mosellane, à moins d'une demi-heure de Nancy, au cœur du riche pays du Saulnois, le pays de la verdure et du sel. Un sel qui a fait la fortune des Gaulois des environs, puis des Romains, puis des évêques de Metz, puis des ducs de Lorraine. Il faut dire que le sel, autrefois, c'était l'or blanc. C'était le seul moyen de conserver longtemps les aliments, la viande notamment. Alors, qui avait la main sur le sel, avait la main sur les réserves. De cette époque très riche, Vic a su garder le meilleur, un patrimoine qui raconte une histoire. Le château des évêques a gardé la porte fortifiée, qui continue d'impressionner ceux qui la découvrent, elle qui prend ses racines au Moyen-Âge, mais qui a tellement bonne mine, parce que la ville en prend bien soin, il faut le dire, tout comme elle prend soin des batraciens qui vivent dans les anciennes douves, qui sont protégés et qui pourraient vous dire en langage grenouille que la Vic est belle, si j'ose dire. Il y a aussi le bel hôtel de la Monnaie, construit à peu près au moment de la bataille de Nancy. Il a donc 550 ans, à peu de choses près, un bâtiment coiffé d'un étonnant balcon en bois qui fait tout le tour. Et dans lequel vous trouverez d'ailleurs l'office du tourisme avec plein d'idées de randonnée dans le coin. Vic, c'est aussi le musée départemental Georges de la Tour qui affiche une collection exceptionnelle de peintures du XVIIe siècle. Et c'est quand on entre à l'intérieur de ce musée qu'on se demande pourquoi on n'a pas eu envie plus tôt de voir de vrais tableaux, vous savez, ceux sur lesquels on voit la trace du pinceau. Et puis Vic-sur-Seille, ce sont de jolies rues avec de beaux hôtels particuliers. En partant, faites un détour par Marsal, la ville de sel des ducs de Lorraine, ville d'histoire, fortifiée par les Français qui voulaient absolument mettre la main dessus, et quand ils l'ont eu, la garder, puisqu'elle était véritablement le bas de laine des ducs de Lorraine. On y voit encore les remparts, la porte de France, et dedans, l'étonnant musée du sel. Vic-sur-Seille, ville d'art et d'histoire, le Saulnois, pays d'héritage et de nature, bah c'est fin bien. En même temps, c'est Lorrain.
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2: Direction la cuisine. Et peut-être que comme moi, vous les laissez tremper pendant des heures en espérant que ça disparaisse magiquement. Mais non, les flammes basculaient un peu trop fort. Les débordements de sauce ou les projections d'huile sont souvent responsables d'une croûte foncée, un mélange de graisse brûlée et de restes calcinés bien fixés à l'arrière de vos poêles et de vos casseroles. Alors, est-ce qu'il faut absolument passer par la case ponçage intensif? Et c'est pas qu'une question esthétique, Cal, parce qu'une poêle encrassée, ça conduit moins bien la chaleur, son dos adhère moins bien au gaz ou à l'induction, et le nettoyage du plan de travail devient problématique. Ça, c'est toujours une galère, hein, quand on le pose comme ça. On a une jolie auréole bien brune.
3: Noir sur le plan de travail, c'est pas agréable.
2: Et le réflexe, c'est souvent de prendre le premier grattoir qui vous tombe sous la main et à s'acharner. Et puis on n'y arrive pas. Alors ma maman m'est tombée dessus la dernière fois, et parce que frotter trop fort, ça attaque l'émail, l'inox, le revêtement, ça laisse des rayures qui vont retenir encore plus de crasse. Alors comment faire? Ma maman a généreusement saupoudré de bicarbonate de soude le dos de la poêle humidifiée au préalable, hein, sinon le bicarbonate ça ne tient pas. Vous le laissez agir, pas quelques heures, quelques minutes, ça peut suffire, et ensuite vous frottez doucement avec le côté doux d'une éponge, et ça élimine sans trop d'effort les dépôts noirâtres sans rayer la surface de vos casseroles, de vos poêles. Mais merci, ma maman.
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1: Va donc, mettons-le, ça va tomber une aga audio.
2: Berrichon dans le texte.
1: Le parler Berrichon fourmille d'expressions relatives à la météo. Ah, dame cheveux les paysans, on est à la merci du temps qui fait. Sans une boune renappée, une averse, il n'y a rien qui pousse. Mais quand que ça s'aberne au dit, que le ciel s'assombrit, que ça monte des gros balins, des nuages d'orage, que ça commence à grouluner, à tourner, les paysans, puis les yopis, ils dardèlent. Ah, la grêle a pourrait bien tout dégarciller. Ils prient tout, Saint-Blaise et puis Saint-Vincent, que l'orage écoule, et puis que ça se mette juste à pleuviner. Ils attendent que le soleil revienne et dessine un arc-en-ciel, qu'ils appelons des fouets le grand portail des champs. Après la cité, la sécheresse, les tutéraux, ils sont bénaises de voir arriver une chamblée, une averse. C'est ce qu'exprime Hugues Lapeyre dans Une boune trempée.
2: En Berrichon dans le texte.
1: Les cannes chantaient sur la rivière. Le vent de galerne soulevait la poussière. C'était mon cap que j'aille à un de lieu. Au bon de là. Ça timbre dru tout de même. V'là que ça rigole dans les gérés. Ah, recevons un fameux baptême, les gernouilles dans les marais. Les mugnots vont se muffer dans le sfragne. Les poules dardelant sous l'eau vent. Ouh, v'là que ça se déchaîne sur la campagne. Le tonnerre, l'éclair, la pleu et le vent. D'avoir retourné la champlure, j'armarre son bal père éternel. Sur les prés puis les emblavures, boune larmes, timbé du ciel. Beuvez, beuvez mes bounes terres, prenez-en donc tout votre plein sou. J'en rends du bain et dans nos verres, je voirons cette année fumer le vin doux.
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3: Alicia Maglio a 33 ans, elle est employée dans les ressources humaines au Luxembourg. Elle a remporté en octobre dernier un concours qui vise à valoriser des femmes aux formes généreuses, le concours de Miss Curvrie. Bonjour Alicia.
4: Bonjour Jérémy.
3: Que vous a apporté cette participation finalement à ce concours de Miss Curvrie ?
4: Cette participation était très importante pour moi. J'ai longtemps eu du mal à accepter mes formes. Pendant des années, je voulais absolument perdre du poids pour m'accepter, être plus heureuse. Et cette aventure a vraiment permis de changer mon regard et d'oser m'accepter telle que je suis aujourd'hui.
3: S'accepter et faire de ces complexes une force, c'est vraiment le but de cette participation ?
4: Exactement. C'est bien plus qu'un concours de beauté finalement. C'est vraiment une aventure humaine à travers laquelle on évolue, on se développe. Il y a beaucoup d'ateliers de développement personnel qui sont mis en place par les bénévoles de l'association, parce que je tiens aussi à souligner que c'est une association qui met tout ceci en place, et tout ça permet de faire un vrai travail sur le regard qu'on porte sur soi.
3: Vous parlez beaucoup d'acceptation de soi. À quel moment de votre vie le sujet est devenu un peu central ?
4: Je pense qu'après être devenue maman, ça a été central, puisque c'était aussi

0: Donc pour moi, c'est vraiment un vecteur de partager des messages d'acceptation de soi et de confiance.
1: Quel message vous aimeriez justement transmettre aux femmes qui n'osent pas encore s'assumer pleinement ?
0: J'aimerais vraiment qu'on puisse en tout cas se voir tel qu'on est vraiment au-delà d'un chiffre, d'une taille. On est tellement beaucoup de choses, on a énormément de valeurs et c'est vraiment de se regarder avec beaucoup plus de douceur et de bienveillance. Et qu'on mérite toutes et tous aussi, puisque ça peut toucher aussi plus largement, de se voir autrement et de porter un regard vraiment bienveillant et respectueux envers son corps.
1: La finale de Miss Curvy France se déroule dans les Landes le 11 avril prochain. Vous y allez avec l'envie de remporter le titre. Quelles sont les différences finalement avec un concours classique comme Miss France ?
0: Les différences, c'est vraiment un concours qui va porter sur la beauté des cours. Donc déjà, on se retrouve ici sur une différence. Mais c'est aussi vraiment, comme je le disais, un chemin d'acceptation. Et donc, c'est un peu la concrétisation de pouvoir aller porter ces belles valeurs sur une scène nationale. Et aussi de pouvoir faire briller la région par la même occasion. Et c'est en tout cas avec tout ça que je vais porter les couleurs de la Lorraine en France, avec l'envie de pouvoir faire évoluer les regards justement sur les courbes et sur l'acceptation de soi d'une façon générale.
1: Merci Alicia, à bientôt.
0: Avec plaisir, merci beaucoup Jérémy.
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3: Désolé de vous décevoir, si des Marseillais écoutent la radio, vous avez le droit de rester. Voilà, Jules Pernaut, ce nom ne vous dit sans doute pas grand-chose, je vous explique. Nous sommes en 1915, dans le quartier de la rue des Teinturiers, à Avignon. Jules-François Pernaut, 89 ans, est furax. L'État vient publier une loi interdisant l'absinthe. Problème, l'usine de Jules-François Pernaut produit une liqueur qui a justement un succès fou à base d'absinthe. Le fiston Jules-Félix Pernaut, oui, ils ont quasiment le même nom, âgé lui de 43 ans, décide alors de contourner cette loi et de lancer une nouvelle boisson, l'anis Pernaut. Nous sommes en 1918. Une boisson constituée à partir d'une essence proche de l'absinthe, sauf que là, c'est de l'anis. 6 ans plus tard, le succès est fou. Il est tellement important que les usines déménagent à Montfavet et puis la firme quitte le Vaucluse pour la région parisienne. Alors jusque-là, tout allait bien pour les Pernaut, mais Paul Ricard est arrivé. En 1932, le Marseillais Ricard fait son entrée sur le marché et obtient le droit de vendre sa boisson, anisée à 40 degrés, soit 10 degrés de plus que la bouteille Pernaut. Et puis le génie de Paul Ricard, c'est aussi le marketing. Hein. Le nom générique à sa boisson sera Pastis, tiré de pastisson. Voilà, ça veut dire mélange en provençal. Et puis il y rajoutera aussi une promesse inédite, le vrai pastis de Marseille. C'est pour ça qu'on pense en fait que le pastis vient de Marseille. Bref, c'est une boisson qui fait penser au sud, aux vacances et à la Provence. Alors je vous passe des années et des années de guerre, il faudra attendre 1975 pour justement enterrer l'âge de guerre entre Pernaut et Ricard, avec la fusion et la création du Pernaut Ricard, aujourd'hui leader mondial dans les spiritueux. Allez, sans rancune, c'est bien connu, l'apéro rassemble, je compte sur vous, hein, avec modération.
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1: Je vous emmène dans un salon de thé andouillé qui a ouvert ses portes il y a quelques mois. C'était l'été dernier. Ça s'appelle Au coin de la tasse, un lieu tenu par Marie-Annick Vicard, co-AP. Et comme dans tout bon salon de thé, on peut aussi boire du café. Ça tombe bien, Marie-Annick m'en offre un. Bon, ben merci pour le petit café, Marie-Annick.
2: Eh ben de rien, avec plaisir.
1: Oui, parce que vous aussi, vous buvez un café. Oui. Vous ne buvez pas de thé, alors?
2: Je bois les deux.
1: Ben quand on vend les deux, c'est bien de connaître les deux.
2: Exactement.
1: Pourquoi vous avez créé ce lieu?
2: Parce que j'avais envie d'ouvrir un salon thé depuis des années. Pour moi, la commune d'Andouillé, ça a été une opportunité. Je suis arrivée sur la commune il y a 2 ans. Et je voulais monter un lieu différent, qui me ressemble, et dans lequel on pouvait accueillir des ateliers, où ce soit aussi un lieu de rencontre intergénérationnelle.
1: Mais vous aviez déjà tenu un commerce avant?
2: J'ai été libraire pendant 10 ans.
1: Je propose qu'on se lève, Marie-Annick. Comme ça, on va pouvoir aller faire le tour de ce salon de thé. Bon, c'est pas si grand que ça, mais il y a quand même plusieurs pièces. Là, on est dans la pièce principale. C'est là où vous proposez le thé, les cafés, il y a quelques gâteaux. C'est vous qui avez fait la décoration de ce lieu, parce que c'est très très joli.
2: Merci beaucoup. Oui, c'est moi. Donc, toutes les tables et les chaises ont été chinées dans les différentes recycleries Emmaüs de la Mayenne. Le buffet qui me sert à présenter les cafés, je l'ai acheté chez une dame sur Andouillé aussi. Donc, le meuble 100% local.
1: Il y a aussi un coin librairie. Et puis, nous entrons dans l'autre pièce de ce salon de thé où je continue à parler de décoration avec Marie-Annick. Je vois qu'il y a des photos d'Andouillé, de vieilles cartes postales. Je ne sais pas si on voit d'ailleurs votre commerce sur ces cartes postales?
2: Alors, on voit le bâtiment, effectivement, sur toutes les cartes postales, puisque fin 19e, début 20e, le bâtiment accueillait donc un hôtel, le Lion d'Or, qui ensuite est devenu, dans les années 50-60, la Poste, avant d'être le cabinet notarial dans les années 90, et donc depuis la fin de l'été, un salon de thé.
1: Et c'est dans cette petite salle du salon de thé que sont régulièrement proposés des ateliers. Alors ça peut être des ateliers d'écriture, de dessin. Je retourne ensuite dans la salle principale, où sur le comptoir j'observe de très très beaux gâteaux.
2: Je travaille avec la boulangerie d'Andouillé, qui est la Tendresse, qui me prépare cakes et tartes, et moi de mon côté je fais le cheesecake et je fais des scones. Donc des scones, c'est des petits pains anglais.
1: Bah moi je vous prendrais bien un petit bout de gâteau, alors avant de partir. C'est cheesecake, vous faites le cheesecake?
2: Moi je fais le cheesecake, oui, je sers ça.
1: Marie-Annick, avant que vous alliez me préparer l'assiette avec du cheesecake, je vois quand même qu'il y a un nain au niveau de la caisse de votre salon de thé.
2: Oui, c'est un nain que m'a offert une amie pour l'inauguration, et j'ai trouvé qu'il avait toute sa place dans la décoration du salon de thé.
1: Mais je pensais que c'était un endroit où, vous savez, comme le petit cochon, on peut mettre sa pièce, mais non, vous n'avez pas prévu ça.
2: Si, mais c'est pas le nain.
1: Ah, c'est pas dans le nain. Ah oui, c'est à côté, on peut mettre une petite pièce.
2: Exactement.
1: Mais attendez, c'est quoi ça?
2: Ça, c'est un personnage des films Ghibli, Voyage de Chihiro.
1: Ça fait du bruit?
2: Oui, tout à fait.
1: Mais c'est trop génial. Il fait un petit rototo à la fin.
2: Exactement, c'est parce qu'il a bien digéré le pourboire.
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3: Voici Catherine de Saint-Denis-la-Chevasse, entre les Luxes-sur-Bologne et les Essarts en Bocage, en Vendée. Catherine, elle est très investie dans la vie de sa commune. Elle fait vivre avec passion le petit musée des ustensiles, un lieu qui raconte le quotidien d'autrefois et le patrimoine local. Catherine, d'ailleurs, très attachée à ses racines.
4: Je suis vendéenne, je suis du cru.
3: Une vraie de vraie.
4: Une vraie de vraie. J'ai fait mes écoles primaires à Saint-Denis, donc oui, une vraie de vraie.
3: Je suis donc avec Catherine, qui est la secrétaire du musée des ustensiles de Saint-Denis-la-Chevasse. Comment vous êtes arrivée dans cette aventure, Catherine?
4: Alors, je suis arrivée dans cette aventure parce qu'une dame voulait créer quelque chose pour faire connaître la commune. Donc, nous avons créé une association en 1996 et elle recherchait des gens pour l'entourer. Donc, moi, j'étais très attirée par les anciens ustensiles et pour faire connaître la commune aussi.
3: Rappelez-nous un petit peu l'historique de cet endroit où nous sommes là ce matin.
4: L'idée est partie d'un livre écrit par monsieur Jean-Noël Mouret dans lequel il notait à la fin qu'il n'y avait aucun musée des ustensiles de cuisine en France. Vous savez, nous avions au départ 600 objets, maintenant nous en avons à peu près 1600.
3: Vous êtes engagé donc dans cette association, j'imagine que ça vous prend du temps.
4: Eh bien, c'est beaucoup plus facile depuis que je suis à la retraite.
3: Sachant quelque chose dans votre vie, vous Catherine?
4: Eh bien moi j'étais pourtant dans un travail où j'accueillais du public. Ça m'a ouvert un petit peu, justement, moi qui étais très timide.
3: Vous êtes très à l'aise finalement, vous parlez de timidité, mais en fait vous parlez assez aisément.
4: Ben vous voyez, depuis une vingtaine d'années.
3: On parle aussi dans les associations beaucoup de transmission. Ce musée, il a une histoire, il faut que cette histoire perdure. C'est l'une de vos missions?
4: Eh bien oui, on a un manque de bénévoles jeunes. Nous sommes tous des retraités, donc il faudrait des jeunes pour faire perdurer notre savoir et notre passion.
3: On est d'accord, il est hors de question que ce lieu ferme le jour où, malheureusement, vous n'aurez plus la force de tenir ce petit musée avec toute votre équipe.
4: Eh bien, ce sera la mort dans l'âme si on doit le faire.
3: Un dernier message, voilà, aux gens qui hésitent encore à s'engager dans le milieu associatif. Vous leur diriez quoi?
4: Eh bien, je leur dirais que c'est un petit peu une leçon de vie quelque part. On côtoie beaucoup de gens. Et puis, c'est un petit peu un apprentissage tous les jours de la vie, finalement.
3: Avec Catherine, vous l'aurez compris, c'est engagement et passion pour la mémoire et les traditions au service de la vie locale et du partage.
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5: Pour changer, je ne vais pas vous apprendre un mot, mais vous apprendre quelques subtilités. Pour écrire en breton, et ensuite place à un prénom, pour changer aussi.
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5: Ouais, c'est la journée du changement. Alors je vous apprends chaque jour des mots. La pratique orale c'est bien, mais l'écrit c'est important aussi. Alors dans l'alphabet breton, il y a deux ou trois petites choses à savoir. En premier, vous verrez une lettre que vous connaissez mais que vous ne prononcez pas bien. C'est le C'H qui sert à écrire le son RE et donc pas CHE ni QUE, c'est RE. C'est un gros H aspiré. Pensez à un hangar, hein, voilà, comme ça, ça va vous aider. Ensuite, une autre chose à savoir, pas de bol, le Q n'existe pas en breton, on parle pas de Q, mais à la place, nous avons le K, qui sert à remplacer donc le Q, mais aussi le C, et ça sert à faire le son que. Un K, tout simplement. Donc avec ça, vous ne devriez plus confondre C'H, c'est le he, le hangar, hein. Et si c'est un K, eh ben là, vous pourrez dire K. Ça paraît bête comme chou, mais c'est important à connaître pour pouvoir écrire, mais aussi lire et retrouver la bonne prononciation. À vous de répéter, ou alors écrivez-le quelque part pour vous en souvenir.
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5: Et pour changer des noms de lieux de famille, un prénom aujourd'hui qui est sûrement parmi les plus répandus, ou du moins dans le top des prénoms bretons, c'est Maël, avec sa variante Maëlan. Alors Maël, c'est un très vieux prénom, commun à d'autres langues celtiques. Maël, ça vient du Moyen-Âge, de l'époque du vieux breton, et ce nom était celui des princes ou des chefs de clan, à l'époque où la Bretagne était clanique, évidemment. Mais ce joli prénom est resté. Maël, c'est un prénom masculin, féminisé depuis peu, mais Maël, c'est le chef de clan, et dans Maëlan, eh bien là on a une contraction de Maël et Tan, qui donne Maëldan. Et ensuite, Maëlan, c'est-à-dire le chef de feu, donc au caractère bien trempé. Glissé en Maëlan. Voilà. Il est temps pour moi de vous laisser, de vous dire à demain, même heure, Canoir Hoas.
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2: Et je suis ravie de retrouver dans cette rubrique celle qui a été la révélation littéraire drômoise de 2024, Valérie Patureau, avec sa cuisinière des Kennedy qui a conquis 100 000 lecteurs l'année dernière. Elle publie cette rentrée aux Escales, un très très beau troisième roman qui s'appelle L'Enseveli. L'Enseveli, c'est d'abord l'histoire d'Abel, poilu de la Grande Guerre, blessé au combat en sauvant un inconnu. Il est transféré dans un hôpital de fortune où il va faire la connaissance d'un mystérieux voisin de lit, une gueule cassée qui, incapable de parler, va communiquer avec lui à l'aide d'un petit carnet. Adrien, c'est son nom, est médecin et officier, tandis qu'Abel, simple soldat, vient de la Drôme paysanne. Mais là, pour passer les journées, ils vont se raconter l'un à l'autre et tisser un lien si puissant que lorsqu'ils seront séparés, il faudra à tout prix se retrouver. Pourquoi Valérie Patureau a-t-elle voulu redonner vie à des combattants de la Grande Guerre ? C'est la question que je lui ai posée.
3: Peut-être parce que je suis la dernière génération à les avoir croisés. Je m'en souviens très bien, je devais avoir 7-8 ans et le frère de ma grand-mère me terrorisait parce que quand on allait chez lui, il retirait son œil de verre et donc il avait eu un terrible, voilà, sur un obus pendant la guerre de 14. Moi j'ai un intérêt très fort pour l'histoire, pour cette période particulière de l'histoire aussi, parce qu'elle représente vraiment, je le trouve, au même titre que la Révolution française, elle représente le socle de notre société moderne. Et je ne suis pas historienne, donc je n'ai pas du tout voulu écrire un livre sur la guerre. J'ai voulu écrire un livre sur l'amitié et surtout poursuivre ma quête que j'avais déjà dans Nésida de cette interrogation sur le déterminisme social qui fait que nous rencontrons tous, sans que ce soit vraiment conscient, des gens qui partageons à peu près les mêmes choses, les mêmes... Voilà. Et il n'y a pas 36 circonstances. Il y a l'hôpital qui parfois vous amène à partager une chambre d'hôpital avec quelqu'un qui n'a pas du tout la même vie que vous, ni en âge, ni en lieu, ni rien. Et puis la guerre. Et c'était vraiment ça mon sujet. Et là, j'ai eu envie de m'intéresser, de m'interroger sur la sensibilité des hommes qui, en fait, n'est pas si lointaine de la nôtre.
2: Et puis, contrairement à la cuisinière des Kennedy, on est dans un roman du temps long.
3: C'est vrai que dans la cuisinière, je suivais sa vie. Et Dieu sait que sa vie est assez trépidante et qu'elle nous emmenait d'épisode en épisode. Là, c'est un temps long. C'est un livre à la fois de terre, je dirais, parce que la terre est présente tout le temps. La terre qui vous engloutit, la terre qui... Enfin, c'est vraiment un livre de terre et un livre sur le temps. Parce qu'il n'y a que dans ce temps long qu'on arrive aussi à se connaître, à se livrer, à apprendre les uns des autres. La grosse différence aussi avec mes deux premiers romans, c'est que c'était des histoires qui parlaient de personnages qui avaient existé. Là, ils sortent tous les deux de mon imagination. Ils sont nourris de tout mon imaginaire qui a été bercé par tous ces livres formidables sur cette période. Et beaucoup de choses de ma propre vie, sans s'en rendre compte, les deux grand-mères présentes dans ce livre, ce sont les miennes. Mais je ne sais pas si je l'ai vraiment décidé. Je crois que c'est vraiment arrivé au fil de l'eau.
2: Et de cette écriture puissante de Valérie Patureau qui, en quelques mots, fait naître des images fortes, des émotions qui vous envahissent, c'est vraiment une magnifique écrivaine que je vous conseille de découvrir avec L'Enseveli qui est paru aux Escales.
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4: J'aimerais bien être riche parce que je veux bien payer une maison, une voiture. Pas forcément tout ce qui coûte très cher, parce qu'on n'en a pas forcément besoin. J'aimerais bien avoir beaucoup d'argent, et comme si j'étais au Club des Paris, pour bien me nourrir, pour avoir des belles voitures,
5: pour partir en vacances. Et aussi, si on n'a pas de maison, du coup, s'il a de l'orage, du coup, ça va nous tomber dessus et on va être mort.
6: On peut être riche, si on a déjà une maison, on peut s'acheter une maison de luxe, des voitures de luxe, par exemple une limousine.
7: Ma BM, ma BM, ça voulait dire qu'on était riche.
4: J'aimerais bien être riche parce que je veux bien payer une maison, une voiture. Pas forcément tout ce qui coûte très cher parce qu'on n'en a pas forcément besoin.
5: Bah aussi j'aimerais avoir de l'argent pour ceux qui sont pauvres, pour les aider ou leur acheter une maison et des aliments. Je trouve que ça sert à rien d'être riche parce que on peut être normal, c'est mieux d'être normal parce que quand on est riche, je trouve que c'est pas très gentil parce que ça donne envie aux autres, mais vu qu'ils ont pas assez d'argent, et ben ça leur donne de la tristesse.
8: Je hais ces gens riches qui, avec un peu d'or, croient réparer les malheurs dont ils sont responsables.
9: Et ça veut dire quoi être normal ?
5: Ça veut dire avoir de l'argent, mais pas beaucoup non plus.
9: Est-ce que vous avez envie d'être riche et célèbre ?
5: Non, moi j'ai envie d'être célèbre à la télé, au foot, vu que je fais du foot, j'ai envie d'être célèbre.
4: Bah c'est bien, vu que au moins si tu prends quelque chose dans un magasin et que t'es célèbre et que tu t'es déguisé, et bah t'as oublié de payer, et bah au moins celui qui vient te chercher, t'as juste à te déguiser et au moins il voit que t'es célèbre et du coup après il dit pardon.
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10: Une escapade très nature aujourd'hui, à la découverte des tourbières des Landes. C'est une spécificité de notre département, un milieu préservé. Karine Dos Santos est naturaliste au département des Landes.
11: Ah, les tourbières, elles sont plutôt nichées au cœur du massif landais. Ce sont des véritables joyaux écologiques. Ce sont des zones humides qui sont composées d'un sol qu'on appelle la tourbe. Cette fameuse tourbe est constituée de 20 à 30% de débris de végétaux et de 70 à 80% d'eau. Les végétaux qui composent cette tourbe sont essentiellement des sphaignes, donc ce sont des mousses de la famille des bryophytes. Et la particularité de ces mousses, c'est que ce sont des véritables éponges. Elles sont capables d'absorber jusqu'à 30 à 40 fois leur poids en eau. Alors pour un titre d'information, un tapis de sphène de 1 mètre carré de surface sur 20 cm de hauteur peut stocker jusqu'à 70 kg d'eau. Et forcément, ces sphènes vont interagir avec le milieu en absorbant des sels minéraux, en échangeant des ions, ce qui va conduire de façon simplifier, hein, parce que c'est un peu plus complexe au niveau chimique, à acidifier ces milieux. Donc on a généralement des tourbières landaises qui sont plutôt acides, avec des pH de 4 à 5, donc relativement acides, ce qui va induire des conditions de vie très particulières pour les espèces qui vont y vivre. On va dire qu'une tourbière est active si les sphènes continuent à se développer. Par contre, si elles commencent à régresser, elles vont plutôt être en voie de dégradation. Et à ce moment-là, on va voir d'autres espèces apparaître, des bruyères, du chouin noirâtre, de la moulinie, des arbustes tels que les saules, voire du piment royal, et forcément tout le cortège d'espèces qui vont avec. Donc on va diviser deux catégories en fonction de l'alimentation en eau, celles qui vont être alimentées par les fameuses nappes phréatiques, les nappes souterraines, et celles qui vont être plutôt alimentées par le réseau hydrographique ou les eaux de ruissellement. Donc ça va être plutôt des tourbières qu'on va trouver en proximité des rivières ou en périphérie des étangs. Alors, on ne va pas oublier le secteur des Barthes de la Dour, qui est quand même très connu et qui surtout regorge de tourbières. Mais on va dire que les espèces les plus impressionnantes pour les enfants, notamment quand on fait des animations scolaires, ce sont les fameuses plantes carnivores. Drosera, donc les Drosera à feuilles rondes et à feuilles intermédiaires, et la grassette du Portugal. Au niveau de la faune, on a le fameux lézard vivipare qui va être inféodé à ce type de milieu, et certaines libellules, dont la Cordulia corfin et le fameux papillon emblématique un peu des tourbières, qui est le fadet des lèches, dont le département a une responsabilité assez forte pour sa conservation.
10: En raison de la fragilité du milieu, une seule tourbière est ouverte au public, la tourbière de l'Estanque à Metz, aménagée avec panneaux, pontons d'observation, circuits de randonnée et accessible aux personnes à mobilité réduite. Recommandée par ICI Gascogne.
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1: Julien Jourdan et je suis le créateur de la marque Unical et basket personnalisable à Limoges.
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1: Je représente la 7e génération de ma famille, donc c'est une certaine fierté. J'avais des ancêtres qui étaient tous cordonniers bottiers, mon papa était styliste en chaussures. Et donc moi j'ai fait ma carrière pour plusieurs marques françaises pour lesquelles je travaillais en tant que bureau d'études. Et je suis revenu donc dans la région en 2017 pour prendre la direction du bureau d'études des chaussures Weston.
3: Alors là à Weston vous aviez quand même un joli poste, vous n'êtes pas parti fâché on va
1: non,
3: dire.
1: Non, au contraire.
3: Et vous avez décidé... Un petit peu comme beaucoup, ce moment Covid en fait a changé un petit peu la trajectoire de votre vie finalement.
1: Tout à fait, mais comme beaucoup en fait, le Covid a changé ma vie. C'est, je suis resté chez moi pendant 2 mois, puis s'en est suivi une réflexion sur mon avenir professionnel. Et c'est vrai que le désir de créer une marque qui me soit propre avec vraiment ce que je souhaite créer a été le plus fort. Et j'ai décidé donc de lancer cette marque un peu atypique où en fait on va fabriquer toutes nos baskets donc dans ce petit atelier qui est au centre-ville de Limoges. De la coupe au bichonnage, donc toute la fabrication est made in Limoges, c'est un peu ma fierté.
3: Ça vous tenait à cœur vraiment d'avoir un produit pour les Limougeaux, fabriqué 100% à Limoges et pas extériorisé?
1: Tout à fait, donc c'est le concept. Mon but c'était vraiment de faire du local, donc il faut savoir qu'on s'approvisionne au maximum en local, on rachète du cuir dans la région, pas forcément de tannerie de la région, mais on rachète à des entreprises de la région. Et le but c'est que le Limougeau vient nous voir, demande sa basket telle qu'il la veut, on la fabrique, on lui livre et c'est un circuit court et qui font partie vraiment de mes valeurs.
3: Oui, c'est aussi une des particularités d'Unica, c'est-à-dire que ce sont des baskets personnalisées, c'est-à-dire qu'en fait, on porte déjà une basket fabriquée ici et en plus... qui nous correspond totalement, puisqu'on choisit les couleurs, on choisit comment ça se passe concrètement.
1: Oui, effectivement, donc basket personnalisable. Alors, je pense qu'on n'est pas les seuls à faire ça. Personnalisable en illimité, c'est-à-dire qu'on a une technique d'impression sur cuir qui nous permet à la fois d'imprimer nos propres motifs, mais c'est-à-dire que monsieur tout le monde peut venir et nous dire, mais moi je veux un petit logo comme ci, je veux un petit logo comme ça. On peut faire carrément ses propres dessins. Notamment, on fait beaucoup de collaborations avec des artistes limougeaux qui nous font des œuvres sur les baskets. On les sort en série limitée et elles sont numérotées. Donc, c'est un peu la petite fierté de sortir quelque chose. C'est avant tout un produit local, mais en plus, on a une vraie valeur ajoutée où vous ne pourrez jamais retrouver la même basket.
3: Vos parents voient ce que vous faites? Qu'est-ce qu'ils en pensent? Comment ils réagissent? Parce qu'ils étaient dans le métier aussi.
1: Tout à fait. Alors, pour tout vous dire, de quitter une société comme Weston a été un petit choc pour eux quand même. Parce que c'est vrai que c'est une marque qui représente la France et qui vraiment une belle entreprise. Je pense qu'il y a un peu de fierté. Maintenant, c'est vrai que j'ai commencé dans mon garage seul. Maintenant, on est 6 personnes. Et j'avoue, je suis un peu fier.
3: Et si vous aviez l'occasion, si j'avais une petite baguette magique et que je vous donnais l'occasion d'aller voir vos aïeux, les autres, ceux qui malheureusement ne sont plus là aujourd'hui, qu'est-ce que vous leur diriez? Comment vous leur présenteriez la chose? Parce qu'ils étaient dans le métier aussi, rappelons-le.
1: Je n'ai rien inventé, on va dire, parce que je reproduis exactement le même concept que mes aïeux. En fait, j'ai fait exactement la même chose. Je n'ai rien inventé, sauf que j'ai créé cette basket qui est personnalisable, qui a une vraie identité. Et voilà, je les remercie pour m'avoir soufflé l'idée.
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4: Louis Hachette, fondateur de l'un des plus grands groupes d'édition au monde. Mais saviez-vous que tout a commencé à Rethel? Louis, dès son plus jeune âge, se tourne vers la lecture. Un amour, d'ailleurs, qu'il ne quittera jamais. À peine adolescent, il quitte sa ville natale avec sa famille pour Paris, où sa mère travaille comme lingère dans un grand lycée. Et c'est à la capitale qu'il va faire ses études, notamment en droit. Mais c'est un autre domaine qui va capter son attention, l'édition. À 26 ans seulement, il fonde sa propre maison d'édition. Très vite, elle prend une ampleur considérable et en quelques années, elle devient le premier groupe d'édition en France. Et qu'est-ce qui explique un tel succès? Eh bien, c'est surtout son modèle commercial novateur. Louis Hachette comprend que pour toucher un large public, il faut adapter les livres aux besoins du public. Qu'il s'agisse de manuels scolaires, de dictionnaires ou d'ouvrages destinés aux jeunes lecteurs, son intuition est de créer des ouvrages pédagogiques, accessibles à tous à des prix raisonnables. Et le pari est réussi, car ses livres se retrouvent dans toutes les écoles et contribuent à l'émergence d'une véritable culture populaire. Loin de se cantonner à l'édition scolaire, il diversifie rapidement son catalogue en publiant des romans, des biographies, des récits de voyage ou des ouvrages scientifiques. Et c'est là toute la force de sa vision. Il parvient à offrir à la fois des livres éducatifs, mais aussi des œuvres littéraires qui font de sa maison un acteur incontournable du paysage éditorial français. Un autre point marquant du génie commercial de Louis Hachette, la distribution des livres. Il innove en installant des points de vente dans des gares, là où le public est nombreux. Des points de vente qui s'appellent aujourd'hui Relais. Louis Hachette s'éteint à 64 ans, mais son nom et son œuvre perdurent toujours à travers l'énorme empire qu'il a créé. Le 9 février 1953, Henri Philippe Acquy, des éditions Hachette, publie les premiers titres d'une collection appelée « Un grand avenir, le livre de poche », un format qui séduit un public jeune car le prix est plus raisonnable. Aujourd'hui, les éditions Hachette sont parmi les plus grandes maisons d'édition au monde, mais tout a commencé à Rethel, grâce à ce jeune homme passionné par les livres et déterminé à démocratiser la culture. Louis Hachette, véritable pionnier de l'édition, c'est l'un des trésors de Champagne-Ardenne.
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5: Est-ce que vous avez déjà fait du vélo-rail à Beaumont-Relémine ? C'était quoi ce chemin de fer ?
6: Daniel Bouer. Le parcours proposé, c'est sur la ligne qui vient de Vieilleville, Saint-Nizier, Beaumont. Et nous exploitons la ligne qui finit de Beaumont à Bourg-en-Neuf. C'est un vélo sur rail, tout simplement. Cette ligne de chemin de fer, elle date de 1883, le 5 août 1883. À l'époque, il y avait le transport du charbon. En plus, il y avait sur Bourg-en-Neuf. Bourg-en-Neuf, c'est un site, un centre industriel à l'époque. C'est important sur la porcelaine, sur le transport de pierre. Enfin bref, il y avait beaucoup d'activités. Et puis aussi, cette ligne était une ligne dédiée aussi aux voyageurs. Le dernier train que moi-même j'ai vu, c'était à l'an 2000. Bon, très vite est venue l'idée qu'il fallait mettre en valeur le site minier. On a fait le musée, un musée La Mine, 2003. Et puis en 2009, on a ouvert ce vélo-rail.
7: Moi c'est Catherine.
8: Moi c'est Gaëtan.
9: Christophe.
10: Lucie.
11: Ving.
8: On vient surtout faire du sport en fait.
10: Pédaler.
12: On est en vacances pour 5 jours dans le coin. On a découvert ça par des prospectus un peu par hasard.
13: C'est moi hier soir qui ai trouvé ça une activité qui plaisait aux enfants. Donc je me suis dit ça va plaire à toute la famille. Et voilà, nous voilà là.
14: On va fermer le bâton. Après maintenant,
15: Joël. On est au départ du vélo rail.
5: Ça marche comment cette histoire ?
15: Alors c'est un vélo 4, 5. Ils ont un appareil pour retourner au bout des 5 km. Une fois qu'ils sont là-haut, ils retournent, ils mettent leur vélo au fond, ils repartent après. Mais ils attendent que tout le monde soit arrivé là-haut avant de repartir. On ne peut pas, comme c'est un aller-retour de 5 km sur la même voie, on est obligé d'attendre. Voilà. L'histoire, c'est l'histoire de la mine, de Beaumont-Relémine. Et c'est là qu'après, on a mis le vélo rail de la mine. 2009, depuis l'ouverture, celui-là. Voilà.
5: C'était comment l'ouverture ?
15: Ah, c'était pas comme ça. On n'avait pas les mêmes vélos au départ. Non. C'était pas. On a changé de vélo entre-temps. Ben, ceux-là, ils sont mieux, ceux-là.
16: Venez par là, s'il vous plaît. Ah, juste là, mettez-vous en haut, où il y a le monsieur au banc.
17: Au revoir. Au revoir.
18: À la prochaine.
5: Maintenant, vous savez sur quel rail vous allez glisser avec vos petits-enfants à Beaumont-Relémine.
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1: Au plein cœur de Tillières-sur-Avre, je demande la famille Giraud. Vous allez faire la connaissance de Mika, le papa, Ambre, la fille, et Mano, le copain de la fille. J'aurais bien aimé vous présenter Céline, la maman, mais elle est au boulot. Faut bien qu'il y en ait qui bosse. Céline, vous la verrez demain, vu que j'ai des raisons de dormir chez eux ce soir. Je vois pas de porte, alors je toque au carreau. Une jeune fille ouvre la fenêtre.
2: Allô, Ambre ?
3: Oui, c'est ça.
2: Le papa, il est pas là ?
3: Il doit être à l'intérieur, je pense.
1: Ok, j'entre comment ?
3: Je vais t'ouvrir le portail.
2: Ah, t'es trop mignonne.
3: Peut-être c'est ouvert, je sais pas.
2: Bah, je regarde,
3: ouvrir.
2: Hein.
3: Ouais.
1: Bah, j'avais pas vu le portail. C'est ouvert.
2: C'est moi ?
1: Non, c'est ouvert.
2: Bah, tu vois, c'était ouvert.
1: Bah ouais. Mika a l'air d'aller bien.
2: Très bien, très bien. Très
1: Pourquoi
2: bien,
1: c'est bien. Si grand ici ?
4: Parce que c'est un ancien relais de poste, l'ensemble.
2: Ah, d'accord.
4: Ouais, c'était considéré un peu comme une ferme ici, il y avait des chevaux.
1: Regarde ces perdus grands ouverts qui sont ni grands ni verts à la base, mais qui se demandent ce que tu viens faire là.
2: Je viens voir parce qu'il paraît que c'est une famille d'artistes ici. Papa, maman.
4: Ouais, Ambre.
2: Mano, tout le monde est dans l'art, quoi.
4: Oui, un petit peu, ouais.
2: C'est toi qui as impulsé tout ça
4: hein. Alors, je pense, hein, je suis le premier. Hein. Bah, c'est les enfants qui ont suivi. Hein. On appelle ça la reproduction sociale. Hein. Un artiste fait des enfants artistes, voilà, ouais. C'est ça.
1: Vous avez fait la connaissance d'Ambre ?
3: Moi, je fais un peu tout, mais surtout de l'installation et de la performance. Donc, je mélange plein de médiums, surtout dans la sculpture. Et après, j'intègre des éléments de son, de vidéo dedans.
1: Et papa, il fait quoi ?
4: Si tu fais le tour dans la maison, on va voir qu'il y a pas mal de peintures, peintures objets, des sculptures.
1: Voilà. Et Mano, il fait quoi ?
3: Des films 3D et du son.
1: Et Cécile, la maman, elle s'exprime beaucoup dans le textile.
4: Voilà.
1: Tout ça sur l'impulsion de Mika, le papa.
4: Bah, finalement, c'est dans le lieu dans lequel où ils ont dû me voir. Et quand toute petite, elle était à la fois dans le bac à sable, le béton, les briques, après les petits bricolages, puis après dans les œuvres, dans la peinture à l'atelier, et ainsi de suite, quoi.
1: À la base, la famille n'est pas du coin.
4: On n'est pas vraiment normands. Mes enfants sont normands parce qu'ils sont nés en Normandie, mais nous, on vient du Loir-et-Cher.
5: Ah, ta famille habite dans le Loir-et-Cher, ces gens-là ne font pas de manière.
1: Je crois qu'on vous avait pas encore présenté Mano.
6: Mano, Mano.
1: Le vidéaste de la famille.
2: Ça va, Mano ? T'es réveillé ?
7: Ouais, ouais, c'est bon, je me suis réveillé.
1: Bah, il dormait pas, il bossait.
2: Hein. C'était 3D, tes images de synthèse.
7: Ouais, là, je bosse des storyboards pour un film.
2: Mais tu fais une école ?
7: Non, j'ai fini là.
1: Il a fini.
7: J'ai fini, et depuis que j'ai quitté les Beaux-Arts, je me suis mis à l'animation 3D.
2: Là, c'est un atelier, là.
7: Oui.
2: Ah, mais il y avait de la place, hein.
1: Il en faut pour toute la famille.
4: J'ai coupé la radio, j'avais mis la radio, donc.
2: T'avais mis quoi comme radio ?
1: Change de sujet.
2: Ah, ici, c'était le.
1: Bravo.
2: Voilà. C'était pour les chevaux, quoi.
4: Alors, t'as la mangeoire, t'as même l'abreuvoir qui est en dessous, là, qui est en zinc.
2: La mangeoire sert de rack aujourd'hui pour les tableaux de qui ? De toi, alors ?
4: Surtout de moi, ouais, ouais, ouais. Donc là, c'est la partie atelier, artiste. On fait des toiles, la peinture, la sculpture, découpage, assemblage. Il y en a un peu partout.
1: Sinon, Fred, t'avais pas un truc à leur dire ?
2: Je vais dormir chez vous ce soir.
4: Si tu veux, il n'y a pas de problème.
2: Et puis, il n'y a pas de problème, il y a surtout de la place.
4: Ah, bah, il y a surtout de la place, oui, voilà. Beaucoup de place.
2: Parce qu'il y a un truc qu'il faut absolument que vous me montriez demain.
4: Oui.
1: Petit indice.
2: Et demain, on va changer de rue.
4: Tout à fait.
2: Tu vas me montrer un truc qui est dans la rue du château, là.
4: Oui.
2: Je pense que ça va en halluciner plus, là.
4: Ah oui, je crois aussi, oui.
1: Bon, bah vivement demain.
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8: Wikizef, petit guide à l'usage des étrangers du sud du péage d'Arras en vacances dans notre belle région.
9: Nous sommes de retour dans la famille. En ce moment, il fait beau, il fait froid. Ben, on est dans le nord, il y avait un indice. Et en plus, il y a un vent de voleur. C'est une situation que j'aime peu parce qu'en général, quand on dit « oh, il fait froid », on nous répond « ben non, il fait pas froid, c'est le vent qui est froid ». Je pourrais la taper la personne qui me dit ça. Parce que la conséquence directe du vent froid, c'est qu'il fait froid. Du coup, avance et ferme de gif. Donc, je résume. Il fait froid, mais il fait beau. Il y a quelqu'un qui a allumé la lumière et d'un coup, vous voyez votre cousine enlever son manteau, tirer sur son col et pousser un soupir. Je sais pas ce que j'ai étouffe d'un coup. Et son mari de répondre. Qu'est-ce que t'as tes vapeurs de belle-mère? Ne paniquez pas. Wikizef est là pour vous aider. Je vous comprends, ça surprend. Bon, ce n'est pas très 21e siècle comme expression. Mais c'est celle qu'utilisait ma grand-mère quand elle avait une bouffée de chaleur. Ou quand elle remarquait que quelqu'un avait anormalement chaud. Cocteau, tête rouge, t'as des vapeurs de belle-mère ou quoi ?
8: Définition.
9: Les vapeurs de belle-mère sont originellement les bouffées de chaleur dont souffre la majorité de la gente féminine lors du dérèglement hormonal conséquent de l'arrivée de la ménopause. Quand je parle des filles et de leurs soucis, en général, je préfère partir dans le médical par les temps qui courent, c'est plus sûr. Et puis c'est imagé, parce que dans l'esprit de ma grand-mère, que je rappelle est enterrée au cimetière de l'Est depuis les années 80, je replace dans le contexte. Hein. La ménopause atteignait essentiellement les belles-mères. Ou si vous préférez, si t'es belle-mère, t'es forcément ménopausée. Et je tiens à préciser qu'elle disait ça aussi aux hommes. Mais quand est-ce que ça peut vous arriver d'avoir des vapeurs de belle-mère, par exemple ?
8: Exemple.
9: En écoutant le discours de Vladimir Poutine, en s'apercevant que son match Tinder, ben, c'est sa sœur, avec leur nouvelle mode de pas mettre la photo en plus. Et alternative à vapeur de belle-mère, il y a « J'ai chaud, je crois que j'ai une buée ».
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soul, funk et pop soyeuse, De Velours est un style à part sur la scène toulousaine. Un univers rétro et sensuel où chaque note semble caressée par la lumière. Avec son groove élégant et sa voix feutrée, De Velours ravive l'esprit des années 80 tout en y insufflant une modernité pleine de charme et de justesse.

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1: 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Lucas Vanitou, bonjour.
2: Bonjour.
1: Vous êtes le fondateur de l'association Belfortaine Objectif Égalité, qui existe depuis combien de temps ?
2: Nous entrons dans notre 7e année. J'ai créé l'association avec mon ancien animateur jeunesse à la ville de Belfort en 2019. Nous avons deux pôles au sein de l'association. Un pôle famille avec lequel nous réalisons des animations socio-éducatives, socio-culturelles, directement au pied des immeubles. Et des projets collectifs avec elle. Et puis un pôle jeunes solidaires dans lequel nous réalisons des animations plutôt sur la thématique qu'on appelle l'éducation à la citoyenneté, à la solidarité internationale.
1: Quand j'entends international, ça veut dire que vous allez parfois très très loin pour réaliser ces projets.
2: Alors ça nous arrive, oui, tous les deux ans on porte un projet fort qui s'appelle les périples solidaires et culturels, et nous avons déjà financé à distance pour raison Covid, on n'avait pas pu s'y rendre au Cambodge, trois puits aux Philippines. Nous sommes en relation avec une école. Et puis dernièrement en Indonésie, en novembre dernier, avec un nouveau groupe de jeunes, nous nous sommes rendus là-bas.
1: Des jeunes de quel âge et qui ont fait quoi ?
2: Alors des jeunes de 16 à 19 ans, dont c'était la première expérience à l'international, qui ont travaillé pendant plus d'un an pour réaliser des actions d'autofinancement, leur permettant de se rendre sur place, certes, mais aussi et surtout de partager vraiment un moment interculturel. Ils étaient en binôme franco-indonésien pour rénover une maison de la nature afin que les enfants de la communauté puissent bénéficier d'apports sur cette thématique.
1: Des projets à l'international, ça c'est OK, avec des jeunes, mais aussi des projets tout près de chez nous et même dans nos quartiers.
2: Tout à fait. Aider au local ne nous empêche pas d'aider à l'international. Donc on a à cœur de privilégier notre territoire également.
1: Quand on se rend compte qu'à Belfort, par exemple, c'est près de 30% de la population qui est en situation de précarité, forcément, ça fait réfléchir et ça donne des idées.
2: Nous, notre enjeu, c'est de travailler avec ces familles-là qui ne se referment pas sur elles-mêmes et donc de continuer à favoriser ce lien qu'il existe entre les publics, précaires ou non d'ailleurs, et de réaliser des interventions.
1: Quel genre d'intervention ?
2: Une rencontre au pied des immeubles avec des ateliers, surtout sur la période estivale, le mardi et le jeudi, sur le quartier des Glacis. On va réaliser des animations de rue et aussi des animations nocturnes le jeudi soir. Et ça, c'est conclu en fin d'été par un grand festival qui s'appelle Clôture de l'été, avec des concerts, de la nourriture, des jeux pour les familles, des rencontres et des conférences sur des thématiques, parce qu'on a toujours cette volonté d'avoir un apport éducatif important de façon à essayer d'émanciper le public. Le but, c'est pas de faire à leur place, mais qu'ils apprennent à le faire, plus tard le répliquer.
1: L'association ne manque pas de projets, du grain à moudre donc pour toutes celles et ceux qui veulent continuer à défendre la solidarité et l'inclusion.

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1: On prend de la hauteur aujourd'hui à Montarcher, un village qui cumule plusieurs particularités. D'abord, c'est le plus haut village de la Loire, à 1160 mètres d'altitude. C'est une des plus petites communes du département, en superficie aussi. Et puis le lieu où a été produit une archive presque unique en France. Pour nous en parler, j'accueille aujourd'hui Sarah Duris. Bonjour Sarah.
2: Bonjour Eddy.
1: Guide conférencière à l'Office du Tourisme Loire-Forêt. Quelle est l'histoire de ce document si rare et ancien ?
2: Il s'agit d'un registre d'état civil. Il recense les naissances, les mariages et les décès sur la commune de Montarcher. Mais ce qui fait qu'il est tout à fait exceptionnel, c'est la date à laquelle ce registre débute, 1468, soit la fin de la période médiévale.
1: Est-ce que cela veut dire qu'il n'y avait pas de registre d'état civil avant ?
2: Non. L'obligation de produire un document comme celui-ci est ordonnée par l'État au XVIe siècle. Et cette ordonnance n'est pas toujours bien respectée par les paroisses. Hein. Ici, la population est recensée avec 70 ans d'avance.
1: Est-ce qu'on connaît l'auteur de cette archive ?
2: Oui, c'est le prêtre de Montarcher, nommé Claude Ferrier, qui a tenu le registre pendant 49 ans. On y lit les noms, les dates et même les métiers des anciens archimontois, mais aussi la météo.
1: Ah, ça m'intéresse. Est-ce que les conditions climatiques de l'époque étaient bonnes ?
2: Alors, c'est difficile à dire parce que ce sont principalement les mauvaises années qui sont inscrites. On lit des sécheresses, des tempêtes et même un tremblement de terre. En 1543, suite à une invasion de chenilles ayant entraîné une famine, l'évêque du Puy prend une mesure exceptionnelle, excommunier les fameux insectes. On vous laisse juge de l'efficacité de cette mesure. Il évoque aussi les épisodes de peste.
1: Des documents qui renferment de drôles de surprises. Où est-il conservé aujourd'hui ce fameux document ?
2: Il est gardé précieusement aux archives départementales à Saint-Étienne. Il a longtemps été le plus ancien registre d'état civil de France et donc a été présenté lors d'une exposition universelle à Paris. Aujourd'hui, c'est le deuxième plus ancien de l'Hexagone, mais c'est le mieux conservé des deux.
1: Un véritable trésor qui témoigne de la vie des habitants de Montarcher. D'autres histoires et légendes sont à découvrir sur place, notamment lors des visites guidées menées par les guides de l'Office du Tourisme Loire-Forêt. Merci Sarah Duris.
2: Merci.
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3: Les petits bonheurs, généralement, ce sont des sourires qui se récoltent tous les jours au hasard des rencontres. Il suffit d'un micro ici, de ne surtout pas prendre de rendez-vous et de ne pas se présenter. Ça marche très bien à Megève, par exemple. Nous sommes donc en Haute-Savoie, sur les hauteurs de Megève, au Mont d'Arbois, pendant que des chevaux sont en train de monter dans une bétaillère.
4: Bonjour.
3: Matin de bonheur, venez vous occuper des bêtes.
4: C'est ça, on vient les mettre au chaud, ouais.
3: Ah, c'est-à-dire que là, ils quittent la montagne ?
4: Ouais, ce coup-ci, ouais, c'est bon. Ce coup-ci, on va les ramener, on va les mettre en pension pour cet hiver, ouais. Ils ont passé tout l'été en montagne, donc ce coup-ci, ça y est. Ils vont aller se mettre au chaud pour l'hiver.
3: Ah, eux, ils font toute la saison, là, ici ?
4: Ouais, ceux-là, ils font toute la saison.

0: Dans l'Allier, ils ont des gros champs de plusieurs hectares, où c'est qu'ils ont du foin, des abris pour eux, de l'eau à volonté, puis voilà.
1: L'Allier, donc en Auvergne, si je ne m'abuse, il fait pas beaucoup plus chaud qu'ici l'hiver.
0: Non, il fait pas beaucoup plus chaud, mais par contre, ils auront plus d'herbe qu'ici, on va dire. Ils auront moins de neige, ils auront un peu plus de foin, un peu plus d'eau, parce que nous ici, c'est qu'on est tout de suite dans la neige, et puis nous, on n'a pas assez de foin pour tous les nourrir l'hiver, donc on préfère les mettre en pension. C'est beaucoup plus agréable pour eux. Puis pour nous, l'hiver, on a déjà bien assez de boulot comme ça, donc au moins, ils sont un peu tranquilles aussi de leur côté.
1: Alors justement, vous faites quoi l'hiver si vous avez plus de chevaux ?
0: Alors c'est pas qu'on en a plus, c'est qu'on en a moins. Toute la partie élevage en fait part tout en pension, et en fait l'hiver nous on fait énormément de calèches. Sur Megève, on a des grosses calèches qui montent jusqu'à 12 personnes. C'est qu'on fait les fondus en calèche en soirée ou le midi, et on fait juste des balades en calèche.
1: Bon, vous, j'imagine que le cheval c'est une passion, on fait pas ce métier là par hasard.
0: Mon grand-père était déjà éleveur de chevaux, là maintenant je bosse chez un ami de mon grand-père. Puis voilà, après on fait ça par passion, de toute façon c'est pas par l'argent qu'on va le faire, hein, comme dans tout métier agricole.
1: Même à Megève.
0: L'agricole, ça reste l'agricole, la Megève ou pas.
1: Je peux vous demander votre prénom ?
0: Moi, c'est Mathieu, moi.
1: Et c'est quoi le dernier petit bonheur de Mathieu, s'il vous plaît ?
0: Mon dernier petit bonheur, c'est d'avoir fait un galop sur les crêtes de la Côte 2000 en plein été avec le soleil couchant. Et ça, je pense que je m'en souviendrai jusqu'à ma mort.
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3: Le vin, ça prend du temps. 18 mois en général en Bourgogne avant d'être mis en bouteille. En ce moment, le millésime 2024 finit son élevage en fût comme à Beaune chez Philippe Pacalé. C'est dans le calme de ses caves qu'il nous raconte les notes aromatiques de son Gevrey 2024.
4: Donc là, on a changé de cave. On est plutôt sur du 2024, c'est ça ?
5: On est sur des 2024 rouges.
4: Attendez, vous voulez que je prenne votre micro ? C'est peut-être plus pratique. Hop, voilà. Donc là, vous avez ouvert le tonneau. Vous plongez la
5: pipette. Et on se retrouve avec un millésime classique, c'est pour ça qu'on voit. On a une belle robe rubis, Gevrey Village. C'est quatre parcelles différentes. Gevrey, c'est toujours beaucoup de fruits. Hein. Ça fait un vin assez gourmand et toujours beaucoup de structure. Il y a les deux. Si on prend 10 personnes, il y a toujours 7 qui l'apprécient. On va les soutirer pour les mettre en bouteille l'année prochaine.
4: Quand vous dites préparer, ça veut dire que...
5: On a mis un bouchon.
4: Ça, donc là, c'est le bouchon qui est à l'intérieur du...
5: Voilà, après on met le robinet.
4: D'accord.
5: Parce qu'on n'utilise pas de pompe, on fait par gravité. Ça évite d'aspirer le vin, c'est moins stressant.
4: C'est plus doux.
5: Voilà.
4: Ah, on peut stresser des vins.
5: Ouais, c'est de la matière vivante. Hein. C'est comme nous, ça évolue. C'est un peu à l'image de l'homme, le vin. C'est un produit culturel. Il y a beaucoup de points communs.
4: Donc il faut lui apporter beaucoup de douceur. Voilà.
5: Même si la forme du vin, là, c'est le tonneau après la bouteille. Nous, on a un squelette, c'est différent. Mais c'est une construction différente.
4: Oui, mais nous, on se trimballe avec le même squelette toute la vie.
5: Voilà.
4: Et eux, ils changent de squelette quand même.
5: Mais on ne grandit plus à partir de 21 ans, normalement.
4: Non.
5: Et les vins, dès qu'on les a mis en bouteille, ils grandissent, mais différemment, parce qu'ils sont aussi coincés dans cette bouteille.
4: C'est pour ça qu'on a cette forme de tonneau, finalement, parce qu'on aurait pu mettre ça dans des cubes, finalement. Enfin...
5: C'est un œuf coupé au debout. L'œuf sous la terre, la gestation, enfin, il y a toujours une jolie philosophie avec tout ça, mais c'est... Hein, il y a un sédiment qui se forme au fond du tonneau, qui s'appelle l'Allier, donc quand vous remuez le tonneau, ça remélange, ça dynamise, quoi. C'est un peu comme un bébé avec son placenta, quoi. Il y a une naissance et ça protège le vin, donc ça dure un certain temps, c'est pour ça qu'on doit soutirer. J'ai un rôle protecteur et nourricier, c'est bien fait quand même.
3: Philippe Pacalé à Beaune est le papa de 50 000 bébés quand même, bouteilles par an, c'est pas rien et ça fait partie de la fierté de notre région.
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1: Salut la Bretagne, c'est l'heure de la bonne idée, 100% pur beurre. Créer un escape game pour nous inciter à visiter un château et à découvrir son histoire. Mais quelle bonne idée, n'est-ce pas, hein? Eh bien, c'est exactement celle qu'ont eu les équipes du château de Kerjan, situé à Saint-Vouget dans le Finistère. Pour vous situer, c'est entre Prescat et Landivisio en Bretagne Nord. Un beau château renaissance encensé par Louis XIII et construit au XVIe siècle. Château qui appartient maintenant au département du Finistère qui fait tout pour partager ce patrimoine historique avec le public. Et partager notamment les secrets de la marquise. C'est le nom de cet escape game qui se joue en petits groupes de 3 à 10 personnes au cœur même du château. Le but, franchir le seuil d'une chambre abandonnée pour participer à une enquête palpitante qui vous conduira dans des pièces habituellement interdite au public. Chaque joueur va devoir user de ses aptitudes pour résoudre les énigmes. Et comme dans tout escape game qui se respecte, des cachettes secrètes ont été créées dans les décors originels du château. Ce qui n'a pas dû être une mince affaire pour les équipes du monument d'ailleurs. Mais ça vaut le coup, car l'escape game est hyper réussi. Et c'est une super façon de découvrir un monument historique de manière fun et ludique. Vous pouvez y participer jusqu'au 1er septembre. Faites vite en vous inscrivant à l'avance sur le site internet du château de Kerjan. Les secrets de la marquise n'attendent plus que vous. Le chiffre du jour, je vous en parlais hier, 2,50€, le prix d'un billet pour la tombola organisée par le festival breton Belles Étoiles. Billet qui vous permettra peut-être de repartir avec 2 places pour le concert de Céline Dion. Vous avez jusqu'à ce soir pour jouer. À demain pour une nouvelle bonne idée.
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2: Bonjour, je m'appelle Antoine. Comme j'ai l'habitude de le dire, je suis un petit con d'école de commerce, orienté finance d'entreprise. J'ai eu l'occasion de reprendre l'agence immobilière familiale et j'ai décidé de changer de voie suite au Covid.
3: Bonjour Antoine. Alors Antoine, vous avez 37 ans et c'est déjà votre troisième vie que vous êtes en train d'écrire ici à Périgueux. C'est quoi un petit con qui sort d'école de commerce?
2: C'est une personne qui applique ce qu'on lui apprend. Le sketch des inconnus sur le monde de la communication est très parlant et notamment il y a une expression qui reflète bien l'enseignement qu'on a en école de commerce. Ne jamais prendre les gens pour des cons mais ne jamais oublier qu'ils le sont. Et que ce soit en marketing, que ce soit les business plans où on valorise le chiffre d'affaires futur, ce qui était vraiment très prégnant.
3: Et pourtant, c'est ce parcours qui vous a fait venir là, à Périgueux, parce que vous dites que la crise Covid a joué un rôle majeur. Je crois que vous tombez sur une vidéo sur Internet où vous découvrez le métier de boucher-charcutier, c'est ça?
2: Oui, un jour, je regardais un fonds de commerce à reprendre et on me parle d'un charcutier, le charcutier Charlot à Piégut-Pluvier. Et j'arrive la dernière semaine avant qu'il ferme et je trouve que les productions qu'il fait sont assez exceptionnelles. Et je me renseigne sur un métier que je ne connaissais pas, qui était le métier de charcutier. Et je tombe sur la vidéo de Bernard Marie, un meilleur ouvrier de France, qui était le monsieur charcutier de Paul Bocuse. Je me suis vraiment plongé dans le métier de ce charcutier. C'était vraiment un hasard que le saint patron des charcutiers, c'était Saint-Antoine. M'appelant Antoine. Et donc, suite à ça, j'ai travaillé en Alsace, à Deauville et en Périgord Vert.
3: Et là, depuis quelques semaines, vous vous êtes installé à Périgueux. Vous avez repris le commerce d'un périgourdin qui était bien connu, Christophe Orteil. Quelles sont les surprises ou les nouveautés qu'on va pouvoir retrouver, par exemple, sous la halle du Coder, les mercredis et samedis, jour de marché à Périgueux?
2: On garde tout pareil. Ça, c'est important. On fera des petites modifications petit à petit. J'aime bien tout ce qui est à base de croûte. On continuera peut-être à augmenter le feuilletage, ce qu'on appelle les pâtisseries charcutières. Peut-être offrir différentes recettes. Christophe avait une très grande variété de produits frais et faits maison à disposition des clients, qui était déjà en soi un tour de force. Donc on va garder cette production et au fur et à mesure, on changera des petites touches. Là, on vient de lancer les crèmes caramel. On va voir si le public est réceptif.
3: Cette aventure, elle est toute nouvelle. Ils ont dit quoi, vos anciens collègues d'école de commerce, quand vous leur avez dit que vous étiez maintenant patron d'une PME à Périgueux, dans le secteur de la boucherie-charcuterie?
2: Mes anciens collègues d'école de commerce ne le savent pas forcément. Et mes amis ne sont pas forcément surpris. Mais comme certains clients me l'ont dit, j'ai la tête du boucher. Voilà. Je ne sais pas ce que je dois en penser. Sûrement de très bonnes choses, parce que, comme je le disais avant, j'ai l'impression d'être à ma place. Mais voilà.
3: Merci beaucoup, Antoine.
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4: C'est la Camille Minute, votre chronique de la joie et de la bonne humeur. Aujourd'hui, on va parler des red flags. Alors, c'est quoi un red flag ? Un red flag, c'est littéralement un drapeau rouge. Dans la vraie vie, ça veut dire attention, danger. Fuis, cours, ne réponds pas à ce message. Le red flag, c'est le petit signal que ton cerveau voit, mais que ton cœur ignore, en disant « Non mais ça va, je gère, on va gérer ». Le red flag, c'est pas encore une catastrophe, c'est l'annonce de la catastrophe. C'est le teaser du film d'horreur. Il dit « Je suis pas jaloux ». Par exemple, si le mec il dit « Je suis pas jaloux », mais il connaît l'heure de ta dernière connexion avant tout le monde, il est jaloux, ok ? Si elle te dit « Ah mais moi je suis très cool », mais qu'elle fouille dans ton téléphone, même quand il est éteint, elle est pas cool. Un red flag, c'est pas un défaut, c'est un avant-goût du problème. C'est quand quelqu'un te dit « Ah, moi, je suis comme ça », et que toi, au lieu de partir, tu réponds « Ah, bah, parfait. » « Non, fuis, cours !» Bref, les red flags, c'est simple. Si tu te dis « Ça va sûrement passer », eh ben, ça passera pas. Voilà, c'est aussi simple que ça. Alors maintenant, ce que je vais faire, c'est que je vais vous lister, parce que l'être humain va toujours trop loin, des red flags vraiment exagérés, des red flags qu'on voit sur les réseaux sociaux qui sont vraiment... Ça va beaucoup trop loin. Une fois, j'ai vu une vidéo, il y a une nana, elle a sorti. « Moi, j'ai un red flag. Mon red flag... C'est les mecs qui tiennent la barre du métro dans le métro. Donc maintenant, en fait, faut choisir entre tomber par terre ou être célibataire. Il y a un mec, il a dit, une fille qui finit son assiette, c'est un red flag. Frérot, elle a juste faim. Hein. C'est pas toxique, c'est la dalle, ça s'appelle. Après, il y a des red flags. Il y a quelqu'un qui dit, moi, red flag, c'est quelqu'un qui met son réveil à 6h du matin, même le week-end. Excuse-le d'être pauvre, hein. Il veut bosser, ce monsieur-là. Il y a quelqu'un qui a dit, voilà, moi, mon red flag, une personne qui aime l'eau plate. Donc en fait, si t'aimes pas les bulles, t'es toxique, quoi, t'es dangereux. J'ai vu aussi, mon red flag, c'est quelqu'un qui répond trop vite au message, ou trop lentement. Le bon timing, c'est jamais bon, quoi. Il y a un mec, il a dit, moi, mon red flag, c'est une fille qui dit, on verra. C'est pas un red flag, ça. C'est une promesse honnête. Et j'espère qu'elle le verra pas, le mec. Hein. À ce rythme-là, respirer va devenir un red flag. Bientôt, il aspire par le nez, c'est un red flag. Les gens, ils veulent plus une relation, ils veulent un CV sans défaut. Et même là, ils trouveront un red flag dans la photo. Avant, on cherchait l'amour. Maintenant, on cherche la faute. C'est bien ça le problème.
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2: Bonsoir à tous, salut, bienvenue à ceux et celles qui nous font l'amitié chaque soir de partager ce début de soirée après une journée un peu chargée. C'est vrai qu'on a envie de se détendre et pourquoi pas s'évader. Moi, c'est ce que je vous propose tous les soirs, un tour de France, de région en région, de ville en ville, pour vous faire aussi découvrir vos bonnes initiatives. On ira en forêt du côté de Nancy ce soir, découvrir un arbre un peu atypique. On ira aussi déguster du chocolat, mais au Pays Basque particulier, avec une entreprise française pas comme les autres. Enfin, Robin Bernot, qui sillonne le pays, nous emmènera dans la Meuse, découvrir une boîte à livres assez mystérieuse. De 20h à 21h, c'est aussi avant tout un invité. Une invitée ce soir. La France, les lieux qui ont marqué notre invitée vont se raconter jusqu'à 21h. Elle est actrice, elle est comédienne, elle est productrice, elle a triomphé encore dernièrement dans le duplex avec Annie Dupéré, avec Francis Perrin, avec Pascal Légitimus. Elle produit une superbe pièce de théâtre en ce moment du côté du Théâtre de Paris. Denis, une pièce de Sophie Cotin mise en scène par Raphaël Cambray. Et puis Corinne Touzé, puisqu'il s'agit d'elle, notre invitée, partira aussi dans les prochains jours sur la route de France et de Belgique avec Ken, qu'elle a présenté au Festival d'Avignon il n'y a pas si longtemps que ça. C'est la femme d'honneur aussi que je reçois ce soir jusqu'à 21h. Bonsoir Corinne Touzé.
3: Bonsoir monsieur.
2: Comment ça va madame ?
3: Bien.
2: Vous avez une poignée de main ferme. On s'est serré la main il y a quelques minutes. Je vous ai trouvé, je vous connais peu, avec un caractère déterminé. Vous
3: savez non, j'ai pas une poignée de main ferme, j'ai une vraie poignée de main. C'est-à-dire que quand on serre la main à quelqu'un, on se présente, on tend pas un chiffon mou. Hein, vous voyez ce que je veux dire?
2: J'ai pas du tout pensé commencer l'émission comme ça.
3: Et puis se regarde droit dans les yeux, parce qu'il y a plein de gens qui vous serrent la main et qui regardent ailleurs.
2: C'est vrai.
3: C'est une façon de se connaître aussi un peu mieux.
2: Alors on va se regarder dans les yeux et on va parler dans les oreilles des auditeurs et on va se balader un petit peu dans votre front. Je sais pas si c'est facile ou si c'est une envie que vous avez parfois. Vous savez, se balader comme on va le faire ce soir, c'est comme si on regardait un album photo. On se revoit il y a 20 ans, 30 ans. C'est le genre de choses que vous faites parfois à la maison ou pas du tout?
3: Jamais.